Ah, parce que l'environnement est fabriqué pour nous. Oui, première raison. Deuxième raison. Parce que c'est moins choquant. Ben oui, c'est vrai. Deuxième raison. Alors, une troisième raison. L'humain. Eh oui, il y a quand même un petit biais chez nous, hein, un petit truc. On pense qu'on est ce qu'il y a de mieux dans l'évolution. Et donc, ça date pas d'aujourd'hui. Dès l'Antiquité, c'était présent. Alors, ça dépend. Ça peut se discuter, ça. Pour voler, on n'est pas très bon. Hein. Pour nager non plus, d'ailleurs. Vous voyez ? Mais il y a ça qui est pris. Alors, justement, pour illustrer ce propos, c'est que vous voyez ici, dans les entrepôts, ils n'ont que deux bras. Mais s'ils avaient quatre bras, non seulement ils pourraient porter, mais ils pourraient prendre et enlever en même temps. Et pourquoi on leur donne pas quatre bras ? Pourquoi on veut les faire marcher alors que le sol est plat ? Des roulettes, ça suffirait. Alors, la marche est excessivement complexe. Donc ça suffit pas juste de regarder l'environnement. C'est totalement en vrai, ça suffit pas. Celui-ci, vous le connaissez là ? Alors c'est un robot que vous pouvez précommander aux États-Unis. Il coûte $500 par mois. Il est chez vous. Il fait le ménage, la vaisselle, la lessive. Il repasse, il range, il vous accueille. $500 par mois. C'est cher ? Ah ben non, c'est pas cher. Il est là 24/24/7/7 hein. Alors pourquoi est-ce si peu cher? Pourquoi est-ce si peu cher? Eh oui, pour récupérer des données. Parce que qu'est-ce qui fait progresser ces robots? C'est la connaissance du terrain. Donc un acteur qui est le plus vite et sur le terrain va récupérer des données avant ses compétiteurs et donc ses robots vont progresser plus vite que ceux de ses compétiteurs. C'est ça l'enjeu. Vous voyez ? Est-ce qu'il y en a parmi vous qui ont des lunettes Meta et autres avec des... Non, personne ? Bon, parce que si c'est le cas, pensez à les éteindre avant de les poser. Parce qu'elles continuent à filmer une fois que vous les avez posées. Ah oui, ça peut donner à des scènes plus ou moins cocasses. Et pour vous expliquer qu'il y a une autre transformation qui arrive avec cet objet que vous connaissez tous, qui est dans ma main là. Là-dessus, il y a tellement de données que mon téléphone, il me connaît mieux que moi-même. Vous êtes d'accord? Et donc, à partir de cette année, vous allez avoir des téléphones où vous allez avoir des puces IA directement sur le téléphone. Ça veut dire que ces puces vont pouvoir utiliser toutes les données qui sont sur le téléphone. Donc, je vais pouvoir faire quoi ? Des doubles de moi. Alors, pas totaux dans un premier temps, partiaux. Alors, je vais vous donner mon fantasme absolu, c'est d'avoir un double de moi pour gérer ma relation bancaire. Ma conseillère m'appelle, je dis bon, bonjour, ah, ok, très bien. Vous voulez parler de ça ? Je vous passe mon IA, parce que de toute façon, c'est elle qui va prendre les décisions. Ok ? Alors, je peux faire la même chose pour acheter une voiture, pas de problème. Par contre, pour acheter du vin, pour acheter mes clubs de golf, c'est moi. Donc, chacun sa limite. Ce qu'il faut comprendre, c'est que 2030, c'est dans combien d'années 2030 ? Demain. 30% de nos achats seront faits comme ça par des IA qui nous représentent. Visa a accepté que ces IA-là aient une carte bancaire. Donc, elles vont pouvoir payer de façon autonome. Vous voyez ? Ça veut dire que les entreprises vont devoir communiquer avec des humains et avec des IA représentant des humains. Et il n'y a rien de mieux qu'une IA pour parler avec une IA. Donc vous voyez la vitesse de la transformation. Ça va aller très, très, très, très vite. Et dans ce cadre-là, évidemment, on va devoir cohabiter. Ce que je vous propose de faire juste là, tout à l'heure j'ai parlé d'une chanson, on va créer une chanson ensemble. Je ne vais pas vous montrer plein d'usages parce que c'est infini à faire, mais on peut aller très très très loin. Et ce que je vous propose, c'est qu'on fasse une chanson ensemble. Ça vous va? Alors on fait une chanson sur quoi?
Sur l'amour ? Alors, en français ? Oui, en français ? L'amour, alors on fait quoi ? L'amour, quoi ? Alors, si vous voulez, j'ai une idée qui me vient comme ça. On va dire une rencontre imprévue à Nantes. Une rencontre imprévue. Alors, on va dire amoureuse. Imprévue. Donc, vous voyez. Alors, évidemment, je pourrais écrire les paroles moi-même. Là, je demande à l'IA de les écrire. Elle me propose toujours deux possibilités. Et là, je lui ai dit de le faire dans un style un petit peu original. Vous préférez celle de droite ou celle de gauche ? Alors, on n'arrive pas à lire, là ? Alors, ceux qui sont au premier rang, celle de gauche ou celle de droite ? Peu importe, c'est pas très grave. À droite, ça parle du tram, et à gauche, des quais. Allez. Alors, on va lui donner un style musical. Quel style musical vous voulez ? Bossa Nova. Et une voix d'homme ou de femme ? Alors, évidemment, ce qu'on fait est totalement pourri, là, sachez-le. Hein. Parce que normalement, on pourrait décrire la façon dont la musique monte, les ruptures, on peut tout décrire. Donc là, ça y est, elle est en train de me créer mes chansons. Elle m'en fait deux, toujours. Alors, moi, je suis absolument nul en musique, mais oui, on peut faire pas mal de choses. Alors, sachez qu'au passage, pendant que ça crée, avec des abonnements payants comme celui-ci, je suis propriétaire, j'ai la propriété intellectuelle de la création, donc je pourrais la mettre sur les plateformes et gagner de l'argent si c'est le tube de l'été. Hein. Alors, moi, je considère que je suis un usurpateur total, donc je le fais absolument pas. Alors, vous êtes prêts, on écoute ?

0: Voilà. Non, non, c'est pas moi. Je lui ai dit, c'est d'usurpation totale. Alors, juste pour comprendre, là, ce dont je vais vous parler, c'est la problématique liée au travail, pour que vous compreniez que l'IA, elle est au cœur de la transformation du travail. Et malheureusement, pour la plupart des entreprises, la plupart des personnes qui travaillent, ils voient l'IA sous l'angle de la productivité uniquement. Et ça, c'est catastrophique. Catastrophique. L'enjeu, c'est de se développer. C'est pour ça qu'il faut tout le temps chercher à augmenter, créer une autre proposition de valeur qui est différente. C'est valable à un titre individuel, c'est valable au niveau des entreprises. J'interviens dans beaucoup d'entreprises, des toutes petites, des très grosses, et systématiquement, ce problème-là est prégnant. Et vous pouvez pas imaginer l'effort et l'énergie que ça demande pour leur faire comprendre ça. Parce que c'est tellement confortable, c'est tellement facile, mais alors c'est tellement destructeur du futur. Mais il faut faire un effort conséquent, parce que travailler correctement avec l'IA, ça demande du travail, ça demande de l'énergie, ça demande de la méthode. Et si on fait pas ça, on va droit dans un mur. Et pour vous montrer les limites humaines, ben nous, on adore la pensée linéaire. Oh, on adore ça. C'est simple. Et quand vous regardez, écoutez les discours politiques, ce n'est que de la pensée linéaire. Et derrière, les conséquences, les dépendances... C'est pas le sujet. Le sujet, il y a le problème A, la solution, elle est là, et visez tout, et tout l'écosystème ne vit pas. Alors, on est assez à l'aise aussi avec la pensée circulaire. Ça va. A, puis B, et ça tourne. On arrive un petit peu à la pensée arborescente. Mais alors, la pensée complexe, on est incapable, nous humains, de faire face à ça. Et là, tout d'un coup, il y a un outil qui nous permet d'aller jouer avec la pensée complexe. Mais pour être capable de jouer avec la pensée complexe, il faut déjà accepter que la pensée complexe existe. Il faut déjà faire l'effort d'aller là-dedans. Sinon, c'est pas possible. Alors, il faut, je vous envoie lire les livres d'Edgar Morin. J'ai malheureusement pas trop le temps d'expliquer, mais c'est qu'il y a une interdépendance de tout. C'est au-delà du systémique. Okay. Et pour vous donner un exemple, là il se trouve que, alors peut-être que vous ne connaissez pas, mais il y a une association de chefs d'entreprise qui s'appelle l'APM, qui est une grosse association. Il y a la convention en jeudi-vendredi de cette semaine, et moi j'interviens en conférence le vendredi. Et ce que je voulais faire, c'est justement leur faire toucher du doigt ça et du futur. Et c'était d'essayer de prévoir collectivement 2050. Et de leur expliquer que ça, c'est une projection, c'est une croyance, et dans l'entreprise, une croyance, ça vaut rien. Et pour expliquer ça, j'ai généré 244 millions de futurs différents, de 2050 différents. Moi tout seul, en une heure. Mais pourquoi j'ai réussi à faire ça? Parce que je sais utiliser les IA et que je m'ouvre à ces possibilités-là. Et en réalité, le plus dur, c'est juste d'avoir l'idée. C'est juste de se permettre de faire ça. C'est juste de se donner les moyens de réutiliser l'information derrière pour construire autre chose. C'est ça l'humain augmenté. Et vous comprenez que si on part dans ce chemin-là, la limite, elle est très loin. Et si c'est en plus avec un point de vue sociétal et ainsi de suite, eh bien c'est incroyable ce qu'on peut faire. Alors que si on n'est pas acteur, on laisse la place à tous ceux qui veulent l'utiliser à des fins pas forcément très sympathiques. Partisane. Et évidemment, les compétences vont changer, vous le comprenez bien, au travers de ce que je viens de dire. Là, vous avez le résultat d'un rapport qui est fait tous les 5 ans, qui s'appelle Future of Jobs, qui est fait par le World Economic Forum. On a posé la question à des chefs d'entreprise dans le monde entier de classer les compétences en abscisse, donc en axe horizontal. Vous avez les compétences vues en 2025 et en ordonnée, axe vertical, les compétences en 2030. Eh bien, vous voyez que le rectangle en bas à gauche, eh bien, c'est des compétences non clés dans les deux cas, 2025-2030. Alors, qu'est-ce qu'il y a là-dedans? Lecture, écriture, mathématiques. C'est pas jugé important. Pourquoi? Parce qu'on considère que si vous n'avez pas ça, c'est même pas la peine. Ok? Vous voyez, parler plusieurs langues. Pourquoi? Aujourd'hui, mon téléphone, là, j'appelle quelqu'un au Japon, mon avatar, il sait parler japonais, moi non. Moi, je lui parle en français, il m'entend en japonais, il me parle en japonais, moi, je l'entends en français. Google vient de lancer un système de vidéoconférence où 6 langues différentes, chacun parle dans sa langue naturelle, chacun l'entend dans sa langue naturelle en temps réel. Comment ? Ouais. Après, vous avez des lunettes connectées où en temps réel, vous entendez la traduction de ce que la personne vous dit. Donc en effet, parler plusieurs langues, c'est pas forcément la compétence clé qu'on attend demain. La programmation, je reviendrai là-dessus, est un métier en voie de disparition. Les développeurs informatiques, c'est un métier qui va disparaître rapidement. En haut, les compétences clés de demain, c'est quoi ? C'est la partie réseau et cybersécurité. Ben oui, entre l'informatique quantique et l'intelligence artificielle, ça va être un cauchemar. Donc ça, c'est une compétence clé. Et à droite, en haut à droite, toutes les compétences clés. Vous voyez, la pensée analytique, la résilience, la flexibilité, l'agilité, la pensée créative, la connaissance technologique, la curiosité, la pensée continue, et la star de la star, c'est l'intelligence artificielle et le big data. Eh bien ça, c'est la plus belle des erreurs. C'est absolument pas la compétence clé de demain. Pourquoi ? Parce que si on veut ressembler à des IA, on a déjà perdu. La compétence clé de demain, c'est se différencier de l'intelligence artificielle. Et vous voyez sur ce graphique, alors vous le voyez pas bien, là j'imagine, vu la qualité, j'imagine. Bref, la compétence, plus c'est orange, plus c'est cannibalisé par l'IA, et la première ligne, c'est intelligence artificielle et big data. Mais oui, aujourd'hui, les IA créent de l'IA elles-mêmes. Oui, les IA développent des programmes. Oui, les IA font des algorithmes. Donc, encore une fois, si on veut ressembler à une IA, ou lutter contre l'IA sur son terrain de jeu, on a perdu. Donc, ça nécessite d'être plus humain que jamais. Et si vous avez des conseils à donner aux personnes que vous connaissez autour de ça, là je vous mets un différentiel où vous avez un certain nombre de compétences, alors on les voit pas beaucoup, tout en haut c'est management, business finance, computer et maths, architecture et ingénierie, tout ce qui est lié aux sciences sociales, aux services et ainsi de suite. En bleu, c'est les capacités de l'IA aujourd'hui. En rouge, c'est ce qu'on utilise nous en tant qu'au niveau de l'humanité. Il y a un gouffre entre ce qu'on en fait et la capacité réelle des IA. Ce gouffre, il est extrêmement sain. Parce que c'est une zone tampon, sinon ça serait d'une violence totale, vous comprenez bien. Mais il y a un petit problème par rapport à ça. C'est que le gouffre s'agrandit tous les jours. Parce que les capacités des IA progressent beaucoup plus vite que notre capacité à les prendre en considération. Premier point. Deuxième problème. C'est que vous avez des nouveaux acteurs qui naissent directement dans cet écosystème sans soucier de la transformation des autres. Troisième problème, notre modèle économique n'est pas taillé pour supporter ça.
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0: Donc, il va falloir bouger. Je vous donne un exemple très concret. Il y a eu, depuis quelques années, un débat sans fin sur la réforme des retraites. C'est une réforme qui est pensée pour hier. Tout le débat porté sur hier. Le sujet de fond, c'est la répartition de la richesse dans le futur. Le travail n'est qu'une partie. Si on a un modèle économique qui est basé que sur la taxation du travail, la répartition en tout cas est basée là-dessus, alors que le travail devient rare et on est en compétition avec les IA, ben, ça marche pas, vous comprenez bien que ça marche pas du tout. Vous entendez des gens parler de ça ? Alors que c'est ça qui nous attend. Vous voyez ? Alors il y a différentes alternatives. Mais ça serait bien de mettre ça sur la table. Parce que c'est notre futur à tous dont on est en train de parler. Et là, vous avez, alors c'est peut-être un peu petit aussi, la cannibalisation de l'IA directement sur les jobs tels qu'ils sont aujourd'hui. Et le premier, c'est les programmateurs informatiques. 75% de ce qu'ils font aujourd'hui peut être remplacé par des IA. Alors pour vous illustrer ce qui se passe, aux États-Unis, l'année dernière, en 2025, la demande de développement informatique a baissé de 25%. 5% en Europe. On attend 20% cette année en Europe. Avant, c'était des stars et c'était tout mis en freelance. Mais aujourd'hui, sachez qu'on en trouve très facilement et que le prix auquel on les achète a baissé. Pourquoi ? Parce qu'ils sont en compétition avec les IA. Alors, je pris cet exemple-là, je pourrais en citer d'autres exemples. Mais ce que je veux vous dire, c'est que ça va vite, ça va très vite. Et dans ce cadre-là, par rapport aux compétences, il y a ce schéma que j'aime bien, c'est la matrice des compétences. Vous voyez, la zone rouge, c'est une zone où la valeur humaine est faible et la valeur de l'IA est faible. Bon, ben là, faut pas y aller, hein. Ok. Au-dessus, vous avez forte valeur humaine, faible IA. Ça, c'est la zone refuge. Elle est fragile parce qu'on est complètement tributaire de ce que vont faire les IA et d'où est-ce qu'ils vont investir. La zone bleue, IA forte, humain faible. Bon, ben là, ça sert à rien. Et enfin, la verte, humain plus IA, on crée quelque chose de nouveau. Ah, là, on a de la place. En réalité, si vous voulez, l'IA crée plein d'opportunités, à condition qu'on accepte de regarder le monde autrement, on accepte de se métamorphoser. Ça ne veut pas dire revenir sur ses valeurs, ça ne veut pas dire revenir sur la dimension sociale, le partage ou quoi que ce soit. Ça veut simplement dire adopter un autre regard. Et la clé, elle est là. Et pour illustrer mon propos, je vous ai mis ici 5 compétences non négociables d'ici 2028. Alors vous voyez, je ne suis pas prétentieux, je dis 2028. Hein. Donc la première, c'est décider quand les données sont incomplètes ou contradictoires. Ben, les IA ne savent pas faire ça. Parce que, par exemple, est-ce que vous pensez que les IA ont été capables de capter ce qu'on a vécu là tous ensemble, dans les regards et autres, dans les non-dits, dans le brouhaha, dans tout ça? Non, nous on sait faire ça. Deuxième point, c'est anticiper les conséquences des conséquences. Ben oui, comme il leur manque de l'information, à un moment donné, ça part vite à envoyer. Vous comprenez bien. Alors que nous, c'est l'or. Troisième point, la capacité à formuler les bonnes questions, qui est beaucoup plus précieuse que de formuler les bonnes réponses. Et voyez ce qui se passe dans l'IA. Si je suis tellement impressionné par la qualité de la réponse, ça va tellement vite, c'est tellement bien structuré que je fais loup, j'avale. Sans se poser la question du si. Alors qu'est-ce que je veux dire par le si? C'est que comme la réponse est tributaire des hypothèses que j'ai mises dedans, mais il suffisait juste d'en changer une ou donner une information en plus, évidemment le résultat serait différent. Donc l'enjeu c'est de se questionner du sur le si, pas du tout sur la réponse. Alors que nous on a l'habitude de questionner la réponse. Pas le si. Désapprendre. Inspirer confiance, fédérer, incarner une vision. Vous pensez qu'on est prêt à suivre les yeux fermés une IA? Ben non. Et enfin, lire une salle, sentir un non-dit, naviguer dans une culture d'entreprise, parce que la culture d'entreprise, l'IA ne la connaît pas. Donc elle est à côté de la plaque. Vous voyez? Et c'est valable d'un point de vue sociétal. Donc c'est là-dessus qu'il faut capitaliser. Et vous vous rappelez de lui? Matrix, l'agent Smith. Alors dans le premier Matrix, il dit « N'envoyez jamais un humain faire le travail d'une machine. » Ah ben je réponds « Oh, on peut discuter quand même. » Parce que c'est catégorique. Alors, cette discussion, elle porte sur le sujet suivant. Ce que j'explique dans les entreprises, c'est « Posez-vous toujours une question. » Est-ce que si je ne fais plus cette tâche, je perds mon expertise? Si la réponse est non, ok, l'IA peut être utile. Par contre, attention, si j'arrête d'écrire des mails, 3 mois après, je ne sais plus écrire un email. Donc il faut toujours garder un minimum de tâches pour pérenniser un savoir. Sinon, on va à une vitesse complètement folle dans l'oubli. Si maintenant, ne plus faire cette tâche a un impact sur mon expertise? Alors surtout, faut pas laisser le curseur de l'usage à zéro. Ça, c'est une erreur. Parce que si j'ai ça à zéro, ça veut dire que je suis tranquille. Pied en éventail, je bouge pas. Je me confronte pas, je progresse pas. Faut le monter un petit peu. Et le simple fait de faire rentrer l'IA dans ce processus-là, ça vous permet de vous développer. Et d'aller sur d'autres chemins. De créer quelque chose de nouveau. D'aller plus loin. C'est cette logique-là qu'il faut essayer d'avoir systématiquement. Et ce qu'il faut comprendre, c'est que c'est une métamorphose collective. On ne parle pas de 3 personnes dans un coin, là. On parle de la société dans son ensemble. Et n'oubliez pas qu'avec l'IA, on repart beaucoup de zéro. Ça, c'est un point qui est important. On en parlait pendant le déjeuner. Je vais reprendre cet exemple-là. Avant, quand vous étiez un designer, si vous n'aviez pas fait la bonne école et les bons stages, vous n'existiez pas. Aujourd'hui, il y en a plein qui n'ont jamais fait d'école, rien du tout. Avec l'IA, ils se révèlent des talents incroyables en design. Les entreprises se fichent qu'ils n'aient pas de diplôme, ils les embauchent. Eh oui. Nouveaux talents, nouvelle façon de faire. L'IA, elle rebat beaucoup les cartes. Ce qui est une très bonne nouvelle. Parce qu'à des moments donnés de sa vie, on peut être en échec pour plein de raisons et y avoir d'autres talents. Mais par contre, c'est une très bonne nouvelle. Oui, mais la transformation est violente par rapport à tout l'écosystème établi. Encore une fois, désapprendre. Et enfin, sachez que très souvent, on a un autre problème, nous autres humains, c'est qu'on aimerait bien connaître ce que va être le futur. Il y a plein de croyances qui s'instaurent là-dessus, il y a du business qui est sur ce sujet-là. Mais ça ne sert pas à grand-chose d'essayer de raisonner comme ça. Pour une raison simple, c'est que le futur, par définition, il est incertain. Si je pense savoir ce qui va se passer, j'ai toutes les chances d'avoir tort. Donc si je construis sur des fondations en sable, ça ne va pas tenir longtemps. Donc ce qui est plus intéressant, plutôt que de se poser cette question de qu'est-ce qui va être ce futur, c'est de revenir sur quelles sont les choses qui ne vont pas changer pour moi. Alors, pas de vitam aeternam, mais pendant 10 ans. Là, ça vous permet de comprendre sur quoi vous allez pouvoir vous appuyer pour accepter l'incertitude. Vous voyez ? Et ça, c'est pas juste de la rhétorique, ce dont je suis en train de vous expliquer, c'est fondamentalement une transformation de ce que c'est qu'un leader, quel qu'il soit dans une entreprise, au niveau sociétal ou autre, peu importe. C'est ça la clé pour demain. Et si vous devez vous dire qu'on a parlé d'IA, mais on n'a pas parlé de tout, ben oui, vous avez raison. J'aurais pu en parler pendant 10 jours. Mais je suis humain. Vous êtes humain. Donc on n'aurait pas pu le faire. On aurait pu parler du transhumanisme, de la mortalité, du lien avec la démographie, de pouvoir parler avec d'autres espèces animales grâce à l'IA. On y arrive. Par exemple, on a découvert qu'il y a à peu près 80 mots/grognements des cochons. On sait comprendre quand ils disent « je suis stressé, j'ai faim, j'ai soif, j'ai peur, fais attention, naninana », tout ça, on y arrive. Dans les élevages qui font attention au bien-être animal, ils surveillent ça maintenant. On a découvert grâce à l'IA que les baleines avaient un champ lexical qui est juste d'une complexité qu'on sous-estimait totalement. Très proche du langage humain. Oui. On a découvert récemment qu'il n'y avait pas que 3 espèces animales qui avaient un patronyme. Il y en a une 4e. Alors les 3, vous les connaissez. Il y a l'humain, bien sûr. Les 2 autres, vous les connaissez? Ou chaque individu a un nom? Non, pas qu'on leur a donné. Eux, ils se donnent tout seuls. Ben, qu'eux se donnent tout seuls. Les baleines, pas loin. Et l'équivalent des baleines sur Terre? Les éléphants. Eh oui. Chaque individu a un nom. Et récemment, on a découvert qu'il y avait une 4e espèce, les Ouistiti. Surprise! Complètement par hasard, grâce à l'IA. C'est l'IA qui a découvert ça. Et donc les chercheurs se disent, oula, mais on ferait bien de retester finalement déjà tous les primates. Vous voyez, ce symptôme de supériorité dans l'évolution qu'on a ne nous a pas ouvert à regarder le monde autour de nous avec un autre regard. Et tout d'un coup, l'IA nous permet de le faire. Et si vous devez garder 6 choses, 6 points de du temps qu'on vient de passer ensemble, la première, c'est que, évidemment, on va collaborer avec l'IA pour l'instant. Alors, pourquoi je mets pour l'instant? Parce que si le prix explose, ça sera différent. Si la Chine envahit Taïwan, ça sera différent. Vous voyez? Encore une fois, le si. Pensez à 3 ans. Oui, ça, c'est un point qui est excessivement important. Ne regardez pas l'IA pour ce qu'elle est aujourd'hui. On s'en fiche. Ça n'a aucune importance. Regardez la vitesse de ces progrès. Et si sociétalement on veut construire quelque chose, c'est minimum à 3 ans qu'il faut le réfléchir. Pas pour aujourd'hui. Le temps qu'on réfléchisse à aujourd'hui, c'est déjà trop tard. Il faut anticiper, anticiper, anticiper. Je vous l'ai dit, je le redis, si on veut ressembler à des IA, on a perdu. Donc faisons tout pour nous différencier et profiter de leur puissance. Désapprendre, être critique, être acteur, ne jamais abandonner. Les clés de notre humanité, elles passent par là. Valoriser à fond les qualités humaines. Ben oui, par différenciation. Il va falloir aussi s'organiser différemment. Vous comprenez qu'avec ces outils-là, la vie est différente, le travail est différent, notre vie en tant que citoyen est différente, totalement différente. Donc si je continue à faire comme dans le passé, eh bien ça ne va pas me mener grand, très loin. Si par contre, je m'organise différemment, je me développe proprement, tout s'ouvre. Et enfin, le vivre antifragile, concept repris du philosophe et mathématicien Nicolas Nassim Taleb, c'est très simple. C'est de dire que si on pense qu'on est au top et qu'on va le rester sans effort, on se trompe totalement. Si on pense qu'on est au top, ce qui est certainement vrai, c'est lié à de l'apprentissage, de l'énergie, des connaissances, des expérimentations, des tentatives, des échecs, la vie, quoi, grosso modo. Et quand tu utilises toute cette énergie, toutes ces compétences à une transformation continue dans le futur, alors pas de souci pour nous, on sera toujours là pendant longtemps. Merci.
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2: Merci beaucoup. J'aurais deux questions. La première, c'est par rapport aux jeunes, parce que ce sont eux qui vont bâtir l'avenir de notre société. Et bien sûr, ils ont l'air de beaucoup mieux s'adapter, beaucoup plus vite que nous ne pouvons le faire, nous. Mais ils ont l'air d'être peu critiques par rapport à ce que répond l'IA. Je tiens ces propos parce que nos enfants, qui sont déjà un petit peu plus âgés, trouvent que les jeunes qui rentrent dans la vie professionnelle, un petit peu plus jeunes, sont peu critiques. Donc je voulais avoir votre avis, et ça a l'air d'être important pour l'avenir.
0: Oui, oui, c'est un problème que je citais, c'est une des raisons pour lesquelles mon fils n'a toujours pas le droit d'utiliser l'IA tout seul, parce qu'il n'a pas cette dimension-là, et pour moi c'est une qualité indispensable, une compétence indispensable pour le futur, donc j'essaie de lui donner au maximum. Oui, c'est un problème, oui, il faut le faire comprendre, mais encore une fois, ça demande un effort qui n'est pas simple. Alors, plus on est jeune, plus c'est complexe, parce que plus on est dans l'immédiateté, mais ce que je peux voir dans les entreprises, c'est que des gens de 30 ans, 35 ans, 45 ans, 50 ans, 60 ans, ont le même problème. Embarqués par la vitesse, embarqués par des échéances qui sont très rapides, et hop, ça part très très vite. Et une fois que vous y avez goûté, difficile d'en sortir. Donc c'est pour ça que je vous dis que ça demande un effort, une prise de conscience et un effort, qui est salutaire, qui est absolument salutaire pour nous dans le futur.
2: Au tout début de votre exposé, vous avez souligné que vous travaillez énormément avec des entreprises, donc privées. J'ai eu le sentiment que vous travaillez très très peu avec les collectivités locales, les élus, des gens qui bâtissent parfois un petit peu notre environnement et notre futur. Donc c'est un petit peu... Alors, ça fait peur.
0: Oui, alors ce que je peux dire, c'est que ça m'arrive de travailler avec des collectivités territoriales. Je donne un exemple, j'ai travaillé avec tout le département du 92, par exemple, à leur expliquer pas mal de choses. Je dois intervenir dans une association de maires de France, normalement en novembre ou décembre, je ne sais plus exactement, pour expliquer un certain nombre de choses. Mais le temps politique, malheureusement, n'est pas celui-là. Et je retrouve ça dans les entreprises également, parce que sachez que dans beaucoup d'entreprises, y compris dans les grandes entreprises, ce qui est frappant, c'est la non-culture de ces enjeux-là qu'il y a dans les instances de direction. Alors, il y a ceux qui sont curieux, qui s'ouvrent, et c'est ceux que je vois, donc il y a un biais, mais il y a tous ceux qui ne le sont pas. Et très souvent, quand vous discutez avec les entreprises et les organisations, alors, quelles sont votre vision de l'IA ? C'est un facteur incroyable de productivité, c'est ça qui vous répondra. Eh bien, ça, c'est la réponse la plus dramatique qui soit. Et c'est pour ça que je me bats tous les jours pour essayer d'ouvrir ça.
3: Oui, je vais prendre une question.
0: Il y avait
3: aussi
0: des questions là aussi.
3: J'ai également deux questions. La première, c'était sur un des schémas que vous avez montré avec les compétences qui vont être développées, qui vont être noyaux, je crois. Il y avait la créativité et vous disiez que c'était une erreur de tabler sur ce genre de compétences. Et du coup, j'essaye de comprendre comment...
0: Non, la créativité, il faut.
3: Ah, du coup, il faut. Okay,
0: donc oui, c'était pas celle-là. C'était l'intelligence artificielle et le big data où je disais que ça ne servait à rien.
3: Parce que justement, l'humain est créatif et l'IA, comme elle est probabiliste, elle va avoir les... Enfin, si on... Non ?
0: Non, malheureusement non. L'IA est créative.
3: Ah.
0: Il faut juste savoir bien l'utiliser.
3: Évidemment, si on lui demande les 10 premières idées, du coup, le voisin qui aura demandé aussi les 10 premières idées, il aura les mêmes que nous et du coup, ce ne sera pas original. Et ma deuxième question, c'était qu'il y a plusieurs, dans différents pays, notamment les États-Unis, où la juridiction, donc il y a une juridiction, une jurisprudence, non, c'est quoi le terme ? Jurisprudence, merci, qui ont tablé que de contenu créatif, comme on a fait avec la chanson créée par IA, ne pouvait pas avoir de copyright. En quoi c'est ce qui a été décidé aux États-Unis ?
0: Non, c'est un peu plus compliqué que ça. Alors, je vais me permettre d'expliquer ce qui se passe. Tout le débat, en effet, c'est la propriété intellectuelle d'une création qui est faite par l'intelligence artificielle. Ce qu'il va falloir montrer, c'est que vous avez fait un vrai travail créatif pour en avoir la propriété. Typiquement, là, ce que j'ai fait, il n'y a aucun travail créatif. Donc par contre, si j'avais fait un prompt où j'avais expliqué la structure de la musique, un certain nombre de choses, fait des essais ou autre, là il y aurait eu un travail créatif. Alors que mon exemple, c'est le petit bonheur, la chance, et tout va bien. Comme le papillon que vous voyez là, je l'ai eu au coup de bol, il m'a plu, je l'ai gardé, mais je peux pas revendiquer la propriété dessus. Okay. Donc il va falloir vraiment faire ce travail créatif et le montrer. Ça c'est aux États-Unis, c'est très flou par ailleurs, mais il y a de fortes chances que ça s'impose à peu près partout dans le monde. Donc tout l'enjeu, il tourne autour de est-ce qu'on a eu un rôle ou pas un rôle là-dessus. Il y a une expérience qui est assez intéressante, c'est en 2021, où il y a un gros salon d'art contemporain qui était à Denver, et la personne qui le gagne, au moment où on lui remet le prix, dit « il faut que je vous dise, c'est pas moi, c'est une IA ». Et la personne ne l'avait pas dit, donc ça fait un scandale, on lui dit « t'avais pas le droit », elle lui dit « mais je comprends pas pourquoi j'avais pas le droit, l'IA c'est un outil, donc c'est pas le sujet ». Et c'était la première fois qu'une IA gagnait un concours de création contre des humains avec un jury humain. Sans savoir que c'était une IA. Vous voyez, c'est pour ça que je vous dis que c'est plus complexe que ça. C'est vraiment une question d'ouverture, d'usage et autres. Et je rebondis par rapport à une chose, quand vous demandez, alors je vais raconter l'histoire des entreprises, on fait beaucoup d'idéations, trouver des nouvelles idées ou autres pour l'entreprise. Et quand ils demandent à l'IA, et souvent ils disent, ah oui, mais ça j'y ai déjà pensé, ça j'y ai pensé, ça j'y ai pensé, et ainsi de suite. Et je leur dis toujours, ça montre qu'une chose, c'est que vos idées ne sont pas originales. C'est tout. C'est QFD, comme on dit.
4: Oui, merci beaucoup pour cette présentation brillante. On voit bien que l'IA va avoir énormément d'impact en termes de transformation sur le monde du travail et sur les emplois. Quels conseils, alors, est-ce qu'on pourrait donner à des jeunes qui sont en phase d'orientation ou à des amis qui veulent se reconvertir ? Vous avez dit tout à l'heure qu'on pouvait tout à fait trouver... Enfin, que les entreprises recrutaient sans diplôme, parfois. Mais enfin, il y a bien des compétences. Voilà, est-ce qu'il faut tous leur conseiller d'aller plutôt vers des études extrêmement techniques, mathématiques ? Ou bien, enfin voilà, quels seraient les conseils ou les compétences à développer absolument ? Quels conseils est-ce qu'on peut...
0: Ok, alors ce qu'il faut savoir, c'est que plus vous êtes expert, plus vous êtes menacé avec l'intelligence artificielle. Ça, pour commencer, c'est une règle de base. Plus vous êtes polyvalent, plus vous avez de chances de rebondir. Alors je vais répondre par rapport à ce que je réponds quand on me parle de mon fils qui a 16 ans, mais qu'est-ce que tu lui dis ? Et on en parle à table, je dis toujours... avec un grand sourire, de faire ce qu'il veut puisque ce n'est pas ce qu'il fera. Alors, qu'est-ce que ça veut dire ? Ça veut dire ce qui est important, c'est qu'il soit bien dans ses baskets. Qu'il ait quoi comme compétence ? Une ouverture totale d'esprit, une capacité à rebondir, à être curieux, à tester, à se planter, à repartir, à identifier ce qu'il aime, ce qu'il n'aime pas, et à accepter cette variation, à ne pas se laisser guider par un train-train. C'est tout ça. S'il y a ça... C'est pas un sujet. Qu'il fasse même des études d'informatique alors que c'est un métier qui va mourir, ça me gêne pas s'il a tout le reste. Vous voyez ? Ben je sais que c'est difficile parce que ça va à l'encontre de tout le système éducatif, pas propre à la France, hein, ce que je suis en train de dire. Mais sachez que j'interviens aussi aux États-Unis pour des entreprises américaines, un peu partout dans le monde. Ce problème, il est absolument partout. Donc oui, c'est très très compliqué. J'en ai parfaitement conscience. D'où l'importance d'en parler le plus possible.
5: Il y a un mot que vous n'avez pas eu du tout utilisé, c'est émotion. À aucun moment il a été utilisé. J'ai eu l'occasion d'avoir des interférences, enfin des interactions avec des agents conversationnels, avec l'IA. Et on a réussi à capter l'émotion grâce à des mots, des intonations, des mots-clés. Est-ce que vous pensez que c'est encore plus évolutif? Et est-ce que vous pensez que l'intelligence artificielle alimentée par ce genre de données qui sont extrêmement faciles parce qu'elles sont toutes les mêmes, est-ce que vous croyez que ça va vraiment mettre en cause, vous l'avez marqué dans votre dans les métiers qui allaient disparaître, notamment c'est la relation, enfin la relation client ou la relation justement de service?
0: Alors sachez que l'émotion, aujourd'hui les IA ça va en connaître 6 à 7. Déjà, pas les IA que vous utilisez, mais des IA un peu pointues, donc ça va se généraliser. Je vais avoir juste une petite conversation et on va répondre à la question. Alors je vais avoir une conversation avec une IA. Salut.
6: Salut Stéphane. Dis-moi, sur quoi tu veux qu'on échange?
0: Je voudrais savoir si tu peux ressentir de l'émotion.
6: Je ne ressens pas d'émotion comme un humain le ferait, mais je comprends les émotions dont tu parles et je peux les reconnaître dans nos échanges. Mon but, c'est de...
0: Alors comment tu fais pour les reconnaître?
6: Je me base sur le sens des mots, le contexte et les nuances. Si quelqu'un décrit une situation triste...
0: Ok, et est-ce que tu es capable de travailler sur la tonalité de la voix?
6: Oui, je peux adapter ma tonalité...
0: En captant celle de la mienne, par exemple.
6: Je ne peux pas imiter ta voix, mais j'écoute la tonalité.
0: Bon, aujourd'hui, elles ne peuvent pas faire ça. C'est celle-là. Mais évidemment que demain, elles peuvent, parce que vous avez déjà des IA qui le font. Après, c'est une question de coût et de généralisation. Oui. Alors, j'ai pas parlé d'émotion, parce que ça m'aurait amené un peu plus loin que le chemin que j'avais prévu de faire, et ça aurait fait un détour trop grand. Mais oui, bien sûr. Et quand je parlais de l'amour au départ avec les jeunes, l'émotion, elle est là. Alors, ce qui est drôle, pour se protéger, il y a beaucoup de personnes qui disent... Non, mais ils savent pas ce que c'est. Je dis, ah bon, à 15 ans, c'est pas ce que c'est que la mort, depuis quand? On sait très bien ce que c'est que la mort à 15 ans. Encore, enfin, il faut tourner.
7: Oui. Entre le 31 avril et le 11 mai, et le 11 mai, beaucoup de gens vont avoir des émotions dans leur automobile parce qu'ils vont être coincés dans des bouchons. Tous les ans, à la même époque, tous les ans, les gens sont coincés dans des bouchons. Ça fait des articles dans les journaux, mais c'est tous les ans pareil. Est-ce que l'intelligence artificielle a la possibilité de nous éviter ces émotions? Merci.
0: Alors, pourquoi pas, mais je pense que l'humain a déjà les capacités de le faire, hein, en différent. Mais s'il choisit de pas le faire, c'est qu'il choisit finalement de se plaindre, peut-être. Mais oui, elle peut prévoir, il y a beaucoup de choses à faire là-dessus. Mais c'est plus un problème à titre notre façon de faire et notre conformité aux habitudes et à ce qu'on veut pas changer.
8: On sent bien aussi aujourd'hui que les grandes sociétés comme Meta, Google et tout ça, on sent bien leur volonté de garder la mainmise et de contrôler et même de pouvoir orienter. Quel est ce risque qu'on soit complètement pris en fait dans un système? Quelle est la capacité de réaction, quoi? Enfin, je veux dire, parce qu'ils sont quand même extrêmement puissants, c'est des milliards de dollars dont vous avez parlé, qui leur donnent une... Comment est-ce qu'on peut savoir ce qui est vrai et faux? Comment est-ce qu'on va pouvoir savoir ce qui est vrai et faux? Et comment est-ce qu'on peut résister à un entraînement? Enfin, voilà.
0: Alors aujourd'hui, savoir ce qui est vrai et faux est excessivement complexe, donc voire quasi impossible, malheureusement. Au-delà de l'aspect financier, ils ont l'infrastructure de nos vies, ces entreprises. C'est bien au-delà de l'intelligence artificielle. Il faut savoir que les câbles sous-marins aujourd'hui appartiennent à ces entreprises-là, que les satellites de télécommunication leur appartiennent, qu'ils vont sur les lanceurs, ils vont partout. Google est très avancé sur l'informatique quantique, et ainsi de suite, et ainsi de suite, et ainsi de suite. Leur objectif, c'est d'être vraiment les maîtres de nos vies, grosso modo. Et donc le scénario, ben, je peux vous raconter de ce que je vais raconter à la PM vendredi. Quand on travaille sur la scénarisation, ben, vous avez à peu près 40% de chances que ce soit ces entreprises qui se substituent aux États. Ouais. Oui, ça fait beaucoup. Donc, comment on peut faire pour lutter contre ça? Ben, en ayant des états beaucoup plus forts. Est-ce que c'est le sens de l'histoire que nous sommes en train de vivre? Non. Mais qu'est-ce qui fait ce sens de l'histoire? Nous, collectivement. Donc, il y aura un sursaut que si nous, collectivement, on prend en considération ces risques-là et qu'on se dise ça vaut le coup de bouger. Mais si on continue à accepter tout un tas de choses sans réfléchir, on devient dépendant, totalement dépendant. Non, mais comme je dis toujours, il vaut mieux savoir. Si on ne sait pas, on ne risque pas d'agir. Quand on sait, on peut agir. On peut décider d'agir, en tout cas.
9: Mais quel pourrait être le rôle de la réglementation dans ce cadre-là? Parce qu'on n'a pas parlé de ça non plus, mais j'imagine qu'il y a... Alors nous, en Europe, on est toujours un peu les Gaulois et les un petit peu les troubles-fêtes. Mais c'est important de penser à ces sujets.
0: La régulation, elle est absolument clé. Je vais juste expliquer. Vous connaissez l'AIACT, hein, qui est l'équivalent du RGPD. Vous vous rappelez RGPD pour la protection des données. Il y a l'AIACT maintenant qui est en œuvre au niveau de l'Europe, où il y a quatre niveaux. Grosso modo, le premier niveau, vous devez choisir de vendre des bonbons bleus, des bonbons rouges. Vous faites ça faire par l'IA, on s'en fiche. Deuxième niveau, vous êtes obligé d'informer. Par exemple, sachez qu'à partir de août 2026, toutes les créations qui sont visuelles, qui sont faites par l'IA, devront être logotées, faites par l'IA. Il doit y avoir un picto qui doit être visible. En Europe, vous allez sur des sites américains, ce ne sera pas obligatoire. C'est juste sur l'Europe. Il y a un troisième niveau, vous avez le droit de vous opposer. Par exemple, si l'IA vous condamne à 2 mois de prison, vous avez le droit de dire pourquoi. Vous allez voir que c'est pas comme ça que c'est pris. Il y a un dernier niveau où l'Union Européenne dit jamais chez nous, comme le crédit social à la chinoise, la surveillance de masse, et ainsi de suite, et ainsi de suite. Bref, ça c'est l'Union Européenne. Aux États-Unis, quand l'Europe a voulu lancer l'IA Act, la Californie a trouvé ça très très bien. Et ils se sont dit, tiens, on pourrait faire la même chose. Et tout le monde est d'accord. Et au dernier moment, le gouverneur ne signe pas le décret. Pour une raison simple, c'est que les grands patrons de la tech lui ont dit, si tu signes ça, on s'en va au Texas.

0: La nature ayant horreur du vide, les États ont commencé à mettre des réglementations propres à chaque État. Là, de nouveau, les bois de ZEC hurlent en disant « Mais attendez, attention, on va se retrouver avec 50 marchés différents, c'est impossible à gérer, blablabla. » Que propose le gouvernement Donald Trump? C'est de faire un moratoire pendant 10 ans sur toute réglementation visant l'IA. Donc pendant 10 ans, c'est vous faites ce que vous voulez. Vous imaginez ce que ça veut dire? Première fois que le Sénat a voté contre. Et donc, bonne nouvelle, sauf qu'il change la loi en disant maintenant, c'est simple, la loi qui va être acceptée normalement par le Sénat, visiblement, c'est que toute réglementation fédérale portant sur l'intelligence artificielle préempte celles qui sont dans les États. Quel sera le premier règlement? Moratoire pendant 10 ans. Voilà ce qui est en train de se jouer. Ok. Alors, je veux parler de la Chine, si vous voulez. La Chine, c'est intéressant parce que les Chinois sont très protégés, les citoyens sont très protégés vis-à-vis des entreprises, mais pas du tout vis-à-vis de l'État. Donc, évidemment, on voit ces luttes-là. Alors, évidemment que l'AI Act a certains problèmes, qu'on pourrait améliorer les choses ou autre. Mais moi, en tant que citoyen, je suis ravi d'être en Europe. Vous voyez ? Parce que qu'on fasse pas d'innovation sur la surveillance de masse par l'IA, je souscris. Enfin, bah, c'est mon avis, c'est mon opinion. Ouais.
1: Une dernière question.
2: Oui. Il y a un sujet qui n'a pas été abordé, c'est les conséquences énergétiques de l'utilisation de cet outil.
0: Merci pour la question. Alors, je vais vous donner quelques chiffres. Donc, tout à l'heure, je vous ai dit 2% de l'énergie mondiale. Vous vous rappelez de ça? C'est en croissance très forte. Sachez que regarder 45 minutes de Netflix, c'est faire à peu près entre 400 et 600 prompts. Vous faites 400 ou 600 prompts en 45 minutes? Non. C'est beaucoup plus que ça. Alors le problème, il n'est pas tant l'IA en lui-même que nos usages. Nos usages qui, on demande des trucs à l'IA qui n'ont aucun sens, faire des vidéos débiles, des images débiles, tout un tas de trucs débiles. Et c'est la multiplicité de toutes ces choses au quotidien qui n'ont aucun sens, qui fabriquent de l'énergie, de la consommation énergétique totalement inutile. Et donc de l'empreinte carbone derrière totalement inutile. Alors il y a 6 possibilités pour essayer de régler le problème. Et il faudrait le régler globalement, encore une fois, parce que ça s'inscrit dans une croissance énergétique complètement folle. Alors juste avant de vous donner les 6 possibilités, juste 2 chiffres qui sont intéressants. Bon, si on a 2% de croissance énergétique par an, de la demande énergétique, vous savez quelle consommation énergétique faudrait, enfin quelle production énergétique faudrait avoir dans 1342 ans? Celle du soleil, entièrement pour nous. Et 35 ans après, il faudra un deuxième soleil. C'est ça les enjeux technologiques. Alors vous avez des gens qui s'appellent les cornucopiens de cornes d'abondance, qui disent on s'en fout, le progrès technologique fera tout. Elon Musk en fait partie, par exemple. Vous avez compris que je l'aime pas trop, mais voilà. Et en fait partie, et d'autres. Et à l'opposé, vous avez un des noms que vous connaissez mieux, un mouvement que vous connaissez mieux, qui s'appelle les Malthusiens, qui disent ben, on va droit dans un mur parce que la Terre n'est pas capable de supporter tout ça, donc on est en train de détruire nos futurs. Donc à chacun de mettre le curseur où il veut là-dedans. Pour revenir sur les 6 possibilités, la première c'est d'avoir des puces beaucoup moins énergivores. Alors sachez que chaque nouvelle génération de puces consomme à peu près 50% moins d'énergie pour beaucoup plus de puissance. Mais la demande explose tellement que pour l'instant ça grossit. Donc deuxième façon de faire, c'est des algorithmes qui sont moins énergivores. Bah, c'est plus long, il y a des travaux là-dessus. Il y a Samsung qui a fait une petite trouvaille, on verra si c'est généralisable, qui est sorti dans un papier de recherche en décembre 2025, on verra. Mais complexe. Troisième façon de faire, c'est qu'on mette des quotas. On est médecin, vous faites ce que vous voulez. Dans la salle, là, tous, on a le droit qu'à 2 usages par jour. Vous y croyez à ça? Non. Bon. Quatrième possibilité, c'est qu'on accepte d'avoir des résultats de moins bonne qualité, qui nécessitent moins de calculs. Vous y croyez?
3: Ça sert à rien.
0: Voilà, donc non. Cinquième possibilité, qu'on ait tous un usage raisonné de l'intelligence artificielle. Vous y croyez? Non, bon, vous cassez tout là. Alors, il y a une autre possibilité auquel certains pensent, ben, on n'a qu'à mettre tout ça dans l'espace. Il n'y aurait plus d'empreinte carbone sur la Terre, des voiles solaires. Google est en train de faire des tests. Vous avez peut-être entendu qu'Elon Musk a fusionné XAI et SpaceX pour faire une introduction en bourse, pour récupérer plein d'argent, pour mettre un cloud computing dans l'espace. Il a déjà laissé titre les lanceurs. S'il a ça, vous avez compris qu'il est le maître du monde. Vous avez vu qu'il se transforme en boîte de robotique Tesla au fur

0: à mesure et qui a le projet d'avoir 2 millions de robots pour avoir sa propre armée de robots. Voilà à qui on a affaire. Voilà, ça me donne un ordre d'idée. Donc la problématique énergétique, elle est prégnante, elle n'est pas liée qu'à l'IA, elle est liée en général à ce que nous faisons. L'IA en fait partie, mais c'est nous qui avons la solution pour essayer de réguler ça.
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1: Bonjour chers auditeurs, heureux de nous retrouver dans notre émission Eschatologie et prophétie. Nous poursuivons cette émission sur le thème de la venue glorieuse du Christ. Nous appuyons sur ce livre de Françoise Brenhart, publié aux éditions Jubilé en 2016, qui reprend donc la doctrine de Saint Irénée concernant le millénium. Cette doctrine de Saint Irénée a été un peu abandonnée à cause de l'hérésie du millénarisme, et Saint Augustin donc nous propose une autre lecture de ce temps des 1000 ans, justement comme un temps de grâce. Évidemment, c'est pas 1000 ans au sens de 1000 ans chronologique, mais c'est un temps de grâce où le démon est particulièrement éloigné, on peut dire, et son pouvoir est enchaîné pendant un certain temps, pour dire un temps de trêve. Alors, bien sûr, Saint Augustin, lui, il le relie à la théologie et à la théologie du baptême. Et c'est vrai que, avec le baptême, nous sommes morts avec le Christ, comme dit Saint Paul, et nous attendons aussi de ressusciter avec le Christ. Quelque part, nous sommes déjà aussi ressuscités spirituellement, ressuscités à la vie divine. Il y a donc cette vie nouvelle qui coule en nous. Et c'est vrai que quand nous sommes dans la grâce de Dieu, le démon ne peut pas avoir d'emprise sur nous. Comme le dit aussi Saint Jean dans sa première lettre, nous sommes enfants de Dieu, le démon n'a pas d'emprise sur nous. Mais évidemment, nous sommes aussi marqués par ce péché originel, marqués par cette fragilité. Et lorsque nous cédons au péché, nous cédons du terrain aussi au démon, et nous lui permettons aussi d'agir dans notre vie. Mais donc il y a cette grâce particulière, et c'est vrai, on peut en faire l'expérience chacun d'entre nous, cette grâce donc qui vient de la victoire du Christ, déjà de sa miséricorde, qui nous protège des actions du malin, qui nous garde, on pourrait dire, sous sa protection et dans la grâce de Dieu. Mais en ce qui concerne le temps de l'eschatologie, c'est-à-dire le temps du cheminement vers l'entrée dans le royaume des cieux, il nous est proposé à l'école aussi de Saint-Irénée, de voir un temps donc particulier entre ce temps où le démon est enchaîné et le temps aussi de l'entrée dans le royaume des cieux, de la Jérusalem céleste. Et donc évidemment, notre objectif, on pourrait dire notre espérance, c'est la victoire plénière du Christ, mais elle apparaît déjà à travers ce premier triomphe qui est justement de faire régner le Christ dans nos cœurs, dans nos vies, avant de pouvoir partager pleinement sa venue dans la gloire. Nous avons vu donc dans la semaine dernière, dans le livre de Françoise Brenhart, La venue glorieuse du Christ, ce chapitre nous parle justement du combat spirituel dans l'Apocalypse, et ce parallèle aussi avec le livre de Daniel, le prophète Daniel, au chapitre 7. Et donc nous avons vu un parallélisme entre ce qui nous est décrit dans l'Apocalypse, comme ces bêtes et ce faux prophète qui viennent comme des instruments dans les mains du démon, détourner l'humanité de la véritable adoration, et ce parallèle donc avec ces quatre bêtes de Daniel, notamment la quatrième bête, différente des précédentes et qui blasphème et qui vient à être aussi éliminée. Le jugement qu'on retrouve dans l'Apocalypse et chez Daniel, et la venue du Fils de l'homme donc représente un royaume déjà en Daniel 7. Et dans l'Apocalypse, nous voyons Jésus qui incarne ce Fils de l'homme, et qui, selon la doctrine même aussi de Saint Paul, nous incorpore déjà dans son royaume. Mort avec le Christ, nous sommes ressuscités avec le Christ. Alors aujourd'hui, nous poursuivons notre parcours à l'école de ce livre de Françoise Brenhart, et nous allons nous attacher à la personne de l'Antichrist, la venue de l'Antichrist, qu'on appelle aussi dans l'Apocalypse le faux prophète. Vous savez que dans l'Évangile, il nous est parlé aussi d'un homme impie, que reprendra aussi saint Paul, et donc un adversaire particulier du Christ. Et dans la première lettre de saint Jean, au chapitre 2, verset 18, il nous est parlé justement, bien que nous sommes dans cette dernière heure, l'heure aussi des antichrists. Mes enfants, c'est la dernière heure, et comme vous l'avez appris, un adversaire du Christ doit venir. Or, il y a dès maintenant beaucoup d'antichrists. Nous savons ainsi que c'est la dernière heure. Alors, c'est intéressant ce que nous dit ici l'apôtre saint Jean, puisque déjà de son époque, de son vivant, il parle de cette dernière heure. C'est-à-dire que depuis la victoire pascale du Christ, depuis son triomphe et depuis l'ascension du Seigneur et l'envoi de la Pentecôte, eh bien, nous sommes entrés quelque part dans les derniers temps, dans cette dernière heure. Avant la venue du Christ, avant donc son incarnation, les diverses religions pouvaient être aussi considérées comme des préparations, des préfigurations à la venue du Fils de l'homme par son incarnation. Mais après donc cette venue du Christ, ceux qui ne l'accueillent pas ne s'y opposent. Et c'est pourquoi ici saint Jean nous parle d'un antichrist et des antichrists. Il y a dès maintenant beaucoup d'antichrists. Nous savons que c'est ainsi la dernière heure. Donc c'est important à noter. Tout ce qui est avant le Christ, donc on pourrait dire, eh bien, est comme une préfiguration qui conduit au Christ. Et ceux qui ne confessent pas le Christ venu dans la chair, comme le dit d'ailleurs l'apôtre saint Jean, eh bien, ceux-là sont marqués de l'esprit de l'antichrist. C'est-à-dire qu'ils s'opposent au Christ. Avant la venue glorieuse du Christ, l'Église doit passer par une épreuve finale, dont nous parle aussi le catéchisme de l'Église catholique au numéro 675 et suivant. Une épreuve finale qui ébranlera la foi de nombreux croyants. Le Christ avertit aussi dans l'Évangile. Il surgira en effet de faux messies, de faux prophètes, qui produiront de grands signes et des prodiges au point d'abuser, s'il est possible, même les élus. Vous avez entendu dire que l'Antichrist doit venir, nous dit saint Jean. Et déjà maintenant, beaucoup d'antichrists sont survenus, à quoi nous reconnaissons que la dernière heure est là. Et un peu plus loin, il ajoute, qui est le menteur, sinon celui qui nie que Jésus soit le Christ? Voilà l'Antichrist, il nie le Père et le Fils. Ces versets expliquent que l'on dise Antichrist, qui s'oppose au Christ. On parle aussi d'un antéchrist, puisqu'il doit venir avant le Christ, avant la venue en gloire, avant la manifestation du Christ dans sa gloire. On lit également dans la deuxième lettre de saint Paul aux Thessaloniciens, eh bien, ce fameux temps de l'apostasie, ce temps qui va révéler aussi l'homme impie, comme le dit saint Paul, l'être perdu, l'adversaire, celui qui s'élève au-dessus de tout et qui porte le nom de Dieu ou reçoit un culte allant jusqu'à s'asseoir en personne dans le sanctuaire de Dieu, se produisant lui-même comme Dieu. Dès maintenant, oui, le mystère de l'impiété est à l'œuvre, nous dit saint Paul, mais que seulement celui qui le retient soit d'abord écarté. Alors l'impie se révélera, et le Seigneur le fera disparaître par le souffle de sa bouche, l'anéantira par la manifestation de sa venue. Sa venue à lui, l'impie, aura été marquée par l'influence de Satan, de toute espèce d'œuvres de puissance, de signes et de prodiges mensongers, comme de toutes les tromperies du mal à l'adresse de ceux qui sont voués à la perdition pour n'avoir pas accueilli l'amour de la vérité qui leur avait valu d'être sauvés. Citation donc de la deuxième lettre aux Thessaloniciens, chapitre 2, les versets 3 à 12. Dans le livre de l'Apocalypse, il ne nous est pas parlé d'un antichrist, mais d'un faux prophète. Faux prophète donc qui fait partie, on pourrait dire, d'une triade au service du dragon. la bête de la mer, la bête de la terre, le faux prophète. Puis de la gueule du dragon et de la gueule de la bête et de la gueule du faux prophète, je vis surgir trois esprits impurs comme des grenouilles. Et de fait, ce sont des esprits démoniaques, des faiseurs de prodiges qui s'en vont rassembler les rois du monde entier pour la guerre, pour le grand jour du Dieu maître de tout. Alors ici, dans au chapitre 16 de l'Apocalypse, il nous est parlé justement de ces esprits impurs, de ces esprits, trois esprits impurs comme des grenouilles. Alors bon, l'image de la grenouille, évidemment, nous fait peut-être un peu sourire, et puis elle a alimenté aussi l'art chrétien. Nous avons représenté sur nos églises, en particulier dans les églises gothiques, dans les cathédrales, nous pouvons voir ces gargouilles en forme de grenouilles, de crapauds, etc. Voilà, pour symboliser ces esprits impurs qui luttent contre l'Église, et c'est-à-dire contre l'Église, contre la doctrine, la véritable doctrine. Mais ce qui est intéressant ici, c'est qu'il nous a parlé de trois esprits impurs. Or, dans le langage de la Bible, apparaît en lumière trois esprits impurs qui sont connus de tous les lecteurs de la Bible. Asmodée, Belzéboul et Mammon. Ce sont les trois démons qui sont nommés explicitement dans la Bible, avec chacune, bien sûr, chacun une fonction. Asmodée, qui ouvre la voie, est le démon de l'impureté. Nous le trouvons aussi dans le livre de Tobie, au chapitre 3, le verset 8 à 17. Il pervertit donc la sensualité, la sexualité, et il obscurcit les sens de l'âme. Il fait obstacle à la relation à Dieu. L'esprit, donc, Belzéboul, lui, est le formateur de la magie, qui introduit donc une attitude magique, un désir de pouvoir occulte qui pervertit à la fois les relations humaines et les relations avec les anges de Dieu. Quant à Mammon, nous le connaissons aussi parce que Jésus lui-même nous en parle, dans l'évangile de Luc, il pervertit les relations d'échange. L'argent, qui devrait être donc un outil, devient un dieu. Jésus nous dit, vous ne pouvez pas servir à la fois Dieu et Mammon. Donc c'est le dieu du pouvoir de l'argent, avec tout ce qui va avec l'argent, le pouvoir économique, les échanges, le commerce, etc. Après le jugement de la parousie, ces trois esprits impurs donc perdront tout pouvoir de séduction et de nuisance sur l'humanité, enfin libérée. Il est important de voir aussi dans l'Apocalypse ce passage qui nous parle donc de cette Babylone, cette cité immense qui est remplie justement du pouvoir de ces trois démons. Donc Asmodée, Belzéboul, Mammon. La sexualité pervertie, le pouvoir occulte et l'argent. Et c'est la particularité que nous montre aussi l'Apocalypse au chapitre 17, quand il parle de cette Babylone et de la chute de la Babylone, eh bien, nous voyons que cette chute est provoquée, on pourrait dire, par une autodestruction. Babylone, immense cité qu'ils ont suscitée, cité puissante rassemblant tous les trafiquants de la terre avec leur cargaison d'or et d'argent et de marchandises humaines, et ils la détruisent, accomplissant paradoxalement ainsi le dessein divin. C'est donc aussi une réalisation de ce que Jésus nous dit à propos du royaume de Satan, un royaume divisé contre lui-même ne peut pas tenir. Donc la chute de la Babylone, eh bien, elle n'est pas provoquée par l'action, une intervention divine, proprement dite, mais elle vient justement d'une autodestruction, c'est-à-dire un système qui est tellement perverti qu'il finit par s'autodétruire. S'inspirant du langage de l'Apocalypse, saint Irénée décrit l'Antichrist comme un personnage qui recevra toutes les puissances du diable. Alors on sait que saint Irénée a lutté particulièrement contre ceux qui s'opposent au Christ et à la vraie doctrine du Christ, et donc les fameuses hérésies, en particulier la gnose, mais aussi déjà des hérésies concernant la divinité du Christ, l'arianisme par exemple, etc. L'Antéchrist se fera passer pour le Christ en siégeant dans le temple de Jérusalem. Déjà, donc, saint Irénée en parle dans son livre « Contre les hérésies » au chapitre 5. Son règne, appelé aussi la bête, sera un temps de persécution contre les saints, mais aussi finalement de destruction de Babylone. Les justes ne sont pas uniquement les chrétiens, ce sont tous ceux qui ne portent pas la marque de la bête et refusent de l'adorer. Ils subissent la tribulation. Donc je rappelle que c'est une citation d'Irénée dans le livre Contre les hérésies, chapitre 5, versets 25 à 28. Ici, saint Irénée nous dit que l'Antéchrist concentrera toutes les hérésies. Le livre de l'Apocalypse, cette révélation de la fin des temps, cette révélation de la victoire du Christ sur la puissance du mal, nous montre des chapitres qui font aussi penser à un certain exode, un exode libérateur, une hymne au Dieu glorieux et à la Sainte Trinité victorieuse. Alors, quand on parle de l'exode, évidemment, nous avons tout de suite à l'image la libération de l'esclavage d'Égypte et la célébration de la Pâque, la libération du peuple d'Israël de l'Égypte. Mais en Égypte aussi, c'est aussi cette libération des cultes païens, des cultes magiques. Et nous voyons dans le livre de Baruch, au chapitre 4, verset 7, qu'il est parlé de cette libération, une libération vécue par Israël de l'attitude magique, notamment dans les cultes de Baal, que Baruch donc appelle un culte des démons. « Car vous aviez irrité votre Créateur, nous dit le prophète Baruch, en sacrifiant à des démons et non à Dieu. » L'Antéchrist reviendra au culte des démons, d'une manière nouvelle. Ils se battront chacun contre son frère, chacun contre son prochain, ville contre ville. On consultera les faux dieux et les enchanteurs, les sceptres et les devins. Citation d'Isaïe, chapitre 19, versets 2 à 3. L'Antéchrist se nourrira des confusions du gnomisme et du panthéisme. Le panthéisme, donc, consiste à voir Dieu en toutes choses et à assimiler le Dieu et la divinité en toute créature. C'est une conception donc du monde selon laquelle rien n'existe en dehors de Dieu. Tout ce qui existe est Dieu. Et Dieu est la somme de tout ce qui existe. Donc, dans cette théorie, nous voyons qu'il n'y a plus d'alliance possible. Le gnomisme, lui, se dit de tout système qui exagère l'unité du réel au point d'absorber l'homme dans le monde ou le monde en Dieu. La confusion d'un grand tout. Une autre doctrine aussi, celle du matérialisme. Alors quand on parle de matérialisme, pour nous aujourd'hui, nous la rapportons à ces philosophies des Lumières du 18e, 19e siècle. Mais le matérialisme est déjà une doctrine présente dès l'Antiquité. On la trouve déjà chez Épicure, 270 avant le Christ. Et bien sûr, pour nous, c'est à partir du 19e siècle que nous la retrouverons comme une idéologie véritablement et une nouvelle manière de penser le futur de l'homme, le futur de l'homme qui sera sauvé donc bien par sa technique et par ses facultés, par lui-même en un certain sens. Un mécanisme déterministe expliquant aussi la vie de l'esprit. On en arrive à la négation bien sûr de l'âme humaine et tout cela, on voit que ça profite justement à l'Antéchrist. Autre doctrine encore, à peu près donc aussi issue des philosophies des Lumières, l'athéisme, l'apparition donc des doctrines athées, avec celles de Marx, Feuerbach, Kant, Nietzsche, Freud, etc., qui mettent en lumière un athéisme donc théorique, un humanisme scientifique, social. L'athéisme pratique, quant à lui, se nourrit d'agnosticisme et d'hédonisme, c'est-à-dire la recherche du plaisir en toute chose, mais aussi d'une certaine forme de matérialisme et de nihilisme. L'Antichrist se fera adorer quand l'athéisme théorique et pratique, ces deux formes d'athéisme, aura détruit la véritable adoration. L'hédonisme, donc la recherche, on pourrait dire, du plaisir pour lui-même, devient comme une idolâtrie du plaisir, des sens et de leur objet. Le goût effréné des plaisirs sensuels, conduit à l'athéisme pratique, parce que les fenêtres de l'âme sont obscurcies. Les sens spirituels sont incapables alors de percevoir les réalités spirituelles. L'homme hédoniste ne cherche plus Dieu, il préfère plutôt tomber dans le néant. L'hédonisme est nécessaire pour aussi que les hommes acceptent l'Antichrist. Et nous voyons que l'hédonisme, cette recherche du bien-être, cette recherche du plaisir, nous la côtoyons au quotidien dans notre société. Et au fond, eh bien, elle développe un certain sens de l'athéisme, parce que, et même de une doctrine antichristique, c'est-à-dire qui s'oppose à la doctrine du Christ, puisque nous avons quelquefois aussi à l'image une doctrine moraliste qui s'oppose justement au plaisir, comme si Dieu s'opposerait au plaisir de l'homme. Donc, pour assouvir mes plaisirs, je dois nier et même combattre cette doctrine du Christ. Bien ensuite, les hérésies contre le Christ elle-même, c'est-à-dire contre son incarnation, en disant qu'il n'est pas le vrai Dieu et vrai homme, et qui rejette aussi sa rédemption, soit en proclamant que l'on peut se sauver soi-même, c'est ce qu'on appelle la gnose, soit en proclamant un messianisme politique purement terrestre, financier et militaire. L'hérésie contre l'Esprit-Saint, elle consiste à ne pas croire que l'Esprit-Saint soit de nature divine. Par conséquent, il n'aurait pas de puissance sanctificatrice. Il n'y aurait aucune raison de l'adorer et de l'invoquer. À l'hérésie contre l'Esprit-Saint, on peut aussi ajouter les hérésies concernant la grâce, dont la plus grave concerne aussi celle de la prédestination. L'Écriture nous dit, dans la lettre aux Romains, « Ceux qu'il a prédestinés, Dieu les a aussi appelés. Ceux qu'il a appelés, il les a justifiés. Ceux qu'il a justifiés, les a aussi glorifiés. » Dieu agit pour le bien. Cette doctrine de la prédestination mise en lumière par Luther fit l'erreur d'ajouter que Dieu prédestine aussi au mal. Ce qui bien sûr est faux. Nous ne sommes pas prédestinés au mal. Nous sommes prédestinés au bonheur. Et vient le mal quand nous nous opposons à ce bonheur, quand nous n'accomplissons pas les œuvres de Dieu, les œuvres du bien, mais que nous nous tournons vers le mal, que implicitement ou explicitement, nous accomplissons aussi cette œuvre du mal. Nous sommes comme de bonnes et de mauvaises poteries. Dieu a préparé les vases d'élection. Mais ce n'est pas lui qui prépare les vases pour la perdition. Bien évidemment, l'Antichrist et ses adeptes auront tout intérêt aussi à dire qu'ils sont prédestinés à commettre toutes les iniquités qu'ils feront. Toutes ces hérésies contre l'Église, consistent à ne plus enseigner qu'elle soit une sainte, catholique et apostolique. Une par son unité qui provient du Christ, sainte, c'est-à-dire habitée par l'Esprit-Saint, catholique, c'est-à-dire universelle, et apostolique, fondée sur les apôtres. Étant donné aussi que la famille est appelée la petite église domestique, et on sait que la foi se transmet aussi en famille, eh bien l'Antichrist va naturellement aussi attaquer cette réalité de la famille. Et on rappelle aussi que la famille, c'est aussi l'alliance, un signe de l'alliance avec Dieu, et de la fécondité aussi, de l'union aussi avec Dieu dans la procréation. Alors, une certaine forme d'hérésie pratique aussi va être mise en lumière pour dénigrer les valeurs familiales, encourager à l'infidélité conjugale, la profanation aussi de la conception humaine, le trafic d'embryons, le clonage, etc., tout ce que l'on voit aussi malheureusement aujourd'hui, et qui nous est présenté comme, bien sûr, un progrès, comme un bien au service de l'homme, au service de sa liberté, au service aussi du droit à la vie, etc. Bien sûr, toutes ces doctrines sont séduisantes, évidemment. Ils nous parlent de liberté, de droit, etc. Mais au fond, ce sont de véritables poisons qui nous détournent de Dieu et nous détournent aussi de ce que nous sommes, c'est-à-dire comme créatures de Dieu. Tout cela, bien sûr, sert à l'Antichrist qui régnera plus facilement sur des églises nationales soumises au pouvoir politique, sur des églises émiettées et sur des individus sans racines familiales. L'hérésie contre la vie éternelle, on pourrait dire l'ultime hérésie, la méga hérésie, consiste à nier tout ou en partie de l'enseignement sur les fins dernières. Par exemple, en disant que l'enfer est virtuel, qu'il n'existe pas, qu'il est une invention moyenâgeuse, ou voilà, en tout cas qu'il n'est pas réel, que le purgatoire non plus n'existe pas, etc., que tout le monde, de toute façon, sera sauvé puisque Dieu est infiniment miséricordieux, n'est-ce pas ? Donc les conséquences sont faciles à voir. Si l'enfer n'existe pas, le péché n'a pas sa gravité, puisque finalement, quelque part, on ne risque plus rien, et la rédemption du Christ est sans importance. La vocation de l'Église, qui est d'être le lieu aussi du salut et de la sanctification, elle non plus, petit à petit, n'a plus de consistance. Elle est simplement vue comme bien une assemblée, un rassemblement, mais non plus comme un moyen de salut. Nous voyons donc que ces hérésies liées les unes aux autres, eh bien, forment ce qu'on appelle la doctrine de l'Antichrist. Et liées aussi donc à la corruption du pouvoir, à la corruption aussi par l'argent, la corruption morale, eh bien, tout cela constitue petit à petit cette Babylone, cette cité puissante qui est aussi l'image de la société perverti de la société sans Dieu, qui finira aussi donc par s'autodétruire, comme on l'a dit au début de l'émission, comme nous l'a dit le livre de l'Apocalypse. Nous voyons cette autodestruction de ce pouvoir aussi tyrannique qui, petit à petit, bien, finit par s'opposer lui-même et se diviser lui-même pour, au fond, s'écrouler. Donc, voilà, ça nous fait comprendre aussi beaucoup de choses, je pense, hein, par rapport aussi à ce que nous vivons. Nous voyons que nous sommes dans cette dynamique, en tout cas. Et l'espérance par derrière tout ça, bien, c'est que tout est dans la main de Dieu. Et nous voyons que il n'y a rien que Dieu aussi, eh bien, ne contrôle. Il n'y a rien que Dieu ait prévu quelque part, et même annoncé. Ça nous est annoncé déjà, voilà, par la révélation de ces temps particuliers. Et nous voyons, comme le dit le catéchisme, eh bien, que le royaume ne s'accomplira pas, hein, par un triomphe historique de l'Église, mais par une victoire de Dieu sur le déchaînement ultime du mal, qui fera descendre du ciel son épouse, la Jérusalem céleste. Alors, nous terminons ainsi notre émission. Nous poursuivrons sur ce thème, donc, la semaine prochaine, en regardant aussi ces doctrines de l'Antichrist qui vont aussi fédérer tous les messianismes aussi politiques. Et bien sûr, tout cela nous aide à avoir une lecture des signes des temps de la manière la plus juste et la plus fidèle à la doctrine donc qui nous est donnée par le magistère de l'Église à travers la parole de Dieu et l'enseignement des pères de l'Église. Bonne semaine à vous tous et nous retrouverons donc la semaine prochaine pour notre émission Eschatologie et prophétie.
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4: Mère du bel amour, entraîne-nous par ce chapelet vers la lumière et la vie de ton Fils.

0: Père, du Fils et du Saint-Esprit.
1: Amen.
0: Je crois en Dieu, le Père Tout-Puissant, Créateur du ciel et de la terre, et en Jésus-Christ, son Fils unique, notre Seigneur, qui a été conçu du Saint-Esprit, est né de la Vierge Marie, a souffert sous Ponce Pilate, a été crucifié, est mort et a été enseveli, est descendu aux enfers, le troisième jour est ressuscité des morts, est monté aux cieux, est assis à la droite de Dieu, le Père Tout-Puissant, d'où il viendra juger les vivants et les morts.
1: Je crois en l'Esprit Saint, à la Sainte Église catholique, à la communion des saints, à la rémission des péchés, à la résurrection de la chair, à la vie éternelle. Amen.
2: Notre Père, qui es aux cieux, que ton nom soit sanctifié, que ton règne vienne. Que ta volonté soit faite sur la terre comme au ciel. Donne-nous aujourd'hui notre pain de ce jour. Pardonne-nous nos offenses, comme nous pardonnons aussi à ceux qui nous ont offensés. Et ne nous laisse pas entrer en tentation, mais délivre-nous du mal. Amen.
0: Réjouis-toi, Marie, pleine de grâce. Le Seigneur est avec toi. Tu es bénie entre toutes les femmes, et Jésus, le fruit de ton sein, est béni.
1: Sainte Marie, Mère de Dieu, prie pour nous pauvres pécheurs, maintenant et à l'heure de notre mort. Amen.
0: Réjouis-toi, Marie, pleine de grâce, le Seigneur est avec toi. Tu es bénie entre toutes les femmes, et Jésus, le fruit de ton sein, est béni.
1: Sainte Marie, Mère de Dieu, prie pour nous pauvres pécheurs, maintenant et à l'heure de notre mort. Amen.
0: Réjouis-toi, Marie, pleine de grâce, le Seigneur est avec toi. Tu es bénie entre toutes les femmes, et Jésus, le fruit de ton sein, est béni.
1: Sainte Marie, Mère de Dieu, prie pour nous pauvres pécheurs, maintenant et à l'heure de notre mort. Amen.
0: Gloire au Père, au Fils et au Saint-Esprit,
3: comme il était au commencement, maintenant et toujours, et dans les siècles des siècles. Amen.
4: Nous méditerons ce chapelet avec des textes de Saint Louis-Marie Grignon de Montfort. Premier mystère glorieux, la résurrection. Fruit de ce mystère, la foi. Croyez que les plus grandes choses qui se font sur la terre se font dans l'intérieur et dans le cœur des âmes fidèles.
5: Notre Père, qui es aux cieux, que ton nom soit sanctifié, que ton règne vienne, que ta volonté soit faite sur la terre comme au ciel. Donne-nous aujourd'hui notre pain de ce jour. Pardonne-nous nos offenses, comme nous pardonnons aussi à ceux qui nous ont offensés. Et ne nous laisse pas entrer en tentation, mais délivre-nous du mal. Amen.
6: Je te salue, Marie, pleine de grâce. Le Seigneur est avec toi. Tu es bénie entre toutes les femmes, et Jésus, le fruit de ton sein, est béni.
1: Sainte Marie, Mère de Dieu, prie pour nous pauvres pécheurs, maintenant et à l'heure de notre mort. Amen.
6: Je te salue, Marie, pleine de grâce. Le Seigneur est avec toi. Tu es bénie entre toutes les femmes, et Jésus, le fruit de ton sein, est béni.
1: Sainte Marie, Mère de Dieu, prie pour nous pauvres pécheurs, maintenant et à l'heure de notre mort. Amen.
6: Je te salue, Marie, pleine de grâce. Le Seigneur est avec toi. Tu es bénie entre toutes les femmes, et Jésus, le fruit de ton sein, est béni.
1: Sainte Marie, Mère de Dieu, prie pour nous pauvres pécheurs, maintenant et à l'heure de notre mort. Amen.
6: Je te salue, Marie, pleine de grâce. Le Seigneur est avec toi. Tu es bénie entre toutes les femmes, et Jésus, le fruit de ton sein, est béni.
1: Sainte Marie, Mère de Dieu, prie pour nous pauvres pécheurs, maintenant et à l'heure de notre mort. Amen.
6: Je te salue, Marie, pleine de grâce. Le Seigneur est avec toi. Tu es bénie entre toutes les femmes, et Jésus, le fruit de ton sein, est béni.
1: Sainte Marie, Mère de Dieu, prie pour nous pauvres pécheurs, maintenant et à l'heure de notre mort. Amen.
6: Je te salue, Marie, pleine de grâce. Le Seigneur est avec toi. Tu es bénie entre toutes les femmes, et Jésus, le fruit de ton sein, est béni.
1: Sainte Marie, Mère de Dieu, prie pour nous pauvres pécheurs, maintenant et à l'heure de notre mort. Amen.
6: Je te salue, Marie, pleine de grâce. Le Seigneur est avec toi. Tu es bénie entre toutes les femmes, et Jésus, le fruit de ton sein, est béni.
1: Sainte Marie, Mère de Dieu, prie pour nous pauvres pécheurs, maintenant et à l'heure de notre mort. Amen.
6: Je te salue, Marie, pleine de grâce. Le Seigneur est avec toi. Tu es bénie entre toutes les femmes, et Jésus, le fruit de ton sein, est béni.
1: Sainte Marie, Mère de Dieu, prie pour nous pauvres pécheurs, maintenant et à l'heure de notre mort. Amen.
6: Je te salue, Marie, pleine de grâce. Le Seigneur est avec toi. Tu es bénie entre toutes les femmes, et Jésus, le fruit de ton sein, est béni.
1: Sainte Marie, Mère de Dieu, prie pour nous pauvres pécheurs, maintenant et à l'heure de notre mort. Amen.
6: Je te salue, Marie, pleine de grâce. Le Seigneur est avec toi. Tu es bénie entre toutes les femmes, et Jésus, le fruit de ton sein, est béni.
1: Sainte Marie, Mère de Dieu, prie pour nous pauvres pécheurs, maintenant et à l'heure de notre mort. Amen.
6: Gloire au Père, au Fils et au Saint-Esprit.
1: Comme il était au commencement, maintenant et toujours, et dans les siècles des siècles. Amen.
4: Deuxième mystère glorieux, l'Ascension. Fruit de ce mystère, l'espérance. Ô ma béatitude, ma lumière, ma vie, je soupire après vous. Je souhaite, avec des ardeurs inexplicables, de me voir un jour uni à vous pour vous aimer et glorifier.
2: Notre Père, qui es aux cieux, que ton nom soit sanctifié, que ton règne vienne, que ta volonté soit faite sur la terre comme au ciel. Donne-nous aujourd'hui notre pain de ce jour. Pardonne-nous nos offenses, comme nous pardonnons aussi à ceux qui nous ont offensés. Et ne nous laisse pas entrer en tentation, mais délivre-nous du mal. Amen.
0: Réjouis-toi, Marie, pleine de grâce. Le Seigneur est avec toi. Tu es bénie entre toutes les femmes, et Jésus, le fruit de ton sein, est béni.
1: Sainte Marie, Mère de Dieu, prie pour nous pauvres pécheurs, maintenant et à l'heure de notre mort. Amen.
0: Réjouis-toi, Marie, pleine de grâce. Le Seigneur est avec toi. Tu es bénie entre toutes les femmes, et Jésus, le fruit de ton sein, est béni.
1: Sainte Marie, Mère de Dieu, prie pour nous pauvres pécheurs, maintenant et à l'heure de notre mort. Amen.
0: Réjouis-toi, Marie, pleine de grâce. Le Seigneur est avec toi. Tu es bénie entre toutes les femmes, et Jésus, le fruit de ton sein, est béni.
1: Sainte Marie, Mère de Dieu, prie pour nous pauvres pécheurs, maintenant et à l'heure de notre mort. Amen.
0: Réjouis-toi, Marie, pleine de grâce. Le Seigneur est avec toi. Tu es bénie entre toutes les femmes, et Jésus, le fruit de ton sein, est béni.
1: Sainte Marie, Mère de Dieu, prie pour nous pauvres pécheurs, maintenant et à l'heure de notre mort. Amen.
0: Réjouis-toi, Marie, pleine de grâce. Le Seigneur est avec toi. Tu es bénie entre toutes les femmes, et Jésus, le fruit de ton sein, est béni.
1: Sainte Marie, Mère de Dieu, prie pour nous pauvres pécheurs, maintenant et à l'heure de notre mort. Amen.
0: Réjouis-toi, Marie, pleine de grâce. Le Seigneur est avec toi. Tu es bénie entre toutes les femmes, et Jésus, le fruit de ton sein, est béni.
1: Sainte Marie, Mère de Dieu, prie pour nous pauvres pécheurs, maintenant et à l'heure de notre mort. Amen.
0: Réjouis-toi, Marie, pleine de grâce. Le Seigneur est avec toi. Tu es bénie entre toutes les femmes, et Jésus, le fruit de ton sein, est béni.
1: Sainte Marie, Mère de Dieu, prie pour nous pauvres pécheurs, maintenant et à l'heure de notre mort. Amen.
0: Réjouis-toi, Marie, pleine de grâce. Le Seigneur est avec toi. Tu es bénie entre toutes les femmes, et Jésus, le fruit de ton sein, est béni.
1: Sainte Marie, Mère de Dieu, prie pour nous pauvres pécheurs, maintenant et à l'heure de notre mort. Amen.
0: Réjouis-toi, Marie, pleine de grâce. Le Seigneur est avec toi. Tu es bénie entre toutes les femmes, et Jésus, le fruit de ton sein, est béni.
1: Sainte Marie, Mère de Dieu, prie pour nous pauvres pécheurs, maintenant et à l'heure de notre mort. Amen.
0: Réjouis-toi, Marie, pleine de grâce. Le Seigneur est avec toi. Tu es bénie entre toutes les femmes, et Jésus, le fruit de ton sein, est béni.
1: Sainte Marie, Mère de Dieu, prie pour nous pauvres pécheurs, maintenant et à l'heure de notre mort. Amen.
0: Gloire au Père, au Fils et au Saint-Esprit,
3: comme il était au commencement, maintenant et toujours, et dans les siècles des siècles. Amen.
4: Troisième mystère glorieux, la Pentecôte. Fruit de ce mystère, les dons de l'Esprit-Saint. Tous les saints qui ont été et seront jusqu'à la fin du monde sont autant d'ouvrages de votre amour unis à Marie.
5: Notre Père, qui es aux cieux, que ton nom soit sanctifié, que ton règne vienne, que ta volonté soit faite sur la terre comme au ciel. Donne-nous aujourd'hui notre pain de ce jour. Pardonne-nous nos offenses, comme nous pardonnons aussi à ceux qui nous ont offensés. Et ne nous laisse pas entrer en tentation, mais délivre-nous du mal. Amen.
7: Je te salue, Marie, pleine de grâce. Le Seigneur est avec toi. Tu es bénie entre toutes les femmes, et Jésus, le fruit de ton sein, est béni.
1: Sainte Marie, Mère de Dieu, prie pour nous pauvres pécheurs, maintenant et à l'heure de notre mort. Amen.
7: Je te salue, Marie, pleine de grâce. Le Seigneur est avec toi. Tu es bénie entre toutes les femmes, et Jésus, le fruit de ton sein, est béni.
1: Sainte Marie, Mère de Dieu, prie pour nous pauvres pécheurs, maintenant et à l'heure de notre mort. Amen.
7: Je te salue, Marie, pleine de grâce. Le Seigneur est avec toi. Tu es bénie entre toutes les femmes, et Jésus, le fruit de ton sein, est béni.
1: Sainte Marie, Mère de Dieu, prie pour nous pauvres pécheurs, maintenant et à l'heure de notre mort. Amen.
7: Je te salue, Marie, pleine de grâce. Le Seigneur est avec toi. Tu es bénie entre toutes les femmes, et Jésus, le fruit de ton sein, est béni.
1: Sainte Marie, Mère de Dieu, prie pour nous pauvres pécheurs, maintenant et à l'heure de notre mort. Amen.
7: Je te salue, Marie, pleine de grâce. Le Seigneur est avec toi. Tu es bénie entre toutes les femmes, et Jésus, le fruit de ton sein, est béni.
1: Sainte Marie, Mère de Dieu, prie pour nous pauvres pécheurs, maintenant et à l'heure de notre mort. Amen.
7: Je te salue, Marie, pleine de grâce. Le Seigneur est avec toi. Tu es bénie entre toutes les femmes, et Jésus, le fruit de ton sein, est béni.
1: Sainte Marie, Mère de Dieu, prie pour nous pauvres pécheurs, maintenant et à l'heure de notre mort. Amen.
7: Je te salue, Marie, pleine de grâce. Le Seigneur est avec toi. Tu es bénie entre toutes les femmes, et Jésus, le fruit de ton sein, est béni.
1: Sainte Marie, Mère de Dieu, prie pour nous pauvres pécheurs, maintenant et à l'heure de notre mort. Amen.
7: Je te salue, Marie, pleine de grâce. Le Seigneur est avec toi. Tu es bénie entre toutes les femmes, et Jésus, le fruit de ton sein, est béni.
1: Sainte Marie, Mère de Dieu, prie pour nous pauvres pécheurs, maintenant et à l'heure de notre mort. Amen.
7: Je te salue, Marie, pleine de grâce. Le Seigneur est avec toi. Tu es bénie entre toutes les femmes, et Jésus, le fruit de ton sein, est béni.
1: Sainte Marie, Mère de Dieu, prie pour nous pauvres pécheurs, maintenant et à l'heure de notre mort. Amen.
7: Je te salue, Marie, pleine de grâce. Le Seigneur est avec toi. Tu es bénie entre toutes les femmes, et Jésus, le fruit de ton sein, est béni.
1: Sainte Marie, Mère de Dieu, prie pour nous pauvres pécheurs, maintenant et à l'heure de notre mort. Amen.
7: Gloire au Père, et au Fils, et au Saint-Esprit,
1: comme il était au commencement, maintenant et toujours, et dans les siècles des siècles. Amen.
4: Quatrième mystère glorieux, l'Assomption de la Vierge Marie. Fruit de ce mystère, la grâce de vivre et mourir d'amour. Elle est comme l'aurore qui précède et découvre le soleil de justice qui est Jésus-Christ. Elle doit être connue et aperçue afin que Jésus-Christ le soit.
2: Notre Père qui es aux cieux, que ton nom soit sanctifié, que ton règne vienne, que ta volonté soit faite sur la terre comme au ciel. Donne-nous aujourd'hui notre pain de ce jour. Pardonne-nous nos offenses, comme nous pardonnons aussi à ceux qui nous ont offensés. Et ne nous laisse pas entrer en tentation, mais délivre-nous du mal. Amen.
6: Je te salue, Marie, pleine de grâce. Le Seigneur est avec toi. Tu es bénie entre toutes les femmes, et Jésus, le fruit de ton sein, est béni.
1: Sainte Marie, Mère de Dieu, prie pour nous pauvres pécheurs, maintenant et à l'heure de notre mort. Amen.
6: Je te salue, Marie, pleine de grâce. Le Seigneur est avec toi. Tu es bénie entre toutes les femmes, et Jésus, le fruit de ton sein, est béni.
1: Sainte Marie, Mère de Dieu, prie pour nous pauvres pécheurs, maintenant et à l'heure de notre mort. Amen.
6: Je te salue, Marie, pleine de grâce. Le Seigneur est avec toi. Tu es bénie entre toutes les femmes, et Jésus, le fruit de ton sein, est béni.
1: Sainte Marie, Mère de Dieu, prie pour nous pauvres pécheurs, maintenant et à l'heure de notre mort. Amen.
6: Je te salue, Marie, pleine de grâce. Le Seigneur est avec toi. Tu es bénie entre toutes les femmes, et Jésus, le fruit de ton sein, est béni.
1: Sainte Marie, Mère de Dieu, prie pour nous pauvres pécheurs, maintenant et à l'heure de notre mort. Amen.
6: Je te salue, Marie, pleine de grâce. Le Seigneur est avec toi. Tu es bénie entre toutes les femmes, et Jésus, le fruit de ton sein, est béni.
1: Sainte Marie, Mère de Dieu, prie pour nous pauvres pécheurs, maintenant et à l'heure de notre mort. Amen.
6: Je te salue, Marie, pleine de grâce. Le Seigneur est avec toi. Tu es bénie entre toutes les femmes, et Jésus, le fruit de ton sein, est béni.
1: Sainte Marie, Mère de Dieu, prie pour nous pauvres pécheurs, maintenant et à l'heure de notre mort. Amen.
6: Je te salue, Marie, pleine de grâce. Le Seigneur est avec toi. Tu es bénie entre toutes les femmes, et Jésus, le fruit de ton sein, est béni.
1: Sainte Marie, Mère de Dieu, prie pour nous pauvres pécheurs, maintenant et à l'heure de notre mort. Amen.
6: Je te salue, Marie, pleine de grâce. Le Seigneur est avec toi. Tu es bénie entre toutes les femmes, et Jésus, le fruit de ton sein, est béni.
1: Sainte Marie, Mère de Dieu, prie pour nous pauvres pécheurs, maintenant et à l'heure de notre mort. Amen.
6: Je te salue, Marie, pleine de grâce. Le Seigneur est avec toi. Tu es bénie entre toutes les femmes, et Jésus, le fruit de ton sein, est béni.
1: Sainte Marie, Mère de Dieu, prie pour nous pauvres pécheurs, maintenant et à l'heure de notre mort. Amen.
6: Je te salue, Marie, pleine de grâce. Le Seigneur est avec toi. Tu es bénie entre toutes les femmes, et Jésus, le fruit de ton sein, est béni.

0: Notre Père, qui es aux cieux, que ton nom soit sanctifié, que ton règne vienne, que ta volonté soit faite sur la terre comme au ciel. Donne-nous aujourd'hui notre pain de ce jour. Pardonne-nous nos offenses, comme nous pardonnons aussi à ceux qui nous ont offensés. Et ne nous laisse pas entrer en tentation, mais délivre-nous du mal. Amen.
1: Réjouis-toi, Marie, pleine de grâce. Le Seigneur est avec toi. Tu es bénie entre toutes les femmes, et Jésus, le fruit de ton sein, est béni.
2: Sainte Marie, Mère de Dieu, prie pour nous pauvres pécheurs, maintenant et à l'heure de notre mort. Amen.
1: Réjouis-toi, Marie, pleine de grâce. Le Seigneur est avec toi. Tu es bénie entre toutes les femmes, et Jésus, le fruit de ton sein, est béni.
2: Sainte Marie, Mère de Dieu, prie pour nous pauvres pécheurs, maintenant et à l'heure de notre mort. Amen.
1: Réjouis-toi, Marie, pleine de grâce. Le Seigneur est avec toi. Tu es bénie entre toutes les femmes, et Jésus, le fruit de ton sein, est béni.
2: Sainte Marie, Mère de Dieu, prie pour nous pauvres pécheurs, maintenant et à l'heure de notre mort. Amen.
1: Réjouis-toi, Marie, pleine de grâce. Le Seigneur est avec toi. Tu es bénie entre toutes les femmes, et Jésus, le fruit de ton sein, est béni.
2: Sainte Marie, Mère de Dieu, prie pour nous pauvres pécheurs, maintenant et à l'heure de notre mort. Amen.
1: Réjouis-toi, Marie, pleine de grâce. Le Seigneur est avec toi. Tu es bénie entre toutes les femmes, et Jésus, le fruit de ton sein, est béni.
2: Sainte Marie, Mère de Dieu, prie pour nous pauvres pécheurs, maintenant et à l'heure de notre mort. Amen.
1: Réjouis-toi, Marie, pleine de grâce. Le Seigneur est avec toi. Tu es bénie entre toutes les femmes, et Jésus, le fruit de ton sein, est béni.
2: Sainte Marie, Mère de Dieu, prie pour nous pauvres pécheurs, maintenant et à l'heure de notre mort. Amen.
1: Réjouis-toi, Marie, pleine de grâce. Le Seigneur est avec toi. Tu es bénie entre toutes les femmes, et Jésus, le fruit de ton sein, est béni.
2: Sainte Marie, Mère de Dieu, prie pour nous pauvres pécheurs, maintenant et à l'heure de notre mort. Amen.
1: Réjouis-toi, Marie, pleine de grâce. Le Seigneur est avec toi. Tu es bénie entre toutes les femmes, et Jésus, le fruit de ton sein, est béni.
2: Sainte Marie, Mère de Dieu, prie pour nous pauvres pécheurs, maintenant et à l'heure de notre mort. Amen.
1: Réjouis-toi, Marie, pleine de grâce. Le Seigneur est avec toi. Tu es bénie entre toutes les femmes, et Jésus, le fruit de ton sein, est béni.
2: Sainte Marie, Mère de Dieu, prie pour nous pauvres pécheurs, maintenant et à l'heure de notre mort. Amen.
1: Réjouis-toi, Marie, pleine de grâce. Le Seigneur est avec toi. Tu es bénie entre toutes les femmes, et Jésus, le fruit de ton sein, est béni.
2: Sainte Marie, Mère de Dieu, prie pour nous pauvres pécheurs, maintenant et à l'heure de notre mort. Amen.
1: Gloire soit au Père, au Fils et au Saint-Esprit,
2: comme il était au commencement, maintenant et toujours, et dans les siècles des siècles. Amen.
3: Ô Marie conçue sans péché,
2: prie pour nous qui avons recours à toi.
3: Ô Marie conçue sans péché,
2: prie pour nous qui avons recours à toi.
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2: prie

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1: Bernard Poujol, vous êtes pénitent gris d'Aigues-Mortes depuis un certain nombre d'années. Et puis, il y a 5 ans, vous avez eu cette intuition forte qu'il fallait faire une procession au flambeau le Vendredi Saint dans les rues d'Aigues-Mortes. Et ça a eu lieu il y a à peu près 5 ou 6 ans de ça. Et tous les ans, maintenant, il y a une procession au flambeau. Est-ce que c'est une idée originale qui vous vient de vous ou est-ce que ça a déjà eu lieu dans Aigues-Mortes?
2: Bonjour à tous. Merci de nous inviter en tant que confrérie de venir nous exprimer sur les ondes de Radio Ecclésia. Aigues-Mortes, c'est une ville un peu exceptionnelle. Elle a su préserver sa mémoire chrétienne depuis très très très longtemps. Et les confréries, il y en a 2 à Aigues-Mortes, les pénitents gris et les pénitents blancs. Elles ont été créées à la suite de la Grande Peste. Et donc, dans la détresse sociale de cet événement incroyable, les frères franciscains avaient demandé à des laïcs de s'occuper des familles en deuil, des morts. Il fallait faire quelque chose, quoi. Et les confréries sont nées. Et Aigues-Mortes a su préserver cette mémoire depuis cette époque-là.
1: Et elle a 2 confréries.
2: Bon, après, au début, c'était que les gris, puisque le gris est le signe de la pénitence, hein. Quand Jonas traverse la ville de Ninive et qu'il lance des imprécations en disant « Vous vous comportez mal, vous êtes tous idolâtres, le Seigneur va vous frapper », les gens se repentent, déchirent leurs vêtements et se couvrent de gris, de cendres, en signe de repentance. Et le gris, donc, la couleur de la repentance, hein, ce qu'on appelle en hébreu la teshuvah, est un signe de retour vers Dieu. Et nous, en tant que confrérie, quand elles ont été créées, dans cette détresse de la Grande Peste, on a voulu marquer publiquement, socialement, que nous étions un signe de repentance. Et la ville a gardé cette mémoire. Et notre confrérie a comme signe les 5 plaies du Christ. Et le point culminant dans le calendrier de l'année, c'est le Vendredi Saint.
1: Ah ben oui, bien sûr.
2: Alors intuitivement, moi je m'étais dit, pourquoi ne pas faire quelque chose de visible à l'occasion du Vendredi Saint?
1: Et comme vous étiez quelqu'un d'actif, ça ne pouvait pas se faire en journée, et donc vous avez eu l'idée de le faire le soir.
2: Absolument. Et en même temps, j'ai découvert cette année, en fouillant dans les archives de la confrérie, qu'il existait, dès la création de la confrérie, une procession nocturne.
1: Oh !
2: Le Vendredi Saint, qui avait été même, pendant les guerres de religion, interdite par les frères protestants.
1: Oui, vous m'avez dit, avant qu'on enregistre, que quand la guerre des protestants s'est arrêtée, la ville a été donnée aux protestants.
2: Oui, tout à fait. L'administration de la ville d'Aigues-Mortes avait été confiée aux protestants. Et comme il y avait cette rivalité très, très agressive, même à l'époque, les frères pénitents gris étaient appelés les battus, parce que quand ils processionnaient dans les rues, les gens les battaient, les frappaient.
1: Incroyable.
2: Et leur surnom était les battus.
1: Incroyable.
2: Et j'ai été très ému en relisant ce petit recueil du 19e siècle que j'ai trouvé dans un petit tiroir de la chapelle. Et alors qu'il racontait qu'autrefois, le Vendredi Saint, il y avait une procession nocturne. Et intuitivement, nous l'avons réexhumée depuis 5 ans.
1: Mais alors, c'est pas évident quand même de faire une procession dans les rues aujourd'hui, une procession religieuse, parce qu'il faut quand même que ça soit admis par l'administration, par la mairie et tout ça.
2: Alors on a fait quelque chose de très, très moderne en fait, en renouant avec l'histoire, on a fait quelque chose de très moderne, dans le respect total de la laïcité, puisque la ville d'Aigues-Mortes a ses 3 lieux historiques de foi, que sont la chapelle des pénitents gris, la chapelle des pénitents blancs et Notre-Dame des Sablons, l'église paroissiale. Et donc nous partons de la chapelle des pénitents gris. Au cours de cette procession, on ne fait que la lecture de l'évangile de Jean de la Passion. Uniquement. Pas de blabla. C'est pas un chemin de croix.
1: Et vous commencez dès l'église des pénitents, la chapelle des pénitents gris?
2: Tout à fait. Alors que le texte de l'Évangile nous décrit le processus de la passion de Jésus, cette nuit-là, qui commence dans le jardin de Gethsémani, nous sommes donc dans le jardin de la chapelle des pénitents gris, nous faisons un feu par terre, comme l'Évangile le décrit, la lecture est faite, On a une grande croix que nous avons fabriquée en bois de cyprès qui pèse 80 kilos, grandeur nature, une vraie, véritable croix. Les objets de la Passion sont portés par les frères pénitents bleus de Montpellier qui se joignent à nous lors de cet événement. Les frères pénitents blancs et les frères pénitents gris lisent les textes de la Passion avec le père de Noblet, notre curé. Et deux personnes sont dévouées pour porter la croix.
1: Ouf, il vaut mieux qu'elles soient costaudes, hein, ces personnes.
2: Alors, cette année, c'était très beau parce qu'on avait deux jeunes hommes émouvants. Hein, un jeune qui allait être baptisé pendant la nuit de Pâques.
1: Oh.
2: Et un autre qui va être confirmé prochainement.
1: Au moment où où je vous interview.
2: Robin et Mao, deux jeunes gens magnifiques. Ils étaient très beaux tous les deux.
1: Ça a du sens que ce soit des jeunes, parce que Jésus n'avait que 33 ans.
2: Oui, et en même temps, ils étaient tellement tous les deux dans une dynamique de conversion, puisque Robin a été baptisé l'année dernière. Donc, ils sont beaux de leur amour. Pour Dieu, un amour tout neuf. Et ça se voyait dans leur visage, ça se voyait dans leur façon de porter la croix. On a fait une scénographie qui était vraiment très belle. Et ce qui est émouvant dans cette procession, c'est que quand nous sommes dehors, après la lecture, le premier épisode, on est dans le jardin de Gethsémani, chez les pénitents gris, puis on s'en va dans la rue. La procession est ouverte par une cloche. Derrière suivent les tambours provençaux.
1: Oh.
2: Et on avait mis cette année une trentaine de torches qui accompagnent la procession. On a un reliquaire de la vraie croix que nous sortons pour cette occasion, qui est en tête de cortège. Et les porteurs de la croix, bien entendu. Et derrière suivent les pénitents bleus avec les outils de la Passion, puisque notre confrérie étant basée sur les cinq plaies du Christ, nous avons dans notre chapelle un retable magnifique où sont présentés les objets de la Passion, à savoir les clous, la couronne d'épines, le marteau, la tenaille, la lance, l'éponge qui a servi à faire boire le Christ. Tous les objets qui sont portés en procession au cours de cette...
1: Ça doit saisir les gens qui sont dans la rue, non ?
2: C'est très beau parce que c'est silencieux, qui plus est.
1: Oui.
2: À part le son des tambours, un son très lugubre puisque c'est un son de condamné à mort.
1: Oui.
2: Et les gens sont stupéfaits. Alors, ce qui est très touchant, c'est que on passe dans les rues, donc en allant de chez les pénitents gris ou chez les pénitents blancs. Puis là-bas, quand nous sommes chez les pénitents blancs, on est en plein centre-ville. On va continuer la lecture de l'Évangile, où le Christ va être revêtu de son manteau rouge, où il va être couronné d'épines. Or, cette année, Robin m'avait dit, je voulais lui faire une petite coiffe. Parce qu'on a une vraie couronne d'épines, avec des épines, qu'on a fabriquée avec des ronces.
1: Oui, alors Robin, il a dit quoi ?
2: Qu'il la voulait comme ça. Donc, il a porté la couronne d'épines. Piquante, vraiment piquante.
1: Donc ça a dû le blesser.
2: Il a dû la sentir quand même.
1: Oui,
2: le blesser, non, mais la sentir, oui. C'était vraiment... Bon, j'ai trouvé ça, c'est lui qui m'a dit, non, Bernard, laisse-la. Et c'était beau parce que c'était vécu.
1: Et ensuite,
2: passait donc dans les rues, après la lecture, après le couronnement de Jésus, on continuait dans les rues en allant vers Notre-Dame des Sablons. Et là, dans les terrasses de café ou de restaurants, il y avait des moqueries. Mais...
1: Ça allait dans le sens de la Passion du Christ ?
2: Absolument. Oui. Jésus, quand il a dû passer dans les rues de Jérusalem, les gens ne devaient pas lui jeter des fleurs. Hein.
1: Et vous êtes arrêté à la place Saint-Louis ou pas ?
2: Alors, cette année, on a eu beaucoup de chance, parce que jusqu'à présent, les municipalités n'étaient pas très chaudes de cet événement.
1: Donc, il fallait rester sobre.
2: On était très discrets.
1: Oui.
2: Et cette année, mardi... qui a précédé
1: le vendredi saint, donc le mardi saint.
2: J'avais rendez-vous avec le père pour préparer l'organisation. Et j'étais au café, parce que j'avais un peu d'avance. Et je me mets à blaguer avec le patron du café, en lui disant, ben voilà, je vais préparer la procession de vendredi avec le curé du village. On va passer, on fait ça, je lui décris le parcours, tout ça. Il me dit, mais pourquoi vous ne passez pas par la place Saint-Louis ? Alors je dis, ben on n'a jamais pensé passer par la place Saint-Louis, parce que c'est quand même... très présent, très prenant.
1: Pourtant, c'est juste à côté de l'église.
2: Oui, mais bon, on ne voulait pas que ce soit trop ostentatoire, hein, tu vois. Alors, il m'a dit, mais je m'en occupe. Il a téléphoné à un ami à lui qui venait récemment d'être élu, l'adjoint aux festivités, qui, en pleine réunion avec le curé, me téléphone et me dit, Monsieur Poujol, si vous voulez, on peut essayer d'arranger le coup et vous pourrez passer par la place Saint-Louis. Donc, j'ai laissé faire. Hein. Et on a obtenu l'autorisation.
1: Et
2: grâce à
1: ce qui s'est passé à la place Saint-Louis.
2: Ah, c'était très beau parce qu'on a rajouté du coup
1: une petite scène,
2: scénographie. Et on a fait intervenir un personnage qui était très émouvant. Jésus arrive devant la statue de Saint-Louis, toute la foule était ça autour de lui, comme ça. Ils s'agenouillent, tous les deux, puisqu'ils sont deux à porter la croix. Ils se sont agenouillés tous les deux, Jésus recouvert de son manteau rouge, affligé. Et un personnage est sorti de la foule, Véronique, une femme, est venue lui essuyer le visage. Et quand elle a relevé son linge, l'empreinte du visage de Jésus était sur le linge.
1: Comme sur le linceul. Hein.
2: Absolument. Ah, c'était très émouvant.
1: Ça a dû être très émouvant.
2: Très émouvant.
1: Tout ça, la lumière des torches. Et ensuite, vous êtes rentré dans Notre-Dame des Sablons.
2: Puis on est rentré dans Notre-Dame des Sablons. Et là, c'est la fin donc, de la Passion, la scène de la crucifixion. Là, l'église est dans l'obscurité, éclairée avec les torches. La croix est posée sur les marches devant l'autel, sur les marches du chœur. Et un frère pénitent plante les clous dans le bois de la croix.
1: Oh, donc on entend les bruits du clou.
2: Bruit
1: donc on n'entend plus du tout les tambours, mais là, cette fois-ci, le marteau.
2: Alors, la lecture se passe, et quand les scènes arrivent au moment précis, la lecture s'arrête, et la scénographie prend le relais, ce qui fait que l'assemblée est à la fois interpellée par ce qu'elle entend de la lecture, mais aussi par ce qu'elle voit, et aussi par ce qu'elle ressent. Tous les sens sont en émoi, tous les sens. Et là, on avait rajouté à côté de la croix posée par terre avec le personnage qui plante les clous, Jésus était assis avec son manteau sur les épaules, la tête totalement repliée sur lui-même, comme le Christ aux outrages. Vous voyez ? Et ça, c'était d'une sensibilité, c'était magnifique. Puis la croix est dressée, le personnage qui fait Jésus disparaît, la croix est dressée, le manteau rouge est posé au pied de la croix, et c'est la mise au tombeau. Et là, nous avons la chance d'avoir un magnifique gisant du XVe siècle, que deux personnages amènent depuis le fond de l'église sur un brancard, et vont poser sur l'autel, et couvrent d'un linceul. Véronique et une autre dame porteuse des aromates viennent au pied de l'autel poser les aromates et le linge, le véronicum sur le visage de Jésus. La mise au tombeau se termine et la scène s'arrête.
1: Dans un grand silence.
2: Dans un grand silence. Et la chorale nous chante au moment de la mort de Jésus, la chorale chante le Stabat Mater de Caudalie. C'est sublime. C'est vraiment... Il se passe quelque chose sur le plan spirituel, sur le plan de l'émotion, sur le plan de la sensation du vécu. C'est très puissant.
1: Vous étiez combien ? C'est une question bête, parce que qu'il y ait une seule personne, ou 10, ou 100, ça n'a aucune importance. N'empêche que ça donne aussi, ça montre, c'est un événement qui a lieu tous les vendredis saints.
2: Tous les vendredis saints, oui.
1: À partir de 21h, je pense.
2: 21h, oui, parce qu'il faut qu'il fasse nuit.
1: Il faut qu'il fasse nuit. Et donc, année après année, est-ce que ce sont les mêmes personnes qui viennent vivre ça ? Est-ce qu'il y a des nouveaux ? Qu'est-ce que vous avez vécu, vous, cette année ?
2: Oh, il y a toujours, bien sûr, les fidèles qui sont là. On communique assez mal, on n'est pas très dégourdi pour la communication, mais maintenant que nous avons le soutien de la mairie, parce que l'adjoint est resté tout le long de la procession,
1: oui.
2: Ils ont été extrêmement sensibles à ce qu'ils ont vu.
1: Oui.
2: Et du coup, ils nous ont dit, à la fin de la procession, l'année prochaine, comptez sur nous pour communiquer, on va faire en sorte qu'il y ait des gens qui viennent. C'est tellement beau qu'il faut que cet événement grandisse.
1: Oh, que c'est beau.
2: Donc franchement, une mairie, c'est pas censé faire de participer à un événement religieux. Là, pour le coup, c'est au-delà du religieux. C'est vraiment, on est dans le cœur de l'humain. On a touché le cœur de l'humain. Et quelque part, c'est pas du prosélytisme que nous faisions. C'était du vrai témoignage authentique. Un beau témoignage. Et tout le monde est touché.
1: Mais alors, Bernard, vous aimez Aigues-Mortes. Vous aimez Aigues-Mortes, c'est pas pour rien que vous êtes... Pénitent gris d'Aigues-Mortes. Saint-Louis vous touche beaucoup aussi. Et vous avez cette mémoire de se dire, c'est en 1226 que Saint-Louis a été sacré.
2: Tout à
1: vous
2: fait.
1: Portiez ce projet de dire qu'il faut faire quelque chose par rapport à cette année, 800e année du sacre de Saint-Louis. Et Saint-Louis a quand même une importance hein, à Aigues-Mortes. Hein. Je veux dire, il y a la place Saint-Louis. C'est quand même lui qui a fait construire cette ville. Mais alors, vous aviez ce projet, personne ne vous écoutait, mais il semblerait que ça intéressait votre curé et qu'il va y avoir des choses.
2: Alors, Saint-Louis, personnage quand même incroyable. C'est un roi de France, mais il est saint aussi. Et il a un lien également avec les confréries, puisque c'est son père, Louis VIII, qui a créé, quelques mois avant de mourir, la première confrérie de pénitents gris, celle d'Avignon. Donc on va fêter également le 10 mai prochain, le 800e anniversaire en Avignon. Et donc, nous, pénitents gris, on est proches de cœur. On s'était dit, pourquoi pas développer une thématique autour de son sacre, du sacre de Saint-Louis, qui a eu lieu le 29 novembre 1226. Donc son papa meurt le 8 novembre, et Louis IX est couronné le 29 novembre. Et donc j'en avais parlé il y a déjà près d'un an et demi à la précédente municipalité, qui n'était pas très chaude. C'est tombé un peu dans les oubliettes, sauf notre curé, le père Noblet, qui a été vraiment intéressé par cette idée et qui nous a un peu donné carte blanche pour pouvoir préparer ça. Et avec la nouvelle municipalité, en raison du fait qu'ils ont été touchés par la procession de la croix, donc c'est tout neuf, hein, c'est vraiment très récent, je leur ai parlé de cette idée de commémorer le sacre de Saint-Louis dans la cité. Et tout de suite, l'adjoint aux festivités, M. Charpin, a été très enthousiaste. Il m'a dit, allez-y, on est avec vous, faites vivre cette idée. Et donc, on est en train de préparer ça, et donc, pour le 29 novembre, pas plus tard que tout à l'heure, là, j'ai contacté la confrérie des Saintes Épines de Perpignan, qui possède 4 épines de la couronne du Christ, et qui risque de venir, j'espère, lors de
1: ça
2: cette...
1: Ça va tomber à quel jour de
2: C'est
1: semaine?
2: Un dimanche.
1: Un dimanche.
2: Le 29 novembre. Alors, ça tombe incroyablement bien, puisque c'est le même jour que Saint-Louis a été couronné il y a 800 ans, donc, le 29 novembre.
1: Donc ça va magnifiquement, les choses vont sans doute avoir lieu, mais il y aura aussi des conférences qui vont être proposées, hein, des enseignements par le Père Noblet.
2: Alors, il y aura plusieurs conférences. Déjà, le Père Noblet a prévu quelques conférenciers, mais on est en train d'établir un programme historique, religieux. On est en train de le construire, là.
1: C'est tout neuf. Là. Ce qui est beau, c'est de se dire, j'habite dans un lieu, je suis active dans une ville qui porte une histoire, et cette histoire a des racines qui peuvent nourrir notre présent aujourd'hui. Et c'est beau de voir que la nouvelle municipalité est en harmonie avec ça. Mais alors, les auditeurs qui voudraient un petit peu plus connaître les pénitents gris d'Aigues-Mortes, on arrive dans la belle saison là.
2: Oui.
1: Vous avez une chapelle qui est belle.
2: Magnifique.
1: Qui demande quand même des rénovations, mais qui est déjà ouverte régulièrement. Hein, on rentre dans la période estivale.
2: Oui, actuellement, la chapelle est ouverte tous les après-midi. Un frère pénitent ou une sœur garde le lieu pour que les publics puissent entrer. Et on va avoir cet été une magnifique exposition qui est mise à disposition par le CEDIF du Gard, Pierre Gelin, sur Nostra Aetate, qui est une partie de Vatican II, qui a été vraiment un événement pour notre Église catholique, car au cours de cet événement de Nostra Aetate pendant Vatican II, l'Église catholique a revu sa position d'héritière du judaïsme. Et elle a changé son regard sur la religion juive. Et ça a été une véritable réforme. Parce que longtemps, pendant des siècles, on a transporté des idées qui n'étaient pas très...
1: Qui a besoin d'être ajusté.
2: Qui avait besoin d'être vraiment revisité.
1: Mais alors, pas anodin que ça soit dans la chapelle des pénitents gris d'Aigues-Mortes, parce que sur le fronton, il y a une phrase en hébreu.
2: Effectivement, un magnifique verset biblique, le rêve de Jacob, quand Jacob dort, qu'il part en exil, il part chez Laban, son futur beau-père, chercher épouse, et il est pourchassé par son frère, il a peur. Il dort par terre. Et là,
1: c'est la fameuse échelle. Hein,
2: il fait un rêve, un songe, où une échelle est dressée vers le ciel et où des anges montent et descendent. Et quand il se réveille brutalement, il a une révélation pour lui. Il dit « Chen yesh Adonai bamakomaze ve anochi lo yada'ati » ce qui signifie « Assurément, en ce lieu, il y a Dieu, et moi, je l'ignorais. »
1: Eh, que c'est beau. Donc, je résume. Cette chapelle est visible, est visitable, et on peut y passer tous les après-midi d'été, dans la période, mais dès maintenant, là, je vous rencontre fin avril, c'est déjà...
2: Elle est déjà ouverte, oui, tout à fait.
1: Je dis aussi aux auditeurs...
2: Par chance aussi, oui. depuis, même j'anticipe, à partir de vendredi prochain,
1: oui.
2: Nous allons célébrer tous les vendredis à 17h, l'office de vêpres. Dans la chapelle.
1: Dans la chapelle.
2: En même temps que les visites, hein, mais pour clôturer la semaine, en quelque sorte, on va célébrer l'office des vêpres.
1: Un temps de prière, que ça soit aussi un lieu de prière. Et je le dis aux auditeurs, parce que moi j'ai pu bénéficier de cette chapelle pour une sortie en communauté. On voulait passer une journée avec morte, on voulait célébrer la messe quelque part. On était venu avec un prêtre, et vous nous avez ouvert la chapelle. Donc on peut inventer des choses aussi avec les pénitents gris. C'est possible aussi avec les pénitents blancs.
2: Absolument.
1: En tout cas, voilà, un beau lieu à visiter, des belles choses à vivre en cette année 2026. On va commémorer ce sacre de notre roi de France, Saint-Louis. Je pense bien que c'est le seul roi de France qui est saint, d'ailleurs. Il me semble.
2: Je sais pas. Toujours est-il qu'il l'est.
1: Il l'est, ça c'est sûr. Et donc, des beaux événements à venir, et Radio Ecclésia, on sera très heureux de relayer l'information que vous ne manquerez pas de nous faire passer. Bernard Poujol, merci d'être venu témoigner de ce que vous vivez au sein de la confrérie des pénitents gris, de ce que, entre autres, a été vécu pendant la procession flambeau du Vendredi Saint de cette année 2026.
2: Et nous invitons tous les auditeurs à venir nous rejoindre pour la prochaine procession de la croix qui aura lieu, bien sûr, le vendredi saint en 2027.
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nouveau. Ce cantique, bien connu des catholiques, voilà quelques dizaines d'années, remonte du tréfonds de la mémoire de l'homme qui arpente l'allée de son jardin en réfléchissant. Cet homme, c'est l'abbé Justin, curé de cette paroisse, ou plutôt de cet ensemble paroissial, comme on dit, qui compte pas moins de 12 clochers. 12 clochers pour un seul homme, peu cher, ça fait beaucoup. Je dirais même plus, si vous voulez mon avis. Et puis, si vous ne le voulez pas, je vous le donne quand même. Ça fait vraiment beaucoup. Et ouais, on ne peut pas dire que les séminaires débordent de jeunes gens prêts à donner leur vie pour le Christ par les temps qui courent. Le Seigneur appelle toujours autant, pardi. Il est bien placé pour savoir qu'il faut des ouvriers pour la moisson. Mais notre monde fait tellement de bruit que l'on n'entend pas la voix divine. Eh, faut reconnaître que les paroles du Seigneur sont plus souvent comme la brise légère que comme le mistral, le tonnerre ou la tempête ou la voix de Marise. Bon, bref. Alors, notre brave curé se démène comme il peut. Il va de clocher en clocher à la rencontre de ses ouailles. Il essaie de régler tous les problèmes, dont beaucoup n'en sont pas d'ailleurs, et de défaire tous les nœuds que ses paroissiennes se font au cerveau pour un oui ou pour un non. Un jour de l'année passée, il est bien allé voir son évêque en lui disant « Oh père, moi, je ne peux pas me multiplier, alors je ne m'en sors pas. » « Eh, que voulez-vous que je vous dise ?» a répondu l'évêque. « Rien, ne me dites rien, mais donnez-moi un prêtre. Hein ? Et vous croyez que je vais le sortir comme ça, par magie de mon chapeau, enfin de ma mitre ? Je n'en ai pas à vous donner, mettez-vous bien ça dans la tête. » « Mais quand même, vous n'avez pas un vieux prêtre qui traînerait quelque part et qui serait heureux de reprendre un peu de service ? Je le ménagerai, mais célébrer la messe ou entendre quelques confessions à droite et à gauche, ce n'est quand même pas si fatigant. » « Eh bien, » a repris l'évêque, « si ce n'est pas si fatigant que cela, de quoi vous plaignez-vous ? Vous pouvez bien le faire. Mais moi, j'ai 12 clochers !»« Bon, brave Justin, je n'ai personne à vous donner. Débrouillez-vous, je ne peux pas vous dire autre chose. »

Dire que l'abbé Justin est sorti tout tranquillou, comme si de rien n'était, de l'évêché ce jour-là, serait un mensonge gros comme le massif du Luberon. Il a pesté tout le long du trajet pour rentrer chez lui, à tel point que tous les saints du paradis se sont bouchés les oreilles. Eh, c'était pas joli joli ce qu'il disait. Et l'évêque a dû avoir les oreilles qui sifflent. Mais bon, il fallait que ça sorte. C'était mieux qu'il soit tout seul comme un grand dans sa voiture et qu'il n'y ait pas quelques pieuses oreilles qui traînent dans les parages. Sinon, plus d'une aurait été écorchée. Et les gens auraient dit « Qu'est-ce le curé qui jure comme un charretier ? Mais c'est pas permis ! Qu'est-ce qui lui arrive ? Il est en train de mal tourner !» Grâce à Dieu, les kilomètres lui ont permis de se calmer. Et la raison lui est revenue. « C'est vrai, s'est-il dit. Le père évêque bouche les trous comme il peut. » « Bon, comme il dit, à moi de me débrouiller, oh pauvre !» Lorsqu'il est arrivé au presbytère, toute sa colère s'était envolée par la fenêtre ouverte de sa voiture. Ensuite, eh bien, il s'est retroussé les manches, il a essayé de s'organiser un peu mieux, de s'appuyer davantage sur les paroissiens. Et il s'est dit « Tais, je vais suivre l'exemple de Mère Teresa. Ses sœurs, un jour, s'étaient plaintes d'avoir trop de travail, comme moi. » Et la mère a répondu qu'elles allaient passer de 1 à 2 heures d'adoration chaque jour. Et comme ça, ça irait mieux. Alors, moi, je vais prier un peu plus, aussi, pour mes paroissiens et leurs pauvres curés. C'est ce qu'il fit, le brave homme. Mais ça ne bougeait toujours pas plus.

Ce matin-là, donc, vers la mi-avril, alors qu'il arpente l'allée du jardin de son presbytère, l'abbé Justin réfléchit. Purée, mais qu'est-ce que je peux faire pour réveiller le bon peuple de Dieu? La moitié sont des dormiasses de première classe, et l'autre moitié se fiche pas mal de l'église, du Seigneur, des sacrements et du curé. Oh, pardon Jésus, voilà que je m'énerve encore. Mais s'il te plaît, inspire-moi, fais quelque chose. Il faudrait bien que mes ouailles se réveillent, quoi. C'est à ce moment-là que le refrain bien connu que chantait sa grand-mère paternelle ainsi que toutes les paroissiennes du temps jadis, chaque année, lors du mois de Marie, remonte du tréfonds de la mémoire de l'abbé Justin. Tout en déambulant sur les graviers de l'allée, il se prend à le fredonner tout doucettement d'abord. Puis il chante vraiment et les paroles jaillissent avec, il faut le reconnaître, quelques petits trous, comme l'on dit. Eh bien oui, cela fait un bail qu'on ne chante plus ce cantique dans les églises. Le prêtre s'arrête net dans sa déambulation. Il se frappe le front de la paume de sa main droite, comme si une nuée de moustiques était en train de l'attaquer sans crier gare. Et il dit, ou plutôt il crie, tant il est content, tant il sent qu'il se passe quelque chose de fabuleux, quelque chose qui va renouveler l'ensemble paroissial. « Oh Seigneur, mais la voilà la solution !» Ta Sainte Mère, la Madone, oh merci, merci! Il fait tellement de bruit l'abbé Justin que sa voisine, qui ne le voit pas à cause du mur qui sépare les deux jardins, entre nous, heureusement, parce que sinon cette dame, elle aurait toujours un œil où il faut pas. Elle regarderait son curé en train de prier son bréviaire, ou de ramasser les pommes de terre ou les tomates de son potager, ou de faire la sieste dans un fauteuil relax. Et elle s'empresserait peu cher de raconter cela à toute la paroisse, sans oublier d'enjoliver un petit peu. Pardi, juste un petit peu. Mais un petit peu quand même, sinon ce n'est pas la peine de colporter les nouvelles. Sa voisine donc, qui ne le voit pas, l'entend crier. Alors, elle y va de son commentaire et, en espérant que sa voix passe au-dessus du mur, elle dit « Oh, il devient fada ou quoi, monsieur le curé? Qu'est-ce que tout ce bruit ?»

Monsieur le curé, tout à sa joie nouvelle, ne prête guère attention aux propos de sa voisine dont il a l'habitude d'entendre le son de la voix, et il réintègre son presbytère, laissant cette dame à sa déception. Il n'empêche, elle va quand même aller raconter à ses amis, une à la fois, ça fait encore plus mystérieux, qu'il se passe quelque chose chez monsieur le curé. Non mais, pour une fois qu'il y a une nouvelle, même si elle ne sait pas de quoi il s'agit, il faut la propager. Ça occupera la compagnie un petit moment, et sûr que chacune ira de son commentaire. Certaines rapporteront des paroles un peu bizarres dans leur foyer, et leur mari ne manquera pas de dire « Oh là, qu'est-ce à quoi encore cette histoire ? Ah, vous, les femmes, vous ne savez rien, et vous colportez quand même la nouvelle, si c'est pas malheureux. »« Eh, dis donc, » répondra l'épouse, « Et vous ? De quoi vous parlez au café tous les jours, hein ? Vous faites pareil que nous ? Non. Eh ben si ! Eh ben non. Qu'est-ce que vous faites alors ? » Le mari prendra sa respiration, regardera sa femme et l'air docte et sentencieux déclarera « Nous, on fait de la politique. » Et sur cette phrase qui en dit long et qui n'appelle surtout pas de réponse de la part de celle qui ne peut pas mesurer toute l'étendue de la chose, l'homme retournera à sa pipe ou à son journal, signifiant par là que l'incident est clos et que toute surenchère est superflue. Bref, l'abbé Justin réintègre son presbytère, s'assied à son bureau, prend une feuille de papier et un stylo, puis il commence à griffonner quelques mots. Mais bien vite, il se ravise et se dirige vers son oratoire pour y prendre un temps de prière. Quand même, il faut bien que je remercie le ciel de cette idée avant d'entreprendre quoi que ce soit, t'es, se dit-il. Ce n'est qu'un peu plus tard, donc, qu'il retourne à sa table de travail.

Lorsque les membres du conseil pastoral reçoivent un avis de réunion exceptionnel, les langues se délient. Pour ne rien vous cacher, des langues qui se délient en Provence, cela n'existe pas, pour la bonne raison qu'elles ne sont jamais liées. Disons tout bonnement que les langues vont bon train. Ainsi, nous serons plus proches de la réalité. Eh, disent les Provençaux, si le bon Dieu nous a gratifié d'une langue, c'est bien pour nous en servir, non ? Oui, et ce serait lui faire injure que de ne pas l'utiliser. Donc, non seulement les paroissiens concernés par cette convocation, mais également tous les autres, avertis par la rumeur qui se propage de maison en maison, discutent ferme. Peut-être que le curé est malade et qu'il va partir à l'hôpital. Peut-être qu'il en a marre et qu'il va nous laisser, peu cher. Peut-être que l'église est en train de s'effondrer et qu'on ne va plus pouvoir y pénétrer. Peut-être que... Toutes les suppositions sont envisagées. Même le plus saugrenu, bien entendu.

Un soir, les membres du dit conseil se retrouvent au presbytère autour de la table de la salle à manger du curé. Ce dernier, après avoir entonné un chant à l'Esprit-Saint et remercié ses paroissiens, commence à leur expliquer le pourquoi de leur présence. « Vous devez tous vous souvenir de vos mamans ou de vos grand-mères qui faisaient le mois de Marie, comme elles le disaient. »« Oui, bien sûr, » dit l'un. « Il y avait même un cantique pour l'occasion, » ajoute l'autre. « Eh bien, chers frères et sœurs, voici la solution, » déclare le prêtre, un grand sourire de ravi éclairant son visage. Avouons-le, plus d'un dans la pièce regarde le curé comme s'il avait dit un gros mot, ou comme si tout simplement il devenait fada par excès de soleil. C'est Paulette qui, s'étant reprise la première, demande « Vous voulez que nous aussi nous fassions le mois de Marie ?»« Oui, c'est cela. Mais vous ne trouvez pas que c'est un peu démodé cette affaire-là »« Pas du tout, mes amis, pas du tout !» Et l'homme de Dieu d'expliquer en long, en large et en travers à ses auditeurs sceptiques ce qu'il envisage pour dynamiser l'ensemble paroissial. En voici les grandes lignes. Dans chaque église ou chapelle, une statue de la Vierge Sainte sera bénie et elle passera chez les habitants, du moins chez ceux qui en auront fait la demande, pendant tout le mois de mai. Les volontaires auront préparé et orné un autel pour recevoir la statue. Ils pourront inviter leurs voisins et amis à venir prier un moment en utilisant le chapelet, les litanies de la Sainte Vierge et pourquoi pas le fameux cantique. « Oh non, c'est un peu vieillot tout de même !» s'est exclamé quelqu'un. Bon, reprend le curé. « Chacun chantera ce que bon lui semble. Enfin, tant que ça reste catholique, hein, pas de blague. Hein. » L'un des jours du mois, la statue pourra être apportée à l'église et un temps de prière sera organisé dans le lieu saint pour tout le village. Les questions fusent. L'abbé Justin, qui a bien réfléchi en amont et qui, au prix d'un grand effort de volonté, a pris soin de coucher sur un papier toutes ses idées, car il faut vous dire que l'écriture, ce n'est pas son fort. Il n'aime pas les papiers et encore moins les stylos. L'abbé Justin, donc, a réponse à tout, ce qui lui vaut cette réflexion de la part de Marius. Eh pardi, monsieur le curé, vous avez tout ficelé d'avance, comme un rôti de porc à la provençale. Il faut dire que Marius est boucher de profession. Alors, ça laisse des traces.

se passe ensuite dans les 12 clochers de l'ensemble paroissial, desservi par l'abbé Justin, tout seul comme un grand, sans l'aide d'un seul petit bout de vicaire peu cher? Eh bien, c'est quelque chose d'incroyable, du jamais vu. Et pourtant, vous savez comme moi qu'en Provence, on en voit des choses. Tout le monde s'y met. Personne ne veut être en reste et chacun veut s'inscrire afin de recevoir la statue tel ou tel jour. Si bien qu'à peine une semaine après le conseil paroissial exceptionnel, on se demande bien si les 31 jours du mois de mai vont suffire à satisfaire à la demande. Dans un des clochers, on a décidé que chaque soir, la statue partirait en procession pour aller passer la nuit chez l'habitant. Et comme on est en pleine campagne, dans un milieu dit rural, eh bien, le transfert de la Madone se fait avec les moyens du bord. Et je peux vous assurer que la procession ne prend pas le chemin le plus court. On dirait que chacun met un point d'honneur à faire le tour du village avant de toucher au but. Un soir, la statue voyage dans la brouette du père Marcel, le bûcheron du coin. Sa femme a confectionné, comme qui dirait, un tour de lit, à part que là, c'est précisément un tour de brouette, à l'aide d'un beau tissu de satin bleu. La statue est fixée, on ne sait pas comment. Seul Dieu et Marcel le savent. Et elle est entourée de roses rouges. Le lendemain, le trajet se fait avec le tracteur bien nettoyé, bien astiqué de Marius, qui a transformé sa remorque en autel roulant. Rien que ça. Un jour, c'est la Maryse qui tient la statue dans ses bras, comme une mère son petit. Eh ben oui, moi j'ai pas de tracteur, et encore moins de remorque. D'ailleurs, une remorque sans tracteur, ça ne me servirait à rien, pas vrai? Alors, la Madone, je me la transporte comme je peux. Eh, d'ordinaire, c'est Marie qui me prend dans ses bras. Et là, eh ben c'est tout l'inverse. Chacun son tour. Etc, etc. Les villageois rivalisent d'idées, d'ingéniosité. Je n'irai pas jusqu'à dire qu'il y a une certaine concurrence. Non, je ne le dis pas, mais c'est tout comme...

Dans le village voisin, c'est différent. Les paroissiens ont décidé de la montrer à tous, cette statue, afin que tous ceux qui ne croient plus peu cher puissent voir ce qui se passe chez les chrétiens. Il a été décidé d'un commun accord. J'avoue, le commun accord a mis du temps à arriver, car il n'y avait pas deux personnes du même avis. Et c'est ça qui fait la beauté d'un village. Si tout le monde était du même avis, ça serait pas drôle. Personne pour s'asticoter, personne pour s'escagasser. Non, ce serait trop triste. Donc, il a été décidé d'élever des autels dans les jardins ou derrière les baies vitrées ou les fenêtres qui donnent sur la rue. Et là, c'est la même chose. L'amour filial envers la Sainte Mère de Dieu permet de déployer des trésors d'imagination afin de décorer au mieux l'espace qui recevra la statue en temps voulu. C'est pas toujours très heureux, mais c'est fait avec amour. Un peu plus, et on aurait une guirlande lumineuse bleu, blanc, rouge et une statue qui chante la Marseillaise. Ailleurs, on décide de confectionner des autels aux quatre coins de la commune. Et le dimanche après-midi, la statue se balade de l'un à l'autre, suivie par la petite foule des habitants. Au premier rang, derrière la Madone, on voit les anciennes enfants de Marie qui égrènent pieusement le chapelet. On peut noter qu'au rang suivant, les lèvres bougent, mais ce ne sont pas des aves qui en sortent. On parle du temps qu'il fait, des récoltes et de tous les potins. Et en queue de procession, ça n'est pas compliqué, tout le monde se marre. Sûrement que le Fabien a encore sorti une blague comme il sait si bien le faire. Ce n'est peut-être pas très pieux tout ça, mais la Madone, on l'aime quand même. On l'a toujours aimée. La preuve, c'est qu'on la suit là, dans la rue, alors qu'on aurait pu aller se balader dans la forêt et s'adosser à un gros pin parasol pour piquer le petit roupillon dominical. Et non, on est là, pour elle, quatre dimanches de suite, qui plus est. Alors, si on rigole un peu, c'est pas bien grave, t'es...

Là-bas, c'est Georgette qui a pris les choses en main. Organiser, décider, même pour les autres, motiver les troupes, tout ça, elle le fait très bien. Par contre, il arrive que parfois, elle perde un peu le sens des réalités, emportée par son élan et certainement sa générosité. Et cette fois-ci, ça n'a pas loupé. Elle est partie dans des projets pas possibles, pour ne pas dire des élucubrations. « Oh, pauvre !» lui a dit Paul. « Kézako, tu veux nous faire construire une cathédrale ou quoi ?»« Une cathédrale ? N'importe quoi ! Mais il faut bien honorer la Madone, non ?»« Honorer la Madone, je suis d'accord, mais pas lui construire une église. D'abord, on n'aura pas le temps, et ensuite, on en a déjà une. » Bref, Georgette a dû revoir ses projets à la baisse. Au village

une ferveur nouvelle gagne les cœurs, ainsi qu'une grande joie que l'on partage, autour d'un petit verre de pastis, bien sûr. Il ne faudrait tout de même pas déroger aux coutumes locales. Et ouais, les traditions, c'est sacré, que voulez-vous ? Alors, pour l'occasion, ces dames entrent en cuisine afin de réaliser d'excellentes pissaladières qui accompagnent au mieux le petit jaune. Certaines demeures s'ouvrent non seulement pour le temps de prière, mais également pour accueillir à leur table ceux qui viennent prier. Monsieur le curé est heureux de constater que d'anciens paroissiens reviennent à l'église. Avec plaisir, l'espace d'une veillée, c'est déjà ça. Ou que des personnes non pratiquantes gravissent les marches de l'édifice en disant « On n'est pas pratiquants, nous, mais la Madone, on a plein de choses à lui confier. Puisque c'est une mère, elle saura prendre soin de nous, pardi. » Il règne, un peu partout, une ambiance de kermesse villageoise, où les personnes sont tout simplement contentes de se rencontrer, de bavarder ou de manger un morceau ensemble. On dirait qu'au niveau de la charité fraternelle, les paroissiens ont fait un pas de géant. Même ceux qui ne peuvent pas se piffrer, comme on dit, ou ceux qui regardent toujours l'autre de travers, ou ceux qui cancanent à qui mieux mieux, comme les pies qui jacassent en haut des arbres, eh bien, tout ce beau monde a l'air d'avoir un peu changé. Un petit peu. Un tout petit peu. Il y a encore du boulot, peu cher, se dit le prêtre, mais c'est déjà un bon début. Merci, Sainte Vierge. Lui-même est plus optimiste, plus confiant.

Monsieur le curé, venez chez nous, il y aura nos voisins, de vrais mécréants, disent les uns. Hé, l'abbé Justin, tous les habitants processionnent ce dimanche à l'honneur de la Vierge Sainte. Vous serez des nôtres au moins, disent les autres. Quant au dernier, ils ajoutent, nous, dans notre village, on fait un concours du plus bel hôtel. Ce serait bien que vous veniez pour nous départager. Alors, l'abbé Justin va de village, ou de maison en maison. Tout heureux de constater que ses paroissiens ont l'air de se réveiller un peu. C'est le mois de Marie, c'est le mois le plus beau. À la Vierge chérie, disons un chant nous.

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1: 5 heures.
2: Fêté le 3 juin, Saint Cumgan ou Saint Kevin de Glendalough est l'un des plus célèbres saints irlandais du 6e siècle. Né en 498 et mort en 618, il est donc réputé avoir vécu 120 ans. Il incarne l'idéal monastique celtique, mêlant ascèse, prière et harmonie avec la nature. Né vers 498 dans une famille noble de Leinster, il est dès son enfance marqué par une profonde piété. Élevé par des moines, il étudie sous la direction de Saint Pitroc en Cornouailles, puis de Saint Eunag. Après une vie d'ermite dans les montagnes des Wicklow, il fonde en 540 le monastère de Glendalough, la vallée des deux lacs. Et cela deviendra l'un des centres spirituels les plus importants d'Irlande. Glendalough, niché dans un cadre sauvage et poétique, attire rapidement des disciples. Saint Kevin y établit une communauté monastique fondée sur la règle celtique, une vie de prière intense, de jeûne, de travail manuel et d'études. Le tout en symbiose avec la nature. Les légendes le décrivent comme un homme d'une grande austérité dormant sur des pierres, jeûnant pendant le carême jusqu'à ce que les oiseaux viennent se nourrir de sa paume, ou encore priant les bras étendus comme une croix soutenue par des branches d'arbres. Ces récits souvent symboliques soulignent sa quête d'union avec Dieu et avec la création. Saint Kevin est aussi associé à des miracles comme la multiplication de lait pour les pauvres ou la protection des animaux. Il aurait en effet sauvé un cerf blessé. La vie des saints d'Irlande raconte de lui, je cite, « De nombreux oiseaux se posaient sur ses mains et sur ses épaules, volotaient autour de lui en chantant au Dieu saint de douces mélodies. » Jean Baster commente, je cite, « Ne croirait-on pas lire les Fioretti ?» En effet, en Irlande, quelques siècles avant Saint-François, les moines vivaient déjà quelque chose de ce que le pauvre d'Assise nous a laissé, en termes de témoignages sur l'amour des créatures. C'est en effet le fruit de l'acculturation du christianisme avec la spiritualité celtique qui a rendu cela possible. L'amour pour la nature porté par Saint Kevin reflète l'intégration de la spiritualité celtique dans la foi chrétienne. La création y est perçue comme un lieu de manifestation de la grâce divine, et même comme une forme de sacrement. Glendalough, avec ses lacs, ses forêts et ses montagnes, était perçu comme un lieu liminaire, un seuil entre le ciel et la terre, propice à la prière et à la contemplation. Les moines celtiques, comme Kevin, cherchaient la solitude dans des cadres naturels pour se rapprocher de Dieu, à l'image des pères du désert. Les rochers, les sources et les arbres, comme le chêne de Kevin, étaient considérés comme des symboles de la présence divine. Par exemple, Saint Kevin aurait prié debout dans l'eau glacée d'un lac, ou utilisé une pierre comme oreiller, dont on a encore une trace avec « The Bed of Saint Kevin », le lit de Saint Kevin. Voici un extrait de poésie écrite par un moine celtique pour nous rendre compte de cette union entre nature et spiritualité en Irlande. Une haie d'arbres m'entoure, la couvée d'un merle chante pour moi. Au-dessus de la page rayée de mon livre, les oiseaux tressaillants de joie déroulent leur psalmodie. Dans son manteau gris du haut des branches, un coucou chante. Oh, que Dieu me protège, comme j'écris bien sous le vert des bois. Voici un passage qui est en cohérence avec l'esprit de l'exhortation apostolique Querida Amazonia du pape François dans le rapport entre culture et nature, et l'expression de la clameur de la terre dans la poésie. Après la mort de Saint Kevin le 3 juin 618, son monastère prospéra pendant des siècles, devenant un lieu de pèlerinage majeur. Ses reliques dispersées lors des invasions vikings sont aujourd'hui vénérées dans plusieurs églises celtiques, irlandaises, et son héritage spirituel, porté par des textes comme le livre de Glendalough, inspire encore ceux qui cherchent une foi ancrée dans la simplicité et le respect du vivant. Glendalough, aujourd'hui parc national, continue d'attirer les pèlerins et les amateurs de beauté sauvage, témoignant de l'actualité de son message. Plusieurs prières celtiques invoquent la protection de Dieu par la médiation des éléments de la création. L'une d'entre elles est appelée justement « Bénédiction de Saint Kevin », la voici. Que Dieu te bénisse avec le souffle du vent et la douceur de la pluie sur ton visage. Que la lumière du soleil réchauffe ton cœur et que la terre ferme porte tes pas. Que les montagnes te donnent force et les lacs la paix de l'âme. Que les arbres te murmurent des secrets et que les oiseaux chantent pour toi l'espérance. Que Saint Kevin, ami des bêtes et des bois, t'accompagne dans les vallées et les cimes. Que la grâce de Dieu, comme une rivière, coule en toi aujourd'hui et toujours. Amen.

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1: Catherine Caillot, Joseph, quatrième partie. Et nous continuons l'histoire de Joseph. Joseph, c'est ce fils préféré. Ses frères le jalousent tellement qu'ils ont voulu le tuer, puis finalement l'ont vendu comme esclave en terre d'Égypte. En terre d'Égypte, il va connaître la gloire d'être le maître d'une belle maison. Puis il va connaître la prison. Et enfin, il sort de prison, permet à Pharaon de comprendre un rêve terrible qui annonce 7 années d'abondance et 7 années de famine, et devient le maître de l'Égypte. Pharaon met entre ses mains tout son pouvoir. Il devient le maître de l'Égypte. Il fait mettre pendant les 7 années d'abondance des grains de côté dans des greniers. Et maintenant que la famine est là, eh bien, il ouvre les greniers et il vend le grain. Et ainsi, les Égyptiens peuvent continuer de vivre et de prospérer. Si bien que de part et d'autre, dans les pays aux alentours, il y a aussi la sécheresse, la famine, et on vient en acheter. Et les frères de Joseph, ils ont faim, eux aussi. Ils ont faim, et leur père leur dit « Allez, ne restez pas là en terre de Canaan. Partez, partez en Égypte et allez avec de l'argent acheter du blé. » Et c'est ainsi que les frères, les 10 frères, parce qu'il y a un 11e, Benjamin, c'est le petit dernier, et lui, il reste auprès de son père. Jacob dit non, lui ne partira pas. De ma bien-aimée, j'avais 2 fils. Le premier, il a disparu, sans doute dévoré par une bête sauvage. Le deuxième, c'est Benjamin, et lui, pour rien au monde, je ne m'en séparerai. Alors, partez, vous 10, et lui reste avec moi. Et c'est ainsi que les 10 frères de Joseph se mettent en chemin. Joseph, c'est lui qui est aux commandes, c'est lui qui organise les ventes, et il a tout pouvoir. Et donc, aussitôt, dès qu'ils arrivent, ils se prosternent devant lui. Et lui, il reconnaît ses frères. Là, l'émotion est tellement forte qu'il est même obligé de se retirer dans une chambre pour pleurer. Puis il reprend force et il revient vers eux. Et il les interroge. « Qui êtes-vous ? Nous sommes 10 frères. Nous habitons en terre de Canaan. Et vous avez un père. Qui est ce père ? Est-ce qu'il est toujours en vie ?» Oui, notre père est Jacob, c'est le patriarche, et nous sommes 10 frères, et nous sommes venus pour acheter du blé. Non, vous êtes des espions, et je me méfie de vous. Vous ne dites pas la vérité. Mais si, nous vous promettons, nous ne sommes pas des espions, nous sommes 10 frères de la tribu de Jacob, et en fait nous sommes plus que 10. Il y a Benjamin, le 11e, qui est resté auprès de notre père, et puis il y a Joseph qui n'est plus avec nous, il est mort sans doute. Je ne crois pas un mot. Tout ce que vous dites est mensonge. Vous êtes des espions et vous êtes venus pour nous voler notre blé. Mais non, il s'agenouille, il se couvre de honte, il supplie, il se lamente. Bien, je ne veux pas que votre tribu meure si vous dites la vérité. Alors vous allez repartir, chargé de blé. Je vais vous vendre du blé, vous allez repartir chargé de blé, mais l'un d'entre vous va rester ici comme prisonnier. Et vous reviendrez avec ce fameux Benjamin pour me prouver qu'il existe et que votre histoire est vraie. Et ce qui est dit est fait, l'un des frères reste comme prisonnier, leurs ânes sont chargés de blé et ils repartent. Mais lorsqu'ils arrivent chez eux, ils ouvrent les sacoches pleines de blé et là, ils trouvent les bourses d'argent. L'argent qu'ils avaient donné, on leur a redonné. C'était un ordre de Joseph. Mais eux, ils ne savent pas ça. Ils se disent, mais ils vont croire qu'on les a volés et notre frère qui est resté là-bas prisonnier. Vite, il faut qu'on y retourne. Il faut qu'on aille dire qu'on y est pour rien, qu'on ne sait pas comment cet argent est arrivé là. Ils sont très inquiets. Ils vont voir Jacob. Jacob, il faut que nous retournions là-bas. On a le blé, mais il nous a donné de l'or. On ne sait pas quoi faire avec ça. Jamais « Jamais je ne laisserai partir Benjamin. » De Rachel, ma bien-aimée, j'avais deux fils, Joseph et Benjamin. Joseph n'est plus Benjamin, je ne le laisserai pas me quitter. Le père a parlé, il n'est plus question de discuter.

0: Il s'installe et le temps passe. Et avec le temps qui passe, le blé s'échappe. Il y en a de moins en moins. Et arrive le moment où il n'y a plus rien, il faut retourner acheter du blé en Égypte. Et là, les frères disent, père, jamais cet homme qui a toute puissance ne nous fera confiance si on ne revient pas avec Benjamin. Jamais il ne nous vendra du blé. Nous serons tous mis en prison, c'est la seule chose qui se passera. Et nous mourrons tous. Alors le père finit par dire, eh bien, prenez des baumes, prenez du miel, des aromates, de la myrrhe, des pistaches et des amandes. Allez apporter tout cela, en plus de l'argent, à ce grand Seigneur qui organise le monde de l'Égypte. Et dites-lui d'être bienveillant. Et il laisse partir. Le cœur fendu, il laisse partir Benjamin avec ses frères. Joseph, lorsqu'il voit Benjamin, il dit aussitôt à ses hommes, « Préparez une bête, apprêtez-la, car ces hommes mangeront avec moi. » Et lorsque les frères le voient et voient qu'on les fait rentrer dans la maison et qu'on va les faire s'approcher du maître de la porte, ils disent « Excuse-nous, mais il faut qu'on te dise, on a retrouvé l'argent et on ne comprend pas parce que nous, on l'avait donné. » Et Joseph dit « Mais je ne sais pas de quoi vous parlez. Votre argent, je l'ai reçu. Cet argent dont vous parlez, c'est sans doute votre Dieu qui vous l'a donné. Venez, mangeons en paix. » Et le frère qui était gardé, emprisonné, est libéré et se joint à table avec eux. Et Joseph regarde Benjamin, il a des larmes aux yeux, il le fit servir du meilleur repas qu'il soit. Puis ils s'en vont, chargés de blé, de l'argent qu'ils ont apporté. Mais Joseph fait mettre dans la sacoche de Benjamin une coupe d'argent, sa coupe d'argent. Et lorsqu'ils sont partis, il appelle ses gardes. « Rattrapez-les, ils m'ont volé. Cherchez et rapportez-moi le voleur. » On les rattrape, on ouvre les sacoches, on découvre le blé, l'argent. Ce n'est pas ce que nous cherchons. Et dans la dernière sacoche, dans celle de Benjamin, il y a la coupe d'argent. Ils sont tous ramenés et jetés aux pieds de Joseph. Et Joseph dit « Bon, tu m'as volé. Pourquoi ? Pourquoi avez-vous rendu le mal pour le bien ? Désormais, Benjamin sera mon esclave. » Et Judas, c'est celui qui avait eu l'idée de vendre Joseph en esclavage. Judas tombe à genoux. « Je t'en prie, prends-moi à sa place. Vois-tu, nous avions un frère, Joseph, qui a disparu. » Et notre père en a été terriblement affecté. Et aujourd'hui, de sa bien-aimée Rachel, il ne lui reste plus qu'un fils. C'est ce fils Benjamin. J'ai répondu de sa vie. Je t'en prie, je ne veux pas laisser descendre les cheveux blancs de mon père au séjour des morts. Je t'en prie, prends-moi à la place de mon frère. Joseph prend Judas dans ses bras et toute la vérité est révélée. Il est Joseph. Il est le frère. Il leur confie 10 ânes et 10 ânesses chargés de trésors et une mission, ramener Jacob et toute la tribu en terre d'Égypte. Ils vont s'installer en terre d'Égypte, dans le delta du Nil. Quand la famine sera terminée, cette tribu va prospérer et Jacob mourra à l'âge vénérable de 147 ans. Il aura prédit le destin des 12 tribus d'Israël. Son fils ira l'enterrer en terre de Canaan. Et Joseph, lui, vivra jusqu'à l'âge de 110 ans. Il demandera, « Lorsque vous quitterez la terre d'Égypte, car vous la quitterez, vous emporterez mes ossements avec vous. » En attendant, comme un pharaon, il fut embaumé et posé dans un cercueil en Égypte. Ainsi se termine l'histoire de ce rêveur qui rêvait et écoutait les rêves.
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3: Aujourd'hui, je voudrais que nous parlions de la chute des élèves, car la démographie scolaire en France chute massivement, avec une perte prévue de 1,7 million d'élèves d'ici à 2035.
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3: Cette baisse due au déclin démographique entraînera 4000 suppressions de postes d'enseignants pour la rentrée 2026, donc aujourd'hui, et des fermetures de classes. Cela, bien sûr, ne va pas sans poser problème. Quels postes vont être supprimés ? Que va-t-on faire des enseignants qui seront ainsi déchargés de classes, à moins que ce ne soit des départs en pré-retraite, mais au fur et à mesure, il n'y aura plus tant de pré-retraite que cela. Quelles écoles va-t-on fermer? Selon quels critères? Voilà qui posera bien des questions et bien des soucis aux communautés locales. C'est le premier degré qui devrait être le plus touché, en tout cas dans un premier temps, et c'est bien logique. Les écoles élémentaires et maternelles devraient perdre 933 000 élèves, alors que le second degré n'en perdrait que 743 000. Ces prévisions reposent sur les dynamiques démographiques actuelles, en particulier sur le nombre de naissances à venir. Mais méfions-nous de ces prévisions, puisque la bascule démographique que la France a connu l'an dernier, c'est-à-dire le point où il y a plus de décès que de naissances, était annoncée par l'INSEE pour dans 10 ans. Les naissances sont en baisse, selon les dernières sources de l'INSEE, l'indicateur de fécondité s'établit à 1,56 enfants par femme. Les générations sont donc désormais moins nombreuses à entrer à l'éducation nationale que celles qui en sortent. Depuis 1985, plus de 17 000 écoles ont déjà fermé en France, ce qui pose la question de l'implantation du réseau scolaire sur le territoire. L'éducation nationale est donc à repenser. C'est ce que tente de faire Édouard Geffray, ministre de l'Éducation, qui veut repenser l'offre scolaire dans un horizon pointé à une vingtaine d'années. Il va falloir étudier comment les écoles vont réagir vis-à-vis de cette dynamique. Des observatoires ont été mis en place dans les régions pour se réunir plusieurs fois par an et élaborer avec les élus et les acteurs locaux une offre scolaire qui anticipe la baisse du nombre d'élèves à l'échelle de chaque territoire. Les choix seront difficiles. Par exemple, on peut choisir de maintenir un tissu d'école dans un secteur, y compris pour très peu d'élèves. Là où les parents devraient autrement faire une heure de voiture pour déposer les enfants à l'école. Il faudra aussi s'interroger sur le fait d'adosser des écoles à des collèges, comme cela s'est fait récemment en Charente. La chute des élèves doit-elle entraîner obligatoirement une diminution du nombre des enseignants? Ne pourrait-on pas en profiter pour alléger les classes, pour avoir un enseignement de plus grande qualité s'il est distribué à moins d'élèves par professeur? Ne peut-on faire autrement que de supprimer des postes et de fermer des classes? À cette question, le ministre de l'Éducation nationale répond: nous ne pouvons pas laisser chuter le nombre d'élèves par professeur à l'infini. Sinon, nous créerions les conditions d'une crise de recrutement des professeurs d'ici 10 ans. Nous ne pouvons pas non plus nous contenter de fermer des classes et ne tirer aucun bénéfice de la baisse démographique. Je défends, dit-il, une autre voie, suivre la démographie en partie et profiter des marges dégagées pour faire diminuer le nombre d'élèves par classe et ne pas laisser des territoires totalement désertés. On pourrait donc se réjouir de cette perspective à l'heure où plusieurs études montrent à quel point le niveau de nos élèves a lui aussi chuté, principalement en mathématiques et en grammaire française. La baisse très importante du nombre des élèves fréquentant les écoles, l'école primaire, mais aussi secondaire, collège et lycée, engendre des conséquences épineuses. La solution consistant à supprimer des postes d'enseignants puisqu'il y a moins d'élèves est critiquée par la majorité des syndicats des enseignants, car à leurs yeux, c'était une bonne occasion pour pouvoir travailler dans de meilleures conditions et notamment avec des classes moins nombreuses. Pour l'heure, la mobilisation ne semble pas être prête. Les professeurs des écoles maternelles, qui vont être touchés donc en premier par cette baisse des élèves, estiment que la baisse démographique aurait pu être l'occasion d'avoir plus d'effectifs, car il y a beaucoup d'enfants en souffrance et moins de moyens pour les accompagner. Sophie Venetite, secrétaire générale du SNES FSU, déclare « Ce n'est pas la démographie qui a servi de boussole à la prise de ces décisions. C'est la volonté manifeste et assumée par ce ministre et par tant d'autres de faire des économies sur le service public d'éducation. » Si l'on s'intéresse maintenant aux chiffres moyens du nombre d'élèves par classe, on peut se poser des questions. En effet, selon la DEPP, Direction de l'évaluation de la prospective et de la performance, les classes françaises de primaire et de collège figurent parmi les plus chargées d'Europe. La France dépasse nettement la moyenne européenne, avec en moyenne 21,9 élèves par classe en primaire, contre 20,6 dans l'Union européenne, 25,6 élèves au collège, contre 22,8 pour l'Union européenne. Si l'on s'intéresse aux effectifs des classes dans l'enseignement secondaire, le rapport L'éducation nationale en chiffres de 2024 précise les évolutions opérées à ce sujet ces dernières années. Et c'est là que les questions surgissent, car le rapport indique que le nombre moyen d'élèves par classe au collège est passé de 23,5 en 1980 à 25,8 en 2023. Au lycée général et technologique, l'augmentation est encore plus marquée, 27,1 élèves en 1980, 30,3 en 2023. Et pourtant, l'effectif en nombre d'élèves fréquentant les écoles et collèges a diminué. Cherchez l'erreur. Une fois n'est pas coutume, cette semaine, nous allons aborder dans notre dernier volet un autre thème que celui traité dans la semaine. Les bonnes nouvelles sont rares et j'ai sur le cœur de vous les partager. Aujourd'hui, nous allons parler de Peyot. Peyot est un cheval pur sang de race barbe qui appartient à un dresseur, Hassène Bouchacourt. Hassène a acheté Peyot à un éleveur qui n'en voulait plus, car le cheval était associable, capricieux, remisé au rang des irrécupérables. Il a fallu près d'un an à Hassène Bouchacourt pour comprendre que ce cheval devait être dressé avec des méthodes différentes des autres. Hassène a remarqué que ce cheval, Peyot, avait une hypersensibilité qu'il exprimait spontanément. Alors que Peyot participait à des spectacles de dressage organisés par Hassène, à la fin du spectacle, il venait volontiers saluer le public. Et là, Hassène a remarqué une chose. Il s'avançait vers des personnes qui, par la suite, s'avéraient être de grands malades. Un enfant qui avait un cancer, mais que rien ne laissait paraître extérieurement. Une femme opérée de la poitrine. Le cheval s'approchait et doucement leur faisait un petit joue à joue. Un ami médecin conseilla donc à Hassène d'aller dans ce sens et de l'éduquer pour qu'il puisse aller à l'hôpital, voir les malades et particulièrement les personnes en fin de vie. Une fois que Peyo a senti une faiblesse chez un humain, il déploie à son égard un instinct très protecteur. Depuis plusieurs années, Peyo intervient ainsi à l'hôpital de Calais. Et son renom grandissant, il est désormais demandé dans d'autres hôpitaux, à Valenciennes, aux Pays-Bas, voire à Lyon. Comment se passe la visite? Eh bien, on laisse aller Peyo, comme il le veut, dans les couloirs. C'est lui qui va s'arrêter devant une chambre et demander à entrer. La plupart du temps, il s'arrête devant les chambres des personnes les plus mal en point, celles qui vont sans doute mourir dans quelques heures, voire quelques jours. Peyo entre dans la chambre et va y rester le temps qu'il désire, parfois quelques minutes, parfois plusieurs heures. Le personnel médical reconnaît que sa présence fait baisser l'anxiété des malades. Et cela se répercute jusque dans les doses de médicaments qui sont administrés. C'est une évidence, disent-ils, Peyo leur fait du bien. Ceux qui se lient d'une amitié particulière avec lui demandent même au dresseur que Peyo puisse tirer le corbillard lors de leurs obsèques. Ce qu'accepte volontiers le dresseur, permettant ainsi à Peyo de les accompagner jusqu'au bout du chemin. L'histoire de Peyo est tellement exceptionnelle qu'un réalisateur de film, Thomas Balmès, vient de produire un documentaire de 80 minutes qui s'intitule « À demain sur la Lune » et qui est consacré à ce cheval qui détecte les malades et les soutient par ses visites. On connaissait jusqu'alors l'homme qui murmurait à l'oreille des chevaux. On découvre aujourd'hui dans ce documentaire le cheval qui murmure aux oreilles des patients en fin de vie.
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6: Bravo et merci Thierry Frémont, enregistré à Metz lors d'une série de représentations des 7 dernières paroles du Christ en croix de Jésus et Joseph, Jésus-Christ et Joseph Haydn. L'opportunité d'un travelling arrière pour parcourir 40 ans de carrière au cinéma, au théâtre et à la télévision.
7: Bravo et merci
8: Thierry Georges.
6: Première question Thierry Frémont, moi je ne la pose qu'au Thierry. Savez-vous pourquoi vos parents, puisque nous portons le même prénom,
9: absolument,
6: nous partageons le prénom,
9: oui, oui.
6: Pourquoi vos parents, moi je le sais me concernant, pourquoi vos parents ont choisi de vous prénommer Thierry? On est au moment de Thierry Lafronde.
9: On est dans les années 60, hein, ouais. Début des années 60, parce que c'était un prénom sans doute à la mode.
6: C'était les années Thierry Lafronde. Hein.
9: Et pour vous dire la vérité, sans doute il y a Thierry Lafronde, mais la vérité, mon vrai prénom c'est Eric normalement. Mes parents voulaient mettre Eric. Et puis c'est les gens à l'hôpital, ils se sont dit Eric Frémont. Donc finalement mes parents ont changé, le deuxième prénom est devenu le premier. Donc c'est Thierry. Mais à la base, leur choix c'était Eric. En tout cas, l'inspiration devait être sans doute Thierry Lafronde, Thierry Lafrondienne.
6: Je vous rencontre à Metz à l'occasion d'une actualité sur scène, mais vous avez même une double actualité. Et on peut en parler parce que l'aventure théâtrale à Paris, au Théâtre de Paris d'ailleurs, ne va pas s'arrêter là. Il y aura une tournée en fin d'année avec ce spectacle Une heure à t'attendre, qui dure un peu plus d'une heure.
9: Ça dure 1h14.
6: C'est deux hommes que tout oppose, qui cohabitent, et deux hommes amoureux de la même
9: femme. C'est pas qu'ils cohabitent, c'est en fait deux hommes se retrouvent dans un appartement. L'un surprenant l'autre par sa présence. La pièce au début est un peu pinterienne, étrange. C'est quoi? C'est pourquoi cet homme? Qu'est-ce qu'il fait là? Ils vont faire connaissance et surtout ils vont comprendre que l'un est le mari et l'autre l'amant. Et en fait, c'est la conversation de deux hommes autour de la même femme. C'est très beau, c'est très intelligent. Ce ne sont pas deux coqs, ce sont deux hommes intelligents qui parlent de leur amour sincère pour cette femme et pourquoi l'un doit céder la place à l'autre. C'est très beau. Je le fais avec Nicolas Vaude, qui est un acteur que j'apprécie beaucoup. Ça a été un beau succès à Avignon l'année dernière. Après, on part en tournée. Puis il est question qu'on le reprenne encore l'année prochaine. On verra dans quel théâtre.
6: C'est effectivement parti pour être une aventure longue durée. Ce texte de Sylvain Méniac.
9: Oui, très beau texte.
6: Qu'est-ce qui est déterminant parfois au théâtre? À Metz, ce sont quelques représentations. Mais quand une aventure théâtrale est susceptible de devenir une aventure longue durée, donc il ne faut pas se planter dans son choix. Qu'est-ce qui est déterminant pour vous, Thierry Frémont?
9: Moi, j'ai toujours sur l'image de l'oignon. Un bon texte, c'est comme un oignon qu'on n'a jamais fini d'éplucher. Il faut que le texte, il est plein de mystères. On sent qu'on n'aura jamais fini d'explorer, que de représentation en représentation, on va tracer un sillon, on va aborder d'autres chemins et qu'on n'aura jamais fait vraiment le tour, qu'on ne sera jamais arrivé au cœur de l'oignon. Et ça, c'est les grands textes. Un texte pauvre, au bout de 30 représentations, on a fait le tour et puis on peut commencer à s'ennuyer. Il est très important de ne pas se tromper. C'est bien aussi parfois d'être face à des textes dont on ne comprend pas tout parce qu'il va falloir creuser. Au début, on va faire illusion, faire semblant de croire qu'on est intelligent.
6: T'as pas compris ?
9: Parfois, on ne comprend pas tout et puis petit à petit, on finit par vraiment tout saisir au mot près.
6: Et en même temps, vous êtes à Metz pour les 7 dernières paroles du Christ en croix. Là, c'est Joseph Haydn, 1786. Vous jouez dans une église, la basilique Saint-Vincent. C'est quelques représentations. Vous étiez venu à Metz pour Amadeus avec un messin Hugo Becker. Donc
9: voilà, absolument.
6: Et Paul Émile Fourny, vous êtes revenu. C'est peut-être parce que vous avez joué Jésus, finalement, dans les démons de Jésus, que de Jésus, vous passez au Christ en croix.
9: Peut-être, il y a de ça. Je le resacralise, parce que dans les démons, je le désacralise. De porter une belle parole, la parole du Christ est une belle parole, c'est une parole de pardon, d'espoir. Et là, c'est servi par un très beau texte. Et quand je l'ai lu, je me dis oui, je vais avoir du plaisir à le dire, à défendre ce que j'ai à investir. Alors parfois, dans cette lecture, je suis le Christ, parfois je suis les deux larrons sur les croix à côté de lui, parfois je suis la mère du Christ, parfois je suis Jean, parfois je suis le témoin qui a pitié pour le Christ. C'est un très beau texte. Puis en plus, tout ça est ponctué par la musique de Haydn.
6: Comment ça se passe dans votre tête ? Est-ce que c'est un peu comme quand on charge une carte son ?
9: C'est dingue, c'est comme un ordinateur. C'est que même au début de l'année, là, je jouais deux pièces à la fois, je jouais et une heure à t'attendre, et puis le repas des fauves que j'ai encore rejoué 4 mois.
6: Ah oui, la Seconde Guerre mondiale, etc. Voilà.
9: Moi, c'est simple, j'arrive au théâtre, j'ouvre un dossier, clac, je joue ce dossier, je referme le dossier et j'y rallume un autre dossier. C'est aussi cloisonné que ça.
6: Il n'y a pas de télescopage.
9: Non, aucun.
6: Le Christ ne s'invite pas dans cette heure à t'attendre.
9: Partout où je mets mon costume, que je suis dans le lieu dans lequel je dois jouer tel spectacle, il n'y a pas de confusion possible.
6: Je me souviens, j'ai rencontré une fois dans ma vie Michel Bouquet, le grand Michel Bouquet, il me parlait de servir le texte. Et il y a ça aussi de votre part, d'être un serviteur du. Alors, non pas une star, etc., mais un serviteur du texte.
9: On est que là pour ça, je veux dire, pour servir au mieux ce qu'a voulu faire passer l'auteur, le message sous-jacent, le message apparent, et de toucher le public aussi, que ça les amène, que ça les questionne. C'est ça le théâtre, quel que soit le texte, quel que soit le support.
10: Que faites-vous ici ? 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
6: Est-ce que vous regardez parfois, Thierry Frémont, votre page Wikipédia ? Donc je l'ai regardée avec alors toute cette liste des films dans lesquels vous avez tourné, des téléfilms dans lesquels vous avez tourné, des pièces de théâtre, c'est quand même très très conséquent.
9: Ouais, j'ai pas mal travaillé, on va dire.
6: Quand
9: c'est
6: même,
9: vrai. Ouais. J'aurais pu encore plus travailler. Il y a des fois, il y a eu des périodes d'attente de 3, 4, 5 mois, ça m'est arrivé. Hein. Malheureusement, ça fait partie du lot d'acteurs. Je dis malheureusement parce qu'on croit au début, quand on est un acteur, qu'on va s'habituer à ça. Et moi, je m'habitue jamais à ces moments où je travaille pas. Je suis tout de suite dans le trest, moi. Si je le vide devant moi, c'est vertigineux.
6: Enfin, je sais pas si vous allez les fêter, mais l'an prochain, finalement, en 2026, ce sont à peu près vos 40 ans de métier.
9: Exactement.
6: 4 décennies de carrière.
9: Ouais, c'est ça, c'est dingue. Hein. Ça passe tellement vite. Ça passe trop vite. J'ai l'impression que c'était hier. Moi, j'ai l'impression que j'étais encore au conservatoire. C'est vrai que le conservatoire, c'est un moment qui marque fort parce qu'on est là pendant 3 ans. Moi, j'y étais de 8h du matin à minuit.
6: Le CNSM, le Conservatoire National Supérieur.
9: Ouais, le Conservatoire Supérieur d'Art Dramatique. Vraiment, qui est une des grandes écoles de théâtre français. Michel Bouquet, Gérard de Sartre, Mario Gonzalez.
6: Ouais.
9: Ça, c'est mes preuves. C'est un moment fantastique parce que d'un coup, on fait que du théâtre pendant 3 ans, on fait que ça, on n'a que ça à penser. Jamais ça sera pareil après dans notre vie, que le théâtre, notre métier soit aussi présent. Donc ça marque définitivement et moi, j'ai encore l'impression que c'était hier. Quoi.
6: Ah ouais, mais là, c'était des rôles en plus, enfin, Daniel Mesguich, Michel Bouquet.
9: Bah, c'était très intéressant de l'écouter. Moi, j'étais auditeur parce que comme c'était pas mon prof, j'allais quand même écouter ses cours, sa façon de rendre hommage aux auteurs. S'il jouait Molière, il lisait tout Molière. S'il jouait Shakespeare, il lisait tout Shakespeare, et il fallait qu'il connaisse l'auteur sur le bout des doigts pour avoir la sensation d'être légitime de jouer le texte qu'il avait à jouer.
6: Et avec Mario Gonzalez, vous avez travaillé la Commedia dell'arte ?
9: C'est les masques de Commedia dell'arte, mais avec lui, c'est du travail de composition. C'est-à-dire, si on met un masque, moi c'était mon cas, j'avais choisi le masque de pantalon, bah, c'est de faire un travail sur la vieillesse. Il faut jouer un petit vieux, il faut essayer d'être un petit vieux avec son corps, et c'est pas juste faire un masque et puis de faire des ladis au public. C'est plus que de la Commedia dell'arte, c'est vraiment investir le masque, le rendre vivant. Et du coup, pour rendre ce bout de cuir inerte vivant, il ne faut pas être à 100% derrière, il faut être à 200%. Ce qui fait qu'après, comme dans votre métier, ça vous sert. Il faut que je m'investisse à 200% pour que ça passe.
11: Oui, pour que le masque ou mon visage transpire quelque chose.
6: Alors à 25 ans, on va faire un travelling arrière. Le film, c'était travelling avant.
9: C'est mon premier
6: en
9: revanche, long métrage.
6: Le film de Jean-Charles Takela, ouais. Avec Simon de Labrosse qui a connu un destin tragique. Anne-Gisèle Glas, qui est une comédienne d'origine strasbourgeoise.
9: Ah oui, je savais pas.
6: Ouais. C'était la grande histoire de l'après-guerre, la grande histoire des ciné-clubs.
9: Bah oui, ça parlait de jeunes gens passionnés qui, fin des années 40, les films, une fois qu'ils étaient finis d'être exploités en salle, on les détruisait. Ça partait à la benne, on les coupait en deux, ils partaient à la poubelle. Et il y a tout un mouvement de jeunesse qui s'est dit, mais on peut pas détruire des films, faut les garder, faut thésauriser. Et donc, ces gens qui partaient dans les décharges publiques, qui récupéraient les bobines avant qu'elles soient détruites, qui ont créé les premiers ciné-clubs, et qui a même créé jusqu'à la cinémathèque, mais qui ont sacralisé la bobine et la mémoire cinématographique.
13: On n'a pas le temps d'aller à la séance de minuit. Écoutez, passe l'emprise du crime.
14: Barbara! Vous avez vu Barbara Stanwyck dans Assurance sur la mort?
15: Je m'appelle Barbara à cause d'elle.
16: J'ai pas couché ce soir.
17: Mais on n'a pas besoin de faire l'amour pour être heureux.
14: C'est un film sur l'amour fou! On se croirait dans un film de Carmet.
16: Tu sais avec qui je voudrais faire l'amour?
14: Lorraine Bacall.
16: Lana Turner.
14: Ida Lupino.
6: Vous étiez, vous, cinéphile dans vos jeunes années de comédien?
9: Je suis devenu un cinéphile avec le temps. Ouais.
6: Vous ne fréquentiez pas la cinémathèque, par exemple?
9: Moi, j'habitais en banlieue lointaine, donc je n'avais pas l'occasion d'aller trop long au cinéma. Ma culture s'est faite beaucoup à la télé, mais je regardais beaucoup de films à la télé. Et j'avais, du coup, mes acteurs fétiches, quand j'étais un non-acteur, c'était Gabin, c'était Jules Berry, qui sont restés, enfin, partie de mes acteurs fétiches, Jules Berry, Jean Gabin, Patrick Devers.
6: Ah oui.
9: Puis après, en devenant acteur, en commençant à vouloir être acteur, j'ai commencé à élargir ma palette avec des acteurs étrangers, des cinéphilies plus larges. Et donc après, sont venus des acteurs comme De Niro, Pacino, Dustin Hoffman, Gene Hackman, et j'en passe.
6: Et au moment de Taxi Driver et tout
9: voilà,
6: ça.
9: Voilà, voilà.
6: Vos parents étaient artisans bouchers, c'est ça?
9: Mon père était boucher, ma mère était comptable.
6: Et vous étiez scolarisé à un moment donné en lycée technique.
9: Ouais, enfin, j'étais mal orienté.
6: Mais cette envie de devenir acteur, elle se nourrit quand, comment?
9: Elle se nourrit de cette frustration d'être mal orienté, d'être en train de faire des études qui ne m'intéressent absolument pas, que je ne considère pas pour moi, mais comme ça se passait à l'époque. Même, je pense, encore ça cale maintenant. Quand on vient d'un milieu modeste, bah hop, on vous fait allez, bac technique, comme ça après tu pourras travailler tout de suite, comme si un fils de prolo devait forcément travailler après le bac, il pourra pas faire d'études supérieures, donc on va faire un bac technique. Moi à 14 ans je savais pas ce que je voulais faire, bah je fais bon bah bac technique, puis c'est en faisant le bac technique je me dis mais c'est pas du tout ça, ça m'intéresse pas du tout. Et donc là la frustration a nourri et je me suis dit Thierry, ils sont en train de te mettre à un endroit où tu veux pas être, qu'est-ce que tu veux faire de ta vie? Donc j'ai réfléchi une nuit, c'était en février, je lui ai dit cette nuit tu dors pas et demain matin tu sais ce que tu fais.
6: Carrément.
9: Ah ouais, c'est comme ça que c'est fait. Wow. Alors, je lui ai dit qu'est-ce que je veux, alors cette nuit-là
6: c'est
9: j'ai pas dormi.
6: C'est radical.
9: Ah ouais, ouais. Je lui ai dit qu'est-ce que je veux, je veux être dans la lumière, je veux qu'on me regarde, je veux changer de peau parce que j'ai un adolescent pas très bien dans la sienne, je veux prendre la langue française à bras le corps parce que dans ce cursus dans lequel j'étais, le français était devenu presque optionnel, alors que moi j'adorais la langue française et faire des explications de texte, j'adorais ça, mais ça faisait même plus partie de mon cursus. Non, je veux prendre la langue française à bras le corps, je veux qu'on m'aime, je veux qu'on me regarde, je veux changer de peau. Bah, qu'est-ce qui permettrait de faire tout ça? Bah, acteur. Et le lendemain j'en ai parlé au type qui était assis à côté de moi en classe, pas mon meilleur ami, mais le mec était assis à côté de moi. Je lui dis, tu sais quoi, cette nuit j'ai pris une décision, j'ai envie d'être acteur. Et il me répond texto, comme quoi c'est le destin. Il m'a dit, c'est dingue ce que tu me dis, ma mère est actrice.
6: Waouh.
9: J'ai rencontré sa mère, qui effectivement était une dame qui avait fait ce métier à un moment. Elle avait fait le cours Simon, ouais, puis après elle était devenue mère de famille, elle avait arrêté ce métier. Mais donc grâce à elle, j'ai eu l'adresse du cours Simon et j'ai commencé à prendre des cours au cours Simon.
6: Cours Simon, cours Florent,
9: le conservatoire.
6: C'était la classe libre, la classe libre de Francis Huster à l'époque.
9: Ouais, c'est Florent et Francis Huster. Ouais.
6: Et donc ce travelling avant, premier rôle au cinéma, César du meilleur espoir masculin.
9: Ouais, bah c'était un peu le rêve. C'est-à-dire quand on sort du conservatoire, bon, il y a le grand marché aux bestiaux où tout le monde présente ses scènes en espérant être remarqué. Ben moi, dans la salle, il y avait Jean-Charles Takela et sa femme Ginette, qui était sa casting. Et dans la salle aussi, il y a aussi Marion Hansel, qui cherchait son acteur pour La Noce Barbare.
6: Ah, c'était les deux en même temps?
9: Ouais. Fait strike. C'était le rêve, quoi.
6: Ah, mais c'est le jackpot au casino.
9: Total, total. Deux beaux rôles, avec deux bons metteurs en scène. Ça s'est fait comme ça.
18: Je m'as jamais aimé.
19: Mais qu'est-ce que tu racontes? On va recommencer à marmonner. De toute façon, j'ai jamais pu te voir, jamais pu te sentir.
18: J'avais toujours peur que tu m'y jettes un sale coup.
20: À genoux. Alors, on obéit, oui.
19: Partout. Un menteur et un voleur, c'est ça que t'es? Espèce de sale petit voleur!
18: C'est vrai qu'en même temps qu'on fasse la paix, toi et moi.
21: C'est vrai, ça. Si tu veux,
15: Moi, je vais faire matelot, puis on va s'en partir.
6: Même si vous aviez déjà, effectivement, vécu le conservatoire, donc vraiment des assises, enfin, le théâtre, le respect du texte et tout. César, alors après, il y aura le prix pour Les Noces Barbares, l'adaptation de Yann Kefelec.
9: Le prix Jean Gabin.
6: Le prix Jean Gabin, vous parliez de Jean Gabin. Vous dites quoi, mais je suis le roi de...
9: Non. Bien sûr, j'ai eu ce genre de truc en me disant, ah, je suis pas mal quand même.
6: Ouais.
9: Mais bon, c'est moi, dès que je retourne chez mes parents, je reviens à la réalité, hein, je redescends sur terre. Mais bon, j'étais quand même content de dire, ouais, ça va, je suis pas trop mauvais quand même.
6: Oui, incontestablement. Alors, déjà, finalement, avec les Noces Barbares, je disais à votre sujet, Thierry Frémont, que vous étiez amateur, et c'est un peu ce que vous disiez aussi par rapport au théâtre, finalement. Pièce de boulevard, je suis pas sûr. Enfin,
9: j'aimerais bien faire un Fédo. C'est pas du boulevard, non,
6: c'est
9: Fédo,
6: ça, la votre ville,
9: mais c'est
6: ça,
9: mon rêve.
6: Ouais.
9: J'aimerais faire un Fédo.
6: Ouais, ça,
9: c'est une énergie, il y a une
6: énergie.
9: C'est la folie, en fait. C'est la folie douce.
6: Il y a le rythme,
9: la vraie folie. Il a fini à l'asile, c'est pas pour rien. Mais donc, j'aimerais faire un Fédo. Mais c'est pas du boulevard, c'est pas du boulevard.
6: Non, c'est pas du boulevard. Que vous étiez amateur, et ça, vous l'avez prouvé finalement, mais ce goût pour les rôles complexes.
9: Peut-être que justement, comme j'ai fait ce métier aussi pour changer de peau, moi, parce que j'étais un adolescent pas très bien la scène, moi j'aime, quand je fais ce métier, m'éloigner de moi. Qui dit m'éloigner, c'est dire rentrer dans la peau d'autres gens, avec d'autres vies, et souvent les rôles les plus intéressants sont pas les mecs les qui sont bien dans leur basket. Ça, c'est pas des rôles très intéressants. Ouais. Les rôles intéressants, c'est des gens torturés, complexes.
7: Bravo et merci.
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6: Suite de ce bravo et merci, Thierry Frémont, enregistré à l'hôtel Mercure Cathédrale à Metz.
21: Pourquoi restez-vous dans ce pays?
22: Parlez-moi. J'ai une femme ici. Noire. Et deux enfants.
21: Nous sommes inutiles, mon cher. Vous avec vos dessins, votre flûte, votre enthousiasme. Moi avec mon clavecin, mon titre. Je ne gouverne rien. Je vais apprendre la France à une petite négresse.
6: Alors, on va pas tous les lister, bien évidemment. Moi, j'ai noté parce que c'était, j'imagine, une belle aventure, le tournage des Caprices d'un fleuve de Bernard Giraudoux.
9: Bah, j'ai adoré, oui.
6: Vous avez tourné à Saint-Louis, notamment.
9: Du Sénégal. À l'île de Gorée, où j'ai rencontré ma femme.
6: Ah, oui.
9: Oui, ma femme est sénégalaise.
6: Mm-hmm.
9: Je l'ai rencontrée pendant ce tournage. La mère de mes enfants, oui, bien sûr, absolument.
6: Ah oui, donc
9: oui, c'était une aventure très importante qui a bousculé ma vie.
6: Et puis j'imagine la rencontre. Alors, on va reparler d'autres choses, mais avec Giraudoux, et Bernard Giraudoux aussi. Puis il y avait Boringer.
9: Mais avec Bernard, c'était vraiment une vraie belle rencontre. Et puis moi, j'aimais surtout Bernard aussi parce que c'était un homme exigeant, qui lâchait rien, qui déployait une énergie de fou sur le plateau pour tout contrôler. Il avait du mal avec ça. C'était qu'il avait besoin de tout contrôler, les costumes, les décors, les acteurs. Il déployait une énergie alors qu'il faisait 45 degrés. Sous le soleil, il était en perruque, etc. Il courait partout. Moi, j'ai toujours eu beaucoup de respect pour lui et beaucoup d'amitié pour lui. Et puis, d'un coup, après, on a retravaillé deux fois sur deux projets.
23: From director Brian De Palma, master of the erotic thriller, comes a new suspense sensation.
6: This top supermodel. On va citer quand même en 2002, c'est sûrement pas le meilleur De Palma, donc Fatal, c'est pas le meilleur.
9: Mais bon, mais De Palma, travailler avec Brian De Palma, j'étais content. Surtout, j'ai appris avec De Palma, j'ai gardé ma première convocation, c'était une feuille de service, parce qu'il voulait qu'on répète la scène avec l'acteur à qui je devais jouer, qui était Antonio Banderas. Donc j'ai gardé la feuille de service. On est tous les trois convoqués dans une salle. C'est Brian De Palma, Antonio Banderas et Thierry Frémont.
6: Ouais.
9: Parce que cette longue scène où j'ai un long interrogatoire avec Antonio Banderas, c'était là la leçon que j'ai tirée de De Palma. C'est nous qui faisions la mise en scène. Il nous a dit, allez jouer, faites la scène. Et comment vous voudriez bouger dans cette scène? Il nous a laissé faire. On a cherché, on a fait plusieurs fois la scène en changeant les mouvements jusqu'à trouver celui qui nous paraissait le plus cohérent. C'était un long échange de 5 minutes. Et une fois qu'on lui a dit, ouais, là je pense que c'est comme ça qu'on la jouera, il a dit, ok, et c'est à partir de là qu'il a commencé à installer dans sa tête les plans de caméra, qui était un plan séquence, donc avec Luma, comment il allait filmer ça avec sa Luma.
6: C'est pas lui qui
9: nous a imposé la mise en scène. Mmh. Donc ça, c'était une grande leçon. Ça mettait en scène comme technique de Palma, mais il tient compte du sentiment des acteurs. Mais c'est vrai que c'est pas son meilleur film.
24: Monsieur le ministre ?
25: Ouais.
24: Le discours, monsieur le ministre.
25: Merci, camarade. Non, on n'y est pas du tout. Il y a encore beaucoup, mais alors beaucoup de travail. Par exemple, il faut parler du conflit des Grands Lacs en Afrique. C'est explosif, cette affaire. Personne ne veut comprendre ce qui s'y passe.
24: Ah, mais c'est en page 10, monsieur le ministre.
25: Il faut en parler.
6: En revanche, il y en a un qui était très bien, moi j'avais beaucoup aimé, c'est Quai d'Orsay. C'est adapté d'une bande dessinée, le film de Bertrand Tavernier, avec Thierry Lhermitte, toute une belle distribution. Travailler avec Bertrand Tavernier...
9: C'est ça, moi c'était la seule fois que j'ai pu travailler avec lui, et j'étais content au moins que ça se passe comme ça. C'est pas le plus grand rôle de ma vie,
6: non,
9: mais c'est un rôle marrant.
6: Mais c'est un très bon film.
9: Oui, c'est un très bon film, le rôle est marrant, je me suis amusé, puis j'ai aimé être sur le plateau avec cet homme qui était quand même un passionné, un puits de science
6: qui parlait de cinéma sur les tournages.
9: Disait le jour se lève, paf, c'était parti. Là, il vous sortait toutes les anecdotes qu'il pouvait connaître autour du film. la fiche technique, il connaissait tous les techniciens, tous les acteurs, la production, toute l'histoire du film. Mais c'était impressionnant. Il y en a deux comme ça. Il y avait Jean-Charles Taquella et Tavernier. Moi, c'est la même chose.
6: Oui, c'est vrai que la culture, la connaissance du cinéma.
9: Ah, mais jusqu'au bout des ongles, quoi. Mmh. C'est impressionnant.
6: Comme l'autre Thierry, d'ailleurs. Ou parfois, si on fourche, on dit Thierry
9: Frémaux. Souvent, on nous confond. Hein. Oui. J'ai déjà reçu des coups de fil pour lui et lui, sur l'inverse, sans doute. Hein.
0: Qu'est-ce que tu fous ici? Tu bois un verre avec eux?
1: Tu traînes dans les cafés, toi, maintenant. Allez hop, tu rentres à la maison tout de suite.
2: Mais c'est bon, là, on fait rien de mal, on boit juste un verre.
1: Toi, le Romano, tu fermes ta gueule.
2: Pourquoi il m'appelle le Romano, lui?
1: C'est ça, tes amis? Non, mais c'est ça, tes amis? Allez, qu'ils aillent se laver, là. Allez, tu rentres.
2: Il parle mal, ton frère, hein?
3: Dis donc, bah, du coup, j'ai l'impression que t'as un problème, là.
4: Quoi?
3: Ouais, j'ai la sensation que t'hésites entre te laisser pousser les jambes ou t'acheter une jupe.
4: Quoi?
3: C'est ambigu, non?
6: Cinéma, j'en restais là. Si vous nous citiez un film que j'ai pas cité.
9: Bah, Les Démons de Jésus, qui a été quand même un moment important dans ma carrière, parce que ça a été un film qui a été très populaire, avec un rôle populaire, mais un beau rôle, un film punk.
6: Mais culte, hein?
9: Ouais, une comédie décalée, pas une comédie franchouillarde, une comédie décalée punk. Comme il y en a eu trois à l'époque. Il y a eu trois films de Takabi. Il y a eu Les Démons de Jésus, il y a eu C'est arrivé de près de chez vous, puis il y a eu Bernie de Dupontel.
6: Ah oui.
9: Qui étaient trois films très bizarres, des comédies, mais bizarres.
6: Un peu ovni, ouais.
9: Et moi, j'ai adoré faire Les Démons de Jésus, puis surtout j'ai adoré l'impact que ça a eu. Moi, il y a plein de gens dans la rue qui m'arrêtent encore, qui me sortent des pans entiers de répliques. Les répliques sont devenues cultes.
6: Ouais. Puis vous le disiez, je vous entends dire, vous étiez vous-même fan de Trust.
9: Et puis moi, c'est comme ça que c'était fait la rencontre. C'est que moi j'avais rencontré Bernie sur le tournage d'une série pour Canal+ qui s'appelait Le Gang des Tractions. Et j'avais avant de tourner avec Bernie, il a fallu que je lui dise, Bernie, avant qu'on tourne, il faut que je lui dise, moi j'étais fan de Trust. Hein. Dans ma chambre d'adolescent, il y avait les paroles d'une autre chanson qui s'appelait H comme hôpital, que j'avais mis dans ma chambre, qui est une très, très bonne chanson. Et donc je lui avais dit, j'avais besoin de lui dire ça. Et puis on est devenus amis. Et puis quand il a commencé à écrire, il m'a fait lire ses écrits. Et je lui ai dit, putain, c'est super, hein, les dialogues sont top. Pour un premier film, le film il est incroyable, quoi.
6: Ouais.
9: Et puis c'était un succès. L'année d'après, en DVD, on était numéro 1 pendant des années en vente de DVD. C'était un succès énorme.
5: Quels sont les faits qui me sont reprochés?
26: Avez-vous des ennemis susceptibles d'avoir falsifié les documents saisis qui ont motivé votre arrestation?
5: Mais quels documents? Et je ne me connais pas d'ennemis.
26: Avez-vous été en voyage d'état-major? Et à quelle époque?
5: Dans la deuxième quinzaine de juin, mais c'est à fait notoire.
26: Avez-vous eu des relations avec la section technique de l'artillerie?
5: Oui, deux fois, comme n'importe quel stagiaire.
26: Il suffit, nous en savons assez. Conduisez l'accusé au cherche-midi.
6: Qu'est-ce qui vous réunit tous les trois? Alors, je pense le premier quand même. Georges Méliès, Louis Garrel et vous.
9: Ah bah, c'est forcément l'affaire Dreyfus.
6: Ouais. Mmh. Apparemment, oui. Méliès... Je ne savais pas. Dans un de ses premiers films, il était engagé, vraiment, Georges Méliès. Vraiment, il l'a vécu, c'était du vivant de Méliès.
9: Ouais.
6: Et donc, il soutenait vraiment le capitaine Dreyfus.
9: Ah, c'était un Dreyfus.
6: Et donc, il en avait fait un de ses films.
9: Ah d'accord, je ne savais pas.
6: Bon, Louis Garrel dans le film de Roman Polanski.
9: Moi, j'ai adoré faire ça.
6: Qu'est-ce qui se passe dans votre tête quand on vous propose...

0: Et c'est au service d'un film très, très important, qui défend des valeurs de liberté, d'antiracisme. Mais je m'en souviens parce qu'à l'époque, quand on avait fait le film, Boisset voulait absolument que ça se tourne là où ça s'était passé. Donc on est retourné aux Invalides, à l'école militaire des Invalides. À l'époque, le chef, le commandant des Invalides était un anti, comme dans l'armée à l'époque, encore dans les années 90. Encore dans l'armée, il y avait ce petit truc.
1: Un petit refusage
0: de base. Ouais. Et Boisset donc, voulait tourner là, donc il a rencontré ce commandant, ou ce général, ou ce colonel, je ne sais pas ce que c'est, pas son titre, et il lui a parlé de les faire. Et à la fin de l'entretien, le militaire lui dit: mais monsieur Boisset, vous ne pensez tout de même pas que le juif était innocent? Donc Boisset est resté. Il est resté là-dessus. Il en a parlé au ministère de la Défense, qui était à l'époque Léotard. Léotard a imposé à ce militaire que ça se tourne là, que les figurants seraient tous des militaires. Donc tous les cordons militaires qui encadrent notre refuge, qui l'amènent, et la dégradation, et après, et sa redécoration, ce sont des militaires de l'armée française. Exprès pour faire comprendre à ce militaire que ça passait pas.
1: Incroyable. C'est vraiment, Thierry, une anecdote incroyable.
0: Vous ne pensez même pas que le juif était innocent.
1: Ouais. Ouais.
0: Et quand on voit ce qui se passe maintenant, on se dit: putain, c'est pas possible, quoi.
2: J'en ai marre. On pousse à bout, là. Hein. Pourquoi on veut tout mettre sur le dos, là, comme ça? Je suis pour rien, non, c'est toi, moi.
3: Le meurtre du légionnaire, c'est pas moi qui le traite, Francis. Si je suis venu jusqu'ici, c'est pour te revoir. Je pensais que tu avais des choses à me raconter.
2: Juste à toi? T'as un bon spicat, François.
3: T'en as vu beaucoup, des psys, pour dire ça?
2: Pas mal.
3: Et ils ont dit quoi?
2: Rien. M'écouter, puis me laisser sortir.
1: Vous avez joué, Thierry Frémont, le rôle, donc, on va dire personnage, né à Metz.
0: Eh oui, exactement, à Montigny-les-Metz.
1: À Montigny-les-Metz.
0: Bah, c'est un grand rôle, hein, c'est un des grands rôles de ma vie, même si c'est pour défendre un personnage qui est un monstre. Un monstre, il faut le dire.
1: Pas sacré. Hein.
0: Non, un monstre, puisque j'ai joué ce Francis Holm dans cette très, très, très belle adaptation du roman de Jean-François Abgral qui s'appelle Dans la tête du tueur.
1: Et avec Bernard Giraudoux.
0: Voilà, une nouvelle fois avec Bernard.
1: Qui jouait Jean-François Abgral.
0: Qui jouait le rôle de Abgral. Et moi, ça a été vraiment une des plus grandes aventures de composition d'acteur. C'est qu'il a fallu que je rentre dans... D'abord, il fallait ressembler à Holm. Parce qu'il a cette tête vraiment très bizarre qui a marqué les gens. Donc moi, je me suis fait un effort. C'est-à-dire, comment atteindre ce visage bizarre quand il est angoissé, avec cette espèce de sourire inversé. Donc j'ai fait tout un travail pour que ma tête se déforme pour arriver à faire ça, et surtout comprendre pourquoi il faisait ça. Parce que quand je l'ai regardé, je me dis, en fait, il fait ça quand il est angoissé. Dès qu'il a un stress, il fait des trucs de bouche qui l'amènent vers le bas. Donc ça m'a amené à comprendre que c'était d'abord un mouvement psychologique. C'était un long travail pour entrer dans la tête du tueur, justement.
1: Et justement, ça s'appelait Dans la tête du tueur.
0: Et puis après, défendre les scènes. Et Jean-François Abgral, le vrai gendarme, m'a fait un cadeau formidable. Lui, il habitait à Rennes à l'époque. Il descendait avec sa voiture, il venait chez moi et on répétait les scènes. Je jouais les scènes, puis il me disait: là, non, ça, Francis, il ne peut pas faire ça. Francis, il ne fait pas ça. Francis, non, il ne peut pas dire ça. Donc on a aussi pas mal réécrit le texte. Parce qu'il faisait parfois, dans le texte original, un peu avouer Holm. Il n'a jamais rien avoué. C'est les recoupements qui font que
1: monsieur Holm a des propos dits comme ça,
0: voilà,
1: par-ci par-là,
0: parce qu'il sert
1: de rien.
0: Il sait pas mentir, donc tout ce qu'il dit, c'est une part de vérité. Jean-François a enregistré toutes les conversations, donc il a compris que tout était une part de vérité. Puis surtout, Holm, il fait des dessins, et quand il dessine, il n'a pas un pouvoir d'abstraction. Ce qu'il va dessiner, c'est quelque chose de vrai. Et donc il faisait dessiner une fois, il a dessiné deux rails, un wagon. Alors que c'était pas lui qui était, c'était Idylls qui était en prison à ce moment-là. Un wagon, deux croix, qui était exactement l'emplacement des corps. C'est les recoupements qui ont fait que Holm s'est fait à chaque fois piégé, a été accusé. Et là, encore,
1: en 2026, pour une affaire douzième.
0: Parce que dans le spectre large de Jean-François, il n'y en a pas 8 ou 10 des crimes, il y en a bien plus que ça. Ouais. Sauf qu'il n'y aura jamais autant de procès parce que c'est long. Puis maintenant, quand la date est dépassée, il y a prescription. Ouais. Donc tout le monde ne pourra pas avoir justice et des gens resteront toujours avec ce deuil de pas avoir eu le coupable accusé et puni.
1: Alors vous nous parliez du moment quand vous jouez une pièce, donc vous chargez la carte et puis quand vous sortez, c'est fini.
0: Il m'a fallu du temps.
1: Voilà. Mais les soirs, par exemple, pendant le tournage, est-ce que le soir vous réussissez à faire
0: quand je jouais Francis Holm, non, parce que j'avais mis des photos de sa tête partout en fonction de situation. J'avais collecté un max de photos que j'avais fait imprimer, mis sur les murs de mon appart à l'époque, et pour qu'il soit tout le temps dans ma vision périphérique. Donc c'était un papier peint un peu curieux, certes. Et heureusement, j'étais célibataire à l'époque. Soi, ça allait. Lui m'a accompagné pendant tout le tournage. J'avais besoin quand même de rester dans cet état, dans cet univers de misère. Parce que c'est un univers de misère.

0: misère intellectuelle, misère sociétale, misère totale.
1: Le gagnant est Thierry Frémont.
2: Et j'ai préparé un petit truc, là, je vais vous le lire. Malgré les temps orageux, on est tous là à aimer et à défendre la même chose, quelles que soient les conceptions et les motivations de chacun. Enfin, je l'espère. En tout cas, moi, je suis plein d'espoir. Et cet espoir, j'ai envie de le partager avec vous et pour le cinéma. Ce qui avait la moindre des choses, puisque vous avez voulu que j'ai le César de l'espoir. Alors, je vous en remercie. Et je tiens à remercier deux personnes particulièrement. Ce sont Marion Hensel, la réalisatrice de Nos Barbares, qui la première m'a fait confiance. Et évidemment, Jean-Charles Daquela, qui m'a aussi fait confiance dans un très beau film qui est Travelling Avant. Merci.
3: En dernier, on va citer encore quelqu'un de la région, mais ça, je ne pense pas que vous l'ayez fait très très longtemps, avec Charles Torjman, qui est lorrain.
4: Oui, je ne l'ai pas
3: vous
4: joué.
3: Avez fait la, vous avez participé à cette pièce qui va fêter ses 10 ans de représentation.
4: Ouais, 12 ans en colère, mais moi, je l'ai joué 8 ou 10 fois, parce que je l'ai répété, et puis paf, l'année où je l'ai joué, moi, Covid.
3: C'est la Covid.
4: Donc on a fermé le théâtre. Donc j'avais répété, j'ai appris tout ce texte, pas pour rien, puisqu'on l'a joué 8 ou 10 fois.
3: Oui, mais ça, c'est très peu.
4: Mais bon, c'était très peu, quoi.
0: C'est un super texte, hein, ouais. 12 hommes en colère, cette progression, cette
3: faculté. Alors, votre personnage,
4: le juré numéro 8, celui qui retourne tous les autres.
3: C'est celui qui retourne tous les autres, voilà. Effectivement. Et donc là, c'est un peu comme l'oignon, c'est intéressant.
4: Ça. Oui. Oui, il rentre dans la tête de chacun, et surtout, il les met face à leurs contradictions et à leur obstination, parfois bête, où il arrive à faire surgir la vérité et le doute qui est nécessaire quand on juge quelqu'un.
3: Avez-vous déjà eu envie, Thierry Frémont, de passer de l'autre côté en matière de cinéma ou télévision, de réaliser?
4: Il y a longtemps, j'avais réalisé des courts-métrages. On m'avait commandé ça. Un producteur m'avait engagé parmi tout un lot de plein de réalisateurs, faire des petits courts-métrages qui étaient écrits par Olivier Marchal, qui s'appelait Les flics aux off, parce que ça parlait de flics en planque dans leur bagnole, et qui avait que ça à faire, faire de la philosophie
3: Les flics aux
4: Et donc il y avait Georges Lautner qu'on a réalisé 3, moi j'en ai réalisé 3, il y avait plein de metteurs en scène qu'on a réalisé 3, et c'est la première fois que j'ai réalisé des courts-métrages. Alors c'était un peu comme de la pub, je n'avais pas choisi les acteurs, j'ai choisi un peu mes sujets, mais en fonction de ce qui restait. Donc c'était un exercice de style que j'ai eu plaisir à faire, et en me disant oui, je pense que je serai à ma place en réalisant. Malheureusement, tous les projets que j'ai essayé moi de développer.
3: Ah, vous avez essayé?
4: Oui, ouais. J'ai essayé, j'ai écrit, j'ai développé des scénarios, mais chaque fois, je m'en lasse. Or, quand on fait du cinéma, faut tenir bon des années.
3: Parce que ça prend des années.
4: Mais oui, et moi, au bout d'un an, je fais à quoi bon? Donc, je me lasse et bon, je les ai abandonnés, les 2-3 projets que j'ai eus. Au bout d'un moment, je me dis faut pas être dans mon état d'esprit pour faire de la réalisation.
3: Donc, après 40 ans de carrière, qu'est-ce qui est important?
4: Déjà, prendre plaisir, continuer à prendre plaisir. Même si c'est mon gagne-pain, c'est grâce à ce métier que je gagne ma vie. Donc, faut bien que je travaille, mais il faut prendre plaisir, pas se tromper, faut pas se tromper sur ses choix. Bien sûr, de temps en temps, on fait des choses qui sont moins prestigieuses que d'autres. Ça peut arriver, mais ça fait partie du genre. Quel acteur n'a pas un jour accepté un contrat un peu moins intéressant qu'un autre pour gagner sa vie? Bon, ça fait partie du truc, sans faire un truc honteux, quoi. Ouais. Voilà. Donc, c'est ça, continuer à aimer. Déjà, j'ai toujours une reconnaissance infinie des gens qui me choisissent. Je continue à me dire pourquoi ils me choisissent, moi, c'est génial quand même. Ils pensent à moi, ils me choisissent, moi. C'est formidable. Déjà, ça, de continuer à se dire que c'est pas obligatoire, quoi. Donc, c'est une chance, déjà. Puis après, avoir plaisir à faire ce métier, à explorer, à vider son petit sac de haine ou de joie devant le public. C'est un truc bizarre, mais ça fait partie du plaisir fondamental de l'acteur.
3: Merci beaucoup, Thierry.
4: Non, c'était un plaisir.
3: Bravo et merci, Thierry Frémont, enregistré à Metz. Merci, Marie-Françoise Legris, relation presse de l'Opéra Théâtre, de l'Eurométropole de Metz et l'Hôtel Mercure Cathédrale pour son accueil. Réalisation, Romane Feocchio.
5: Respect et chapeau.
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Alléluia, le Christ est ressuscité et il nous a illuminés, nous qu'il a rachetés par son sang. Nous venons d'entendre l'Alléluia Surrexit Christus du sixième dimanche de Pâques ou du cinquième dimanche après Pâques pour la forme extraordinaire. Comme tel, le texte bref, pourrait dire lapidaire de cet Alléluia, ne se trouve pas dans les écrits du Nouveau Testament. C'est une sorte de synthèse réalisée par le compositeur. Par contre, les trois vérités qu'il unit dans une même pensée, on peut dire remplissent la vie, les actes, les paroles, les idées de la primitive Église. Ces trois idées, le Christ est ressuscité, il nous a illuminés, et puis il nous a rachetés par son sang. Alors on va essayer de passer en revue ces trois vérités du point de vue donc du texte. Le Christ est ressuscité, première affirmation de notre chant. C'est le fondement de notre foi chrétienne. Cette vérité, fondée sur la rencontre avec le Seigneur Jésus après sa mort, suscite une joie indicible dans le cœur des apôtres réunis au Cénacle. À cette heure même, les deux disciples d'Emmaüs partirent et s'en retournèrent à Jérusalem. Ils trouvèrent réunis les 11 et leurs compagnons qui dirent « C'est bien vrai, le Seigneur est ressuscité et il est apparu à Simon. » Et eux, de raconter ce qui s'était passé en chemin et comment ils l'avaient reconnu à la fraction du pain. On sent dans cette annonce toute la joie frémissante de la jeune Église qui était encore sous le choc de la brutalité et de la passion de son Seigneur. La foi en la résurrection continue de la faire vivre, cette Église, aujourd'hui comme il y a 2000 ans. Et saint Paul s'exclame avec fierté « Si le Christ n'est pas ressuscité, vide alors est notre message, vide aussi notre foi. » Il se trouve même que nous sommes des faux témoins de Dieu, puisque nous avons attesté contre Dieu qu'il a ressuscité le Christ, alors qu'il ne l'a pas ressuscité. Si le Christ n'est pas ressuscité, vaine est votre foi. Vous êtes encore dans vos péchés. Alors aussi ceux qui se sont endormis dans le Christ ont péri. Si c'est pour cette vie seulement que nous avons mis notre espoir dans le Christ, nous sommes les plus malheureux des hommes. Mais non! Le Christ est ressuscité d'entre les morts, prémisse de ceux qui se sont endormis. Voilà la synthèse de l'affirmation chrétienne depuis le début au sujet de la résurrection du Christ. Ensuite, la deuxième vérité, c'est qu'il nous a illuminés. Vérité non moins importante qui complète la première en nous précisant que c'est pour nous que Jésus est ressuscité d'entre les morts. La passion du Christ est comparé par lui, par Jésus et par saint Paul, à un baptême. Et le baptême fait référence à la Pâque de l'Ancien Testament, et plus précisément au passage de la mer Rouge par le peuple de Dieu, qui est un passage de la mort à la vie. Ça peut s'entendre de la vie physique, c'est le cas pour la résurrection du Christ, il est passé de la mort à la vie. Mais cela peut s'entendre aussi au plan moral, spirituel. Et Pharaon et les Égyptiens représentent alors les péchés de l'âme qui sont laissés au fond de la mer. Donc le baptême comme immersion du vieil homme qui se lave, qui se purifie entièrement dans l'eau régénératrice pour se relever homme nouveau, revêtu de la grâce de Dieu. Or, un des anciens noms du baptême était aussi celui, précisément, d'illumination. Parce que chez celui ou celle qui est purifiée dans les eaux du baptême, eh bien la lumière de Dieu peut pénétrer sans rencontrer d'obstacle désormais. Bienheureux les cœurs purs, car ils verront Dieu. Ils sont illuminés de l'intérieur. Et saint Paul peut chanter alors dans l'Épître aux Éphésiens, « Éveille-toi, toi qui dors !» Lève-toi d'entre les morts et sur toi luira le Christ, thème de la lumière. Le Christ est la lumière, il est la vérité. Celui qui est baptisé en son nom devient un réceptacle de sa lumière. Donc, voyez le lien entre la résurrection et l'illumination, entre
la résurrection du Christ et le baptême. La troisième vérité mentionnée par notre Alléluia, c'est le rachat de l'humanité par le sang du Christ ou dans le sang du Christ. Là encore, c'est une affirmation que l'on trouve partout dans le Nouveau Testament. Et c'est en particulier l'Épître aux Hébreux qui nous montre, à travers le parallèle, ou plutôt l'opposition entre les sacrifices de l'Ancienne Alliance et celui, l'unique sacrifice de la Nouvelle Alliance, combien le sang du Christ s'est montré efficace pour nous sauver, au contraire du sang des boucs et des agneaux de l'Ancien Testament. Le rachat par le Christ fait que désormais, nous lui appartenons, moyennant justement l'effusion de son sang, ce qu'il a fait pour nous sur la croix. Mais ce sang, en retour, nous appartient. Il est toujours le trophée de la victoire du chrétien sur le monde. Vous connaissez peut-être ce beau mot de la petite Sainte Agnès, martyre de Rome, à l'âge de 12 ans. C'est son sang, le sang du Christ, qui colore mes joues. Une façon touchante de dire, comme Saint Pierre, que par le sang du Christ, eh bien, nous sommes devenus participants de la nature divine. Tout ce que je viens de vous dire, la résurrection du Christ, l'illumination qui en découle pour nous, le rachat par le sang, un beau texte de Saint Jean le résume. Voilà ce que dit Saint Jean dans sa première épître. « Mais si nous marchons dans la lumière, comme il est lui-même dans la lumière, nous sommes en communion les uns avec les autres. » Et le sang de Jésus, son Fils, nous purifie de tout péché. Voilà l'idée du texte, l'idée complexe du texte pourtant simple de cet Alléluia. On le réécoute avant de faire le commentaire musical de cette pièce.

Vous l'avez écouté, cet Alléluia, Surrexit Christus, c'est une mélodie paisible, c'est un premier mode, mode de la paix. La mélodie se cantonne dans un ambitus assez restreint, dans la quinte Ré La, qui est caractéristique du premier mode, à l'exception de la vocalise du mot Redemit, le rachat, qui va s'exprimer davantage à l'aigu, comme on va le voir. La pièce se compose de quatre parties. D'abord le jubilus de l'Alléluia, ensuite la première phrase du verset « Surrexit Christus et illuxit nobis » « Le Christ est ressuscité et nous a illuminés » puis le début de la seconde phrase « Quos redemit sanguine » « Ceux qu'il a rachetés par son sang » et enfin le petit mot « suo » « son sang » qui va reprendre justement le thème du jubilus de l'Alléluia. L'Alléluia est donc plutôt grave, très calme. Le début de la vocalise procède par degrés conjoints, nous conduit du Do au grave, qui est la sous-tonique du mode, donc un point d'appui très ferme, jusqu'au Fa, qui constitue ici un premier et très modeste sommet d'une courbe atténuée. Et puis on redescend jusqu'au Ré. Vous allez voir que le Ré est une corde là très très importante de toute cette pièce. Puis par un intervalle de quarte, on atteint cette fois le sol, ça va pas très haut, vous voyez, avant de redescendre humblement, paisiblement, sur la cadence en ré, à la fin de l'intonation. C'est tout. C'est très recueilli, mais aussi très chaud, très aimant. Après l'intonation, la mélodie repart du fa, cette fois, et puis monte jusqu'au la, mais qu'elle ne va pas dépasser, et qu'elle ne va atteindre d'ailleurs que deux fois. Deux nouvelles courbes se succèdent, mais qui vont toujours nous faire revenir sur la même note à la fin, le Ré. La deuxième courbe a ceci de particulier qu'elle commence à l'aigu. Et cet intervalle de quinte, Ré La, au beau milieu de la vocalise, a quelque chose de très gracieux, de très expressif. C'est plein d'amour, autrement dit, toute cette mélodie, plein d'amour et de contemplation, très paisible. Enfin, le dernier membre mélodique de l'Alléluia se resserre. On touche à nouveau le Do très ferme, deux fois au grave, on ne dépasse pas le sol, et puis on revient immanquablement sur le Ré. Ce Ré qui joue un rôle continuel de repos, qui exprime la paix. Il fixe la mélodie, il l'établit dans une grande sérénité. Cet Alléluia n'est pas difficile, c'est une petite merveille, et il nous montre que la mélodie grégorienne, qui illustre ce mot, peut contenir une joie très intense, mais très profonde, sans aucun éclat. C'est très paisible. Ensuite, on passe au verset. La première phrase du verset commence exactement dans la même atmosphère que l'Alléluia. On part du Do, on atteint le Fa comme sommet intermédiaire, on revient au Ré, puis on va toucher le Sol, et on redescend pour se fixer sur le Ré. C'est très sobre, toujours très recueilli, mais très ferme aussi. Pas besoin du tout de forcer les voix. Tout ce passage est à la fois piano, mais intense, l'intensité de la présence. Et puis, il doit être pris dans un mouvement large, chaleureux. Sur « Et », ensuite, il y a un renchérissement, la mélodie épouse le texte, et ça veut bien dire qu'on va dire quelque chose de nouveau, et elle s'élève d'un bond, qui est plutôt admiratif qu'exalté. Tout reste très calme. Mais l'âme, quand même, s'échauffe à considérer la résurrection du Christ qui rejaillit sur nous pour nous éclairer. On sent qu'elle s'anime et le mouvement de ce petit mot « et » est tout plein de reconnaissance et d'amour. Mais remarquons comment, encore une fois, la mélodie redescend, comme infailliblement, sur le Ré. Véritable note attractive, c'est vraiment le port de la paix dans lequel on revient sans cesse mouiller l'encre. Illuxit nobis reste ensuite dans cette atmosphère paisible, sans éclat, sans dépasser le sol. Le balancement de illuxit, qui est très beau, signifie peut-être la clarté dans laquelle l'âme ou l'Église se sent enveloppée, bercée. Et on pourrait continuer comme cela tout du long, sans que cela devienne monotone, parce qu'on est vraiment plongé dans un grand bonheur, un bonheur qui nous a été donné. On sent un grand amour, la paix de l'éternité qui est descendue dans notre cœur. On sait que le Christ est ressuscité,
qu'il est vainqueur de la mort, que sa résurrection rejaillit sur toute notre existence, et ça pourrait nous suffire. Mais voici que subitement la mélodie s'échappe sur Quos Redemit. Le début de la deuxième phrase du verset commence sans transition, à l'aigu, sur le la, et puis la mélodie s'appuie sur le sol et le la pour se propulser vers le do, mais à l'aigu cette fois, jusqu'au ré, à l'octave, dans un mouvement qui lui, au contraire, ne va pas descendre au-dessous du sol, et se fixer finalement sur une cadence en la. Donc vous voyez, ce mot Redemit tranche de façon très nette sur tout le reste de la pièce, par sa hauteur, aussi par sa flamme, son ardeur, quoiqu'il demeure toujours empreint d'une paix inamovible. Donc il faut le chanter dans un tempo plus léger, bien sûr, avec des voix plus fortes, mais sans crier et sans chercher à accentuer plus qu'il ne faut le contraste, parce qu'on reste dans le climat du premier mode, toujours la paix. Et on va d'ailleurs y revenir tout aussitôt. On ferme la parenthèse sur le mot sanguiné, le même intervalle de quinte, mais cette fois inversé, qui nous ramène encore une fois au ré. Et alors, en dessous du sol, cette fois, jusqu'au bout. Vous voyez, c'est admirable. On retrouve le calme indéfectible de l'Alléluia sur la longue vocalise dessous. L'âme n'est pas sortie de sa paix, le beau jaillissement de Redemit l'a laissé quand même dans la contemplation amoureuse de l'œuvre de salut qui l'a pourtant enthousiasmé. C'est vraiment la paix qui domine cette pièce et il faut le sentir dans l'interprétation, malgré cette petite parenthèse du rachat où l'âme admirative exprime son amour toujours dans la grande paix. C'est du grand art que cet Alléluia.

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4: Nous souhaitons une belle fête aux Yvan et Solange. Toutes vos réflexions, tous vos actes doivent être christocentriques et dirigés vers cet unique instant de votre vie quotidienne, la Sainte Communion. Ce programme de sainteté, écrit par le bienheureux Ivan Merz, reflète bien sa vie. Né de père allemand et de mère juive hongroise, ce jeune croate est né en 1896. Il suit tout d'abord des études à l'Académie militaire de Wiener Neustadt, qu'il abandonne rapidement à cause de la corruption qui y règne. Il entreprend ensuite des études à Vienne, mais est enrôlé dans l'armée et envoyé au front de 1917 à 1918. À la fin de la Première Guerre mondiale, Ivan assiste à la naissance du nouvel État yougoslave. Il repart à Vienne étudier la philosophie, puis part à Paris et entre à la Sorbonne pour préparer une thèse consacrée à l'influence de la liturgie sur les écrivains français de Chateaubriand à nos jours. De retour en Croatie, il devient professeur à Zagreb, où il fait vœu de chasteté et se partage entre son travail, l'apostolat de la jeunesse et la promotion du renouveau liturgique avec au sommet l'Eucharistie. Il devient également le pionnier de l'action catholique selon les directives du pape Pie XI et fonde un mouvement pour les jeunes qui l'anime jusqu'à sa mort. Ivan a pour devise « sacrifice, Eucharistie, apostolat » et affronte toutes les épreuves de sa vie avec un calme admirable, fruit de son union constante avec Dieu dans la prière. Le jeune homme meurt prématurément à Zagreb à 32 ans, victime d'une inflammation chronique dont il souffre depuis sa jeunesse. Il offre sa vie pour tous les jeunes de son mouvement. Il écrit « La liturgie est la plus belle expression artistique au monde. Elle s'applique à faire revivre la vie du Christ » qui est le centre de l'histoire. Oui, la plus belle histoire d'amour au monde est bien celle de Jésus. Demandons au bienheureux Ivan Merz de nous aider à mieux vivre le sacrement de l'Eucharistie, afin de laisser le Christ prendre toute la place et devenir de brûlants témoins de sa tendresse.
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1: Bonjour chers amis, eh bien nous commençons ce mois de mai avec un monde qui n'en finit pas d'agoniser sous les difficultés de relations, ces tensions que nous sentons aussi bien au niveau des peuples, des États, qu'au niveau de nos relations peut-être aussi personnelles. Alors ce monde peut nous affoler, mais pourtant nous avons les moyens de vivre tout cela d'une autre façon. Il y a dans la richesse de la révélation chrétienne la révélation d'une miséricorde, d'un pardon qui devient absolument nécessaire et peut-être plus que jamais. Et parce que nous sommes dans un monde de l'invective, des jugements hâtifs, beaucoup trop balancé à la face de nos voisins, parce que ce monde réagit beaucoup dans la violence, parce que l'injustice est là. Or, face à l'injustice, il y a une autre méthode, un autre moyen. Face à l'injustice, il faut absolument rentrer dans cette culture du pardon. Le pardon est une chose merveilleuse. Et pourtant, c'est vrai, il faut le redire, ça reste difficile. Mais vous savez, toutes les bonnes choses sont difficiles. Le bonheur, c'est difficile à acquérir et pourtant tout le monde le recherche. L'amour, ça demande aussi des efforts. Le pardon, on n'est pas très à l'aise non plus avec le pardon, alors que ça reste crucial. Alors pourquoi cette défiance même du pardon? Pourquoi ne croit-on pas assez à cette force du pardon? Sans doute parce qu'il y a d'abord un certain déficit d'éducation au pardon. C'est pourtant assez classique d'apprendre aux enfants à demander pardon. Mais il faut aller beaucoup plus loin que ça. Il faut que les enfants s'aperçoivent que dans la vie des adultes, c'est aussi le pardon qui est une grande richesse. Ce n'est pas simplement aux enfants à demander pardon quand ils ont dit une bêtise ou qu'ils se sont salis, etc. Il y a une culture du pardon qui d'abord doit se vivre entre les adultes. Et en particulier dans la vie de famille, parlons-en. Comme c'est important que les parents puissent demander aussi pardon à leurs enfants quand ils ont été dans un certain abus de pouvoir, quand ils n'ont pas été assez justes. Et puis bien sûr qu'entre enfants, il faut aussi apprendre ce qu'est le pardon. Le mot même de miséricorde, voyez, le mot même de miséricorde, je pense qu'il est trop souvent vécu comme un mot un peu désuet, quand quelquefois on ne sait même pas ce que ça veut dire. C'est un mot très catholique et qui n'est pas beaucoup et n'est pas à la mode. Il n'est pas à la mode. Le pardon, c'est un mot qui est beaucoup plus connu. Pourtant, je crois qu'on a énormément de fausses idées du pardon et on pratique des faux pardons. Très souvent, on se dit mais j'ai pardonné alors que on l'a fait mal, on ne l'a pas réitéré, ou alors on a cru qu'on avait demandé pardon, mais il ne s'agissait pas du tout de cela. On peut se justifier d'une façon incroyable. Ce n'est pas la même chose de demander pardon et de se justifier. Il y a aussi avec le pardon un écueil qui est, parce que ça demande de l'humilité, est-ce que ce n'est pas un peu naïf? Vous voyez, on dit mais c'est naïf de pardonner. On dit pardonne et puis pof, comme ça, ça s'en va, ça paraît irréaliste. Et on préfère souvent se battre, se défendre dans la vie plutôt que pardonner. Parce que quand j'ai subi une injustice, vous savez, ce qui vient très vite, c'est l'idée d'une vengeance qui peut être très très subtile. D'une façon ou d'une autre, on préfère au pardon, on préfère la vengeance. Regardez comment Caïn a vécu l'offrande d'Abel comme une véritable injustice. Parce qu'il semblait que Dieu avait privilégié Abel. Et c'est ça qui a engendré chez lui d'abord de la haine et puis ça a été jusqu'au meurtre. Il y a de ses frères ennemis, de ses frères et sœurs ennemis dans tant de familles. Et c'est parce qu'on vit mal cela que se développe en nous, à cause du péché, il se développe en nous de la violence, de la vengeance. Et déjà, dans l'ancienne alliance, on avait compris que c'était très dangereux, la vengeance, parce qu'on demandait à ce que, quand on m'a fait du mal, je ne fasse pas plus de mal que je n'en avais reçu. C'était la fameuse loi du talion. Œil pour œil, dent pour dent. C'est-à-dire, tu m'as arraché un œil, je vais t'en arracher un. Et alors, c'est cette recherche d'un équilibre, d'une justice. Une justice qui se passe en... Parce qu'il y a eu un mal, il faut faire un autre mal pour le compenser. C'est comme ça d'ailleurs que marche la justice des hommes, tout simplement, parce que quand quelqu'un a fait une faute, eh bien, il faut qu'il expie. Et de fait, celui qui a fait une faute cherche à expier. Donc on peut comprendre que c'est un besoin déjà naturel d'expier ce que l'on a fait. Pourtant, il y a beaucoup mieux à faire. Et la loi du talion était une sorte de frein pour que la vengeance ne passe pas en spirale. Vous savez, comme la vendetta corse, où tu m'as pris un âne, je vais t'en prendre deux. Et parce que je vais en prendre deux, l'autre va ensuite m'en prendre quatre. Et donc, il y a une spirale dans la vengeance qui est très dangereuse. C'est ce qui justifie, en fait, la plupart des guerres aussi entre les États. Et nous voyons en tout cas que cette culture du pardon ne se répand pas assez, surtout si elle ne s'enseigne pas et surtout si elle ne se pratique pas. Voilà. Et donc ça se voit au niveau des groupes, au niveau des nations, mais ça se voit aussi concrètement et si souvent dans nos familles et au cœur même des couples. Alors nous allons développer un peu tout ça parce que l'Évangile nous dit de si belles choses. En particulier, et c'est typique du christianisme, l'Évangile nous parle du pardon aux ennemis. Et c'est justement parce qu'il y a du mal, au moins reconnaissons ce réalisme-là, il y a du mal, on s'offense, on se fait du mal alors qu'on ne le veut pas, et on ne se fait pas du bien alors qu'on le devrait. Il y a donc une sorte de déficit de bien. Et face à ce déficit de bien, parce que le mal se traduit par le fait que nous devenons des ennemis, parce que nous faisons du mal, nous devenons ennemis. L'ennemi, c'est celui que je ne peux plus aimer parce qu'il m'a fait du mal. Et en face de cette réalité qui est si courante, eh bien l'Évangile dit « aime ton ennemi ». Alors c'est paradoxal, c'est scandaleux et c'est révolutionnaire. Le Christ lui-même, au plus fort de sa passion, abandonné de tous, se croyant abandonné de Dieu, le Christ lui-même dit « Père, pardonne-leur, ils ne savent pas ce qu'ils font ». Un regard d'amour sur ces bourreaux qui sont là devant lui, dont il a tout subi, c'est son corps, son âme, tout ça a été complètement broyé par le mal et sa bouche profère cette chose incroyable, pardonne-leur, ils ne savent pas ce qu'ils font. Nous voyons déjà au passage que le pardon peut se nourrir de cela, c'est que l'autre ne sait pas toujours qu'il m'a fait mal. Et ne disons jamais, ça, je ne lui pardonnerai jamais. On entend ça souvent, vous voyez, dans la vie de couple, on a été attrapé par une offense, quelque chose qui mord notre cœur, qui nous fait mal. Et alors on a cette petite décision intérieure, très curieuse, ça, je ne lui pardonnerai jamais. C'est une façon de garder dans un esprit de vengeance, de garder une arme contre l'autre, dont on ne veut surtout pas oublier. Et alors c'est aussi parce que certains croient qu'il faut oublier pour pardonner que c'est aussi un faux pardon. Nous allons voir ça. Qu'est-ce que sont les faux pardons? En tout cas, est-ce qu'il y a des choses impardonnables? Voilà. Est-ce qu'il y a de fait quelque chose d'impardonnable? Est-ce qu'on peut prétexter de souffrance, de quelque chose qui est trop fort pour qu'on ait le devoir, même l'autorisation de pardonner? Est-ce que des choses très graves peuvent se pardonner? Est-ce que ce n'est pas une pirouette trop facile de pardonner quand il y a eu quelque chose de grave? Je pense à un crime contre un enfant. Peut-on pardonner? Un meurtre, un viol. Est-ce qu'on peut pardonner à son violeur? Une erreur médicale, une erreur judiciaire? L'adultère dans le couple, est-ce que l'on peut pardonner ça? Voilà, nous allons creuser ça parce qu'il y a vraiment un boulevard à découvrir. C'est le boulevard du pardon, le boulevard, l'autoroute de la miséricorde. Et il n'y a pas de seuil au-delà duquel il serait impossible de pardonner. Je crois qu'on peut dire, en tout cas, qu'on peut tout pardonner, même si, bien sûr, cela est toujours difficile, et particulièrement quand le mal ou l'offense a été particulièrement importante. Donc tout est pardonnable au final, même s'il faut emprunter un chemin. Un chemin qui peut être long et difficile.

Alors nous disions qu'il faut découvrir vraiment ce qu'est le pardon. Et le pardon a un autre nom, c'est un autre nom de l'amour. C'est un nom aussi que l'on peut attribuer à Dieu lui-même, puisqu'il est dit si souvent dans l'Écriture que Dieu est amour et miséricorde, comme s'il faut bien sûr accrocher les deux. Et on ne peut pardonner que parce qu'on aime, finalement. Même quand c'est un ennemi, on peut avoir aussi une part de nous-mêmes qui l'aime ou qui veut l'aimer. Et donc c'est en rapport avec l'amour parce que c'est d'ordre divin. Seul Dieu, d'ailleurs, sans doute, peut nous aider à pardonner et il peut aussi venir pardonner en nous. Et c'est même le pardon qui nous fait aimer davantage parce qu'il n'y a pas plus réaliste que cette démarche qui consiste à pardonner pour mieux aimer. C'est une clé qui permet d'ouvrir la porte de nos cœurs cadenassés, parce que la rancune, la haine et la vengeance ferment le cœur et le rend particulièrement dur. C'est donc une expérience fondamentale et qui est à la portée de tous. Encore une fois, non pas parce qu'il n'y a pas de difficulté, mais au contraire, parce que ces difficultés qui entourent le pardon, il y a pour ces difficultés-là, il y a des moyens. C'est ce que nous allons faire, essayer de réfléchir à la façon dont ça fonctionne pour le pratiquer beaucoup mieux. Je répète, c'est une expérience fondamentale. Le pape François disait dans Amoris Laetitia, « Tant qu'il tente de faire le pas du pardon, chacun doit se demander avec une sereine humilité s'il n'a pas créé les circonstances qui ont conduit l'autre à commettre certaines erreurs. » Mais l'expérience montre qu'avec une aide appropriée et par l'action réconciliatrice de la grâce, bon nombre de crises conjugales ou familiales sont surmontées d'une manière satisfaisante. Pardonner et se savoir pardonner, se sentir pardonné, constitue une expérience fondamentale dans la vie familiale. Voilà, c'est donc une voie difficile mais efficace. Et le pape aussi disait, nous savons aujourd'hui que pour pouvoir pardonner, il nous faut passer par l'expérience de nous comprendre et aussi de nous pardonner à nous-mêmes. Parce que souvent nos erreurs, le regard critique des personnes que nous aimons, nous conduit à perdre l'amour de nous-mêmes. Cela fait que nous finissons par nous méfier des autres, on fuit l'affection. On est rempli de peur dans les relations interpersonnelles. Alors pourquoi accuser les autres ? Accuser les autres devient un faux soulagement. Il faut prier avec sa propre histoire, s'accepter soi-même, savoir cohabiter avec ses propres limites, y compris à se pardonner à soi-même, pour pouvoir avoir cette même attitude envers les autres. Voyez que nos difficultés avec le pardon viennent aussi d'abord de nous-mêmes, et pas simplement de l'autre qui nous a offensés. Alors c'est donc une urgence, c'est une urgence parce que ça touche à l'intime de nos vies, de nos relations. Et c'est parce que nous sommes trop souvent dans un déséquilibre profond avec les autres, parce qu'il y a du passif. On a accumulé des petites choses que l'on a mis de côté. Ça s'installe en nous et ça attend d'être rectifié. Voilà pourquoi il est urgent de commencer ce chemin difficile, mais simple. Le pardon est simple, c'est pas compliqué, mais c'est difficile. Alors, comment définir le pardon ? Eh bien, il se définit par deux caractéristiques très importantes. Et avec ça, on va beaucoup comprendre pourquoi et comment il faut pardonner. Parce que c'est d'abord gratuit. Le pardon ne se mérite pas. Je ne peux pas chercher des arguments rationnels au pardon. C'est une dette à effacer sans contrepartie. C'est comme ça qu'on s'entend souvent dire « je pardonne si telle ou telle chose ». On a une condition. Ou alors je pardonne si toi tu demandes pardon. Vous voyez qu'il y a une espèce d'échange là qui n'est pas tout à fait gratuit. Alors que le pardon c'est gratuit et c'est d'ailleurs scandaleux à cause de ça. Parce qu'on pense que l'offenseur est absous de sa faute alors qu'il va toujours garder sa responsabilité. Et si je décide de pardonner, ce n'est pas parce que l'autre lui-même a décidé de demander pardon.
parce que ce sont deux choses différentes. Pour pardonner, mais aussi pour demander pardon, il faut sacrifier son orgueil. Vous voyez, ce côté gratuit, c'est parce que c'est à vivre avec beaucoup d'humilité, sans désir de justice. Sans désir de justice. C'est autre chose que la justice. Parce que la justice va nous conduire à la compensation. Une sorte de vengeance subtile, vous voyez. C'est sans désir de justice. Et c'est en abandonnant ses droits devant la dette de l'offenseur. C'est l'autre qui m'a fait mal, c'est à l'autre de payer. Et moi, qu'est-ce que je fais avec ça? Mais moi, j'ai un travail à faire qui est tout aussi important, tout aussi humble, qui est de pardonner. C'est aussi, deuxièmement, un acte de volonté. C'est-à-dire que le pardon, c'est pas un sentiment, c'est pas parce que je le sens, ce n'est pas parce que tout d'un coup mon cœur a changé. C'est pas vrai, je garde encore la trace d'une offense, il faut que j'aille jusqu'au pardon pour liquider ce mal qui reste en moi. Et pour ça, c'est la volonté qui est nécessaire. Parce que c'est dans la logique du cœur et non pas dans la logique de la raison. Donc ce n'est pas avec son intelligence qu'on arrive à pardonner. C'est avec son cœur. Et c'est un choix. C'est donc un acte de volonté. Mais c'est comme l'amour. L'amour, c'est un acte de volonté, ce n'est pas un sentiment. On n'est pas dans les sentiments, on n'est pas dans l'envie. J'ai envie de demander pardon ou j'ai envie de pardonner. Ça, c'est un moteur, c'est une émotion que je ressens. Mais quand je vais aller dans le pardon, il faudra que je pose un acte de volonté. La vraie question, vous savez, ce n'est pas de se demander si on peut pardonner, mais si on veut. C'est la seule façon d'ouvrir la porte à la grâce, et c'est cela qui fait des miracles. Alors le pardon est quelque chose de miraculeux, parce qu'il est, il nous décontenance, voilà. C'est un acte que l'on ne fait pas tout à fait naturellement. Ce qui est plus naturel, c'est de chercher une compensation, c'est de se venger. Il y a quelque chose d'un peu fou, justement parce qu'on n'est pas dans le registre de la raison, on est dans le registre de la volonté, on est dans le registre du cœur. Et c'est pour ça que ça mobilise la patience, la détermination, tout ça pour prendre le dessus, et avec du temps. Quand Jésus invite à l'amour des ennemis, il nous dit très précisément, vous avez appris qu'il était dit, tu aimeras ton prochain.

0: Alors, dans la vie familiale, dans la vie conjugale, on a tout le temps cette question qui vient à nous. Qu'est-ce que je fais de tous ces petits accros, ces maladresses, ces paroles malheureuses? Qu'est-ce que je fais de ces gestes désagréables, de ces oublis, de ces petites insultes, de ces mépris, de ces jugements? Qu'est-ce que je fais de tout ça dans une vie dont j'attends qu'elle me remplisse, elle me rende heureuse? C'est le pardon qui rend heureux. Ce n'est pas l'oubli des fautes, ce n'est pas la vengeance, ce n'est pas tous ces faux pardons que nous regarderons la prochaine fois. C'est pas tout cela qui peut nous rendre heureux, c'est de rentrer résolument sur cette belle autoroute de la miséricorde. Dépassons la justice, elle ne suffit pas. Il y a beaucoup mieux que la justice, qui est pourtant nécessaire déjà dans un premier temps. Mais il y a quelque chose de bien meilleur que la justice, ça s'appelle la miséricorde. Vous savez, le pape Jean-Paul II a institué ce dimanche la miséricorde au lendemain de Pâques, parce qu'il s'agit d'un enjeu de vie. C'est la miséricorde qui peut nous rendre vivants, qui nous rend à nouveau vivants quand nous avons été blessés par le mal, blessé par le péché, et particulièrement le péché des autres. Voilà, rentrons donc bien dans cette culture du pardon. Il y a en retirer beaucoup de bonheur.
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2: L'homélie de ce week-end vous est présentée par le père Christian Robert, prêtre du diocèse de Cahors, doyenné de Serre-Dordogne.
3: Évangile de Jésus le Christ selon saint Jean. En ce temps-là, Jésus disait à ses disciples : Si vous m'aimez, vous garderez mes commandements. Moi, je prierai le Père, et il vous donnera un autre défenseur, qui sera pour toujours avec vous, l'Esprit de vérité. Lui, que le monde ne peut recevoir, car il ne le voit pas et ne le connaît pas. Vous, vous le connaissez, car il demeure auprès de vous, et il sera en vous. Je ne vous laisserai pas orphelins, je reviens vers vous. D'ici peu de temps, le monde ne me verra plus. Mais vous, vous me verrez vivant, et vous vivrez aussi. En ce jour-là, vous reconnaîtrez que je suis en mon Père, que vous êtes en moi, et moi en vous. Celui qui reçoit mes commandements et les garde, c'est celui-là qui m'aime, et celui qui m'aime sera aimé de mon Père. Moi aussi, je l'aimerai, et je me manifesterai à lui. Acclamons la parole de Dieu. En ce sixième dimanche de Pâques, nous sommes à J-5 avant l'Ascension. Ce qui explique que, depuis quelque temps déjà, les extraits d'évangiles que nous lisons à la messe ne cessent de nous dire, comme dans l'évangile d'aujourd'hui, « D'ici peu de temps, le monde ne me verra plus, mais vous, vous me verrez vivant, et vous vivrez aussi. » On est ici au cœur du message de l'incarnation du Christ, dans la longue et lente évocation du testament spirituel de Dieu en son Fils. Les apôtres reçoivent en héritage le dépôt de la foi, et l'élément constitutif de ce dépôt dont on parle aujourd'hui, c'est la grâce. Plus exactement, l'efficacité de l'action de la grâce divine dans notre monde et la vie des gens. Tous les gens, dès le départ. À travers la capacité à poser des signes qui manifestent l'efficacité de la grâce pour le salut de tous, y compris les Samaritains, qui accueille l'activité de Philippe, tout fraîchement ordonné diacre, sans anachronisme, ainsi que celle des apôtres Pierre et Jean, qui ont vent de la chose et en profitent pour leur apporter, par la même occasion, l'Esprit Saint, qu'ils n'avaient pas encore reçu, en leur imposant les mains dans la première lecture. À travers aussi les signes évoqués dans le psaume 99. Venez et voyez les hauts faits de Dieu, ses exploits redoutables pour les fils des hommes. Puis, à travers une efficacité de la grâce présente dans le cœur des adeptes de l'Évangile, qui doit également s'incarner dans la vie quotidienne, comme le dit dans la lettre de Pierre, notre deuxième lecture. Soyez prêts à tout moment à présenter une défense devant quiconque vous demande de rendre raison de l'espérance qui est en vous. Une efficacité de la grâce, enfin, dans l'évangile de Jean. Celui qui m'aime sera aimé de mon Père. Moi aussi je l'aimerai et je me manifesterai à lui. Et ce surgissement de la grâce efficace concrètement dans la vie des gens, à l'écoute de l'annonce de la bonne nouvelle, apporte la joie, largement communiquée par les mots du psaume 65 aujourd'hui. Toute la terre se prosterne devant toi. Elle chante pour toi, elle chante pour ton nom. Venez et voyez les hauts faits de Dieu, ses exploits redoutables pour les fils des hommes. Pour en bénéficier, nul besoin d'être déjà pur ou parfait, comme si on n'avait définitivement plus besoin de la grâce de Dieu pour être sauvé. Ou comme si l'Église était une sorte d'arche de Noé, là pour nous sauver de la noyade. Sauver de la noyade seulement ceux qui méritent d'être sauvés, ou qui sont tombés dans la marmite de potions magiques quand ils étaient petits. Mais mieux que l'apôtre Thomas, qui avait besoin de le voir pour le croire, ici, il faut le croire pour le voir. Autrement dit, avoir le cœur ouvert au surgissement de l'indicible, voir de l'impensable dans notre vie, ou, comme le dit l'apôtre Pierre dans la deuxième lecture, une conscience droite, fruit de l'accueil bienveillant du dessein de Dieu à notre égard, comme le dit le Christ lui-même dans l'évangile de Jean aujourd'hui. Celui qui reçoit mes commandements et les garde, c'est celui-là qui m'aime, et celui qui m'aime sera aimé de mon Père. Moi aussi je l'aimerai, et je me manifesterai à lui. Une nouvelle révolution copernicienne donc, comme la semaine dernière. Bienheureux psaume 65 qui nous communique aujourd'hui cette espérance. Venez, écoutez, vous tous qui craignez Dieu, je vous dirai ce qu'il a fait pour mon âme. Béni soit Dieu qui n'a pas écarté ma prière, ni détourné de moi son amour. Fidèle à son programme d'enseignement et de testament spirituel, avant de rejoindre le ciel où le Père l'attend, le Christ Jésus est déjà dans la transmission à ses apôtres des clés de compréhension du contenu de la révélation, à l'issue de la venue concrète de l'Esprit-Saint le jour de la Pentecôte. « Moi, je prierai le Père et il vous donnera un autre défenseur qui sera pour toujours avec vous, l'Esprit de vérité, lui que le monde ne peut recevoir, car il ne le voit pas et ne le connaît pas. Vous, vous le connaissez, car il demeure auprès de vous et il sera en vous. » Autrement dit, après le départ, ou plutôt le retour du Christ vers son Père et notre Père, l'Esprit Saint sera là pour guider l'Église et aider les successeurs des apôtres à lire et interpréter le contenu du dépôt de la foi, en particulier depuis la mort du dernier apôtre, dernier témoin oculaire et auditif de l'incarnation de Dieu et des enseignements du Christ. Autrement dit, ce fameux Esprit Saint que nous célébrerons dans 2 semaines, nous aide depuis près de 2000 ans à déchiffrer l'éternel et inépuisable message du ciel sur la terre, dans une fidélité non pas servile, mais créative au dépôt de la foi. Nous sommes, à notre tour, les héritiers des bienfaits du royaume. Et nous savons bien que ça ne rend pas forcément notre vie plus facile. Mais voir le monde avec les yeux de l'amour, ça aide à être à sa place et à sa façon un artisan d'un monde où on a encore le droit de croire au bonheur, pour soi et pas seulement pour ses enfants ou ses petits-enfants. Alors, ne vous privez pas de croire en l'efficacité de la grâce dans nos vies et notre monde, car elle est accessible à tous. C'est l'héritage commun à tous ceux qui accueillent la parole et qui se transmet comme une flamme et peut aussi s'emparer des autres lorsque leur cœur reconnaît dans nos mots et nos gestes la chanson du bon Dieu, comme dans le psaume 65. Acclamez Dieu, toute la terre, fêtez la gloire de son nom, glorifiez-le en célébrant sa louange. Amen.

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1: Sainte Catherine Cacuita est la première sainte autochtone du continent nord-américain. Elle a vécu une courte vie de 24 ans et est décédée en 1680. Elle est le témoin de l'évangélisation par les jésuites du continent nord-américain à la frontière des États-Unis et du Canada. Elle est très fêtée au Canada. Sa mère était une Algonquine, les premières tribus rencontrées par les missionnaires jésuites et qui accueillirent très favorablement le christianisme. Sa mère donc fut baptisée, évangélisée et baptisée par les jésuites, mais d'autres tribus, les Iroquois, particulièrement la tribu des Mohawks, étaient particulièrement belliqueuses et faisaient régulièrement des razzias sur les tribus algonquines. C'est ainsi que cette jeune Algonquine fut enlevée par une tribu Mohawk, donnée en mariage à un chef Iroquois, et c'est de cette union que naquit la future sainte Catherine. Elle reçut vraisemblablement de sa mère les premiers rudiments de la religion chrétienne, puisque, semble-t-il, elle savait faire le signe de croix et avait fabriqué une petite croix en bois. Mais elle était encore très jeune, 4 ou 5 ans, quand la petite vérole atteignit la tribu. Hélas, les Européens amenèrent de graves maladies qui décimèrent une grande partie des tribus indiennes. Toute sa tribu, donc sa famille, son père, sa mère, son frère et un grand nombre de personnes de la tribu furent décimées par la petite vérole. Elle-même en fut atteinte et resta très fragile toute sa vie, le visage grêlé et les yeux affaiblis. Elle ne supportait pas la lumière du jour et on lui donna le surnom de Tecacuita, qui signifie celle qui avance en tâtonnant. Elle fut recueillie par un oncle d'une tribu iroquoise et il se trouve que cette tribu iroquoise était celle qui avait fait prisonnier, martyrisé Saint Isaac Jog. Et son oncle avait été l'un des plus virulents opposants à la religion chrétienne et un des meurtriers de Saint Isaac Jog. Il emmena donc la petite fille qui grandit dans cette tribu, ne pouvant participer à tous les travaux, elle restait volontiers dans l'ombre des tentes où elle faisait de menus travaux. Elle aimait, paraît-il, s'isoler dans la forêt et prier devant une petite croix qu'elle fabriquait avec deux morceaux de bois. Elle avait 10 ans quand elle eut une rencontre avec les premiers missionnaires jésuites. Les Iroquois avaient été vaincus et furent contraints d'accueillir chez eux des Européens et donc des missionnaires. Elle fut profondément marquée par leur bonté, leur douceur, le rayonnement qu'ils apportaient et surtout connut alors vraiment l'histoire de Jésus. Elle désira fortement le baptême et il lui fallut attendre encore de longues années pour le recevoir. Sa famille aurait voulu la marier, elle était fille et nièce d'un chef, mais elle refusa tous les mariages et fut donc en butte à beaucoup de persécutions, beaucoup de maltraitances, considérée un peu comme une esclave. Elle avait 20 ans quand elle réussit à recevoir le baptême après 6 mois de préparation. Elle désirait profondément se consacrer à Dieu, mais elle voyait bien que dans sa tribu, c'était impossible. Elle dut donc organiser une évasion, littéralement, pour s'enfuir de ce village et rejoindre ainsi la tribu où sa mère avait grandi. Et elle retrouva même, paraît-il, des vieilles femmes qui avaient connu sa mère et purent lui en parler. C'est là qu'elle put vraiment vivre sa vie chrétienne, même si ce ne fut pas facile, que là aussi elle fut en butte à des accusations tout à fait injustes, à certaines vexations. Elle désirait se consacrer, réussit à faire un vœu de virginité à l'âge de 23 ans, mais sa santé était extrêmement précaire. C'est la tuberculose qui aura raison d'elle, et c'est durant la Semaine Sainte 1680 qu'elle comprend qu'elle va mourir. Le Mardi Saint, on lui propose les derniers sacrements. Elle dit aimablement, on peut attendre jusqu'à demain. Et effectivement, c'est le Mercredi Saint, 17 avril 1680, qu'elle rend sa belle âme à Dieu. Un quart d'heure après sa mort, son visage est complètement transfiguré. Lui qui était marqué par la petite vérole depuis l'âge de 4 ans et que les mortifications et les maladies qu'elle avait subies avaient défiguré, elle devint alors d'une blancheur et d'une beauté éclatante. Il eut beaucoup de signes, des apparitions, dit-on, à des missionnaires, particulièrement un missionnaire, le père Cochetière, qu'elle invita à faire son portrait. C'est ainsi qu'il la vit et peignit son portrait. D'autres personnes reçurent sa visite. Elle est ainsi en très grande vénération auprès de tous les Canadiens, de tous les autochtones. C'est vraiment une très belle âme, une très belle figure de pureté, de sainteté. Nous pouvons lui confier l'Église du Canada.

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1: Bonjour à tous. Vladimir Poutine affirme que la guerre en Ukraine touche à sa fin. Le président russe a également indiqué qu'il ne rencontrerait Volodymyr Zelensky qu'une fois un accord de paix durable trouvé. Pour l'instant, les combats se poursuivent sur plusieurs fronts. Une nouvelle étape dans les restitutions d'œuvres pillées pendant la colonisation. Emmanuel Macron a promulgué une loi pour faciliter le retour de certains biens culturels vers leur pays d'origine, notamment en Afrique. Jusqu'ici, chaque restitution devait passer par une loi spécifique. Le texte concerne les œuvres acquises entre 1815 et 1972. La Ligue 2 a rendu son verdict. Sans surprise, Troyes termine champion et monte en Ligue 1. Le Mans doit aussi retrouver l'élite 16 ans après, mais sa remontée attend encore d'être validée. Après l'arrêt définitif du match, la rencontre a été interrompue en fin de match après des jets de fumigène, de pétards et de bombes agricoles sur la pelouse. Les Manceaux menaient 2-0. Saint-Étienne, le Red Star et Rodez disputeront les play-offs. En bas de tableau, Amiens descend en Ligue 3. Et puis les frères Lebrun et l'équipe de France de tennis de table s'arrêtent en demi-finale des mondiaux par équipe. Les Bleus ont été battus 3-1 par la Chine hier soir à Londres.

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2: Nous souhaitons une belle fête aux Yvan et Solange. Toutes vos réflexions, tous vos actes doivent être christocentriques et dirigés vers cet unique instant de votre vie quotidienne, la Sainte Communion. Ce programme de sainteté, écrit par le bienheureux Ivan Mers, reflète bien sa vie. Né de père allemand et de mère juive hongroise, ce jeune croate est né en 1896. Il suit tout d'abord des études à l'Académie militaire de Wiener Neustadt, qu'il abandonne rapidement à cause de la corruption qui y règne. Il entreprend ensuite des études à Vienne, mais est enrôlé dans l'armée et envoyé au front de 1917 à 1918. À la fin de la Première Guerre mondiale, Ivan assiste à la naissance du nouvel État yougoslave. Il repart à Vienne étudier la philosophie, puis part à Paris et entre à la Sorbonne pour préparer une thèse consacrée à l'influence de la liturgie sur les écrivains français de Chateaubriand à nos jours. De retour en Croatie, il devient professeur à Zagreb, où il fait vœu de chasteté et se partage entre son travail, l'apostolat de la jeunesse et la promotion du renouveau liturgique avec au sommet l'Eucharistie. Il devient également le pionnier de l'action catholique selon les directives du pape Pie XI et fonde un mouvement pour les jeunes qu'il anime jusqu'à sa mort. Ivan a pour devise « sacrifice, eucharistie, apostolat » et affronte toutes les épreuves de sa vie avec un calme admirable, fruit de son union constante avec Dieu dans la prière. Le jeune homme meurt prématurément à Zagreb à 32 ans, victime d'une inflammation chronique dont il souffre depuis sa jeunesse. Il offre sa vie pour tous les jeunes de son mouvement. Il écrit « La liturgie est la plus belle expression artistique au monde. Elle s'applique à faire revivre la vie du Christ » qui est le centre de l'histoire. Oui, la plus belle histoire d'amour au monde est bien celle de Jésus. Demandons au bienheureux Ivan Mers de nous aider à mieux vivre le sacrement de l'Eucharistie, afin de laisser le Christ prendre toute la place et devenir de brûlants témoins de sa tendresse.

0: La prière du matin.
1: Tu m'as réjoui, Seigneur, par tes œuvres. Que tes œuvres sont grandes, Seigneur. Christ est ressuscité. Alléluia.

0: Lecture des Actes des Apôtres. Voici que Dieu a ressuscité Jésus le troisième jour. Il lui a donné de se montrer non pas à tout le peuple, mais seulement aux témoins que Dieu avait choisis d'avance, à nous qui avons mangé et bu avec lui après sa résurrection d'entre les morts. Il nous a chargés d'annoncer au peuple et de témoigner que Dieu l'a choisi comme juge des vivants et des morts. C'est à lui que tous les prophètes rendent ce témoignage. Tout homme qui croit en lui reçoit par lui le pardon de ses péchés.
1: Notre Père qui es aux cieux, que ton nom soit sanctifié, que ton règne vienne, que ta volonté soit faite sur la terre comme au ciel. Donne-nous aujourd'hui notre pain de ce jour. Pardonne-nous nos offenses, comme nous pardonnons aussi à ceux qui nous ont offensés. Et ne nous laisse pas entrer en tentation, mais délivre-nous du mal. Amen.
2: Dieu Tout-Puissant, accorde-nous en ces jours de fête de célébrer avec ferveur le Christ ressuscité. Que le mystère de Pâques, dont nous faisons mémoire, reste présent dans notre vie et la transforme. Nous te le demandons par Jésus le Christ, notre Seigneur. Amen.

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1: Lecture du livre des Actes des Apôtres. En ces jours-là, Philippe, l'un des sept, arriva dans une ville de Samarie. Et là, il proclamait le Christ. Les foules d'un même cœur s'attachaient à ce que disait Philippe, car elles entendaient parler des signes qu'il accomplissait, ou même les voyaient. Beaucoup de possédés étaient délivrés des esprits impurs qui sortaient en poussant de grands cris. Beaucoup de paralysés et de boiteux furent guéris. Et il y eut dans cette ville une grande joie. Les apôtres, restés à Jérusalem, apprirent que la Samarie avait accueilli la parole de Dieu. Alors ils y envoyèrent Pierre et Jean. À leur arrivée, ceux-ci prièrent pour ces Samaritains afin qu'ils reçoivent l'Esprit Saint. En effet, l'Esprit n'était encore descendu sur aucun d'entre eux. Ils étaient seulement baptisés au nom du Seigneur Jésus. Alors, Pierre et Jean leur imposèrent les mains et ils reçurent l'Esprit Saint. Dimanche dernier, nous avons vu qu'un problème était né parmi les tout premiers chrétiens. Je m'explique. Dans un premier temps, après la résurrection de Jésus, tous ceux qui ont suivi les apôtres et ont demandé le baptême étaient des juifs. Parmi eux, certains étaient originaires du pays même, d'Israël, et en particulier de Jérusalem, et ils parlaient hébreu à la synagogue et araméen dans la rue. On les appelait hébreux. Pour la célébration du Shabbat, le samedi matin, ils se rendaient dans des synagogues où l'on parlait hébreu. Les autres juifs, présents le matin de la Pentecôte à Jérusalem, étaient originaires de ce qu'on appelle la diaspora, c'est-à-dire tout le reste de l'Empire romain. Ils parlaient grec et on les appelait hellénistes. Et pour la célébration du Shabbat, le samedi matin, ils se rendaient dans des synagogues où l'on parlait grec. En demandant le baptême chrétien, ces juifs n'abandonnaient pas leur religion juive. Ils continuaient à la pratiquer comme ils l'avaient toujours fait. Pour la célébration du Shabbat, le samedi matin, ils se rendaient, comme d'habitude, dans des synagogues où l'on parlait leur langue, les Hébreux d'un côté, les Hellénistes de l'autre. En revanche, pour la célébration chrétienne, tous ces Juifs qui étaient devenus chrétiens se regroupaient dans des maisons particulières, Hellénistes et Hébreux confondus. Et c'est dans le cas de ces célébrations chrétiennes qu'une première querelle avait éclaté entre ces deux groupes de chrétiens, les Hébreux et les Hellénistes, à propos des secours apportés aux veuves. Et pour résoudre ce problème, on avait nommé sept hommes chargés du service des tables. On dirait peut-être aujourd'hui les questions matérielles. C'était notre texte de dimanche dernier. Parmi ces sept hommes, il y avait Étienne et Philippe. Tous les deux sont donc des Juifs devenus chrétiens depuis peu. Chaque samedi matin, ils se rendent à leur synagogue habituelle, une de celles où l'on parle grec. Et ils essayent de convertir les Juifs à Jésus-Christ, bien sûr. Et c'est là que naît une deuxième querelle. Ce n'est donc plus une dispute entre chrétiens d'origine différente. Cette nouvelle querelle oppose des Juifs hellénistes, c'est-à-dire des Juifs de la diaspora, entre eux, ceux qui sont devenus chrétiens et ceux qui refusent. Pour le dire autrement, entre ceux qui croient que Jésus de Nazareth était le Messie, méconnu, crucifié, ressuscité, et ceux qui continuent à penser que Jésus n'était qu'un imposteur. Et c'est là que commence la première persécution. Les Juifs qui refusent de croire en Jésus-Christ attaquent leurs frères juifs devenus chrétiens. Étienne le payera de sa vie. Il est dénoncé par des Juifs hellénistes aux autorités de Jérusalem. Il est arrêté, jugé, exécuté. Ce martyr d'Étienne n'apaise pas la fureur de ses opposants, au contraire. Ils vont s'en prendre aux autres chrétiens du groupe d'Étienne. Et cette toute première persécution, il faut le noter, ne vise pas les apôtres directs de Jésus, Pierre, Jean, Jacques et les autres, qui font partie du groupe des Hébreux. Elle vise seulement les hellénistes. Si bien que les apôtres de Jésus ne sont pas inquiétés. Et ils restent à Jérusalem, continuant à pratiquer leur religion juive, tout en prêchant au nom de Jésus, bien sûr. En revanche, par prudence, le groupe des hellénistes se disperse. Ceux qui sont le plus en danger s'éloignent. Bien sûr, partout ils iront, ils parleront du Messie Jésus de Nazareth. Et donc, grâce à la persécution en quelque sorte, la bonne nouvelle déborde Jérusalem et atteint les autres villes de Judée et la Samarie. C'est paradoxalement cette épreuve, la persécution et la dispersion de la communauté qui permettent à l'évangélisation de gagner du terrain. Et c'est donc ainsi que Philippe est descendu en Samarie. Mais au lieu de s'y cacher, il se met à prêcher. En même temps, il reste en lien, visiblement, avec ceux qui lui ont confié sa mission, puisque la communauté de Jérusalem lui envoie Pierre et Jean, qui viendront en quelque sorte authentifier le travail accompli par Philippe. Je note que ceci se passe en Samarie. Or, on sait à quel point les gens de Jérusalem méprisaient les Samaritains. Ils les considéraient comme des hérétiques, parce que depuis des siècles, entre Judéens et Samaritains, on entretenait soigneusement la brouille et le mépris de l'autre. Philippe, lui, ne s'embarrasse pas des vieilles querelles. Lui, l'homme de la diaspora, il est sans doute plus loin de ces disputes théologiques. En tout cas, grâce à lui, l'évangile vient de déborder les frontières de la synagogue. En retour, Luc insiste sur la joie des Samaritains d'accueillir la bonne nouvelle. Cela, évidemment, fait penser à nombre de passages d'évangile où ce sont les plus humbles, les exclus, qui ont le plus facilement accueilli le message de Jésus.
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1: Psaume 65. Acclamez Dieu, toute la terre. Fêtez la gloire de son nom. Glorifiez-le en célébrant sa louange. Dites à Dieu que tes actions sont redoutables. Toute la terre se prosterne devant toi. Elle chante pour toi. Elle chante pour ton nom. Venez et voyez les hauts faits de Dieu, ses exploits redoutables pour les fils des hommes. Il changea la mer en terre ferme. Ils passèrent le fleuve à pied sec. De là, cette joie qu'il nous donne, il règne à jamais par sa puissance. Venez, écoutez, vous tous qui craignez Dieu. Je vous dirai ce qu'il a fait pour mon âme. Béni soit Dieu qui n'a pas écarté ma prière, ni détourné de moi son amour. Nous n'avons lu ici qu'un choix très court parmi les 20 versets que compte ce psaume. Mais toute la longue aventure des croyants déjà est évoquée ici, ramassée en 3 étapes. Première étape suggérée, au verset 6, nous avons entendu le rappel de l'Exode, la sortie d'Égypte avec Moïse. Il changea la mer en terre ferme. Puis l'entrée en terre promise sous la conduite de Josué par le miracle de l'assèchement du Jourdain. Ils passèrent le fleuve à pied sec. Lorsqu'on lit attentivement les psaumes, on est surpris de l'abondance des échos de l'Exode, qui est le socle de l'expérience croyante d'Israël et donc de son espérance. Deuxième étape, l'époque où le psalmiste compose son chant. Il invite ses contemporains à la prière, à la louange et au partage de l'expérience croyante. Venez, écoutez, vous tous qui craignez Dieu, je vous dirai ce qu'il a fait pour mon âme. Troisième étape, l'avenir. C'est la terre tout entière qui est invitée à entrer dans la louange de Dieu. Acclamez Dieu toute la terre, fêtez la gloire de son nom, glorifiez-le en célébrant sa louange, dites à Dieu que tes actions sont redoutables. Ce n'est pas la première fois que nous voyons la prière d'Israël s'élargir à la dimension de la terre entière, ce qui veut dire bien sûr l'humanité entière. Le peuple élu a peu à peu compris qu'il était en mission pour le monde et que cette mission ne serait achevée que quand tous les peuples seraient unis pour entrer dans la joie de Dieu. Et d'ailleurs, on entend ici comme une sorte d'anticipation de ce jour, comme si tous les peuples faisaient déjà partie du cortège des pèlerins qui montent à Jérusalem. Toute la terre se prosterne devant toi. Elle chante pour toi. Elle chante pour ton nom. Ce n'est encore qu'une anticipation, malheureusement. Mais appeler le futur de tous ces vœux, c'est le hâter. Car ce futur ne se réalisera que si nous le désirons ardemment. Alors nous prendrons les moyens de le réaliser. Au passage, vous avez remarqué l'insistance sur le mot « redoutable » appliqué 2 fois à Dieu dans ces quelques versets. « Dites à Dieu que tes actions sont redoutables. » Si on entend par là que nous devrions redouter Dieu Évidemment, c'est inacceptable et complètement incompatible avec la révélation biblique du Dieu de tendresse et de fidélité, comme dit le livre de l'Exode. En fait, dans le langage biblique, le mot « redoutable » faisait partie des compliments que l'on adressait au roi le jour de son sacre, pour lui promettre un règne glorieux, capable d'apporter la sécurité à ses sujets. Le roi n'est redoutable que pour ses ennemis. Appliquer ce mot à Dieu, c'est tout simplement une manière de lui dire, en définitive, notre seul roi, c'est toi. Ce psaume plonge donc tout à la fois dans le passé, le présent, le futur. Dans le passé, Dieu a libéré son peuple de la servitude en Égypte, comme ils disent. Aujourd'hui, il libère à chaque instant ceux qui le laissent agir. Dans l'avenir, c'est toute l'humanité qui sera libérée définitivement par Dieu des chaînes de toutes sortes qui la tiennent actuellement ligotée dans ses haines, ses peurs, ses guerres. Ce psaume nous introduit donc à ce que représente pour le peuple juif la dimension historique de l'expérience croyante. Comme toujours, c'est du peuple tout entier qu'il s'agit. Dans l'univers biblique, la dimension collective prime toujours sur l'expérience individuelle. Dès son plus jeune âge, l'enfant juif participe à la mémoire de son peuple. Les prières quotidiennes, le Shabbat, les fêtes religieuses, les pèlerinages évoquent toute une mémoire collective dans laquelle il entre par une sorte d'imprégnation lente. L'enfant entend d'innombrables fois les adultes chanter la gloire de Dieu, raconter ses hauts faits, comme on dit. Un jour, à son tour, tout naturellement, il reprendra le flambeau. Il entend la conviction avec laquelle ses aînés affirment « Béni soit Dieu qui n'a pas écarté ma prière, ni détourné de moi son amour ». Devant lui, on répète inlassablement les exploits de Dieu qui a délivré les anciens de l'esclavage en Égypte. Il changea la mer en terre ferme. Ils passèrent le fleuve à pied sec. La journée des adultes, de la prière du matin à celle du soir, en passant par les repas et tous les actes de la vie quotidienne, est imprégnée de cette mémoire du Dieu qui libère de toute servitude. En entrant dans sa famille, elle-même très fortement intégrée à son peuple, l'enfant juif entre tout naturellement dans la mémoire de ce peuple. Car la mémoire d'un peuple n'est pas l'affaire de cours d'instruction religieuse, si excellent soit-il. Elle est affaire de vie collective, de rites répétés, d'imprégnation lente. Et nous voyons bien là les dangers de l'individualisme. Nous savons du même coup ce qu'il nous reste à faire si nous voulons transmettre la foi à nos jeunes. Premièrement, imprégner toute notre existence familiale quotidienne de cette mémoire croyante. Et deuxièmement, revivifier nos liens communautaires.
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1: Lecture de la première lettre de Saint Pierre apôtre. Bien-aimés, honorez dans vos cœurs la sainteté du Seigneur, le Christ. Soyez prêts à tout moment à présenter une défense devant quiconque vous demande de rendre raison de l'espérance qui est en vous. Mais faites-le avec douceur et respect. Ayez une conscience droite, afin que vos adversaires soient pris de honte sur le point même où ils disent du mal de vous pour la bonne conduite que vous avez dans le Christ. Car mieux vaudrait souffrir en faisant le bien, si c'était la volonté de Dieu, plutôt qu'en faisant le mal. Car le Christ, lui aussi, a souffert pour les péchés, une seule fois, lui, le juste pour les injustes, afin de vous introduire devant Dieu. Il a été mis à mort dans la chair, mais vivifié dans l'esprit. À lire entre les lignes de ce texte, on peut imaginer que les interlocuteurs de Pierre connaissaient beaucoup de vexations et de moqueries de la part des païens. Ils ne rencontraient pas encore une persécution déclarée, mais une hostilité latente. Il leur fallait s'expliquer chaque fois qu'ils refusaient certaines pratiques païennes, comme les sacrifices aux divinités, par exemple. Pierre leur dit ici, « Frères, c'est votre tour maintenant de vous conduire comme le Christ s'est conduit. » Lui aussi a connu les accusations, les calomnies, les menaces, mais il n'a pas dévié. À votre tour, vous devez être capable de résister à vos adversaires. D'où leur viendra cette audace ? Oh, c'est bien simple. Les chrétiens n'ont qu'une source, qu'un argument, qu'un discours. Le Christ est mort et ressuscité. Pierre ne dit pas autre chose. Il a été mis à mort dans la chair, mais vivifié dans l'esprit. La chair, en langage biblique, cela veut dire la faiblesse humaine, le fait d'être mortel. Ses ennemis ne pouvaient l'atteindre que là. Ils ne peuvent rien contre l'esprit d'amour, qui est le principe même de la vie. Parce qu'il était rempli de l'esprit de Dieu, la mort ne pouvait le retenir en son pouvoir, comme dit Paul. Au contraire, l'esprit lui a fait traverser la mort biologique et a fait surgir en lui la vie. Parce que l'esprit qui s'est manifesté sur lui au jour du baptême est l'esprit de vie. Et c'est ce même esprit qui est entré en nous lors de notre baptême. Désormais, nous le savons, nous le croyons. Parce que nous l'avons vu réaliser en Jésus-Christ. Le mal, la haine sont vaincus. La vie est plus forte que la mort. C'est cela, l'espérance des chrétiens. Celle dont Pierre dit que nous devons pouvoir en rendre compte à tout moment. Le Christ avait bien dit à ses apôtres, « Confiance, j'ai vaincu le monde. Le monde attend de nous que nous ne baissions jamais les bras devant le mal, la haine, la violence. » Quand Pierre affirme « Le Christ est mort pour les péchés, une fois pour toutes », l'expression « une fois pour toutes » est un cri de victoire. Le monde du mal et du péché est définitivement vaincu dans l'obéissance du Fils. Pierre lit fortement les deux étapes du témoignage du chrétien, ce qui se passe dans le secret du cœur, dans la prière, et le courage de parler. L'un ne va pas sans l'autre. Honorez dans vos cœurs la sainteté du Seigneur le Christ. Voilà la première étape, ce qui se passe en nous, dans le secret de la prière. Et c'est dans la prière que nous puiserons l'audace nécessaire. La deuxième étape, c'est d'oser dire notre espérance, être prêt à dire ce qui nous fait courir, dirait-on aujourd'hui. Soyez prêts à tout moment à présenter une défense devant quiconque vous demande de rendre raison de l'espérance qui est en vous. Si je comprends bien, Pierre nous conseille de ne pas parler en premier. Pour lui, nous devons nous contenter de répondre aux questions de notre entourage. Les interrogations ne germeront que si notre vie tout entière est un témoignage d'espérance. Alors, ceux qui nous voient vivre se demanderont immanquablement d'où nous vient cette espérance indestructible. Nous ne pouvons témoigner de Jésus-Christ que si nous avons d'abord vécu l'espérance. Ce qui veut dire que notre témoignage se fait d'abord en actes et non en paroles. Être rendu capable de mener notre vie d'une manière renouvelée est certainement le témoignage le plus urgent. C'est peut-être dans ce sens-là qu'on peut comprendre la phrase de Jésus « Que votre lumière brille aux yeux des hommes, pour qu'en voyant vos bonnes actions, ils rendent gloire à votre Père qui est aux cieux. » Ce témoignage n'est pas fanfaronnade. Faites-le avec douceur et respect, comme dit Pierre. Cette douceur et ce respect qui ne doivent pas nous quitter peuvent nous faire comprendre la phrase suivante. Ayez une conscience droite afin que vos adversaires soient pris de honte. Faire honte ? Curieuse expression quand même. On ne peut évidemment pas penser que des chrétiens, vivant le commandement d'amour du Christ, n'aient d'autre but que de faire honte aux autres, au sens où nous l'entendons habituellement. Ce dont il s'agit, c'est de donner un tel témoignage de foi, d'espérance et d'amour mutuel que d'autres soient amenés à remettre en question leur calomnie. Peut-être alors s'ouvriront-ils à la conversion. Finalement, le programme que Pierre trace à ses disciples, c'est le programme même du Christ, c'est-à-dire le programme du serviteur que décrivait le prophète Isaïe. Le prophète disait « Il ne crie pas, il n'élève pas le ton. Pierre, en écho, conseille, agissez avec douceur et respect. Mais en même temps, quoi qu'il arrive, ce serviteur décrit par Isaïe ne se laisse pas décourager. Et à son tour, Pierre insiste, soyez prêts à tout moment à présenter une défense devant quiconque vous demande de rendre raison de l'espérance qui est en vous.
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1: Évangile de Jésus-Christ selon saint Jean. En ce temps-là, Jésus disait à ses disciples, « Si vous m'aimez, vous garderez mes commandements. Moi, je prierai le Père, et il vous donnera un autre défenseur qui sera pour toujours avec vous. L'Esprit de vérité, lui que le monde ne peut recevoir, car il ne le voit pas et ne le connaît pas. Vous, vous le connaissez, car il demeure auprès de vous et il sera en vous. Je ne vous laisserai pas orphelin, je reviens vers vous. D'ici peu de temps, le monde ne me verra plus, mais vous, vous me verrez vivant, et vous vivrez aussi. En ce jour-là, vous reconnaîtrez que je suis en mon Père, que vous êtes en moi, et moi en vous. Celui qui reçoit mes commandements et les garde, c'est celui-là qui m'aime. Et celui qui m'aime sera aimé de mon Père. Moi aussi, je l'aimerai. Et je me manifesterai à lui. Nous sommes au soir du Jeudi Saint, après le lavement des pieds. Jésus s'entretient longuement avec ses disciples, pour la dernière fois. Il parle de son Père et de la relation qui l'unit, lui, le Fils, à son Père. Il parle de ce lien qui les unit désormais, eux, les apôtres, à son Père et à lui. Un lien que rien ni personne ne pourra détruire. Je suis en mon Père, vous êtes en moi et moi en vous. Celui qui m'aime sera aimé de mon Père. Toutes ces phrases, ils auront bien besoin de s'en souvenir, de s'y accrocher, si j'ose dire, dans les heures qui viennent. Et puis, au moment où ils s'apprêtent à les quitter, il leur annonce la venue de l'Esprit. En bons juifs qu'ils étaient, les apôtres connaissaient la prophétie d'Ézéchiel. « Je vous donnerai un cœur neuf, et je mettrai en vous un esprit neuf. Je mettrai en vous mon propre esprit. » Et cette autre prophétie du même Ézéchiel, « Je ne leur cacherai plus mon visage, puisque j'aurai répandu mon esprit sur la maison d'Israël. » Avec Joël, la promesse du don de l'Esprit s'était faite universelle et non plus réservée aux prophètes, aux rois, ni même au peuple élu. « Je répandrai mon Esprit sur toute chair », avait dit Joël. Alors, dire à ses apôtres « L'Esprit de vérité demeure auprès de vous et il sera en vous », c'est leur annoncer que le grand jour de l'alliance définitive est arrivé. Même ce simple mot « demeure », dans la phrase « L'Esprit de vérité demeure auprès de vous et il sera en vous », même ce mot « demeure » évoquait pour les apôtres toute la longue attente de leur peuple. L'aspiration de tous les croyants de l'Ancien Testament, c'était la présence de Dieu au milieu de son peuple. Il y avait eu l'attente de la rencontre pendant l'Exode. Et puis il y avait eu le Temple de Jérusalem. Mais on attendait l'Alliance nouvelle, où Dieu demeurerait non pas dans des bâtiments, mais dans le cœur de son peuple, où il serait intimement présent à chaque cœur croyant. Et Dieu l'avait promis, par la bouche d'Ézéchiel par exemple, « Ma demeure sera auprès d'eux, je serai leur Dieu et eux seront mon peuple. » Ou encore Zacharie, « Crie de joie, réjouis-toi, fille de Sion, car me voici. » « Je viens demeurer au milieu de toi. » Les apôtres étaient pétris de cette espérance. Ils savaient que l'alliance définitive promise par l'Ancien Testament était destinée à l'humanité tout entière. Et tout au long de sa vie publique, Jésus avait bien dit sa soif que le monde entier soit sauvé. Mais alors, pourquoi dit-il que le monde est incapable de recevoir l'Esprit de vérité? Et il dit cela précisément en ce moment décisif du salut. Est-ce une restriction? Certainement pas. Jésus ne peut pas se contredire. Et il n'y a pas là un jugement de valeur, mais un constat. Jésus précise, le monde est incapable de le recevoir car il ne le voit pas et ne le connaît pas. Et il continue, mais vous, vous le connaissez parce qu'il demeure auprès de vous et il sera en vous. Ce qui est un envoi en mission. Manière de leur dire, le monde ne connaît pas l'esprit de vérité. À vous de le lui faire connaître. À vous de faire découvrir au monde la présence active de l'esprit en toute chair. Le mot « monde » n'est certainement pas péjoratif. Jésus n'est jamais péjoratif. Le salut du monde est le grand désir de Dieu. Dieu n'a pas envoyé son Fils dans le monde pour juger le monde, mais pour que le monde soit sauvé par lui, disait-il. En fait, il faudrait remplacer le mot « monde » par « esprit du monde », opposé à « esprit d'amour ». Jésus veut fortifier ses disciples, les aider à croire que la contagion de l'amour gagnera peu à peu et qu'il leur est possible de transformer l'esprit du monde en esprit d'amour. En quelque sorte, la mission qu'il leur donne, c'est une évangélisation par contamination, de proche en proche. Mission impossible ? Non. Puisque Jésus leur dit « Je prierai le Père et il vous donnera un autre défenseur qui sera toujours avec vous. » Phrase ambiguë. De qui l'Esprit de Dieu doit-il nous défendre ? L'horrible méprise serait de croire qu'il puisse avoir à nous défendre devant Dieu. Comme si Dieu pouvait vouloir nous condamner. En grec, ce mot « défenseur » désigne celui qui est appelé auprès d'un accusé pour l'assister. C'est le conseiller, l'avocat, le défenseur, le paraclet, comme on dit. Choix qui traduit le réconfort. Mais de quel procès parle-t-on ? De celui que le monde fait aux disciples du Christ et à travers eux au Père lui-même et au Christ, c'est-à-dire, en fin de compte, à la vérité. D'où l'insistance de Jésus sur ce mot de vérité, chaque fois qu'il prévient ses disciples des persécutions qui les attendent. « Quand viendra le défenseur que je vous enverrai d'auprès du Père, lui, l'esprit de vérité qui procède du Père, il rendra témoignage en ma faveur. Et vous aussi, vous rendrez témoignage, vous qui êtes avec moi depuis le commencement. »

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4: Bonjour à tous. Vladimir Poutine affirme que la guerre en Ukraine touche à sa fin. Le président russe a également indiqué qu'il ne rencontrerait Volodymyr Zelensky qu'une fois un accord de paix durable trouvé. Pour l'instant, les combats se poursuivent sur plusieurs fronts. Une nouvelle étape dans les restitutions d'œuvres pillées pendant la colonisation. Emmanuel Macron a promulgué une loi pour faciliter le retour de certains biens culturels vers leur pays d'origine, notamment en Afrique. Jusqu'ici, chaque restitution devait passer par une loi spécifique. Le texte concerne les œuvres acquises entre 1815 et 1972. La Ligue 2 a rendu son verdict sans surprise. Troyes termine champion et monte en Ligue 1. Le Mans doit aussi retrouver l'élite 16 ans après, mais sa remontée attend encore d'être validée. Après l'arrêt définitif du match, la rencontre a été interrompue en fin de match après des jets de fumigène, de pétards et de bombes agricoles sur la pelouse. Les Manceaux menaient 2-0. Saint-Étienne, le Red Star et Rodez disputeront les play-offs en bas de tableau. Amiens descend en Ligue 3. Et puis les frères Lebrun et l'équipe de France de tennis de table s'arrêtent en demi-finale des mondiaux par équipe. Les Bleus ont été battus 3-1 par la Chine hier soir à Londres.

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1: Catherine Caillot, Joseph, quatrième partie. Et nous continuons l'histoire de Joseph. Joseph, c'est ce fils préféré. Ses frères le jalousent tellement qu'ils ont voulu le tuer, puis finalement l'ont vendu comme esclave en terre d'Égypte. En terre d'Égypte, il va connaître la gloire d'être le maître d'une belle maison. Puis il va connaître la prison. Et enfin, il sort de prison, permet à Pharaon de comprendre un rêve terrible qui annonce 7 années d'abondance et 7 années de famine, et devient le maître de l'Égypte. Pharaon met entre ses mains tout son pouvoir, il devient le maître de l'Égypte. Il fait mettre pendant les 7 années d'abondance des grains de côté dans des greniers, et maintenant que la famine est là, eh bien il ouvre les greniers et il vend le grain. Et ainsi, les Égyptiens peuvent continuer de vivre et de prospérer. Si bien que de part et d'autre, dans les pays aux alentours, il y a aussi la sécheresse, la famine, et on vient en acheter. Et les frères de Joseph, ils ont faim, eux aussi. Ils ont faim, et leur père leur dit « Allez, ne restez pas là en terre de Canaan !» Partez, partez en Égypte et allez avec de l'argent acheter du blé. Et c'est ainsi que les frères, les 10 frères, parce qu'il y a un 11e, Benjamin, c'est le petit dernier, et lui, il reste auprès de son père. Jacob dit non, lui ne partira pas. De ma bien-aimée, j'avais 2 fils. Le premier, il a disparu, sans doute dévoré par une bête sauvage. Le deuxième, c'est Benjamin, et lui, pour rien au monde, je ne m'en séparerai. Alors, partez, vous 10, et lui reste avec moi. Et c'est ainsi que les 10 frères de Joseph se mettent en chemin. Joseph, c'est lui qui est aux commandes, c'est lui qui organise les ventes, et il a tout pouvoir. Et donc, aussitôt, dès qu'ils arrivent, ils se prosternent devant lui. Et lui, il reconnaît ses frères. Là, l'émotion est tellement forte qu'il est même obligé de se retirer dans une chambre pour pleurer. Puis il reprend force et il revient vers eux. Et il les interroge. « Qui êtes-vous ? Nous sommes 10 frères. Nous habitons en terre de Canaan. Et vous avez un père. Qui est ce père ? Est-ce qu'il est toujours en vie ?»« Oui, notre père est Jacob, c'est le patriarche. Et nous sommes 10 frères et nous sommes venus pour acheter du blé. » Non. Vous êtes des espions et je me méfie de vous. Vous ne dites pas la vérité. Mais si, nous vous promettons, nous ne sommes pas des espions. Nous sommes 10 frères de la tribu de Jacob. Et en fait, nous sommes plus que 10. Il y a Benjamin, le 11e, qui est resté auprès de notre père. Et puis, il y a Joseph, qui n'est plus avec nous. Il est mort, sans doute. Je ne crois pas un mot. Tout ce que vous dites est mensonge. Vous êtes des espions et vous êtes venus pour nous voler notre blé. Mais non, il s'agenouille, il se couvre de honte, il supplie, il se lamente. Bien, je ne veux pas que votre tribu meure si vous dites la vérité. Alors vous allez repartir chargé de blé. Je vais vous vendre du blé. Vous allez repartir chargé de blé. Mais l'un d'entre vous va rester ici comme prisonnier. Et vous reviendrez avec ce fameux Benjamin pour me prouver qu'il existe et que votre histoire est vraie. Et ce qui est dit est fait, l'un des frères reste comme prisonnier, leurs ânes sont chargés de blé et ils repartent. Mais lorsqu'ils arrivent chez eux, ils ouvrent les sacoches pleines de blé et là, ils trouvent les bourses d'argent. L'argent qu'ils avaient donné, on leur a redonné. C'était un ordre de Joseph. Mais eux, ils ne savent pas ça. Ils se disent, mais ils vont croire qu'on les a volés et notre frère qui est resté là-bas prisonnier. Vite, il faut qu'on y retourne. Il faut qu'on aille dire qu'on y est pour rien, qu'on ne sait pas comment cet argent est arrivé là. Ils sont très inquiets. Ils vont voir Jacob. Jacob, il faut que nous retournions là-bas. On a le blé, mais il nous a donné de l'or. On ne sait pas quoi faire avec ça. Jamais « Jamais je ne laisserai partir Benjamin. » De Rachel, ma bien-aimée, j'avais deux fils, Joseph et Benjamin. Joseph n'est plus Benjamin, je ne le laisserai pas me quitter. Le père a parlé, il n'est plus question de discuter.

0: Il s'installe et le temps passe. Et avec le temps qui passe, le blé s'échappe. Il y en a de moins en moins. Et arrive le moment où il n'y a plus rien, il faut retourner acheter du blé en Égypte. Et là, les frères disent, père, jamais cet homme qui a toute puissance ne nous fera confiance si on ne revient pas avec Benjamin. Jamais il ne nous vendra du blé. Nous serons tous mis en prison, c'est la seule chose qui se passera. Et nous mourrons tous. Alors le père finit par dire, eh bien, prenez des baumes. Prenez du miel, des aromates, de la myrrhe, des pistaches et des amandes. Allez apporter tout cela, en plus de l'argent, à ce grand Seigneur qui organise le monde de l'Égypte. Et dites-lui d'être bienveillant. Et il laisse partir. Le cœur fendu, il laisse partir Benjamin avec ses frères. Joseph, lorsqu'il voit Benjamin, il dit aussitôt à ses hommes, « Préparez une bête. » « Apprêtez-la, car ces hommes mangeront avec moi. » Et lorsque les frères le voient et voient qu'on les fait rentrer dans la maison et qu'on va les faire s'approcher du maître de la porte, ils disent « Excuse-nous, mais il faut qu'on te dise, on a retrouvé l'argent et on ne comprend pas parce que nous, on l'avait donné. » Et Joseph dit « Mais je ne sais pas de quoi vous parlez. Votre argent, je l'ai reçu. Cet argent dont vous parlez, c'est sans doute votre Dieu qui vous l'a donné. Venez, mangeons en paix. » Et le frère qui était gardé, emprisonné, est libéré et se joint à table avec eux. Et Joseph regarde Benjamin, il a des larmes aux yeux, il le fit servir du meilleur repas qu'il soit. Puis ils s'en vont, chargés de blé, de l'argent qu'ils ont apporté. Mais Joseph fait mettre dans la sacoche de Benjamin une coupe d'argent. Ça coupe d'argent. Et lorsqu'ils sont partis, il appelle ses gardes. « Rattrapez-les, ils m'ont volé. Cherchez et rapportez-moi le voleur. » On les rattrape, on ouvre les sacoches, on découvre le blé, l'argent. Ce n'est pas ce que nous cherchons. Et dans la dernière sacoche, dans celle de Benjamin, il y a la coupe d'argent. Ils sont tous ramenés et jetés aux pieds de Joseph. Et Joseph dit « Bon, tu m'as volé. Pourquoi ? Pourquoi avez-vous rendu le mal pour le bien ? Désormais, Benjamin sera mon esclave. » Et Judas, c'est celui qui avait eu l'idée de vendre Joseph en esclavage. Judas tombe à genoux. « Je t'en prie, prends-moi à sa place. Vois-tu, nous avions un frère, Joseph, qui a disparu. » Et notre père en a été terriblement affecté. Et aujourd'hui, de sa bien-aimée Rachel, il ne lui reste plus qu'un fils. C'est ce fils Benjamin. J'ai répondu de sa vie. Je t'en prie, je ne veux pas laisser descendre les cheveux blancs de mon père au séjour des morts. Je t'en prie, prends-moi à la place de mon frère. Joseph prend Judas dans ses bras et toute la vérité est révélée. Il est Joseph. Il est le frère. Il leur confie 10 ânes et 10 ânesses chargées de trésors et une mission, ramener Jacob et toute la tribu en terre d'Égypte. Ils vont s'installer en terre d'Égypte, dans le delta du Nil. Quand la famine sera terminée, cette tribu va prospérer et Jacob mourra à l'âge vénérable de 147 ans. Il aura prédit le destin des 12 tribus d'Israël. Son fils ira l'enterrer en terre de Canaan. Et Joseph, lui, vivra jusqu'à l'âge de 110 ans. Il demandera, « Lorsque vous quitterez la terre d'Égypte, car vous la quitterez, vous emporterez mes ossements avec vous. » En attendant, comme un pharaon, il fut embaumé et posé dans un cercueil en Égypte. Ainsi se termine l'histoire de ce rêveur qui rêvait et écoutait les rêves.
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4: La prière du matin.
5: Tu m'as réjoui, Seigneur, par tes œuvres. Que tes œuvres sont grandes, Seigneur. Christ est ressuscité. Alléluia.

0: Lecture des Actes des Apôtres. Voici que Dieu a ressuscité Jésus le troisième jour. Il lui a donné de se montrer non pas à tout le peuple, mais seulement aux témoins que Dieu avait choisis d'avance, à nous qui avons mangé et bu avec lui après sa résurrection d'entre les morts. Il nous a chargés d'annoncer au peuple et de témoigner que Dieu l'a choisi comme juge des vivants et des morts. C'est à lui que tous les prophètes rendent ce témoignage. Tout homme qui croit en lui reçoit par lui le pardon de ses péchés.
1: Notre Père qui es aux cieux, que ton nom soit sanctifié, que ton règne vienne, que ta volonté soit faite sur la terre comme au ciel. Donne-nous aujourd'hui notre pain de ce jour. Pardonne-nous nos offenses, comme nous pardonnons aussi à ceux qui nous ont offensés. Et ne nous laisse pas entrer en tentation, mais délivre-nous du mal. Amen.
2: Dieu Tout-Puissant, accorde-nous en ces jours de fête de célébrer avec ferveur le Christ ressuscité. Que le mystère de Pâques dont nous faisons mémoire reste présent dans notre vie et la transforme. Nous te le demandons par Jésus le Christ, notre Seigneur. Amen.

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4: Dis mamie, pourquoi la Vierge Marie est couronnée d'étoiles ?
5: Marie est couronnée d'étoiles pour symboliser sa royauté céleste. Elle est en effet la reine du ciel. Ce titre est représenté par cette couronne d'étoiles en signe de reconnaissance de son rôle élevé et sacré. On retrouve souvent cette image dans les statues et tableaux. Quand j'étais enfant, on entonnait parfois un cantique traditionnel dont les paroles étaient « Chez nous, soyez reine, nous sommes à vous, régnez en souveraine, chez nous, chez nous. » Les étoiles illuminent sa figure maternelle et spirituelle. Elles évoquent la pureté et la sainteté de Marie et désignent également son rôle de protection et d'intercession pour les croyants. Elles sont au nombre de 12 et ont une signification importante, principalement ancrée dans la tradition chrétienne et biblique. Dans le livre de l'Apocalypse, elles sont souvent associées à une vision. Il y est écrit « Un grand signe apparut dans le ciel, une femme vêtue du soleil, la lune sous ses pieds et une couronne de 12 étoiles sur sa tête. » Cette femme est interprétée par l'Église catholique comme une représentation de la Vierge Marie, symbolisant également l'Église. Les 12 étoiles peuvent représenter les 12 tribus d'Israël, qui sont les descendants des 12 fils de Jacob dans l'Ancien Testament. Elles mettent en valeur le lien entre Marie et l'histoire du peuple de Dieu, la plaçant au centre de la continuité entre l'Ancien et le Nouveau Testament. Enfin, le nombre d'étoiles fait référence aux 12 apôtres de Jésus, Marie étant souvent vue comme la mère spirituelle des apôtres et de l'Église, et les 12 étoiles reflètent cette relation. Il ne faut pas oublier qu'en plus des 12 étoiles qui constituent la couronne qui entoure sa tête, une étoile unique symbolise souvent Marie en tant qu'étoile de la mer, guide des chrétiens. Oui, Marie guide nos pas. Elle nous préserve de tout mal au cours de notre parcours sur terre. Alors, n'oublie pas de l'invoquer dans tes prières. Elle te protégera tout comme le fait ta maman. Et elle te montrera le chemin à suivre pour accéder à la sainteté.

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1: Bonjour à tous, l'essentiel, les 5 Français présents à bord du navire de croisière touché par un foyer d'antivirus vont être rapatriés aujourd'hui par vol sanitaire. Le bateau accoste aux Canaries avant l'évacuation de quelques 150 passagers et membres d'équipage. À leur arrivée en France, les ressortissants français seront placés en quarantaine à l'hôpital pendant 72 heures, puis isolés à domicile pendant 45 jours. Jean-Luc Mélenchon fragilise-t-il la gauche en vue de 2027 d'après un sondage Ipsos BVA publié dans la Tribune dimanche? 70% des Français considèrent le leader de la France insoumise comme un handicap pour faire gagner la gauche à la présidentielle. L'étude pointe notamment son agressivité et les polémiques autour de certaines déclarations. C'est l'événement sportif du jour. OL Lyon joue un nouveau titre ce dimanche. Les Lyonnaises affrontent le PSG en finale de la Coupe de France à 15h30 à Valenciennes. Les Lyonnaises, déjà qualifiées pour la finale de la Ligue des Champions face au Barça, arrivent en pleine confiance. Et puis le verdict en Ligue 2, 3 est champion et monte en Ligue 1. Le Mans devrait l'accompagner 16 ans après sa dernière montée, mais doit encore attendre la validation officielle après l'arrêt du match à Bastia. La rencontre a été stoppée à cause de jets de fumigène, de pétards et de bombes agricoles. Voilà pour l'actu.
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2: Le 3 mai 1991 naissait Carlo Acutis. Déclaré saint le 7 septembre 2025, ce jeune Italien ne cesse d'intercéder pour la conversion des cœurs. Témoignage. Saint Carlo Acutis, intercesseur hors pair et modèle de sainteté. Pour en témoigner, nous sommes avec Antonia Acutis, maman de Carlo. Bonjour madame.
3: Bonjour, bonjour à tous.
2: Vous êtes en direct avec nous depuis l'Italie. Vous avez écrit de nombreux ouvrages sur votre fils. Je signale le dernier, Pas moi, mais Dieu, note inédite de Carlo Acutis aux éditions Salvator. Et en studio, Serge, chrétien de la paroisse du Christ-Roi à Toulouse. Bonjour.
4: Bonjour.
2: Merci à tous deux d'être présents aujourd'hui dans cette émission Vivante Église consacrée à l'intercession de Carlo Acutis. La paroisse du Christ-Roi a accueilli le 26 avril dernier, donc c'est tout récent, pour une durée illimitée, une relique de Carlo Acutis. Madame Acutis, pourquoi un tel cadeau fait à cette paroisse toulousaine?
3: Parce que Toulouse, c'est surtout c'est une très belle ville, cette ville où Carlo est venu. Et alors, sûrement, et puis vous avez aussi une tradition de reliques extraordinaires. Et alors, j'avais vraiment plaisir. Puis il y a aussi Saint Thomas d'Aquin, qui c'est un grand maître, surtout un grand chanteur de l'Eucharistie. Et alors, Toulouse, c'était très important de donner un signe, non, de la venue de Carlo et de notre... Et amour aussi pour cette belle ville, hein, très important pour la France.
2: Serge, vous faites partie donc de cette même paroisse. Vous avez vous-même transporté cette relique de Carlo Acutis puisque vous êtes allé la chercher à Paris vous l'avez rapportée à Toulouse.
4: Oui, c'est ça. Donc, je l'ai récupérée près de l'église Saint-Joseph dans le quartier de Stalingrad, près du métro Stalingrad à Paris. On l'a eu avec nous quelques jours et je suis allé la remettre au père Stéphane.
2: Donc le curé de la paroisse du Christ-Roi.
4: Mercredi dernier ou jeudi dernier, jeudi dernier, le matin. Voilà, on lui a remise et on l'a eu avec nous, on a eu cette chance incroyable, cet honneur incroyable, cette grâce incroyable de l'avoir avec nous pendant 2-3 jours. Et bon, après moi, Carlo ne me quitte jamais vraiment, mais bon, je l'avais un petit peu plus, j'ai eu cette chance, vraiment là, c'est pas de la grâce, c'est la chance par rapport aux autres de l'avoir dans mes mains, de le tenir près de mon cœur pendant quelques jours.
2: Il a fait partie de votre vie de famille, hein, comme il était vraiment présent
4: c'est ça,
2: auprès de votre épouse et vos enfants.
4: Voilà, ouais. J'ai toujours un petit peu l'impression que j'ai sa main sur mon épaule toujours, donc ça va, ça va bien.
2: Vous allez nous raconter, parce que lors d'une autre vénération de reliques de Carlo Acutis, à cette même paroisse du Christ roi, vous avez ce saint a intercédé en votre faveur alors que vous étiez atteint d'une maladie de longue durée.
4: C'est ça.
2: Qu'est-ce qui s'est passé exactement ?
4: Alors, il faut revenir un tout petit peu en arrière par rapport à ce moment-là. On est en janvier 2025, et on vient de m'annoncer une mauvaise nouvelle, donc un cancer de la prostate tardif, avec des métastases dans le bassin, un cancer assez avancé, hein, et qui me procurait déjà des douleurs depuis plus d'un an, quasiment deux ans. Mais je ne savais pas, les médecins pensaient que c'était de l'arthrose.
2: L'arthrose.
4: Voilà, de l'arthrose, nerf crural, tout ça. Et puis non, finalement, il s'avère que c'était un cancer, et avancé, donc au moment où on m'annonce ça, j'ai vraiment l'impression qu'un immeuble me tombe dessus, quoi. C'est vraiment...
2: Ciel vous tombe sur la tête.
4: Le ciel me tombe sur la tête, exactement, et j'avais vraiment cette sensation qu'on me volait une partie de ma vie. Je me suis dit, on me vole un quart de ma vie. Et les examens le confirment. Vraiment, ça, c'est encore plus avancé que ce qui apparaît des premiers résultats. Et juste avant d'aller voir l'urologue qui va m'annoncer mon protocole, donc on est le 27 février 2025, alors je ne suis pas du tout catholique à ce moment-là, hein, que les choses soient bien claires.
2: Vous êtes marié à une femme qui est catholique,
4: c'est
2: mais
4: exactement.
2: Vous ne l'êtes pas.
4: Moi, à ce moment-là, je ne le suis pas. Et dans la nuit, donc, juste avant, je fais cette vision. Et quand j'y repense toujours de la même façon. Vraiment, j'ai l'image qui est imprégnée dans ma tête. Il y a un personnage qui me prend dans ses bras, avec la sensation physique vraiment d'être touché, qui me dit « Ne t'en fais pas, tu vas souffrir, mais ça va aller, tu vas t'en sortir. » Voilà, il est habillé en blanc, je ne vois pas son visage. Il s'est éclairé derrière, comme si j'étais dans une pièce noire et qu'il rentre par une pièce. Et cette pièce derrière, il y a de la lumière.
2: Il y a de la lumière.
4: Voilà. Et c'est tout. Je raconte ça à ma femme et je suis, mais...
2: Assez secoué quand même par cette vision.
4: Tourneboulé, voilà. Tourneboulé, chamboulé. Enfin, je lui dis en larmes sur le parking de l'hôpital. Voilà, il m'est arrivé ce truc-là, je ne sais pas ce que c'est. Je vais voir l'urologue, Et là, il m'annonce effectivement... que j'ai un cancer, stade 8, très avancé, des métastases, et puis il me fait pas... C'est la deuxième fois que je le vois, et là je vois qu'il a vraiment pas une bonne tête. Mmh. Ça va pas, ça s'annonce pas bien. Je vais voir... à ce moment-là, je n'ai rien pris, rien commencé. Je commence mon traitement d'hormones le lendemain, mais pas de chimio, rien du tout. Et ça va de pire en pire, c'est-à-dire que j'arrive à un stade où je ne peux plus marcher, où je marche avec des béquilles. Ma belle-mère, qui a 87 ans, me sème sur une ligne droite. Donc, vraiment, j'étais salé de mal en pis. Mais, quand même, cette foudre qui m'a touché fait qu'on priait le soir, quand même. J'ai commencé à ce moment-là...
2: Alors que vous n'étiez pas catholique,
4: vous avez commencé à prier pour
2: votre guérison.
4: Oui, là, je priais pour moi, pour ma guérison. Je me demandais au Seigneur, voilà... J'ai reçu une information, comment on va dire, très claire, donc j'en voudrais un petit peu plus et je voudrais que tu me sortes de cette panade, de cette situation dans laquelle je me trouve. Et vraiment, je pleurais beaucoup le soir, enfin, bon, c'était vraiment un moment, une période très très difficile. Et puis ma belle-sœur, Véronique, me dit à ma femme qu'il va y avoir les présentations, d'un futur saint, je crois qu'il était peut-être bien heureux à ce moment-là, si je me trompe pas. Qui est extraordinaire, je ne croyais pas du tout dans ces trucs, je ne le connaissais pas du tout, hein. Voilà, Carlo Acutis, connais pas, et puis j'étais pas vraiment chaud, quoi. Je dis, donc Isabelle me dit, ma femme me dit, mais si, viens, on ne sait jamais, tout ça, bon, je dis, ok.
2: Donc vous avez participé à une soirée de prière,
4: c'est ça,
2: avec la vénération des reliques de Carlo Acutis.
4: On monte, je monte avec mes béquilles lentement jusqu'à l'église du Christ roi, le père Stéphane présente Carlo Acutis, fait une présentation de qui était Carlo Acutis, de ce qu'il a fait, de son vivant, et de ce qu'il a pu accomplir une fois qu'il est monté, on va dire, au ciel. Et il y a un petit offertoire où on écrit une intention de prière. Il y a un moment de prière, et puis c'est fini.
2: Donc vous avez déposé votre petit papier, vous avez confié votre guérison,
4: exactement.
2: Votre désir de guérison.
4: Exactement, j'ai exactement dit ça, j'ai dit voilà, je souhaitais être guéri, en fait, de ces douleurs et puis de ce cancer. Je me lève à la fin, et je m'en vais, sans les béquilles. C'est aussi simple que ça.
2: Donc voilà. Plus de douleur.
4: Plus de douleur. Il restait quelques petites résidus de douleur, on va dire, parce que mon corps ne bougeait plus depuis des mois. Mais au bout de 2-3 jours, j'avais plus rien du tout, plus rien du tout. Et je n'avais pas eu de chimio à ce moment-là. C'est-à-dire que j'ai eu ma première chimio plusieurs jours après. Et mon protocole, comme il m'avait été annoncé, a été douloureux. Et au terme de ce protocole, j'ai refait exactement les mêmes examens que j'avais fait au début. Et on ne m'avait pas montré mes examens, on ne m'avait pas montré ma scintigraphie osseuse au début, tellement mon bassin était noir de métastases. Et à la fin, le médecin qui me reçoit me dit « Bon, vous n'avez plus rien, vous n'avez plus de métastases, vous n'avez plus de... Le nodule cancéreux a disparu, votre prostate rentre dans son enveloppe. » Mais il me dit « Fait marquant, vous refabriquez de l'os normal. Avec ce que vous avez, vous ne devriez pas.
2: Ah »
4: Voilà.
2: Oui.
4: Donc, voilà, donc, moi, voilà, depuis, depuis bien avant, donc, ce 4 avril, j'ai prié, mais à partir du 4 avril, tous les soirs, j'ai demandé merci à Carlo Acuti, j'ai dit, voilà, merci, s'il vous plaît, pardon, dans cet ordre-là.
2: Vous avez entrepris une vie de prière et on va poursuivre après avec votre chemin. Madame Acoutis, le récit tel que Serge vient de nous le faire, c'est un récit comme vous en avez déjà entendu d'autres, n'est-ce pas?
3: Oui, absolument. Récemment, juste 2 jours, il y a 2 jours, quelqu'un m'a dit qu'il y avait un garçon avec un cancer final au pancréas, qu'ils l'ont mis en image de Carlo, ils l'ont prié, et ce cancer s'est disparu.
4: Ouais.
3: Et j'écoute beaucoup de ces choses. Et je suis content parce que le miracle, c'est Dieu qui les fait.
2: Oui.
3: Mais les saints, s'ils sont très aimés de Jésus parce qu'ils ont des mérites dans leur vie, peuvent intercéder. Et naturellement, Jésus s'est fait convaincre à faire des miracles de les saints, de la sainteté de ces saints qui ont vécu une vie. Et Carlo, c'était un grand intercesseur parce que je pense qu'il est jeune, il aimait l'Eucharistie, Jésus, qui c'était vraiment cet amour extraordinaire. Alors je pense que vraiment Carlo est un grand intercesseur.
2: On dirait que c'est un peu le chouchou du bon Dieu quand même, hein, quand on entend tous ces miracles.
3: Absolument, c'est les petites, un peu gâteau, hein, comme on dit en français.
4: Oui, c'est
2: le
4: ça.
2: Bon Dieu est gâteux de Carlo Acutis, c'est son enfant chéri. Donc Serge, après cette guérison, vous avez fait donc tout un chemin de foi, vous avez été baptisé à Pâques cette année.
4: Oui.
2: Qu'est-ce que vous avez, donc vous nous avez dit qu'au début vous ne connaissiez rien de Carlo Acutis.
4: Absolument.
2: On va voir en deuxième partie justement les points importants hein, qui vous ont marqué, mais qu'est-ce que vous avez appris à découvrir finalement pendant ce chemin?
4: Alors la première chose que j'ai appris à découvrir, c'est que Jésus n'est pas un personnage historique, c'est pas un personnage qui est resté dans les livres d'histoire, c'est que vraiment il agit au quotidien. Et ça, c'est voilà, des écailles qui sont tombées de mes yeux, comme si une petite trappe s'était ouverte dans mon cœur et où j'ai vraiment pris conscience de cette chose-là. La preuve, c'est que j'ai reçu cette grâce par l'intercession de Carlo Acutis. Donc ça, c'est la première chose que j'ai apprise. La deuxième, ça va être la prière. C'est-à-dire que la prière, ça marche. Parce que probablement que des gens de ma famille ont prié pour moi, pour ma conversion, pour ma guérison, pour demander ça au Seigneur. Donc, la deuxième chose, c'est que la prière fonctionne. Voilà, ça, c'est les deux choses les plus importantes que j'ai apprises. La prière et que Jésus existe, qu'il est vraiment présent au quotidien, qu'il agit au quotidien. Je pense que c'est ce qu'il y a de plus difficile à comprendre quand on n'est pas croyant. Voilà, qu'il puisse encore agir aujourd'hui, qu'il soit présent dans nos cœurs, présent dans nos vies, et de le voir au quotidien, en fait. Et ce qui est difficile, c'est de voir ces signes, c'est ça. Ça, c'est quelque chose en plus, qu'on peut voir que quand on marche sur son chemin, quoi. Voilà. Quand on marche sur son chemin, on peut voir ces choses-là. Mais quand on n'y est pas, on ne peut pas les voir. C'est pas possible.
2: Oui. Antonia Acutis, qu'est-ce que disait votre fils Carlo de cette présence du Christ au quotidien, dans la vie de tout un chacun, et sur le fait que Dieu envoie des signes et que, bon, bah, parfois on les voit ou on ne veut pas les voir?
3: Mais Carlo disait que tous les catholiques sont des mystiques parce que nous avons reçu le baptême qui nous donne La grâce, mais surtout, il va venir la présence de la Sainte Trinité dans notre cœur. Et le problème, c'est que quelquefois, les chrétiennes séparent un peu la vie quotidienne de la vie de la prière. Et Carlo disait que, au contraire, on doit vivre cette présence, cette connexion avec la Sainte Trinité toute la journée. Même si nous travaillons, nous nettoyons la maison, nous cuisinons, nous allons à l'école. Parce que si, avec mon cœur, je fais des petites jaculatoires, je remercie Jésus de qu'est-ce qu'il me donne, je dis « Jésus, aide-moi ». Et je commence à faire cette conversation avec Dieu quotidien dans la journée. Hein. Et alors, ma vie devient en prière continuée. Ça, c'est ce que Jésus nous a dit de faire. Cette présence de Dieu dans notre vie doit devenir une présence vraiment une présence qui soit comme notre meilleur ami, qui laisse toujours avec moi Jésus. Nous Jésus, on doit vraiment prier pour se connecter à cette présence. Carlo disait, si on ne se connecte pas à Internet, c'est la désespération. Mais si on ne prie pas, on n'a pas cette connexion. Alors, l'important, c'est de prier. Hein? Les chapelets, peut-être, si je n'ai pas le temps de les prier toutes ensemble, je peux faire un morceau à la fois, non? Et puis lire un petit pas de la Sainte Écriture. Chercher de rentrer dans cette union avec Jésus, cette communication avec Jésus. Le plus j'essaie de faire ça, le plus Jésus me se fait sentir. Et c'est aussi comme avec l'ange gardien aussi. Alors, le problème, c'est que la plupart, avec tous ces moyens technologiques aujourd'hui, nous sommes très il y a beaucoup de distractions, non? Et alors le problème, c'est de donner d'espace à Dieu, donner des petits moments de silence et chercher vraiment avec notre cœur d'avoir toujours cette comme quand on est amoureuse de quelqu'un, non? Et on pense toujours à lui, même si nous travaillons, nous faisons des choses. Il devrait être la même chose avec Jésus. Et Carlo disait de faire comme ça, hein, parce qu'après, notre vie va changer complètement. Et aussi, les inspirations de l'Esprit-Saint, de la Sainte Trinité, seront toujours plus fortes. Alors, c'est important des prières.
2: Et de fait, Carlo avait cette vie, non seulement avec des moments spécialement dédiés à la prière, et puis comment il pouvait avoir cette présence continuelle avec Jésus dans son quotidien?
3: Mais il a commencé à aller à la messe quand il avait 7 ans chaque jour. Et il a écrit dans cette occasion de la première communion, être toujours uni à Jésus, ça c'est le programme de ma vie. Et puis, de ce moment, il a commencé à aller tous les jours à la messe et à faire de l'adoration eucharistique ou avant ou après la messe. Parce que vous savez qu'aussi, il y a la possibilité de lucrer l'indulgence plénière quand on fait 30 minutes d'adoration. Et Carlo l'appliquait toujours à l'examen du purgatoire parce qu'il avait une grande dévotion pour les âmes de purgatoire. Ils disaient qu'ils sont très forts leurs prières parce qu'ils sont dans la souffrance. Ils peuvent offrir leur souffrance pour nous aider. Ils ne peuvent rien faire pour eux-mêmes, mais pour nous aider, oui, ils peuvent faire beaucoup. Et alors, Carlo disait vraiment c'est possible de faire cette chose. Naturellement, Carlo priait les chapelets chaque jour, il lisait la Sainte Écriture. C'est une question de volonté. Parce que c'est notre volonté qui doit faire d'espace à Dieu et laisser les choses moins importantes. Mais le problème, c'est que là, on doit avoir cette force. Et pour avoir cette force, Jésus nous aide avec les sacrements, surtout l'Eucharistie, qui c'est, comme disait Saint Augustin, la médecine de l'âme. Grâce à l'Eucharistie, c'est comme une médecine que nous prenons. Et Jésus, qu'est-ce qu'il fait, Jésus, quand nous faisons l'Eucharistie? Il nous transfigure, il nous transforme, il nous donne ses vertus. Hein? Et c'est comme s'il contagie nous avec sa sainteté. Et peu à peu, nous voyons comment il va nous transformer, notre cœur, notre façon de vivre la vie, notre pensée. Et c'est vraiment nécessaire, cette aide des sacrements. Et alors, la confession, la sainte communion, l'onction des malades, que c'est aussi une onction pas seulement pour les personnes qui sont en train de mourir, mais c'est pour nous tous, parce que nous avons cette blessée du péché originel qui nous incline au mal. Et nous devons guérir. Et la guérison, c'est grâce à notre volonté et surtout grâce aux moyens que Dieu nous donne, qui sont les sacrements, la chose la plus surnaturelle que nous avons dans la terre. Surtout l'Eucharistie, que c'est Dieu parmi nous, qui il est avec nous, réellement présente, comme disait Pape Benoît XVI, c'est une présence quasi physique. Il se cache derrière l'hostie, mais il est présent réellement, vraiment. Et alors, cette chose doit vraiment être bouleversée, changer complètement notre attitude avec notre rapport avec Dieu. Et l'Eucharistie, c'est vraiment la grande force. Jésus voulait vraiment nourrir pas seulement notre esprit, mais aussi notre corps, parce que nous avons une âme et un corps. Voulait rafforcer notre volonté et aider nous à ouvrir notre cœur toujours plus à la grâce, toujours plus à l'amour de Dieu et des autres.
2: Je vous propose de marquer une pause et puis vous réagirez, hein, Serge, après cette petite respiration sur tout ce que nous a dit Madame Acoutis à propos de l'Eucharistie et des sacrements, et vous nous expliquerez comment justement vous avez mis en place une hygiène de vie, un quotidien, un rythme de vie pour vivre avec Dieu. Je vous propose d'écouter Les Saints et les Saintes de Dieu, composé par la communauté de l'Emmanuel.

0: Isabelle Duché.
1: Carlo Acutis, intercesseur hors pair et modèle de sainteté. Nous sommes avec Antonia Acutis, sa maman, en direct depuis l'Italie, et Serge, paroissien du Christ Roi à Toulouse. En préparant cette émission, vous m'avez fait part, Serge, de ce qui vous a marqué chez Carlo Acutis. Le premier point, c'est l'Eucharistie, dont il disait qu'elle est son autoroute pour le ciel. Vous nous disiez que vous avez été baptisé à Pâques. Cette année, vous avez aussi fait votre première communion. Qu'est-ce que cette phrase de Carlo Acutis vous évoque ?
2: Que le voilà cette phrase, le plus court chemin vers le Seigneur, enfin l'autoroute du Seigneur, c'est l'Eucharistie. C'est ça, c'est-à-dire que le moment où le point d'orgue de pour moi de la messe jusqu'à présent, ça avait toujours été l'homélie, parce que il y a une explication du prêtre, on va dire donne un ressenti d'un évangile, donne une explication d'un évangile.
1: Des clés de compréhension.
2: Voilà, des clés de compréhension d'un évangile. Mais l'Eucharistie, c'est vraiment, c'est le moment où maintenant j'ai compris que je reçois le Seigneur, que je reçois le Seigneur en moi. J'ai quelque chose de particulier à ce moment-là que je ne pourrais pas expliquer, que je ne ressentais pas, et comme si c'était presque un cœur à cœur avec lui, enfin comme si j'étais dans une bulle avec lui, ce moment-là, voilà, c'est ce moment-là particulier où je me retrouve un petit peu plus avec le Seigneur, voilà.
1: Est-ce que vous avez, vous retrouvez cette proximité du Seigneur telle que vous l'aviez reçue pendant votre songe où vous vous sentiez enveloppé ?
2: Oui, absolument. Alors bon, pour le songe, pour ce moment où j'ai eu ce songe, comme c'était la première fois, on va dire, c'est vraiment cette vision, c'est une vision particulière, voilà, dont je me souviens comme si je l'avais eue il y a 5 secondes. Mais oui, il y a cette proximité-là, il y a cette
1: présence,
2: cette petite main que je sens sur mon épaule que je ne sentais pas avant. Oui, c'est vrai, absolument.
1: Oui. Ça,
2: c'est...
1: Madame Acutis a parlé des autres sacrements, autre autoroute vers le ciel, le sacrement de la confession et le sacrement des malades. Est-ce que, depuis votre baptême, ce sont des sacrements auxquels vous vous êtes familiarisé ?
2: Alors, je le connaissais, le sacrement des malades, ça, j'en avais entendu parler avant, je ne l'ai pas vécu moi-même, bien que, effectivement, comme on a pu en discuter hors antenne, il faudra peut-être que j'en parle avec le Père Stéphane, mais oui, je connaissais celui-là, je le connaissais, le sacrement des malades. Il y avait aussi quelque chose que j'aimais, enfin, que je trouvais touchant dans l'Eucharistie, c'est quand le prêtre prépare une hostie, qui va être à destination de quelqu'un qui ne peut pas venir. Ah oui. Mais ça, c'est toujours quelque chose, même quand je n'étais pas croyant, c'est-à-dire quand j'allais à l'église pour accompagner ma femme, clairement, j'ai toujours trouvé ça vraiment touchant. Je me suis dit, bon, ça, c'est quelque chose qui permet à quelqu'un qui ne peut pas venir de rester toujours dans la communauté, de rester toujours, en connexion avec le Seigneur. Ça, je trouvais que c'est quelque chose de très beau. Voilà.
1: Et sur la confession, le troisième sacrement dont parle Madame Acutis.
2: Important aussi, il y a des choses qui pèsent, qui peuvent peser sur nous, on va dire. Non pas que ça va être nécessairement des péchés, mais que ce sont des choses qui nous touchent particulièrement. Moi j'ai un truc avec ma maman par exemple, il faudra que j'en parle au Père Stéphane qui va rentrer dans une maison de retraite ma maman je l'ai pas vue vieillir à vitesse accélérée, on va dire, et ça c'est quelque chose que je me reproche parce que j'allais la voir quand même depuis le décès de mon papa, même avant, mais bien sûr, mais là j'allais vraiment la voir toutes les semaines, je l'avais souvent au téléphone et elle est pas très loin de la maison et je ne l'ai pas vue. Et c'est quelque chose qui me pèse. Et ma femme me dit, mais c'est pas
1: grave. Vous avez du remords.
2: Voilà, comme si j'avais pas vu ça, comme si je l'avais pas vu, que je n'avais pas vu qu'elle avait, qu'elle baissait, qu'elle déclinait. Ça, c'est quelque chose, qui me pèse.
1: Oui, en tout cas, il est jamais trop tard pour, pour aimer. Voilà. Et puis voilà, pour, comme vous dites, lui rendre encore des visites et lui montrer votre amour. Madame Acutis, sur cette, sur l'Eucharistie dont parlait votre fils Carlo et dont il était un grand un proche en tout cas, il allait à la messe tous les jours, il a écrit, si l'Eucharistie est l'essence de l'Église, cela constitue un crime de l'ignorer, de ne pas la vivre, de ne pas la recevoir quotidiennement. C'est quand même des mots assez forts,
0: Ah oui, absolument. Carlo avait une conscience de l'Eucharistie qui, naturellement, c'était sûrement une grâce. Hein. Mais vraiment, il a écrit de belles choses, très belles, très profondes, parce qu'il avait compris l'importance de l'Eucharistie. Et c'est vrai que l'Eucharistie, c'est vraiment notre autoroute pour le ciel. Il disait « La messe me sanctifiait ». Non, en italien, on dit Santa Messa, Santo Me, que c'est un peu différent, mais vraiment, c'est très fort. Hein. Il disait que l'Eucharistie, c'est notre transfiguration dans la terre. Parce que vraiment, mais le problème, c'est quand Jésus dit que si je vais couper les sarments dans la vignarde, il ne porte plus de fruits. Et c'est vrai que, et puis ils disent, ils stressent, ils disent, sans moi, vous ne pouvez rien faire. Et c'est vrai que nous avons besoin de cette aide que Dieu nous donne à travers les sacrements. C'est vrai que l'Église, c'est vraiment la grande transmettrice de cette grâce. Hein. Et nous devons toujours prier pour les vocations, parce que c'est très important d'avoir des vocations de prêtres qui peuvent nous donner notre salut, hein, parce que les sacrements sont notre salut pour la vie éternelle.
1: C'est vrai.
0: Et je pense que moi aussi, je faisais avec Carlo la découverte de ma vie. Je dis toujours, parce qu'avant, j'étais comme un protestante, je pensais que les sacrements, c'était seulement des rites, des choses inutiles. Mais avec Carlo, j'ai compris que les sacrements sont vraiment Dieu parmi nous. Et alors, sa grâce, vraiment, qui nous transfigure et qui nous transforme. Et je l'expérimentais, comme il disait aussi avant lui, le Messie, c'est comme avoir une possibilité d'être en intimité avec Jésus. De quand j'ai commencé à aller à la messe, parce qu'avant je n'étais pas très croyant, c'est Carlo qui m'a aidé pour faire ce chemin. De fait, c'est un peu différent comme l'histoire de Sainte Thérèse qui avait des parents saintes. Moi, je n'étais pas
1: Oui,
0: du
1: il vous a
0: tout
1: pris par la main,
0: aimé.
1: votre fils.
0: Vraiment, je
1: Oui.
0: dis toujours, avec Carlo, je faisais la découverte de ma vie, hein, vraiment la découverte de ma vie. Carlo, vraiment, j'ai découvert que l'Eucharistie, c'est vraiment la chose plus importante que nous avons. Et pour moi, c'était la chose plus importante de ma vie, à découvrir ça,
1: Allez, en
0: vraiment.
1: tout cas, c'est un beau cadeau que Carlo vous a fait, hein, de vous faire redécouvrir l'Eucharistie et de vous permettre de mettre cette Eucharistie au cœur de votre vie. Une deuxième caractéristique de la vie de Carlo Acutis qui vous a marqué, Serge, c'est son désir de suivre le Christ. Il disait, suivre le Christ, c'est marcher derrière lui, le garder toujours présent, le distinguer à chaque moment, partout. Madame Acutis, vous nous avez parlé, hein, justement de cette façon dont avait votre fils Carlo d'être présent, de se rendre présent au Christ. Est-ce qu'il y avait d'autres moyens que l'Eucharistie avec lesquels il pouvait être présent à la présence de Jésus?
0: Ben, sûrement l'adoration eucharistique aussi, la prière, mais aussi la Sainte Écriture. Il y a en toute manière le Saint-Esprit qui, à travers la Sainte Écriture, nous dit des choses et aussi nous transforme aussi, parce que la parole de Dieu, c'est une parole très forte. Quand les prêtres font les exorcismes, ils utilisent la parole de Dieu. Hein. Alors, c'est pas une parole comme l'autre, mais aussi l'adoration eucharistique, parce que faire l'adoration eucharistique, c'est comme quand Moïse était dans le mont Sinaï, qui faisait parler dans les buissons ardentes avec Dieu qui s'est caché. C'est la même chose. Et qu'est-ce qui s'est passé à Moïse? Il devenait lumineux. Hein? Et ça se passe aussi à nous. Quand nous avons cette relation, même si ce n'est pas exposé les saints sacrements, dans les tabernacles, nous savons qu'il y a la réelle présence de Jésus. Et vraiment, quand nous sommes en face du tabernacle, c'est la Jérusalem parmi nous. Carlo disait que combien de Jérusalem nous avons? Nous n'avons pas besoin de faire des voyages à Jérusalem, parce que nous avons Jésus présent réellement dans les tabernacles. Hein. Et aussi dans l'Ancien Testament, les Juifs, non, ce sont toutes des préfigurations. Il avait la Shekinah, non? Et il avait cette présence dans la nuage, et puis il avait l'Arche de l'Alliance, que c'est une préfiguration du tabernacle. Et maintenant, nous avons combien de tabernacles, combien de Jérusalem? Alors vraiment, c'est une chose extraordinaire. Vraiment, Dieu a une fantaisie incroyable.
1: Ouais, donc il ne faut pas hésiter à pousser la porte des églises et à saluer Jésus présent dans le Saint-Sacrement. Serge, vous avez été marqué par l'implication de Carlo pour les autres.
2: Oui.
1: Il était souvent au service, il faisait attention à tous.
2: Oui.
1: Qu'est-ce que son exemple vous inspire?
2: C'est vraiment, pour moi, c'est un des... Comment dire? Alors, je suis néophyte, je ne vais peut-être pas employer les bons termes, mais le trait commun qu'il y a entre ce que disait Jésus et ce que faisait Carlo, on va dire, à 2000 ans d'écart, c'est cette implication envers les pauvres. Alors que ce soit des pauvres matériels, des pauvres spirituels, il y a plusieurs échelons de pauvreté, mais vraiment, lui, il était tourné vers les pauvres quand il utilisait son argent de poche pour aller vers ceux qui n'avaient rien, qui leur donnaient une parole, qui discutaient avec eux. Ben, je trouve que là, c'est le message de Jésus, quoi. Enfin, le message de Jésus, c'est celui-là. Et d'ailleurs, c'est pas le seul, hein. J'ai lu un petit peu le Dilixité du pape, une encyclique. En la lisant, j'ai découvert, j'ai dit, il faisait exactement tout ce qui était écrit dans cette encyclique. Ben, il était vraiment, lui, il le faisait physiquement au quotidien. Et ça, je trouve que c'est un exemple pour le monde entier. Ouais. Si tout le monde fait ce que fait Carlo, je pense que 99% de nos problèmes sont réglés.
1: Oui, le monde serait meilleur.
2: Absolument. Mmh. Voilà. Donc, comme disait saint Paul, je ne fais pas le bien que je pourrais faire, mais je fais le mal que je ne pourrais pas faire. Mmh. Bah, lui faisait vraiment tout le bien qu'il pouvait faire, il le faisait. Et donc, voilà, c'est la différence entre un saint et moi, par exemple. Donc, c'est très inspirant, ça. Pour moi, vraiment, cette approche, cette proximité avec... Et cette facilité de pouvoir aller vers celui qui a besoin, le pauvre, voilà, c'est quelque chose de très marquant. Mmh. Très, très marquant.
1: Anthony Acoutis, vous auriez des exemples concrets de cette proximité de Carlo avec les pauvres et avec toutes les personnes qui avaient un besoin particulier?
0: Mais quand nous recevons Jésus, il se donne à nous, et à l'école de Jésus, Carlo a appris à se donner aux autres. Alors il a commencé à faire beaucoup d'œuvres de charité, mais surtout charité avec les pauvres dans la rue, parce que Milan, c'est une ville avec beaucoup de clochards qui dormaient par la rue. Il a commencé à 9 ans à amener des sacs à couchage, des repas, des couverts, parce qu'il disait, j'ai tous, cette personne n'a rien. C'est naturel que quand on fait une vie eucharistique, et Jésus nous aide à ouvrir notre cœur et devenir plus charitable. C'est une conséquence, parce que qu'est-ce que dit Jésus? J'avais faim et vous m'avez donné à manger, j'avais soif et vous m'avez donné à boire. Hein? Mm-hmm. Qui sont mes frères et mes sœurs? Et naturellement, c'est une conséquence, une vie sacramentale, une vie eucharistique, c'est la conséquence, c'est donner aux autres. Les œuvres de charité, Carlo disait, qui sont matérielles mais aussi spirituelles, parce que la Vierge Marie à Fatima dit que beaucoup des âmes vont à l'enfer parce que personne prie et fait des sacrifices pour eux. Alors, c'est pas seulement de donner d'argent ou une autre aide, mais c'est aussi de prier, parce que la prière peut changer le destin d'une personne. Et comme vous avez dit très bien, et vraiment la prière c'est important, très important, parce que la chose plus importante, c'est la vie éternelle. Mmh. C'est le destin final que nous avons de vivre toujours à côté de Dieu. Ça, c'est possible, mais aussi, il y a beaucoup de risques aujourd'hui, et surtout aujourd'hui, pour les jeunes, il y a beaucoup de dangers, mais c'est pour ça que c'est très important aussi la vie des moniales, des claustrales qui prient pour nous, parce qu'ils souffrent pour notre conversion, pour la salut du monde. Et nous aussi, les laïcs, doivent prier. Et ça, c'est la chose plus importante, parce que vraiment, dans ma vie, j'ai expérimenté qu'avec la prière, peut-être après 40 ans, j'ai vu beaucoup de conversions, beaucoup de gens qui s'est retournés à la foi. C'est très important d'avoir constance et surtout d'offrir même notre petite souffrance à l'école de Jésus, parce que Jésus est mort en croix. Et pourquoi sa mort est devenue le jour de salut pour tout le monde? Parce qu'il a accepté la volonté de Dieu. Et si nous acceptons dans notre maladie, notre souffrance, la volonté de Dieu, nous prenons notre croix. Et alors notre croix, petite croix, peut devenir le lieu vraiment de salut pour tout le monde. Parce que Jésus voulait que nous aussi offrons notre vie. Comme il a dit saint Paul quand il dit « Je complète à moi ce qui manque à la passion de Christ ». Vraiment, Jésus veut que nous sommes des petits Christ parmi le monde. Et alors ça, c'est le message qui... Et je pense que l'Eucharistie vraiment nous fait devenir des petites Christ dans le monde, des icônes de Christ. Parce que ça, c'est la chose plus importante. Les icônes de Christ, c'est dans nous. Mais ça a été déformé, malheureusement, pour les péchés et aussi pour notre choix, hein, que nous pouvons choisir pour le bien ou pour le mal. Alors, c'est important de rétablir cette icône de Christ dans notre cœur. Et les Christ sont un évangile illustré. Et c'est clair que quand on vit cette vie en Christ, c'est normal de faire beaucoup d'œuvres de charité matérielles, mais aussi très importantes spirituelles.
1: Un troisième point qui vous a marqué dans la vie de Carlo Acutis, Serge, c'est sa facilité à parler de Dieu, à évangéliser. Et vous me disiez en préparant cette émission que ce n'était pas si facile que ça de parler de Dieu.
2: Non, c'est ça. C'est-à-dire que quand on est extérieur, en fait, à l'Église, dans le monde dans lequel on vit, un monde très, très matériel, très objet, c'est quelque chose qu'on ne peut pas recevoir. Parce que tout ce qui peut tourner à ce qu'on pourrait appeler peut-être la vie mystique du religieux, quelqu'un qui est extérieur à l'Église n'y a pas accès à ça. Et avoir quelqu'un qui, en parlant, arrive à ouvrir le cœur dans quelqu'un qui ne croit pas, je trouve que c'est quelque chose, mais d'inaccessible aux autres. Enfin, moi, ça me serait totalement inaccessible. Comment est-ce que je pourrais dire à quelqu'un qui ne croit pas, lui faire comprendre que... Enfin, évangéliser, vraiment, voilà, c'est ça. Comment est-ce que je pourrais évangéliser quelqu'un? Je peux pas le faire. Enfin, j'ai pas ce pouvoir-là. J'ai pas ce talent, cette grâce, ce charisme-là. Et ça, franchement, pouvoir le faire si jeune, ça me laisse sans voix.
1: Est-ce qu'il y avait une méthode particulière, Carlo, pour parler de Jésus?
0: Alors, si vous pouvez, une méthode particulière pour parler pour de Dieu aux autres, vous entendez? Oui, sûrement, il priait beaucoup, et puis il cherchait d'être... toujours avec la charité, non? Pas se sentir plus bon des autres, parce que vous savez que les premières canonisées étaient Saint Dismas, le bon ladron qui était les premières canonisées de Jésus, hein, qui est allé tout droit au paradis. Alors l'important, c'est de n'avoir pas un comportement clérical, non? Je suis bon et vous êtes des pécheurs, ou je sais la vérité, vous ne savez pas. Carlos était toujours très simple, très humble, il ne se sentait pas plus grand des autres. Et alors, c'est ça qui rendait Carlo vraiment joyeux. Toujours, la gens l'aimaient beaucoup parce qu'il avait toujours cette... comportement de... Il se sentait un pécheur, comme les autres. Hein? Mais il avait compris l'importance de Dieu dans sa vie. Et il voulait communiquer ça. Et je pense que ça, c'est important. D'être toujours... de se sentir toujours au-dessous des autres. Hein? Parce que si nous avons reçu des grâces spirituelles, nous avons accueilli cette grâce, et c'est une grâce de Dieu à la fin. Et c'est vraiment... Alors, c'est important vraiment de comprendre que nous sommes tous frères, tous sœurs, et que la grâce de Dieu, c'est pour tous. Dieu veut tout saint, Dieu veut que tout soit saint, comme il dit, soit parfait comme est parfait votre Père dans le ciel, vous êtes le sel de la terre, vous êtes la lumière du monde, et que nous tous devons être annonciateurs de l'Évangile, de la bonne nouvelle. Ecco. Ça, c'est la chose plus importante. Et toujours avoir cet comportement d'humilité, de se sentir pas plus grand des autres, mais toujours de comprendre que qu'est-ce que nous avons de bon, c'est toujours en grâce de Dieu. Oui. Et alors, de comprendre que alors, c'est important d'aider les autres. Ça, c'est la chose plus importante. Surtout, aimer Dieu sur tous.
1: Merci beaucoup, Antonia Acutis. Je rappelle le titre de votre dernier livre, Pas moi, mais Dieu, note inédite de Carlo Acutis aux éditions Salvator. Vous êtes, je le rappelle, la maman de Carlo Acutis, de Saint Carlo Acutis. Merci beaucoup à vous, Serge. Merci pour votre témoignage. 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
1: Paul Duboucher est un ancien maître de conférences en droit public. Il est également un essayiste dans la mouvance du structuralisme. Après sa découverte de la pensée de René Girard, il lui consacre plusieurs livres. En 2015, il publie aux éditions L'Harmattan « Tout comprendre avec René Girard ». Dans cet essai, Paul Duboucher résume l'ensemble de la vision girardienne. Paul Duboucher. Girard a proposé une réponse au problème de la violence en réconciliant la science et la religion. En effet, au moins depuis la Renaissance, l'essor des sciences et des techniques n'avait cessé de creuser un fossé de plus en plus profond entre le savoir et la religion. Fossé qui devait devenir un véritable gouffre avec tous les positivistes et autres scientistes du XIXe siècle. Dans la première moitié du XXe siècle, devant la redoutable puissance de la raison technico-scientifique, toute réconciliation de la science et de la religion devenait de plus en plus impensable. Et plus encore aujourd'hui, après la traversée de la seconde moitié du XXe siècle, qui n'a fait que consacrer la victoire sans partage de la science et de la technique, en même temps que le règne de la violence, reléguant la religion dans un isolement exsangue, ou bien pire, dans un fanatisme sanguinaire. C'est alors que René Girard vint jeter un pavé dans la mare, en réconciliant les valeurs d'explication scientifique et les valeurs de révélation religieuse. Pavé d'autant plus formidable que cette réconciliation, il devait la demander au christianisme, à la Bible et aux évangiles, qui, seuls correctement lus, pouvaient la porter. Et par là, René Girard a vaincu l'incroyance et l'athéisme occidental, qui bien avant la Renaissance, mais surtout après, fut toujours dirigé contre le christianisme, que ce soit avec les Lumières ou avec leurs rejetons athées du XIXe siècle, mais aussi plus grave, au XXe siècle, avec les totalitarismes nazis et communistes, puis avec les démocraties capitalistes et le terrorisme. Dans le domaine religieux comme dans les autres, Girard développe une argumentation logique, sans jamais avoir recours au surnaturel, à la transcendance, ne faisant qu'invoquer des raisons ethnologiques, sociologiques, psychologiques, en un mot anthropologiques, ayant directement prise sur le réel. C'est ainsi qu'il conduit sa lecture de l'Ancien et du Nouveau Testament. Voilà ce que René Girard écrit dans « Les origines de la culture », page 270. L'interprétation du mythique suggérée par le biblique et l'évangélique est une hypothèse scientifique à l'évidence, car elle est obtenue par des recoupements qui n'ont rien de religieux entre les textes et les institutions. Fin de citation. D'ailleurs, après s'être demandé si les évangiles n'en savent pas beaucoup plus sur la culture humaine que tout ce que l'anthropologie et la sociologie contemporaine prétendent nous enseigner, Girard répond que les évangiles nous fournissent une clé qui ouvre d'innombrables serrures et transforme radicalement la culture. Ce que recherche Girard dans les Écritures, ce n'est pas la théologie mais l'anthropologie. Ou plutôt, Girard redécouvre, à partir de l'anthropologie, une vraie théologie, alors qu'avant lui, à partir de la théologie, on n'avait fait bien souvent que découvrir une fausse anthropologie. C'est pourquoi on a pu voir dans la conception de Girard la première théorie réellement athée du religieux et du sacré. Cette affirmation n'est pas fausse, à condition d'ajouter que la conception de Girard est également la première théorie réellement religieuse de l'athéisme et de l'agnosticisme. En effet, lorsque Girard lui-même dit « Il n'y a rien de proprement religieux dans mes travaux », il devrait préciser « Dans mes travaux religieux », et il devrait ajouter « On ne trouve rien de proprement profane dans mes travaux profanes ». Ne pourrait-on dire que Girard fait une lecture profane des textes religieux et une lecture religieuse des textes profanes, ce qui d'ailleurs éclaire admirablement les uns et les autres, peut-être parce qu'ils bénéficient alors d'une lumière inhabituelle. Car pour Girard, la philosophie éternelle, qui se confond avec la religion chrétienne, reste bien l'amour de la sagesse et la recherche de la vérité, l'amour de la raison et de la liberté. À cet égard, nous devons rappeler une petite anecdote. Comme on nous avait demandé un jour ce qu'était pour nous la philosophie du droit, nous avions répondu un peu rapidement par une boutade. La philosophie, c'est la haine de la raison, et le droit, c'est la raison de la haine. Seule la seconde partie de la boutade est exacte, puisque la raison de la haine n'est ici que la lutte de la raison pour venir à bout de la violence. La première partie de la boutade, nous l'avions empruntée à Nietzsche, mais surtout à Heidegger, qui à la fin de sa vie continuait à définir la philosophie comme l'amour de la folie, c'est-à-dire, selon Girard, comme l'amour du sacrificiel. À l'enseignement de René Girard, la vraie philosophie serait exactement le contraire de ce que pensait Heidegger. Elle serait encore la recherche de la vérité, l'amour de la raison, c'est-à-dire, pour parler comme Girard, l'amour du non-sacrificiel, la dénonciation du sacrificiel, ce qui est précisément le propre de la religion chrétienne.

Cependant, il faut ajouter que cette dénonciation du sacrificiel ne peut être opérée que par une nouvelle rationalité, instruite non plus par la raison technico-scientifique de Descartes et de ses émules, pas davantage par les théologiens, mais par un Clausewitz, théoricien de la guerre. Voici ce qu'écrit Girard dans son dernier livre achevé Clausewitz. Ce ne sont pas les théologiens qui nous ont mis sur la voie de cette rationalité, mais un stratège en chambre, un théoricien militaire, un écrivain sulfureux. Mais pour Girard, le modèle irremplaçable de cette nouvelle rationalité reste l'ordre du cœur que Pascal a opposé à l'ordre des raisons pour promouvoir une nouvelle conception de la raison, une raison religieuse, expression qui pourrait faire frémir tous les rationalistes, aussi bien d'ailleurs que les irrationalistes, mais pour des raisons opposées, si Girard, par ses travaux interdisciplinaires, n'en avait pas montré le bien fondé. Aussi n'est-il pas étonnant qu'à la fin de son introduction à « Achevé Clausewitz », livre qu'il qualifie d'apocalyptique, Girard réaffirme, je cite, « Plus que jamais, j'ai la conviction que l'histoire a un sens, que ce sens est redoutable, mais qu'au lieu du péril, croit aussi ce qui sauve. » Dans le même ouvrage, en effet, Girard ajoute « Plus croit le silence de Dieu, et avec lui le danger d'un accroissement de la violence, plus la sainteté s'impose comme une distance retrouvée avec le divin. Car le silence de Dieu, ou le retrait de Dieu, ou encore la mort de Dieu, n'est que le nouveau visage de la divinité, qui n'est plus une divinité.

ceux qui sauvent. L'analyse de Girard rend transparent des phénomènes fort différents, qui vont de la littérature, du théâtre, aux mythes et rituels des religions archaïques, puis de ceux-ci au terrorisme actuel, en passant par les sociétés capitalistes aussi bien que par les sociétés totalitaires, par le développement de la philosophie et des sciences humaines, par la genèse des institutions, par l'élaboration, le fonctionnement et l'efficience du droit, du pouvoir et la dialectique de la paix et de la guerre. Si l'on a parfois pu comparer la conception de Girard à un puzzle dont les éléments s'imbriquent parfaitement les uns dans les autres, ne pourrait-on pas la comparer aussi justement au tableau périodique des éléments de Mendeleïev ? En effet, Girard a dressé le tableau périodique de la connaissance de Dieu et de l'homme, dans lequel les éléments chimiques seraient remplacés par ces éléments théologico-anthropologiques. Imitation, désir, désir mimétique, violence, bouc émissaire, persécution, victime, sacrifice, sacré, mythe, rite, institution, droit, politique, guerre. Ainsi, avec Girard, tout est rendu lumineux par une approche objective de la révélation judéo-chrétienne, nous donne un regard lucide sur les sociétés, tant archaïques que modernes, tant sous-développées que surdéveloppées, également sur la situation de l'homme dans le monde et sur son devenir qui lui appartient encore, en grande partie, de décider et de choisir. En maîtrisant mieux le rôle des institutions dans le fonctionnement du droit et du pouvoir, notamment dans les rapports internationaux, dans ce domaine du droit, Girard simplifie tout. Ainsi, sur le problème du droit naturel et de ses rapports avec le droit positif qui a fait couler beaucoup d'encre, Girard apporte une réponse des plus simples. Le droit naturel, c'est la dénonciation de l'inconscient persécuteur et de la violence fondatrice. Et le droit positif, ce n'est pas la négation de ces dénonciations, mais au contraire, la difficile tentative de sa mise en œuvre. Ainsi, pour Girard, le droit naturel, c'est le Christ. Job, qui dans la Bible, clame son innocence, ou Antigone, qui, dans la mythologie grecque, n'accepte pas le sacrifice de ses frères, ni la culpabilité de son père. Antigone est la seule à dénoncer la violence du droit, à défendre Édipe. Elle éprouve pour lui cet attachement qui est celui de tout enfant pour son père, sans qu'il soit besoin d'invoquer une essence incestueuse. Girard rejoint donc la tradition qui fait d'Antigone le symbole même du droit naturel. Mais en plus, il en montre le bien fondé, il la justifie, contre toutes les réserves et les prétentions qui peuvent être faites à son endroit. C'est pourquoi, au sujet de son œuvre, que Girard édifie patiemment, dans une construction aussi harmonieuse qu'imposante, on a pu parler de la cathédrale girardienne, ce qui n'est pas sans évoquer cette même image de la cathédrale, si souvent invoquée pour décrire l'architecture de la Somme théologique de saint Thomas d'Aquin. Merci de votre écoute, à notre prochaine rencontre.

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2: Bonjour à tous, les 5 Français présents à bord du navire de croisière touché par un foyer d'antivirus vont être rapatriés aujourd'hui par vol sanitaire. Le bateau arrive aux Canaries avant l'évacuation des quelques 150 passagers et membres d'équipage. À l'arrivée en France, les ressortissants français seront placés en quarantaine à l'hôpital pendant 72 heures, puis isolés à domicile pendant 45 jours. À ce stade, aucun cas confirmé n'a été détecté sur le territoire français. Jean-Luc Mélenchon fragilise-t-il la gauche pour 2027? D'après un sondage Ipsos BVA publié dans la Tribune dimanche, 70% des Français considèrent le leader de la France insoumise comme un handicap pour faire gagner la gauche à la présidentielle. L'étude pointe notamment son agressivité et les polémiques autour de certaines déclarations. Cela dit, ses talents d'orateur restent salués par près d'un Français sur deux. C'est mai à vélo en ce moment, l'occasion d'encourager les déplacements à vélo au quotidien. Et le marché justement évolue, moins d'achats de vélos neufs, davantage d'entretien et de réparation. Reportage de Myline Debac.
3: Ils sont 10% en France à utiliser leur vélo quotidiennement pour se déplacer. Mariana doit faire réparer le sien.
4: Je l'utilise beaucoup. Je dois changer les freins, tout. Mais parce que c'était un investissement pour moi avant.
3: Plutôt qu'acheter un nouveau vélo, elle préfère faire confiance à Alessandro qui est réparateur de vélo à domicile.
5: Il y a un problème de dérailleur.
3: Depuis quelques temps, il a de plus en plus de demandes pour faire réparer les vélos.
5: Les réparations, ils ont augmenté, donc un peu pour des aspects géopolitiques, donc par exemple l'augmentation des prix de l'essence et le fait que le vélo aussi, il conjugue bien des petits trajets avec l'efficacité de la rapidité d'un vélo. Donc il n'y a pas d'embouteillage, il n'y a pas de problème de parking et on fait aussi un peu de sport.
3: De plus, le vélo permet d'économiser et de réduire son impact environnemental.
2: C'est l'événement sportif du jour. OL Lyon joue un nouveau titre ce dimanche. Les Lyonnaises affrontent le PSG en finale de la Coupe de France à 15h30 à Valenciennes. Match à suivre dès 15h30 sur France 2. Et puis le verdict en Ligue 2, 3 est champion et monte en Ligue 1. Le Mans devrait l'accompagner 16 ans après sa dernière montée, mais doit encore attendre la validation officielle après l'arrêt du match à Bastia. La rencontre a dû être stoppée en fin de match à cause de jets de fumigène, de pétards et de bombes agricoles sur le terrain. Saint-Etienne, le Red Star et Rodez joueront les playoffs. Amiens descend et Bastia est tout proche de la relégation. C'est la fin de ce flash. Excellente journée à tous.

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1: Gagner son pain à la sueur de son front. L'expression que vous connaissez bien signifie gagner de quoi vivre ou obtenir quelque chose suite à une activité pénible demandant effort, mérite et persévérance. Cela ne vous étonnera pas si je vous dis qu'elle puise son origine dans la Bible, plus précisément dans le livre de la Genèse. Après la faute d'Adam et Ève, Dieu dit à Adam « C'est à la sueur de ton visage que tu mangeras du pain, jusqu'à ce que tu retournes dans la terre d'où tu as été pris, car tu es poussière et tu retourneras dans la poussière. Remplissez la terre et soumettez-la. » Puis le Seigneur Dieu prit l'homme et le conduisit dans le jardin d'Éden pour qu'il le travaille et le garde. Genèse chapitre 2 verset 15. En opposition à la facilité du jardin d'Éden où tout n'était que douceur de vivre, l'homme devra désormais travailler ardemment pour vivre. Après les avoir créés, Dieu confie le monde à Adam et Ève, la terre, la mer et tous les êtres vivants. Il leur demande de les faire fructifier pour se nourrir, vocation initiale de l'homme, inséparable de la création. On serait tenté de penser que le travail serait alors une punition de Dieu. Don de Dieu, le travail n'est pas une punition consécutive au péché originel, mais suite au péché d'Adam, il devient de fait pénible pour l'homme. Le travail est la grandeur de l'homme et non son châtiment. Au commencement, le travail de la terre occupait une grande place. De nos jours, l'image de l'expression du jour exprime plutôt la réalité douloureuse des professions éprouvantes et des activités stressantes en général. Que ce soit le boulanger devant son four à pain, le fermier soignant ses vaches ou une mère de famille nombreuse face à ses enfants turbulents, chacun d'entre eux a dû transpirer un certain nombre de fois. Dans cette expression, on retrouve le symbole fort du pain, qui occupe une place de choix dans la Bible. Le mot y apparaît plus de 350 fois. Base de l'alimentation, il prend également le sens de nourriture en général, physique ou spirituelle. Au moment de l'Eucharistie, durant la messe, le prêtre présente les offrandes à Dieu en disant « Seigneur, reçois ce pain et ce vin, fruit de la terre et du travail des hommes ». Alors, certes, le travail s'accompagne de difficultés, de lassitude et de fatigue, mais il est source d'épanouissement, car il assure la dignité de l'homme. Pour les chrétiens, il témoigne de leur participation à l'œuvre créatrice de Dieu.

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3: Aujourd'hui, je voudrais que nous parlions de la chute des élèves, car la démographie scolaire en France chute massivement, avec une perte prévue de 1,7 million d'élèves d'ici à 2035.
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3: Cette baisse due au déclin démographique entraînera 4000 suppressions de postes d'enseignants pour la rentrée 2026, donc aujourd'hui, et des fermetures de classes. Cela, bien sûr, ne va pas sans poser problème. Quels postes vont être supprimés ? Que va-t-on faire des enseignants qui seront ainsi déchargés de classes ? À moins que ce ne soit des départs en pré-retraite, mais au fur et à mesure, il n'y aura plus tant de pré-retraite que cela. Quelles écoles va-t-on fermer ? Selon quels critères ? Voilà qui posera bien des questions et bien des soucis aux communautés locales. C'est le premier degré qui devrait être le plus touché, en tout cas dans un premier temps, et c'est bien logique. Les écoles élémentaires et maternelles devraient perdre 933 000 élèves, alors que le second degré n'en perdrait que 743 000. Ces prévisions reposent sur les dynamiques démographiques actuelles, en particulier sur le nombre de naissances à venir. Mais méfions-nous de ces prévisions, puisque la bascule démographique que la France a connue l'an dernier, c'est-à-dire le point où il y a plus de décès que de naissances, était annoncée par l'INSEE pour dans 10 ans. Les naissances sont en baisse, selon les dernières sources de l'INSEE, l'indicateur de fécondité s'établit à 1,56 enfants par femme. Les générations sont donc désormais moins nombreuses à entrer à l'éducation nationale que celles qui en sortent. Depuis 1985, plus de 17 000 écoles ont déjà fermé en France, ce qui pose la question de l'implantation du réseau scolaire sur le territoire. L'éducation nationale est donc à repenser. C'est ce que tente de faire Édouard Geffray, ministre de l'Éducation, qui veut repenser l'offre scolaire dans un horizon pointé à une vingtaine d'années. Il va falloir étudier comment les écoles vont réagir vis-à-vis de cette dynamique. Des observatoires ont été mis en place dans les régions pour se réunir plusieurs fois par an et élaborer avec les élus et les acteurs locaux une offre scolaire qui anticipe la baisse du nombre d'élèves à l'échelle de chaque territoire. Les choix seront difficiles. Par exemple, on peut choisir de maintenir un tissu d'école dans un secteur, y compris pour très peu d'élèves, là où les parents devraient autrement faire une heure de voiture pour déposer les enfants à l'école. Il faudra aussi s'interroger sur le fait d'adosser des écoles à des collèges, comme cela s'est fait récemment en Charente. La chute des élèves doit-elle entraîner obligatoirement une diminution du nombre des enseignants? Ne pourrait-on pas en profiter pour alléger les classes, pour avoir un enseignement de plus grande qualité s'il est distribué à moins d'élèves par professeur? Ne peut-on faire autrement que de supprimer des postes et de fermer des classes? À cette question, le ministre de l'Éducation nationale répond: nous ne pouvons pas laisser chuter le nombre d'élèves par professeur à l'infini. Sinon, nous créerions les conditions d'une crise de recrutement des professeurs d'ici 10 ans. Nous ne pouvons pas non plus nous contenter de fermer des classes et ne tirer aucun bénéfice de la baisse démographique. Je défends, dit-il, une autre voie, suivre la démographie en partie et profiter des marges dégagées pour faire diminuer le nombre d'élèves par classe et ne pas laisser des territoires totalement désertés. On pourrait donc se réjouir de cette perspective à l'heure où plusieurs études montrent à quel point le niveau de nos élèves a lui aussi chuté, principalement en mathématiques et en grammaire française. La baisse très importante du nombre des élèves fréquentant les écoles, l'école primaire, mais aussi secondaire, collège et lycée, engendre des conséquences épineuses. La solution consistant à supprimer des postes d'enseignants puisqu'il y a moins d'élèves est critiquée par la majorité des syndicats des enseignants, car à leurs yeux, c'était une bonne occasion pour pouvoir travailler dans de meilleures conditions et notamment avec des classes moins nombreuses. Pour l'heure, la mobilisation ne semble pas être prête. Les professeurs des écoles maternelles, qui vont être touchés donc en premier par cette baisse des élèves, estiment que la baisse démographique aurait pu être l'occasion d'avoir plus d'effectifs, car il y a beaucoup d'enfants en souffrance et moins de moyens pour les accompagner. Sophie Venetite, secrétaire générale du SNES FSU, déclare: ça n'est pas la démographie qui a servi de boussole à la prise de ces décisions. C'est la volonté manifeste et assumée par ce ministre et par tant d'autres de faire des économies sur le service public d'éducation. Si l'on s'intéresse maintenant aux chiffres moyens du nombre d'élèves par classe, on peut se poser des questions. En effet, selon la DEPP, Direction de l'évaluation de la prospective et de la performance, les classes françaises de primaire et de collège figurent parmi les plus chargées d'Europe. La France dépasse nettement la moyenne européenne, avec en moyenne 21,9 élèves par classe en primaire, contre 20,6 dans l'Union européenne, 25,6 élèves au collège, contre 22,8 pour l'Union européenne. Si l'on s'intéresse aux effectifs des classes dans l'enseignement secondaire, le rapport L'éducation nationale en chiffres de 2024 précise les évolutions opérées à ce sujet ces dernières années. Et c'est là que les questions surgissent, car le rapport indique que le nombre moyen d'élèves par classe au collège est passé de 23,5 en 1980 à 25,8 en 2023. Au lycée général et technologique, l'augmentation est encore plus marquée, 27,1 élèves en 1980, 30,3 en 2023. Et pourtant, l'effectif en nombre d'élèves fréquentant les écoles et collèges a diminué. Cherchez l'erreur. Une fois n'est pas coutume, cette semaine, nous allons aborder dans notre dernier volet un autre thème que celui traité dans la semaine. Les bonnes nouvelles sont rares et j'ai sur le cœur de vous les partager. Aujourd'hui, nous allons parler de Peyo. Peyo est un cheval pur sang de race barbe qui appartient à un dresseur, Hassen Bouchacourt. Hassen a acheté Peyo à un éleveur qui n'en voulait plus, car le cheval était associable, capricieux, remisé au rang des irrécupérables. Il a fallu près d'un an à Hassène Bouchacour pour comprendre que ce cheval devait être dressé avec des méthodes différentes des autres. Hassène a remarqué que ce cheval, Peyo, avait une hypersensibilité qu'il exprimait spontanément. Alors que Peyo participait à des spectacles de dressage organisés par Hassène, à la fin du spectacle, il venait volontiers saluer le public. Et là, Hassène a remarqué une chose. Il s'avançait vers des personnes qui, par la suite, s'avéraient être de grands malades. Un enfant qui avait un cancer, mais que rien ne laissait paraître extérieurement. Une femme opérée de la poitrine. Le cheval s'approchait et doucement leur faisait un petit joue à joue. Un ami médecin conseilla donc à Hassène d'aller dans ce sens et de l'éduquer pour qu'il puisse aller à l'hôpital voir les malades et particulièrement les personnes en fin de vie. Une fois que Peyo a senti une faiblesse chez un humain, il déploie à son égard un instinct très protecteur. Depuis plusieurs années, Peyo intervient ainsi à l'hôpital de Calais. Et son renom grandissant, il est désormais demandé dans d'autres hôpitaux, à Valenciennes, aux Pays-Bas, voire à Lyon. Comment se passe la visite? Eh bien, on laisse aller Peyo, comme il le veut, dans les couloirs. C'est lui qui va s'arrêter devant une chambre et demander à entrer. La plupart du temps, il s'arrête devant les chambres des personnes les plus mal en point, celles qui vont sans doute mourir dans quelques heures, voire quelques jours. Peyo entre dans la chambre et va y rester le temps qu'il désire, parfois quelques minutes, parfois plusieurs heures. Le personnel médical reconnaît que sa présence fait baisser l'anxiété des malades. Et cela se répercute jusque dans les doses de médicaments qui sont administrés. C'est une évidence, disent-ils, Peyo leur fait du bien. Ceux qui se lient d'une amitié particulière avec lui demandent même au dresseur que Peyo puisse tirer le corbillard lors de leurs obsèques. Ce qu'accepte volontiers le dresseur, permettant ainsi à Peyo de les accompagner jusqu'au bout du chemin. L'histoire de Peyo est tellement exceptionnelle qu'un réalisateur de film, Thomas Balmès, vient de produire un documentaire de 80 minutes qui s'intitule « À demain sur la Lune » et qui est consacré à ce cheval qui détecte les malades et les soutient par ses visites. On connaissait jusqu'alors l'homme qui murmurait à l'oreille des chevaux. On découvre aujourd'hui dans ce documentaire le cheval qui murmure aux oreilles des patients en fin de vie.
4: Vue de ma fenêtre, Étienne Dallaire.
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0: Au nom du Père, et du Fils, et du Saint-Esprit. La grâce de notre Seigneur Jésus-Christ, l'amour de Dieu le Père, et la communion de l'Esprit-Saint soient toujours avec vous.
1: Et avec votre esprit.
0: Voici, frères et sœurs, que nous entrons dans la sixième semaine de Pâques, l'avant-dernière, la dernière avant le chiffre 7, le chiffre de la plénitude, plénitude du don de Dieu. Il est temps pour nous de disposer nos cœurs pour demander et recevoir cette plénitude du don de Jésus qui est son esprit qui l'envoie pour que vive en nous sa vie de ressuscité. Et pour cela, commençons par nous laisser renouveler par cette eau vive qui disposera nos cœurs à supplier l'esprit à le recevoir et à mettre en pratique la loi d'amour.

Que Dieu Tout-Puissant nous purifie de nos péchés et, par la célébration de cette Eucharistie, nous rende dignes de participer à la table de son royaume par le Christ notre Seigneur. Amen.

Prions le Seigneur. Dieu Tout-Puissant, accorde-nous en ces jours de fête de célébrer avec ferveur le Seigneur ressuscité. Puissions-nous mettre en œuvre fidèlement tout ce dont nous faisons mémoire. Par Jésus-Christ, ton Fils, notre Seigneur, qui vit et règne avec toi dans l'unité du Saint-Esprit, Dieu pour les siècles.

0: Bien entendu, la garderie est ouverte et elle permet de suivre la messe en rediffusion immédiate. Et l'éveil à la foi est aussi ouvert, disponible. Vous pouvez commencer en retrouvant le groupe derrière la chorale.
1: Lecture du livre des Actes des Apôtres. En ces jours-là, Philippe, l'un des sept, arriva dans une ville de Samarie. Et là, il proclamait le Christ. Les foules, d'un même cœur, s'attachaient à ce que disait Philippe, car elles entendaient parler des signes qu'il accomplissait ou même les voyaient. Beaucoup de possédés étaient délivrés des esprits impurs qui sortaient en poussant de grands cris. Beaucoup de paralysés et de boiteux furent guéris. Et il y eut dans cette ville une grande joie. Les apôtres, restés à Jérusalem, apprirent que la Samarie avait accueilli la parole de Dieu. Alors, ils y envoyèrent Pierre et Jean. À leur arrivée, ceux-ci prièrent pour ces Samaritains, afin qu'ils reçoivent l'Esprit Saint. En effet, l'Esprit n'était descendu encore sur aucun d'entre eux. Ils étaient seulement baptisés au nom du Seigneur Jésus. Alors, Pierre et Jean leur imposèrent les mains et ils reçurent l'Esprit Saint. Parole du Seigneur.

Lecture de la première lettre de Saint Pierre, apôtre. Bien-aimés, honorez dans vos cœurs la sainteté du Seigneur, le Christ. Soyez prêts à tout moment à présenter une défense devant quiconque vous demande de rendre raison de l'espérance qui est en vous, mais faites-le avec douceur et respect. Ayez une conscience droite, afin que vos adversaires soient pris de honte sur le point même où ils disent du mal de vous, pour la bonne conduite que vous avez dans le Christ. Car mieux vaudrait souffrir en faisant le bien, si c'était la volonté de Dieu, plutôt qu'en faisant le mal. Car le Christ, lui aussi, a souffert pour les péchés, une seule fois, lui, le juste, pour les injustes, afin de vous introduire devant Dieu. Il a été mis à mort dans la chair, mais vivifié dans l'esprit. Parole du Seigneur.

En ce temps-là, Jésus disait à ses disciples, « Si vous m'aimez, vous garderez mes commandements, et je prierai le Père, et il vous donnera un autre paraclet, pour qu'il soit avec vous à jamais, l'Esprit de vérité, que le monde ne peut pas recevoir, parce qu'il ne le voit pas, ni ne le reconnaît. Vous, vous le connaissez, parce qu'il demeure auprès de vous. Je ne vous laisserai pas orphelin. Je viendrai vers vous. Encore un peu de temps et le monde ne me verra plus. Mais vous, vous verrez que je vis, et vous aussi, vous vivrez. »

Nous voici donc, frères et sœurs, à quelques jours de l'Ascension, puis de la Pentecôte. Voilà que Jésus va quitter ses disciples et les laisser seuls avec l'immense défi de la bonne nouvelle. Une bonne nouvelle qui les a remplis de joie au jour de Pâques, mais qui maintenant les embarrasse, car ils sont bien en peine de l'assumer si Jésus n'est plus là. Tout serait tellement plus simple si Jésus ressuscité restait parmi eux, parmi nous, bien visible, chef incontestable de son Église, capable de faire triompher rapidement l'Évangile dans le monde entier par sa seule force, par la force de sa parole, de ses miracles, de son autorité de ressuscité. Eh bien non, sans un tel défenseur à notre tête, qu'allons-nous pouvoir faire, nous qui sommes devenus comme orphelins? Et que peut faire l'Église aujourd'hui si faible, sans Jésus visible, puissant, face à l'incompréhension du monde? Et c'est pourquoi, connaissant ce trouble dans le cœur des disciples, comme aussi dans nos cœurs, Jésus promet un autre défenseur qui sera à jamais avec eux, avec nous, l'Esprit de vérité. Un défenseur qui n'est pas selon le monde, agissant avec les manières du monde, mais un défenseur qui fortifiera les disciples et qui nous fortifie de l'intérieur. Un défenseur qui non seulement demeurera avec nous, mais qui sera en nous. C'est les paroles même de Jésus. Il demeurera avec vous, il sera en vous, pour que la vie même du Christ et de son Père coule dans les disciples, coule en nous. Selon que Jésus l'explique lui-même, « Grâce à l'Esprit que vous donnera le Père, vous comprendrez que je suis en mon Père, et vous en moi, et moi en vous. » Par son Esprit, Jésus n'est donc plus seulement présent à nos côtés, à notre tête, bien visiblement, mais il est en nous, comme nous, nous sommes en lui. Oh, me direz-vous, voilà bien des considérations mystiques, bien éthérées, bien évanescentes, bien éloignées de notre vie de tous les jours. Qu'est-ce que veut dire Jésus ? Vous serez en moi et moi en vous ? On ne voit pas grand-chose. Eh bien, nous touchons ici, frères et sœurs, un point essentiel de notre être chrétien. Notre religion, la religion du Christ, est par excellence la religion spirituelle, par excellence la religion de l'Esprit. Alors, me direz-vous, n'est-elle pas d'abord la religion du Christ ? Oui, précisément. Elle est la religion du Christ qui vit en nous, dans son Église, par son Esprit, parce que l'Esprit de Jésus est répandu dans nos cœurs. Sans l'Esprit de Jésus, Jésus nous resterait extérieur. Par son Esprit, il vit en nous. Sans son Esprit répandu en nos cœurs, nous pourrions bien connaître son message. Il suffit de lire l'Évangile ou de bien écouter le diacre qui le proclame. Nous pourrions apprendre ses commandements, bien sûr. Nous aurions ses exemples, sa vie très édifiante. Mais tout cela nous resterait extérieur, comme un vis-à-vis distant, et nous laisserait finalement très démunis, comme encombrés, nous aussi, comme des disciples, d'un trésor tellement lourd à porter, celui de l'Évangile. Et c'est pourquoi Jésus a pris la peine de dire lui-même à ses disciples, « Il vaut mieux, parce que les disciples auraient préféré que Jésus reste comme nous. » Jésus leur a dit, « Il vaut mieux

pourvu que je parte, car si je ne pars pas, le défenseur, c'est l'autre défenseur, ne viendra pas vers vous. Mais si je pars, moi le premier défenseur, je vous enverrai l'autre défenseur. Pour nous, aujourd'hui, entre l'image que nous pouvons garder de Jésus, l'image extérieure, et l'esprit qu'il envoie en nous, il y a à peu près la même différence que entre, d'un côté, imaginons cela, des livres sur la vie, de l'autre, un être vivant. Les livres pourraient bien être les plus savants qui soient sur la vie, de biologie, les plus actuels, les plus complets. Ils ne feront pas de nous des vivants. Les livres nous resteront extérieurs, même si nous les lisons. Ils nous font connaître ce qu'est la vie. Ils ne transmettent pas la vie. Le vivant, lui, il a la vie en lui. Et par l'esprit que Jésus nous envoie, nous n'avons pas simplement reçu un livre, l'Évangile, nous recevons la vie même de Jésus qui entre en nous. Et nous devenons, et nous restons sans cesse des vivants. Oh, la vie, évidemment, la vie, personne ne l'a jamais vue. Qui a vu la vie? On voit des vivants, on ne voit pas la vie. Mais la vie se laisse voir par ses effets que sont des êtres vivants. Eh bien, il en va de même de l'esprit. L'esprit, personne ne l'a jamais vu. Et pourtant, c'est lui qui fait que nous ne sommes pas seulement des gens qui connaissent Jésus de l'extérieur, mais des personnes qui vivent de Jésus, des personnes dans lesquelles coule la vie même de Jésus. Par son esprit, par l'esprit de Jésus, nous sommes renés avec lui, par lui, en lui. Nous sommes unis à Jésus grâce à son esprit comme des frères et des sœurs. Nous ne sommes plus seulement des créatures de Dieu, plus ou moins soumises, plus ou moins religieuses. Nous sommes des enfants de Dieu, engendrés à la vie de Jésus par l'Esprit qui fait de nous des fils. Telle est bien notre foi en l'Esprit de Jésus, ce défenseur que nous envoie le Père. Alors revenons aux paroles de Jésus dans notre Évangile et arrêtons-nous sur une difficulté bien réelle, afin de ne pas nous méprendre sur le rôle de l'Esprit dans notre vie. Jésus promet l'Esprit à ses disciples. « Je prierai le Père, il vous enverra l'Esprit. » De quelle manière nous promet-il la venue de l'Esprit? Écoutez bien ce que dit Jésus. « Si vous m'aimez, alors vous garderez mes commandements, et alors, je prierai le Père, et alors, il vous donnera un autre défenseur pour être avec vous à jamais. » Un peu plus loin, il répète la même chose. « Si quelqu'un m'aime, il gardera ma parole, alors mon Père l'aimera, alors nous viendrons à lui et nous ferons chez lui notre demeure. » Voyez bien le processus que nous enseigne Jésus sur la venue de l'Esprit. Il nous faut d'abord aimer Jésus. Si vous m'aimez, si quelqu'un m'aime, c'est la condition préalable. Il nous faut d'abord aimer Jésus. Alors, parce que nous aimons Jésus, nous deviendrons capables de garder ses commandements, de les mettre en pratique. Alors, il gardera ma parole, dit Jésus. Et alors, parce que nous aurons bien gardé la parole de Jésus, c'est-à-dire pratiqué ses commandements, alors l'Esprit nous sera envoyé comme une récompense au mérite qui sera le nôtre parce que nous avons aimé Jésus. Nous méritons que le Père nous envoie l'Esprit. Et c'est ainsi finalement que Jésus et le Père, par l'Esprit, viendront faire en nous tous leur demeure. Si Jésus nous dit ça, c'est donc que c'est vrai. C'est donc qu'il nous revient à nous, en propre, d'aimer Jésus, pour mériter l'Esprit-Saint. Il nous faut aimer Jésus pour être capable de garder la parole de Jésus, d'observer ses commandements. De fait, sans cet amour de Jésus au plus profond de nous, nous ne garderons pas sa parole.
Si nous ne commençons pas par aimer Jésus, nous serons incapables de pratiquer la loi de Jésus. Voilà un élément clé de la morale chrétienne. Le primat de l'amour en nous comme motivation pour faire le bien. La loi du Christ peut paraître exigeante, parfois impraticable. C'est que de fait, sans l'élan amoureux qui nous unit à Jésus et nous fait sans cesse tendre vers lui davantage par toute notre vie spirituelle, nous resterons incapables d'accomplir effectivement la loi de Jésus. La morale chrétienne n'est pas une morale de soumission. Ce n'est pas une morale d'esclave, fais ceci, fais cela. Elle est une morale d'amitié. Impossible de pratiquer la loi d'amour si nous n'aimons pas Jésus comme un ami aime son ami. Et c'est bien par notre pratique du bien, pratique amoureuse et non pas servile, que nous mériterons de recevoir de Jésus son esprit, notre défenseur, celui qui nous protège du mal, en nous stimulant intérieurement à faire le bien. Sans amour, sans pratique du bien, nous resterons fermés sur nous, incapables de garder les commandements de Jésus. Mais attention ici à une erreur d'interprétation qui pourrait s'introduire. Dire que nous méritons l'envoi de l'Esprit par l'amour que nous aurons eu pour Jésus et par la manière dont nous aurons pratiqué ses commandements, ça ne signifie certainement pas que l'Esprit Saint n'est pas déjà présent en nous au commencement, au principe même de notre vie chrétienne, pour nous permettre d'aimer Jésus et de garder ses commandements. Vous aurez d'ailleurs remarqué, et vous relirez l'Évangile chez vous, comment Jésus, après avoir dit aux disciples, au futur, le Père, parce que vous m'aurez aimé, le Père vous enverra l'Esprit. Il dit ensuite au présent, le monde ne connaît pas l'Esprit, mais vous, vous le connaissez déjà. Avant même que je vous l'envoie, vous le connaissez déjà parce qu'il demeure avec vous et qu'il est déjà en vous. En vérité, l'Esprit est toujours premier, toujours déjà là. C'est toujours déjà l'amour de Dieu pour nous qui nous précède et nous permet d'aimer Jésus, de croire en lui. Ce n'est pas nous qui avons aimé Dieu, c'est lui qui nous a aimés et nous a envoyé son Fils. Alors, qu'en est-il ? Est-ce à nous de mériter l'envoi de l'Esprit par notre amour et notre pratique du bien ? Ou est-ce l'Esprit qui seul nous permet d'aimer Jésus et d'observer son commandement ? Eh bien, l'Évangile nous enseigne les deux. Les deux choses sont vraies. Tant pour notre vie spirituelle personnelle que pour la vie de toute l'Église. Parce qu'il est principe permanent de notre vie avec Jésus et en Jésus, l'Esprit, à la fois, nous précède toujours et sans cesse a besoin de notre participation, de notre réponse, afin qu'il puisse rester vivant en nous. L'Esprit est vie. Si nous ne l'accueillons pas, si nous ne mettons pas en pratique ce qu'il nous pousse à faire, il ne peut plus s'épanouir en nous. Nous stérilisons l'Esprit. Lui seul nous permet d'aimer Jésus, mais si nous n'entrenons pas en nous cet amour de Jésus, si nous ne pratiquons pas concrètement ce que l'Esprit nous permet de faire, alors l'Esprit ne peut plus descendre en nous. Nous stérilisons l'Esprit, nous ne portons plus de fruits, nous nous asphyxions en nous coupant nous-mêmes de la respiration de l'Esprit. Voilà pourquoi l'Esprit Saint, qui est à l'origine de toute vie nouvelle en nous, à commencer par le baptême, doit rester aussi, par notre fidélité à aimer Jésus, à accomplir la volonté du Père, l'Esprit Saint reste l'acteur en nous d'un renouveau permanent. Si notre vie spirituelle s'anémie, si la vie de l'Église parfois, souvent, se sclérose, c'est que l'Esprit ne circule plus suffisamment en nous, en elle, faute d'un amour en acte, faute d'une mise en pratique concrète du commandement de l'amour. Mais ce n'est qu'en implorant et accueillant sans cesse l'Esprit de Jésus que nous pourrons répondre au don gratuit et toujours premier de l'amour du Dieu Trinité. Oui, Seigneur, envoie ton Esprit qu'il renouvelle la face de la terre.

Avec confiance, frères et sœurs, adressons nos prières au Père, qu'il nous envoie le défenseur que Jésus a promis à tous ceux qui l'aimeront et garderont ses commandements.

Notre monde glisse de plus en plus vers la haine et la violence, la méfiance et la suspicion envers l'autre. Pour que l'Esprit Saint nous aide à demeurer fidèles aux promesses de notre baptême et aux commandements de Jésus, prions le Seigneur.

l'humanité est en manque d'espérance. Pour que l'Esprit nous aide à attester devant les hommes au cœur du monde qu'il y a toujours un avenir meilleur que Dieu prépare, prions le Seigneur.

Aujourd'hui encore, des chrétiens sont persécutés pour leur foi. Que l'Esprit Saint les remplisse de force, d'espérance et de patience. Prions le Seigneur.

L'apôtre Pierre invite les chrétiens à se défendre envers quiconque leur demande raison de l'espérance qui est en eux. Que l'Esprit Saint nous donne la force de défendre avec douceur et respect la vérité de notre foi et de la mettre en pratique dans une vraie charité. Prions le Seigneur.

0: Dieu notre Père, accueille nos prières. Que ton amour soit sur nous et sur tous ceux pour qui nous t'avons prié. Nous te le demandons par Jésus le Christ, notre espérance pour les siècles des siècles.
1: Amen.

0: prier, frères et sœurs, que mon sacrifice, qui est aussi le vôtre, soit agréable à Dieu, le Père Tout-Puissant.
1: Que le Seigneur soit pour notre sacrifice, à la louange et à la gloire de son nom, pour notre bien, pour celui
0: de. Que nos prières montent vers toi, Seigneur, avec ces offrandes pour le sacrifice. Dans ta bonté, purifie-nous, et nous serons mieux préparés au sacrifice.

est bon pour ta gloire et notre salut, de te louer, Seigneur, en tout temps, mais plus encore de te glorifier en ces jours où le Christ, notre Pâque, a été immolé. Le monde ancien est détruit, la création déchue est renouvelée, et dans le Christ nous est rendue la vie en plénitude. C'est pourquoi la joie pascale rayonne par tout l'univers, la terre entière exulte, les puissances d'en haut et les

Tu es vraiment saint, Seigneur, Dieu de l'univers. Et il est juste que toute la création proclame ta louange, car c'est toi qui donnes la vie. C'est toi qui sanctifies toutes choses par ton Fils, Jésus-Christ, notre Seigneur, avec la puissance de l'Esprit-Saint. Et tu ne cesses de rassembler ton peuple, afin que, du levant au couchant du soleil, une offrande pure soit présentée à ton nom. C'est pourquoi nous voici rassemblés devant toi, Dieu notre Père, et dans la communion de toute l'Église, nous célébrons le jour où le Christ est ressuscité d'entre les morts. Par lui que tu as élevé à ta droite, nous te supplions de consacrer toi-même les offrandes que nous apportons.

0: Regarde, nous t'en prions, l'oblation de ton Église, et daigne reconnaître ton Fils, qui, selon ta volonté, s'est offert en sacrifice pour nous réconcilier avec toi. Quand nous serons nourris de son corps et de son sang, et remplis de l'Esprit Saint, accorde-nous d'être un seul corps et un seul esprit dans le Christ.
1: Que l'Esprit Saint fasse de nous une éternelle offrande à ta gloire, pour que nous obtenions un jour l'héritage promis avec tes élus. En premier lieu, la bienheureuse Vierge Marie, Mère de Dieu, avec Saint Joseph, son époux, les bienheureux apôtres, les glorieux martyrs, Saint Dominique et tous les saints qui ne cessent d'intercéder auprès de toi et nous assurent de ton secours.
2: Et maintenant, nous te supplions, Seigneur, par le sacrifice qui nous réconcilie avec toi, étends au monde entier le salut et la paix. Affermis ton Église en pèlerinage sur la terre, dans la foi et la charité, en union avec ton serviteur, notre pape Léon et notre évêque Guy, l'ensemble des évêques, les prêtres, les diacres et tout le peuple que tu as racheté. Écoute en ta bonté les prières de ta famille que tu as voulu rassembler devant toi, et particulièrement ce jour pour Véronique Gangloff, pour Cyprien, et dans ta miséricorde, ramène à toi, Père, très aimant, tous tes enfants dispersés.
3: Pour nos frères et sœurs défunts, et pour tous ceux qui ont quitté ce monde et trouvent grâce devant toi, nous te prions. En ta bienveillance, accueille-les dans ton royaume, où nous espérons être comblés de ta gloire, tous ensemble et pour l'éternité. Par le Christ notre Seigneur, par qui tu donnes au monde toute grâce et tout bien.

0: mal, Seigneur, et donne la paix à notre temps. Soutenus par ta miséricorde, nous serons libérés de tout péché à l'abri de toute épreuve, nous qui attendons la bienheureuse espérance et l'avènement de Jésus-Christ, notre Sauveur.
1: Car c'est à toi qu'appartiennent le règne, la puissance et la gloire, pour les siècles des siècles.
0: Seigneur Jésus-Christ, tu as dit à tes apôtres, « Je vous laisse la paix, je vous donne ma paix. » Ne regarde pas nos péchés, mais la foi de ton Église. Pour que ta volonté s'accomplisse, donne-lui toujours cette paix et conduis-la vers l'unité parfaite, toi qui vis et règne pour les siècles des siècles.
1: Amen.
0: Que la paix du Seigneur soit toujours avec vous.
1: Et avec votre esprit.
2: Dans la charité du Christ, donnez-vous la paix.
3: Priez avec vous.

0: Voici l'agneau de Dieu, voici celui qui enlève les péchés du monde. Heureux les invités au repas des noces de l'agneau.
1: Seigneur, je ne suis pas digne de te recevoir, mais dis seulement une parole et je serai.

Prions le Seigneur. Dieu éternel et tout-puissant, dans la résurrection du Christ, tu nous recrées pour la vie éternelle. Multiplie en nous les fruits du sacrement pascal, répands en nos cœurs la force de cette nourriture.

0: plusieurs annonces pour cette semaine particulière. Bien sûr, le rythme de nos propositions, catéchisme d'adultes, mardi des jeunes, etc., continue. Évidemment aussi, il y a un oubli dans cette liste, la conférence de demain soir, les apparitions de Notre-Dame de Fatima. Elles seront proposées, enfin, la conférence sera proposée dans la salle Albert-Legrand à 20h30. Elle est sur ce dépliant que vous avez toujours à votre disposition, mais voilà, sur les apparitions de la Vierge Marie, donc le 11, lundi soir, et elle n'est pas marquée sur notre bulletin de liaison. En revanche, est marqué que, bien sûr, nous commencerons dès mercredi soir à célébrer l'ascension du Seigneur. Le jeudi matin, la messe sera aussi celle des confirmations. Elles seront nombreuses, 23. Certains des confirmants feront aussi leur première communion. Donc ce sera une belle célébration, nombreuse, fervente. Je précise aussi qu'au sortir de cette messe, nous serons proposés des gâteaux par les guides. Faites leur bon accueil. Enfin, vous avez pu voir que nous sommes nombreux ou plus divers. Peut-être que certains visages des frères, parmi les frères, vous ne les connaissiez pas. C'est-à-dire que, comme j'en ai annoncé la semaine passée, nous sommes en visite canonique. Nous avons accueilli le maître de l'ordre et ses assistants. Aujourd'hui, le maître de l'ordre, avec un assistant, est à Prouille, et un autre est à la prison. Et aujourd'hui, parmi nous, nous avons le frère Pablo, que je salue en votre nom, et qui est le responsable, celui qui suit la question de la formation, évidemment, la vie intellectuelle dans l'ordre, et nous sommes évidemment un couvent de formation. De nombreux frères aussi, venus et de La Réunion, et de Nice, et de Bordeaux, ou de Fribourg, sont parmi nous. C'est pour cela que les visages sont si diversifiés. Merci et bonne semaine.
1: Le Seigneur soit avec vous et que la bénédiction de Dieu Tout-Puissant, Père, Fils et Saint-Esprit descende sur vous et y demeure à jamais.
2: Amen.

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Madame, monsieur, bonjour et bienvenue sur Point d'Orgue, votre rendez-vous de musique sacrée. J'espère que vous allez bien. Moi, en tout cas, ça va très bien, surtout qu'aujourd'hui, nous allons passer de très beaux moments en musique. Je vous propose aujourd'hui un itinéraire musical qui va traverser trois grandes traditions européennes qui sont tout autant de manières d'inscrire la musique dans le sacré. Alors je vous fais, tant que j'y suis, le sommaire. Pour une fois, vous allez savoir où on va aller. Nous allons partir de l'Allemagne du grand Johann Sebastian Bach, au cœur de la tradition luthérienne, avec l'un de ses chorales de Leipzig. Ces chorales qui sont de véritables monuments de l'écriture pour orgue, je pense que vous allez vite vous en rendre compte. Ensuite, nous allons aller en Angleterre, à la fin du 19e siècle, avec Edward Elgar et ses célèbres variations Enigma, dans une adaptation chorale devenue aujourd'hui presque liturgique. Et enfin, nous reviendrons en France avec un grand compositeur qui est pas sur le devant de la scène, mais qui fait partie des grands noms de la scène musicale à son époque. Il s'agit de Charles Gounod et de sa messe solennelle à Sainte-Cécile, une œuvre emblématique du renouveau de la musique sacrée du 19e siècle. Alors ce sont trois œuvres qui sont très différentes, déjà parce que l'instrumentation est parfois différente, parfois le chœur, parfois l'orgue et parfois un orchestre et un chœur, mais vous allez l'entendre, en plus de cela, il y a la façon de traiter le problème, si j'ose dire, du sacré qui va être très différent, mais comme à chaque fois, il y a une même ambition, c'est-à-dire faire de la musique un espace de méditation, de lumière et d'élévation. Alors sans plus attendre, nous allons passer à notre premier extrait. Et aujourd'hui, on commence avec Jean-Sébastien Bach. Alors, à la fin de sa vie, il est installé à Leipzig, comme cantor de l'église Saint-Thomas. Alors cantor, ça veut dire un petit peu l'homme à tout faire musical de cette fameuse église Saint-Thomas, et en particulier s'occuper de l'éducation musicale des jeunes enfants de cette école Saint-Thomas qui existe toujours aujourd'hui et qui chante par grande tradition beaucoup des motets de Jean-Sébastien Bach. Alors c'est ici à Leipzig que Bach rassemble et retravaille un ensemble de chorales pour orgue que l'on appelle aujourd'hui les chorales de Leipzig. Alors ces pièces ne sont pas destinées à un usage liturgique ordinaire. Elles relèvent presque d'un travail de synthèse et d'orfèvrerie, comme si Bach voulait fixer une dernière fois tout son art du choral. Dans la même veine un petit peu de cette production, on peut penser à l'une de ses grandes œuvres qui est également un art consommé du contrepoint, je vais en reparler un petit peu après, avec l'art de la fugue. Alors, le choral que nous allons entendre, pardonnez-moi pour mon allemand, comme Heiliger Geist, Herr Gott, vient Esprit Saint, s'inscrit dans la tradition de la Pentecôte. La mélodie est très connue des fidèles luthériens. N'oubliez pas qu'ils ont cette façon d'avoir un répertoire très développé autour des chorales, parfois écrit par Luther lui-même. Et alors, cette mélodie appartient à ce répertoire collectif que Bach n'invente pas, mais qu'il vient sublimer. Vous allez vous entendre, c'est quand même quelque chose d'extraordinaire. Alors, ce qui est fascinant ici, dans l'œuvre que nous allons entendre, c'est le traitement du cantus firmus. Alors, le cantus firmus, qu'est-ce que c'est? C'est cette espèce de fresque mélodique, le choral lui-même, en fait, qui vient surplomber tous les développements musicaux. Vous allez l'entendre, la mélodie est confiée à une voix qui est très ornée, presque incandescente, tandis que les autres voix, elles, développent un contrepoint d'une richesse extraordinaire. Le contrepoint, vous savez, c'est cette façon de reprendre un thème et de le développer. Quand on va entendre cette œuvre, vous allez vous en rendre compte bien vite, on est très loin d'un simple accompagnement, c'est une véritable architecture sonore où chaque ligne possède son autonomie et sa logique interne. Bach, qui maîtrisait à un degré inégalé les techniques du contrepoint, parvient ici à conjuguer rigueur structurelle et intensité expressive, et on peut entendre une forme de souffle continu, une énergie qui ne vacille jamais, comme une métaphore musicale de l'esprit lui-même finalement. Et ces chorales de Bach sont souvent considérées, à mon avis à juste titre, comme le testament organistique de Bach avec ce fameux art de la fugue, une synthèse entre tradition luthérienne, science contrapuntique et vision
spirituelle. Alors on va écouter le premier de ces chorales, qui est le 651, enfin dans le catalogue des œuvres de Jean-Sébastien Bach. Vous allez entendre quelque chose d'extrêmement ample, une musique presque solennelle, mais qui là aussi s'inscrit dans le cadre de la Pentecôte. Ici, vous avez une interprétation absolument sublime, signée Ton Koopman.

Magnifique œuvre de Jean-Sébastien Bach, qui, vous l'avez bien compris, magnifie le texte du choral luthérien relatif à l'Esprit Saint pour la Pentecôte. Une manière de montrer que l'orgue est l'instrument liturgique par excellence, c'est-à-dire celui qui est capable, par le biais de son art, de ses possibilités musicales, de venir sublimer le chant, en l'occurrence un choral luthérien. Donc il y a cette espèce d'adéquation incroyable entre la voix et l'instrument, et souvent on a considéré que c'était la place naturelle de l'orgue, et évidemment quand on écoute les œuvres de Jean-Sébastien Bach, on est tenté de se dire que les choses sont bien comme elles doivent être. Maintenant que le décor est planté, si j'ose dire, et bien planté avec cette musique, je me suis dit d'ailleurs que ça faisait longtemps que je ne vous avais pas fait écouter d'orgue seul. Voilà la chose réparée. Nous allons maintenant changer de siècle et changer totalement d'esthétique, vous allez voir. Et nous allons maintenant retrouver un compositeur anglais un peu méconnu, Edward Elgar, qui est pourtant une figure majeure de la musique anglaise à la charnière des 19e et 20e siècles. Alors, sur son compositeur, il faut savoir que Elgar était autodidacte en grande partie, c'est extraordinaire, surtout quand vous allez entendre sa musique. Et Elgar va finalement s'imposer progressivement comme l'un des compositeurs les plus importants de son pays, à une époque où l'Angleterre cherche à affirmer une identité musicale nationale. De lui d'ailleurs, évidemment quand on pense à ce compositeur, on pense à son fameux Pomp and Circumstances, qui a été repris beaucoup justement dans cette musique nationale, qui aujourd'hui fait partie des grands tubes de l'Angleterre. Mais aujourd'hui, nous allons nous pencher sur une autre de ses grandes œuvres, à mon avis la plus fantastique. Il s'agit des variations Enigma, qui ont été composées en 1899 et qui marquent un tournant dans sa carrière. Il s'agit en fait d'une série de variations sur un thème original, chacune étant le portrait musical d'un proche du compositeur. Mais il faut savoir que Elgar introduit une idée troublante dans cette œuvre, celle d'un thème caché, jamais énoncé, et qui serait pourtant présent en filigrane dans toute l'œuvre. D'où effectivement ce fameux titre de variation Enigma. Alors cette énigme n'a jamais été résolue encore aujourd'hui de manière définitive, et elle contribue largement à la fascination que suscite la partition. Beaucoup de gens se sont penchés effectivement sur ce fameux thème célèbre. Il y a quelques hypothèses, je vous invite à vous pencher sur la question parce que c'est absolument passionnant. Et la variation que nous allons entendre aujourd'hui, c'est la plus célèbre, c'est celle de Nimrod, et elle est dédiée à August Jaeger, qui était un ami proche et un soutien essentiel du compositeur. Alors dans sa version orchestrale, Nimrod est déjà une page d'une très très grande intensité émotionnelle. Elle est construite sur une montée progressive, totalement inexorable même. Et là, vous allez entendre, il y a une adaptation qui a été faite de ce Nimrod dans une adaptation chorale intitulée Lux Aeterna. Vous savez, c'est cette fameuse fin des Requiem qui ont un rapport assez intime avec la lumière. C'est un texte liturgique, que la lumière éternelle brille sur eux. C'est vraiment sous-entendu et les enveloppe, et il y a cette espèce d'aperçu du paradis qui transforme cette méditation en une véritable prière. Vous avez une progression harmonique lente et très ample qui devient alors le support d'une élévation intérieure presque suspendue dans le temps. C'est une œuvre magistrale à plus d'un titre. Vous allez l'entendre, cette espèce de transition entre le 19e siècle très romantique et le 20e siècle avec la musique moderne, avec des accords qui parfois sont un petit peu particuliers, mais il y a cette dimension très stellaire, un petit peu comme si on était déjà dans les nuages et enveloppé de cette fameuse lumière éternelle. Je vous propose donc le Lux Aeterna de Elgar, ici interprété par les Monkton Singers.

Voilà pour cette œuvre magnifique de Edward Elgar, Lux Aeterna, une œuvre, vous pouvez le deviner, véritablement orchestrale, ici absolument sublime, même avec cet effectif vocal à 8 parties qui rend le côté ample de l'orchestre. Voilà, et pour terminer, nous allons revenir en France avec un compositeur que j'affectionne beaucoup, un petit peu moins connu que peut-être ses grands contemporains, mais qui a beaucoup marqué l'histoire musicale de son temps. Il s'agit de Charles Gounod. C'est un compositeur qui a été profondément marqué par la spiritualité, au point où finalement Charles Gounod a longtemps hésité entre une carrière musicale et une vocation religieuse. Il a même envisagé un temps de devenir prêtre. Il a composé sa messe solennelle de Sainte-Cécile, créée en 1855, à l'église Saint-Eustache à Paris, qui est déjà un haut lieu musical. Hein. Pensez-y que Mozart avait fréquenté cette église. Et en fait, ça s'inscrit, cette création, dans un contexte de renouveau de la musique sacrée en France. À cette époque, la musique liturgique cherche à se réinventer entre l'héritage du plain chant et l'influence du langage romantique, et notamment avec le langage de l'opéra, parce que Gounod va proposer une synthèse qui est très personnelle, avec une écriture, vous allez vous en rendre compte très vite, hein, une écriture vocale souple, lyrique, héritée donc de l'opéra, mais mise au service du texte sacré. Alors ce que je vais vous faire entendre, c'est le tout début de cette messe, c'est le Kyrie. Et quand on l'entend, en fait, on a cet exemple qui est très frappant de ce que je viens de vous dire. C'est-à-dire que contrairement à certaines mises en musique qui sont beaucoup plus dramatiques, beaucoup plus opératiques, Gounod choisit ici une atmosphère apaisée, presque contemplative. La supplication Kyrie Eleison n'est pas criée, elle est chantée avec beaucoup de douceur, comme une prière confiante. Et vous avez l'orchestre qui soutient les voix avec délicatesse, créant un climat lumineux, caractéristique de l'esthétique de Gounod. Et cette messe va connaître un immense succès et restera l'une des grandes œuvres sacrées les plus populaires du compositeur. Alors, évidemment, aujourd'hui, on ne peut plus entendre ça dans une église parce que ce langage opératique, avec le recul, aujourd'hui, on l'entend clairement. Mais il faut se remettre effectivement dans le contexte de l'époque. Vous pouvez penser par exemple avec la grandiose musique de Verdi, on peut penser par exemple à son Requiem, où il y a là vraiment c'est l'opéra qu'on transpose à l'église. Donc évidemment, le 19e siècle est traversé par cette façon de composer. Mais vous allez l'entendre véritablement chez Gounod, il y a quand même une forme de tendresse tout à fait particulière. Je vous invite donc à la découvrir avec cette extraordinaire messe en sol majeur. Une œuvre absolument magnifique, vous allez vous en rendre compte très très vite. Je vous souhaite une très belle écoute.

0: Le début de la messe solennelle en l'honneur de Sainte-Cécile de Charles Gounod. Évidemment, si cette musique vous a plu, je vous invite à découvrir l'entièreté de ce répertoire magnifique. Mesdames et messieurs, voici pour aujourd'hui autour de ces grands compositeurs. Quant à moi, je vous retrouve la semaine prochaine sur Point d'Orgue pour un nouveau numéro. Ou bien, vous pouvez me retrouver ainsi que les chœurs de la Schola Cantorum et son orchestre ce samedi, le 9 mai, à 20h à la Basilique Saint-Sernin, où nous aurons le plaisir d'interpréter pour vous deux cantates de Jean-Sébastien Bach, la cantate 106 et la cantate 4. J'espère vous y voir nombreux. Vous pouvez prendre vos places directement sur place ou bien sur le site internet de la Schola Cantorum de la Basilique Saint-Sernin. Voilà, le 9 mai à 20h. Merci beaucoup de m'avoir écouté. On se retrouve la semaine prochaine. D'ici là, portez-vous bien.
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0: Bonsoir à tous et bienvenue sur le plateau d'Un cœur qui écoute, votre émission de spiritualité. Aujourd'hui, une fois n'est pas coutume, nous recevons un couple. Bonjour à tous les deux.
1: Bonjour.
0: Alors, vous êtes Marguerite et Daniel Friedman. Alors, vous êtes là tous les deux parce que ce livre qui s'appelle « L'appel judéo-chrétien » de David et Magali est un dialogue. Vous êtes tous les deux dedans. Donc, on va en parler dans deux minutes. Déjà, dans le titre, on a deux, trois petites informations. Mais on va creuser un peu plus à l'intérieur, notamment, vous allez nous raconter comment vous avez pu retrouver Jésus, en fait, que le peuple juif attendait depuis un petit moment. Et là, vous avez pu le rencontrer, on va en reparler. Et puis, on va aussi parler de vos retrouvailles avec le Christ. Juste avant, je vous invite à nous lire un extrait de texte de votre choix.
1: Je commence?
0: Oui.
1: À présent, jusqu'où peut me conduire ma prière intérieure et personnelle? Jusqu'où te rejoindre? Quand je te cherche devant l'hostie, elle me dit que tu es là, mais si proche et si loin pourtant. Le pain de la vie exposé se fait porte-parole de la coupe du salut. Au plus profond, les yeux mouillés de mon cœur me plongent dans l'abîme à la rencontre de la fine pointe, là où tout basculerait si ta main ne me retenait. Tu me dis de rester auprès des vivants, l'ultime rencontre est pour plus tard. Seigneur, tu me tends l'embuscade amoureuse dans la pénombre de mes insomnies. Où me rendre? Je n'entrevois que ton offre de l'étreinte promise dans tes bras d'éternité. Comment refuser? Toi seul réponds à ma quête de sens, où toute autre suggestion semble vaine. Au cœur de la nuit, mutique, tu es la seule parole. Le silence de la nuit, tu l'habites en réponse au vertige du vide. Tout dort autour et tu vis en moi. La demeure silencieuse de ma maison se fait oratoire. Je m'avancerai vers ton autel. C'est toi le but ultime de mon voyage. Dans le silence de la nuit, tu t'es rappelé à moi, louange à toi.
0: C'est Saint Jean de la Croix, hein, c'est ça?
1: Non, c'est moi.
0: Ah, pardon.
2: Alors, moi, j'ai choisi Edith Stein parce que j'aime beaucoup cette personne. Et là, elle écrit quelque chose qui me touche vraiment. Qui es-tu, lumière, toi qui me remplis, éclaire l'obscurité de mon cœur? Tu me conduis par la main à l'égal d'une mère, si bien que je ne saurais, si tu me lâchais, faire un seul pas. Tu es l'espace qui encercle mon être, qui l'enferme et l'abrite. Abandonné de toi, il plongerait dans le gouffre du néant, d'où tu le tireras pour le faire exister. Toi, plus près de moi que je ne le suis moi-même, et plus intime que le tréfond de moi, et pourtant insaisissable et ineffable, toi qui fais éclater tous les noms, Esprit-Saint, amour éternel. N'es-tu pas cette manne qui du cœur du Fils se déverse dans le mien, nourrir des anges et des élus? Lui qui s'est relevé de la mort à la vie m'a éveillé moi aussi du sommeil de la mort à une vie nouvelle. Et il continue de me donner jour après jour une nouvelle vie. Un jour viendra où sa plénitude m'inondera tout entière. Vie issue de ta vie, oui, toi-même, Esprit-Saint, vie éternelle.
0: Eh bien, ça attaque dur. On n'est pas en train de plaisanter, là. Vous êtes déjà en train de regarder loin devant, ou peut-être pas si loin que ça. Vous êtes tous les deux en train de parler de la vie éternelle, de ce qui nous attend, et de ces grands bras de Dieu qui va vous accueillir, vous et vous, avec toute sa miséricorde, évidemment, mais surtout tout son amour qu'il a vous donné, que vous attendez aussi, c'est bien ça?
1: Alors, pour Marguerite, je pense que tu as retrouvé certaines choses que tu as dû connaître autrefois. Pour moi, c'était une découverte, tout ce monde intérieur. C'est l'aboutissement, si je peux dire, hein, de tout un chemin qui est passé par un certain bouleversement familial, social, enfin, pas uniquement intérieur. Hein, c'est aussi quelque chose qui a dû se vivre aussi pour entrer en Église. Hein.
0: Alors, si on essaie de ramasser un peu ça, vous concernant, l'histoire avec un grand H est venue un peu bousculer la vie de la famille. Et vous vous êtes retrouvé en Alsace à devoir avec la famille partir du côté de Toulouse, passer la ligne.
1: Alors moi je n'étais pas en Alsace parce que c'était pendant la guerre, j'étais pas né. Mais bien sûr j'ai hérité de ce passé que je porte de certaine manière, c'est sûr. Non, mes parents et grands-parents ont dû quitter l'Alsace à cause de la guerre. Ils étaient allés en zone libre à l'époque, mais qui n'est pas restée libre très longtemps, et se sont retrouvés à Toulouse. Avec des faux papiers, vous imaginez, fausse identité, cachée, etc. Donc si je suis né à Toulouse, c'est pour cela.
0: Et vous êtes construit sur cet univers de culture juive?
1: de culture en tant que mentalité.
0: Oui.
1: Parce que nous n'étions pas du tout pratiquants, même si notre référence religieuse, c'était la synagogue, mais sans y aller vraiment, sauf pour les mariages, oui. Mm-hmm. Mais par contre, la culture communautaire juive, enfin, et encore, on n'était pas trop immergés là-dedans, mais c'était très fort, hein, l'appartenance, c'est quelque chose. Et j'ai réalisé à quel point c'était fort quand je m'en suis détaché pour entrer en église. Là, j'ai vu, c'était pas rien, quoi.
0: Et de votre côté, Marguerite, vous êtes née dans une famille de culture chrétienne ?
2: Oui.
0: Ça pratiquait un petit peu ?
2: Oui.
0: Et alors, vous avez laissé tomber dans les années 60 ?
2: J'avais 20 ans, à peu près.
0: On n'avait plus besoin, quoi. On pouvait vivre sans la religion, sans Dieu, et voilà. Vous ne le rejetiez pas, vous ?
2: Non.
0: C'était
2: non.
0: Plutôt, enfin, vous l'ignoriez ?
2: Il n'y avait plus de place, quoi. D'accord. Il n'y avait pas de place pour lui. Enfin, je peux dire ça comme ça.
0: Et c'est à ce moment-là où vous vous rencontrez ?
1: Ah oui, c'était cette période.
0: Vous aviez les cheveux longs jusque-là ? Vous aviez des fleurs sur toutes vos chemises ?
1: J'avais pas les cheveux un peu plus... Oui, plus longs quand même. Oui, beaucoup plus longs. J'avais la moto, j'avais blouson
2: une
1: de cuir.
2: Barbe, ouais, une jolie barbe.
1: Une jolie barbe.
0: Ça a un peu changé.
1: Voilà, oui.
0: Alors, quand on lit votre livre, on sent bien qu'il y a des questions récurrentes hein, quand même, qui sont là, vous avez besoin de comprendre, de savoir, de rencontrer... D'ailleurs, au fil du livre, on a même l'impression que vous avez conscience qu'il y a quelque chose qui a été semé, en fait. Et les questions que vous vous posez, vous ne pourriez pas vous les poser s'il n'y avait pas quelque chose qui avait été semé avant. C'est un peu ça qui passe, quand même.
1: Peut-être pas de façon toujours explicite oui. De la spiritualité, mais de la sensibilité. Je parle à un moment donné d'humanisme. Et cet humanisme, il cherche sa source. Hein, il y a un peu ça aussi. Le choix de ma profession, de ma spécialité, ça comptait aussi beaucoup, parce qu'au lieu d'aller dans un sens très matériel, voire matérialiste, je me suis orienté vers la psychiatrie, le psy, la relation. Il y a beaucoup de choses comme ça qui ont convergé vers une recherche peut-être de vie intérieure, et puis, puis pourquoi pas après le Seigneur, quoi.
0: Et avec des questionnements du psychiatre qui étudie et est objet d'étude aussi?
1: Mon objet d'étude.
0: Oui, c'est ça. Vous êtes votre propre objet d'étude aussi. C'est normal, ça, c'est courant chez les psychiatres?
1: Si vous voulez, c'est assez complexe parce que c'était une période où la psychanalyse était omniprésente. Donc, la spiritualité, la recherche d'une vie intérieure, en psychanalyse, c'était l'inconscient, les pulsions, enfin, oui, il y a tout ce bagage psychanalytique qu'on ne rejetait pas, mais qui nous mettait quand même. Bien sûr, il a fallu que je m'en distancie un peu quand la vie spirituelle est arrivée, mais on a compris qu'on pouvait combiner un peu les deux. Alors, Françoise Dolto, qui était de l'époque, l'a bien dit, donc ça nous a aidé aussi, son témoignage.
0: Et alors, quand il partait sur ces questions un peu existentielles, intérieures, vous faisiez quoi? Vous le regardiez ou...
2: Non, il y avait un certain écho,
0: oui.
2: Mais souterrain, en fait. Mais il y avait une écoute, c'est sûr, sûr. Mais c'est avec notre premier enfant, en fait, nos premiers enfants, enfin, nos enfants, que la question la plus profonde s'est posée. Qu'est-ce qu'on faisait de la vie ? Avec qui était responsable de la vie ? Alors là, Dieu, source de la vie, et petit à petit, source de tout don. Dieu, il était là, quoi.
0: Et c'est redevenu pour vous une évidence ?
2: Oui, oui, oui. Mais il faut creuser, hein, bien entendu, que c'était une évidence, bien sûr, mais à travailler tous les jours, quoi.
1: Oui, pour toi, tu retrouvais quelque chose que moi, je n'avais pas vraiment connu. Et il a fallu quand même un peu ce qu'on appelle un chemin de Damas, vous voyez, quelque chose d'assez... ou le pilier de la Vierge du pilier de Notre-Dame. Bon, c'était pas quelque chose de violent, mais c'était un moment assez décisif qu'il m'a fallu traverser pour vraiment lâcher prise et que la foi dans l'existence de Dieu devienne une relation personnelle à Dieu. C'est quand même la foi, c'est en deux temps.
0: Juste avant que vous nous racontiez ça, est-ce que vous pourriez me dire un petit mot sur Pinocchio ?
1: J'ai eu envie d'en parler d'abord parce que ça m'a marqué. Vous savez, j'avais à l'époque, on avait des disques vinyles. Et puis, il y avait l'histoire de Pinocchio et on tournait les pages du livre qu'on regardait. Donc, je trouvais cette histoire très belle. Mes frères et moi, on la lisait, on l'écoutait. Et puis, les disques vinyles, ils ont tous un jour ou l'autre une rayure. Alors, la rayure est tombée là où il fallait. Alors, je te pardonne. parce que Pinocchio demandait pardon, il avait un grand nez parce qu'il avait menti, etc. Puis il obtient le pardon. Alors je te pardonne, en circuit comme ça. Alors
0: je te pardonne.
1: Et alors, plus tard, dans une émission radio que j'ai écoutée, j'avais entendu quelqu'un qui disait, je ne veux pas supporter cette histoire moralisante de Pinocchio. Je disais, mais qu'est-ce qu'il fait à mon Pinocchio? J'ai tellement aimé, je trouve tellement beau cette histoire de cet enfant en perdition qui comprend, qui a le sens moral, disons, qui reprend, qui devient vraiment un humain. Alors j'avais envie de le dire, parce que c'était dans mon enfance, quelque chose qui m'a marqué.
0: Et pourquoi ce point, justement, précis sur le pardon, c'était quelque chose d'important pour vous à ce moment-là, aussi?
1: Ce moment-là, quand j'étais enfant ou après?
0: Quand vous étiez enfant, est-ce que...
1: Je réalise, ça faisait partie de l'histoire de Pinocchio, ça c'est sûr, c'était l'île aux enfants, la perdition, puis le retour.
0: Mais dans votre vie, ce besoin de pardonner, vous le sentiez ou pas?
1: Oui, mais c'était pas le Christ qui était derrière, c'était la notion de pardon, ça comptait quand même. Oui. Mais voilà, ça, sans plus, c'est une donnée morale, le sens moral, je pense, ça a quelque chose à dire.
0: Alors, est-ce que vous pouvez nous raconter cette rencontre avec le Seigneur, finalement?
1: Voilà, mon chemin de Damas, là.
0: Voilà.
1: En fait, c'était des amis dont les parents étaient juifs, avaient demandé le baptême pour leurs enfants. Donc déjà, il y avait quelque chose entre les deux familles. Et c'est donc nos amis de notre génération nous ont dit, vous devriez aller à Angers, il y a un centre jésuite qui était à l'époque jésuite, il y a des retraites, vous serez bien là-bas, allez. Et je ne sais pas pourquoi j'ai dit oui, vous voyez, l'émotion comme ça.
0: D'ailleurs, vous le dites dans le livre... Au départ, c'est pas oui massif. À l'intérieur, c'est ce que j'aille faire là-bas. Moi, j'ai pas envie d'y aller.
1: Oui, voilà.
0: Puis... Mais vous avez dit oui.
1: J'ai dit oui. Et alors,
2: Et j'étais dans la même interrogation. Moi.
1: Tous les deux. Bon, on y allait. Allez. Et puis il y avait donc ce jésuite, le père de la tour, monsieur très très très simple, pas guindé, qui lisait Isaïe. Le titre de la retraite, si tu savais le don de Dieu, déjà c'est engageant. On a parlé à Samaritaine ces jours-ci d'ailleurs.
2: Hier.
1: Et si tu savais le don de Dieu, et puis il lisait Isaïe, le dernier Isaïe, où les serviteurs souffrants, il disait mais c'est le Christ ou c'est notre religion juive quoi. Et ça m'a énormément interpellé. Bon mais alors. Il y a quelque chose de commun, plus que de commun. Enfin, il y a une racine, etc. Ça m'est vraiment, c'est monté assez fortement. Et entre les moments où il prêchait, où il faisait son enseignement, il y avait donc en face de l'autre côté de la cour un vieux bâtiment avec un four à pain à l'intérieur. Ils avaient aménagé un oratoire avec l'hostie consacré, l'ostensoir, dans le four à pain. Et puis je voyais autour de moi quelques retraitants dont tu faisais partie, qui priaient dans le silence, à genoux. Et puis moi j'étais raide, raide dans mes bottes un peu. J'étais debout et alors...
0: On n'a pas pensé la nuque raide.
1: La nuque peut-être aussi. Et alors...
0: donc on en reparlera après.
1: Et vous voyez, je disais, c'est un peu comme dans un rêve, on croit qu'on fait un rêve très long, il dure 5 minutes si on enregistrait le sommeil. Et là, j'ai l'impression que c'est interminable, ça se trouve, ça durait 5 minutes, ça me semblait long. C'était oui, non, oui, non, oui, non. Vous voyez, vraiment le combat intérieur, vraiment un tumulte. Et puis, à un moment donné, il y a eu un lâcher prise. C'est vraiment le lâcher prise qui a été déterminant. Je me suis mis à genoux. Et puis, l'existence de Dieu et la présence de Jésus, j'ai dit oui, et je lui ai parlé. Vous voyez, comme je disais tout à l'heure, je pense que dans la foi, il y a le fait de reconnaître et de s'adresser à, je pense, vraiment de temps.
0: Et puis on peut même dire aussi que peut-être lâcher prise, mais peut-être aussi Saint-Esprit qui a parlé en vous, en fait.
1: Oui, j'ai lâché, parce que lui, il me demandait, voilà. Je dis oui. Je disais non pendant un certain temps, là, ça lâchait.
0: Superbe.
1: Oui, c'était vraiment point de départ pour moi, le repère, quoi. Ouais.
0: Et alors, comment on accompagne son mari à ce moment-là?
2: Dans le silence. Dans le silence. Mais alors, moi, j'ai repris des cours de théologie, j'ai repris des cours de biblique, j'ai fait une formation au discernement, à la catho, et j'ai fait l'accompagnement aussi.
0: Et la motivation numéro un, c'était de répondre à ces questions? Ou de répondre aux vôtres?
2: Ça faisait écho en moi, ça faisait écho, mais je n'avais pas suffisamment de...
0: Oui, pour se former.
2: Oui, exactement.
0: Et c'est bien, chacun faisait un peu l'aiguillon de l'autre aussi. Ça devait être sympathique, vos conversations?
1: Absolument, c'est vraiment un chemin, une histoire à deux, c'est pour ça qu'on est là tous les deux, que j'ai écrit tous les deux, parce que vraiment c'est quelque chose de conjoint.
2: Il y a eu l'amitié judéo-chrétienne, le sidique, en fait on a été plongés On était obligé de répondre à nos questions.
0: Mais oui.
2: Obligé de ne plus louvoyer, mais d'aller vraiment. Qu'est-ce qu'on se dit quoi, soi-même, et quel est le sens vraiment de notre démarche quoi.
0: Alors, normalement, quand on est un couple mixte, oui. comme on dit, il y a déjà des bouts de famille qui disent « Ah, oh, il est juif, et l'autre, il est catho, et là. » Mais alors, une fois que tous les deux, vous vous engagez dans un chemin de conversion, si on peut parler de conversion, comment ont réagi les membres de votre famille ?
1: De mon côté,
0: ah oui.
1: pas du tout de la même manière que ma belle-famille, vous en doutez. Donc de mon côté, non, c'était pas une... tant que on parlait ni baptême, ni circoncision, ni rien de tout ça.
0: Tu dis ce que tu veux, mais t'es juif.
1: Ça
0: tu
1: va, restes juif, ça va. Voilà, et puis bon, bonne chance parce que ça va pas être facile. Hein, bon. Et puis voilà, mais le jour évidemment où j'ai déclaré par écrit d'ailleurs à mes parents que je demandais le baptême, j'ai eu une réaction évidemment par écrit d'ailleurs qui était très très forte, violente par les mots. Hein. Ça nous a pas empêché de nous voir par la suite, hein, mais c'était peut-être un peu plus froid que ça n'avait été. Mais voilà. Bon, en fait, il n'y a pas eu d'affrontement vraiment face à face violent. Il n'y a pas eu cela. Par contre, en moi, il y a eu ce que j'appelle la pression de loyauté.
0: Oui.
1: Hein, qui me disait intérieurement, mm-hmm. c'est pas facile ce que tu vis, il faut y aller. Donc, après, j'ai une expression qui est souvent revenue, je vois dans le livre, je l'ai écrit, ne pas se dérober. Hein, parce que on a envie de se dérober.
0: Alors, vis-à-vis de quoi, de qui?
1: Vis-à-vis de la démarche et de la publier.
0: C'est ça, c'est plus simple de gentiment soit laisser tomber, soit aller vivre dans son coin.
1: Voilà.
0: On est que là, à un moment, bah, vous le dites d'ailleurs, après avoir un petit peu avancé dans le livre, on vous entend dire, ok, maintenant, faut le dire, quoi. Ninive.
1: Oui, c'est ça.
0: Faut l'annoncer. Je préfère aller me cacher dans ma baleine, c'est ça ?
1: Eh oui, alors c'est vrai que Jonas m'a eu beaucoup. D'ailleurs, dans Pinocchio, il y a Jonas. Mm-hmm. Donc,
0: il y a quelque chose.
2: C'est vrai, tout à fait.
0: Il y a quelque chose.
1: Oui, Jonas m'a beaucoup marqué, c'est sûr. Et Jonas ne dit pas ce qui s'est passé dans sa famille quand il était né à Ninive, parce que Ninive est une ville païenne. Qu'est-ce qu'un juif va faire là-bas, hein ? C'est peut-être que ça n'a pas été facile, dans le fond, mm-hmm. on a vécu la même chose, hein, toute proportion gardée. Et alors, dans Jonas, moi, ce que j'aime bien, c'est qu'il finit par faire son boulot, et après, il y a toute la partie, la fin de Jonas, dont on parle très peu, vous savez qu'on appelle le ricin, et qui est assez longue, en fait, dans le livre de Jonas. Il a fait son travail, il a converti une grande ville, mais il est toujours là à regarder et à se lamenter, parce que finalement, il n'a plus rien à faire là, et puis il retourne chez lui. Et c'est là que Dieu lui dit, mais non, tu dois avoir le souci de cette ville que tu as convertie, voir ce qu'elle devient. Et donc tu n'as pas à lâcher les goïms que tu as convertis.
0: C'est costaud, hein, quand même. Parce que dans le livre, on a l'impression qu'il y a, vous parliez tout à l'heure de l'arrivée des enfants, qui vous a fait vous reposer des questions ben, sur l'existence de Dieu,
2: oui.
0: et d'où ça venait, d'où venait tout ça, d'où venait la vie. Oui. Il y a eu aussi la question de qu'est-ce qu'on transmet à nos enfants, est-ce qu'on leur dit ou pas que Jésus est arrivé ?
2: Oui.
0: Ça a été un peu une problématique aussi ?
2: Ça a été une question.
1: Mmh. Oui, ça, mais c'est sûr. Une fois le oui. baptême. Mmh.
2: Mais à partir du moment où Dieu devenait quelqu'un qui nous aime, quelqu'un qui voulait notre bien, en fait, quelqu'un, un esprit, en fait, on ne sait pas très bien mettre derrière le mot Dieu.
0: Hein, oui. Alors, on va mettre une personne.
2: Oui, voilà. Mais la démarche, c'était de se rapprocher de lui de plus en plus pour pouvoir entrer dans cet amour-là de Dieu et pouvoir le transmettre, en fait, et pouvoir l'expérimenter, mais pas avec des mots, vraiment avec notre cœur et notre tête dans le ciel, quoi, quelque chose comme ça, vous voyez.
0: Alors le cheminement que vous faites, ça continue, hein, on est d'accord que c'est tout d'un coup
2: tous les jours.
0: Passé à nuit, à jour, c'est pas comme ça.
2: Oui.
0: Donc c'est un cheminement où de temps en temps on se casse un peu la figure, où il y a des périodes de désert.
1: Moi je dirais plus le désert, parce que se casser la figure... On a une vie de couple, hein, donc comme tous les couples, il y a des périodes un peu de crise, mais c'était pas se casser la figure sur le plan religieux, spirituel, c'était notre vie, hein, ces tourments. Mais non, plus il y a eu des moments plus désertiques au niveau de la pratique, de la foi, oui.
0: Est-ce que vous êtes retrouvé avec des temps de désert assez forts pour aller vous retitiller un peu sur Est-ce que j'ai bien fait de faire ce choix? Est-ce que ça a remis un peu en cause ou...
1: Non, j'ai pas eu de remords, non, vraiment pas. Enfin, je crois pas, j'ai jamais dit que j'avais eu des remords.
2: Vous avez été très aidé par une communauté bénédictine.
0: À Pierre-Quivire?
2: Non, le Béquelloin.
0: D'accord.
2: Et à Bougoche. À Bougoche étant une petite communauté issue du Béquelloin qui est arrivée tout près de Jérusalem, à 15 km, sur un lieu-dit d'Emmaüs. Et eux, en fait, il y a une réciprocité des choses tellement fortes, c'était des vrais amis, en fait, et ce sont des vrais amis et qui sont toujours là, en fait, et nous ont appris à prier avec les psaumes, nous ont appris à utiliser ces psaumes tous les jours, en fait. Vous voyez, on n'a pas vraiment, en fait, moi je n'ai jamais connu vraiment de moment où, comme j'avais connu avant. Avant, ça a été un avant.
0: Donc vous nous invitez à être accompagné et à ne pas vivre ça tout seul. Donc déjà tous les deux, mais être accompagné aussi avec des moines ou un prêtre, ou je ne sais pas.
2: Oui.
0: Et est-ce qu'il y a une manière aussi de ne pas culpabiliser sur toutes ces années qui ont été peut-être un peu inutiles ou gâchées, je ne sais pas. Oui, de temps en temps, c'est revenu, ça.
2: Oui, c'est
0: comment vous avez fait pour garder ça à sa place? Parce que souvent, le malheur de l'homme, c'est de regretter les choses passées, s'inquiéter des choses futures et oublier de vivre maintenant.
2: S'accrocher à cette miséricorde de Dieu. C'est-à-dire, Dieu est miséricordieux. Mais
0: plus qu'on peut l'imaginer.
2: Voilà. Alors ça, il faut se raccrocher à cela. Et puis, en fait, la personne de Jésus nous dit cela.
0: Et votre métier a contribué à vous aider à avancer, nommer et vivre tout ça plus sereinement, ou ça a plutôt fait l'inverse en bloquant un peu, en disant que finalement votre recherche de quelque chose de plus élevé, de Dieu ou autre, s'expliquait par le besoin que nous avons tous de nous appuyer sur...
1: Non, j'ai pas cherché de j'ai pas rationalisé, j'ai pas cherché de raisonnement à ce niveau-là. Non, je pense pas. Par contre, ça m'a confronté, ça m'a fait réaliser que c'était difficile de savoir qu'est-ce qui était de l'inconscient, de la vie psychique, en tant que psychologie, données psychologiques, et parallèlement, l'Esprit-Saint qui travaille une personne, et qu'est-ce qui se dit là? Qu'est-ce qui se dit? C'est l'Esprit-Saint qui travaille, un combat spirituel, ou est-ce que c'est la psychologie pure? Et c'est toujours un discernement qu'on aide à faire, on aide le patient à le faire, mais c'est vrai que c'est une difficulté réelle, ça oui. Et alors, moi, ce que ça m'a apporté dans mon métier aussi, c'est que le bouche-à-oreille a fait que j'avais cette écoute, et les gens le savaient, et beaucoup de personnes qui vivaient la foi chrétienne sont venues me voir, et c'était très intéressant pour moi, et puis eux, ça les soulageait, ça aurait été bien écouté. Mais sinon, non, les tourments au départ, ça n'a pas trop posé de tourments au départ dans mon travail. Ça, c'est petit à petit, il y a une maturation que c'est fait. Bon.
0: On arrive déjà à la fin de cette émission. Ça va être le temps des questions très courtes et des réponses très très courtes, puisque vous êtes deux. Est-ce que vous pourriez me dire un chiffre entre 1 et 10, s'il vous plaît?
2: 6.
0: Qu'aimeriez-vous avoir vécu avant de mourir?
2: Quelque chose de très paisible, en fait, la paix. La paix.
0: Entre 1 et 10, je vous écoute.
1: 7.
0: En dehors de la Sainte Famille, quel est le personnage biblique qui vous touche le plus en ce moment?
1: Écoutez, là, je crois qu'on est vraiment dans Jonas, là. Il surreste.

Ainsi pour Girard, le droit naturel, c'est le Christ. Job, qui dans la Bible clame son innocence, ou Antigone, qui dans la mythologie grecque n'accepte pas le sacrifice de ses frères, ni la culpabilité de son père. Antigone est la seule à dénoncer la violence du droit, à défendre Édipe. Elle éprouve pour lui cet attachement qui est celui de tout enfant pour son père, sans qu'il soit besoin d'invoquer une essence incestueuse. Girard rejoint donc la tradition qui fait d'Antigone le symbole même du droit naturel. Mais en plus, il en montre le bien fondé. Il la justifie contre toutes les réserves et les prétentions qui peuvent être faites à son endroit. C'est pourquoi, au sujet de son œuvre, que Girard édifie patiemment, dans une construction aussi harmonieuse qu'imposante, on a pu parler de la cathédrale girardienne, ce qui n'est pas sans évoquer cette même image de la cathédrale, si souvent invoquée pour décrire l'architecture de la somme théologique de saint Thomas d'Aquin. Merci de votre écoute, à notre prochaine rencontre.

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2: Bonjour à tous, 150 passagers du MV Ondius débarquent ce dimanche à Tenerife sous très haute protection sanitaire. 6 cas d'antivirus ont été confirmés à bord, 3 personnes sont décédées, tous les passagers sont considérés comme des cas contacts à haut risque, même s'ils sont asymptomatiques, ils devront être suivis pendant 42 jours. Bercy se prépare à un possible blocage sur le budget 2027. L'inspection générale des finances va évaluer les risques économiques si le budget actuel devait être reconduit faute de vote au Parlement avant le 31 décembre. Le gouvernement redoute ce scénario à l'approche de la présidentielle. Il parle d'une possible mise en danger du pays. Jean-Luc Mélenchon est-il devenu

0: devenu un problème pour la gauche en 2027, d'après un sondage Ipsos BVA publié pour la Tribune dimanche. 70% des Français estiment qu'il serait un handicap pour une victoire à la présidentielle. Même à gauche, 55% des sympathisants partagent ce constat, en cause notamment son style jugé agressif et plusieurs polémiques. Mais le leader insoumis conserve un atout, près d'un Français sur deux reconnaît ses qualités d'orateur. Stop homophobie porte plainte contre Elon Musk à Paris. L'association vise des propos jugés homophobes publiés sur X contre des magistrats français chargés d'enquêter sur les possibles dérives du réseau social. Elon Musk est déjà visé en France dans une information judiciaire liée notamment à la diffusion d'images pédopornographiques sur X. Il manque aujourd'hui des piscines pour apprendre à nager. C'est ce que dit la Fédération professionnelle de la piscine, Julie Pierret.
1: Oui, près de 400 bassins publics font défaut sur le territoire avec de fortes inégalités en fonction des régions. Certaines collectivités n'en disposent pas du tout ou uniquement en été. Un problème alors que les noyades ont augmenté l'an dernier avec plus de 1400 cas recensés. Autre constat, des équipements trop vieux, souvent construits dans les années 70 et aujourd'hui très coûteux à rénover. Pour répondre à cette situation, la Fédération propose notamment d'ouvrir davantage les piscines privées dans les campings ou les hôtels à des cours de natation. L'idée, c'est d'améliorer l'apprentissage et de prévenir les accidents dans un pays qui compte plus de 3,5 millions de piscines privées.
0: Merci Julie. Et puis c'est le grand rendez-vous sportif du jour. OL Lyon peut décrocher un nouveau trophée ce dimanche face au PSG en finale de la Coupe de France. Coup d'envoi à 15h30 à Valenciennes. Le match sera diffusé sur France 2. Voilà pour l'essentiel de l'actualité de ce dimanche. Excellente journée à tous.
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0: Bonjour et merci de nous retrouver pour La Foi prise au mot, votre rendez-vous de formation et de réflexion. Cette semaine, je vous propose de nous plonger dans une période charnière et dramatique de l'histoire biblique, la révolte des Maccabées. Nous sommes au IIe siècle avant Jésus-Christ, la Palestine est sous la domination de l'Empire Séleucide et le roi Antiochus IV, Épiphane, décide ou ne décide pas d'imposer la culture grecque, on va le voir. C'est dans ce contexte de persécution qu'éclate une rébellion menée par le prêtre Mattathias et ses fils, dont le célèbre Judas, surnommé Maccabée. Cette épopée fondatrice nous est racontée principalement par deux ouvrages, le premier et le deuxième livre des Maccabées, mais curieusement, bien qu'ils traitent en grande partie des mêmes événements, ces deux textes offrent des perspectives radicalement différentes. Le premier livre est une chronique aux accents politiques qui légitime la dynastie des Asmonéens. Le second, quant à lui, est une œuvre dramatique centrée sur le Temple de Jérusalem qui met en scène des martyrs bouleversants et formule pour la première fois de manière aussi claire l'espérance en la résurrection des morts. Alors, comment lire et comment comprendre ces textes aujourd'hui? Telle est la question que je vais poser à mes deux invités. Maureen Nathalie, bonjour.
1: Bonjour.
0: Maureen Nathalie, vous êtes maître de conférence en histoire romaine à Nanterre. Et puis, Michael Gérardin, bonjour.
2: Bonjour.
0: Vous êtes maître de conférence en histoire ancienne à l'Université du Littoral et c'est à Boulogne-sur-Mer. Alors peut-être pour commencer, j'ai une question provocatrice. Maureen Nathalie, vous êtes maîtresse ou maître de conférence en histoire romaine. Est-ce qu'il y a des Romains dans cette histoire?
1: Oui, il y en a.
0: Je vous ai surpris, j'ai réussi.
1: Il y en a. Alors, il y en a en fait des deux côtés de l'histoire, au tout début de l'histoire, puisque dans le cadre du proto-État, de la révolte et du proto-État juif qui va se mettre en place et qui nous est raconté dans les livres des Maccabées, il y a des relations diplomatiques avec les Romains qui sont mentionnées, qui sont établies dans le texte. Et puis, à l'autre bout de la chaîne, je dirais en termes de réception, dans la tradition juive tardo-antique, en fait, le contexte historique du récit est déplacé, puisque comme vous l'avez dit, il se déroule sous les Séleucides, donc au IIe siècle avant notre ère. Mm-hmm. Mais dans les réélaborations juives de l'Antiquité tardive en hébreu, le récit est déplacé sous l'époque romaine, et le persécuteur devient l'empereur romain. Donc oui.
0: Parce que effectivement, disons-le tout de suite, donc il y a 1 et 2 Maccabées qui sont rentrés dans le canon catholique. Toutes les églises ne le reconnaissent pas dans leur canon. Et puis, il y a d'autres livres.
1: Alors, si on prend la Bible comme base de départ, on trouve quand on va acheter une Bible dans une librairie commune, on peut trouver des Bibles dans lesquelles on a 2 autres livres, 3 et 4 Maccabées. Alors, certaines églises chrétiennes reconnaissent 3 Maccabées, pas toutes. Et 4 Maccabées n'a pas de statut canonique dans aucune église chrétienne à ma connaissance, mais en revanche, il fait dans certaines églises partie de la culture. Et le contenu est bien connu des fidèles. Alors, 4 Maccabées, en fait, c'est la reprise d'un épisode de 2 Maccabées, donc on comprend très bien le lien entre les deux. En revanche, 3 Maccabées n'a pas de rapport avec le contexte dont il est question dans 1 et 2 Maccabées, mais c'est de la littérature de persécution qui se déroule également à l'époque hellénistique et dont les victimes de la persécution sont des communautés juives. Donc en fait, on peut, je pense, définir les livres des Maccabées de manière générale comme de la littérature de persécution.
0: Et dernière question, dans le judaïsme, ces événements, ces livres ne sont pas canoniques?
1: Non.
0: On en fait mémoire, on a tout le tableau. Hein.
1: Alors, ces livres ne sont pas canoniques parce que, pour des raisons sur lesquelles nombreuses hypothèses ont été formulées, mais dont on n'est pas certain, lors de la formation du canon de la Bible hébraïque, justement, il a été décidé par le mouvement rabbinique de le limiter à la Bible hébraïque, c'est-à-dire les textes qui n'avaient pas de version hébraïque ont été exclus de ce canon. Or, 1 et 2 Maccabées ne sont parvenus jusqu'à nous que en grec. Alors, on pense que 2 Maccabées a été écrit en grec, c'est quasi certain. 1 Maccabée, l'hypothèse majoritaire, c'est qu'il a été écrit dans une langue sémitique, hébreu ou araméen, puis traduit en grec. Mais il semble que dès l'Antiquité tardive, il n'y avait plus de version en langue sémitique. Donc, d'autres livres ont été écrits par des juifs, mais dont il n'y avait plus de version araméenne ou hébraïque, ont été exclus. C'est ce qu'on appelle les apocryphes juifs. Et ceux qui sont canoniques pour certaines communautés chrétiennes sont appelés deutéro-canoniques. Mm-hmm. Donc, ces textes ne sont pas canoniques pour les juifs. Néanmoins, le contenu est connu, et notamment des épisodes qui sont mentionnés dans 2 Maccabées, celui du martyr des 7 frères, de leur mère et du prêtre, sont mentionnés d'abord dans le Talmud de Babylone, donc dont on situe l'achèvement au 7e siècle de notre ère, et dans un autre texte de Midrash, le Midrash sur les Lamentations, dont on place l'élaboration vers 500. Mm-hmm. Donc le contenu est connu, les Asmonéens sont connus, la persécution, ce que le Talmud appelle la persécution grecque contre les Asmonéens sont connus, mais les textes eux-mêmes ne sont pas canoniques.
0: Je crois même qu'il y a un club de foot qui s'appelle les Maccabis. Donc,
1: il y a beaucoup de choses qui s'appellent les Maccabis, effectivement.
0: Donc voilà. Michael Gérardin, ça parle de quoi, en fait? Et qu'est-ce qui se passe et qu'est-ce qu'il y a d'historique dans ces livres? Alors, on va serrer les questions, évidemment. Mais ça parle de quoi?
2: Alors, ça parle de quoi? Ça parle, pour le premier livre des Maccabées, c'est une fresque dynastique. C'est-à-dire que vous avez l'histoire d'une famille. La race choisie par Dieu pour sauver le peuple d'Israël, comme on peut lire au chapitre 5, verset 62, qui a été à la tête de l'insurrection dès le départ, si on en croit ce livre-là, et qui finalement, à la fin du livre, obtient l'assentiment de la dynastie séleucide pour devenir grand prêtre et qui établit une dynastie. Le dernier verset de ce livre-là, c'est quand Jean Hyrcan prend le sacerdoce à la suite de son père, point final. Donc c'est véritablement une chronique familiale. De Maccabée, c'est beaucoup plus complexe. On est vraiment sur un récit centré sur la figure de Judas Maccabée. Donc les frères sont exclus dans une position minoritaire. On s'arrête peu avant sa mort, et on va sans doute en reparler, mais on a au départ plusieurs autres textes qui ont été agglomérés avant donc ce récit principal.
0: Le contexte, Alexandre le Grand conquiert tout l'Orient. Enfin, c'est comme dans Astérix, tout sauf... Non, conquiert tout l'Orient, il meurt, c'est fort triste, et tout le monde se bat pour avoir l'héritage, enfin tout le monde, c'est généraux, et ça tombe sur la région de
2: le Levant
0: d'Israël,
2: Sud.
0: Le Levant Sud tombe.
2: Le Levant Sud, en 300 ans, est pris par les Ptolémées.
0: Oui.
2: Par les Ptolémées d'Égypte, les Lagides, qui, par traîtrise, se sont emparés de cette région qu'ils auraient dû normalement rétrocéder aux Séleucides, mais ne l'ont pas fait. Ce qui entraîne jusqu'à 9 guerres de Syrie.
0: C'est ça.
2: 9 guerres qui opposent donc le royaume du Nord. Si vous voyez dans le livre de Daniel, le roi du Septentrion et le roi du Midi qui se battent dans un ensemble interminable et incompréhensible de guerres, on est véritablement dans cette époque-là. Mm-hmm. Donc, les Séleucides veulent à tout prix récupérer cette terre qui
0: est
2: supposée.
0: C'est ceux du Nord.
2: C'est ceux du Nord. Les rois de Syrie, ils sont supposés donc être les propriétaires légitimes, tandis que les Ptolémées se défendent contre l'agression de leurs voisins. En 198 avant notre ère, finalement, la région tombe sous le giron séleucide, donc le roi du Nord, et à partir de là, il reste jusqu'à la fin, c'est-à-dire jusqu'à ce qu'en 63 avant notre ère, toutes les dates s'entendent avant Jésus-Christ, Pompée, donc un Romain, vienne s'emparer de Jérusalem.
0: L'importance de cette comment dire, querelle entre les deux, enfin c'est plus qu'une querelle, entre les deux, le roi du Nord et du roi du Sud, explique peut-être que, justement, ce tout petit royaume a pu tenter une sorte d'indépendance. Enfin, c'est un peu, y compris en faisant appel aux Romains.
2: Alors, le terme d'indépendance, on va pouvoir en parler.
0: Semi-indépendance,
2: ou disons, on est quand même sur une zone de contact. C'est-à-dire qu'il faut bien imaginer que ce peuple juif se trouve à l'interférence entre ces immenses guerres entre deux puissants royaumes, avec effectivement la République romaine qui a ses intérêts au Levant. Et on est sur une zone de passage entre la Syrie et l'Égypte, qui depuis déjà plusieurs millénaires est zone de conflit. Donc cet État, alors, à titre personnel, je défends qu'ils n'ont jamais été indépendants, parce qu'ils n'avaient pas les moyens, ils n'avaient pas les capacités ni militaires, ni financières, ni non plus géopolitiques, puisqu'ils sont justement sur la route des invasions du nord vers le sud et réciproquement.
0: Donc en fait, les guerres sont des guerres plutôt de quoi de pour gagner une sorte de enfin pour les Maccabées, oui. Pour gagner une sorte d'indépendance, enfin ou de d'autorité sur la région. Enfin, qu'est-ce qui se passe en fait?
2: Alors, si je peux me permettre d'être cynique,
0: allez-y.
2: Les Maccabées ont fait un coup d'État. C'est-à-dire qu'au début du deuxième livre des Maccabées, on a un grand prêtre considéré comme légitime, Onias III, qui est renversé par toutes sortes d'actions, disons, d'Antiochos IV, qui sont présentées comme néfastes, mais le fait est que les Oniades ont disparu. Et à la fin du livre, on trouve à la tête du peuple juif la famille des Asmonéens, et cela paraît tout à fait légitime aux yeux des deux auteurs.
0: Donc les Asmonéens, c'est les descendants.
2: C'est les descendants, effectivement, des Maccabées. Donc, on a opéré un coup d'État, mine de rien, qu'on a pu attribuer aux mauvaises actions du roi du Nord.
0: Alors justement, quand je lis le texte, surtout du premier, ça commence vraiment comme ça. On a l'impression du premier livre, on a l'impression que c'est pas vraiment un coup d'État, c'est plutôt les vilains grecs contre les gentils hébreux.
1: Alors, en effet, c'est l'impression qu'on a, parce que, évidemment, comme tous les textes qui ont été écrits dans l'histoire, l'auteur a un point de vue sur les événements. Mm-hmm. Et il a une interprétation des événements qu'il souhaite mettre en valeur. Et comme l'a dit Michael, le premier livre des Maccabées, c'est le récit qui légitime le pouvoir des Asmonéens. Donc, en toute logique, l'auteur du texte oppose deux camps, les méchants, les gentils. Les méchants, c'est les Séleucides, et les Asmodéens, c'est les gentils. Et donc, il présente ce que Michael a qualifié tout à fait, justement, à mon avis, de coup d'État, comme une libération de l'oppression, avec une dimension largement religieuse, puisque les Grecs auraient procédé à une politique que ce qu'on appelle communément une persécution religieuse, c'est-à-dire empêcher les Juifs accomplir leur culte selon leurs propres lois. Toutefois, les deux documents ne dissimulent pas, même si pour eux, justement, ça fait partie du problème, qu'une grande partie des Juifs n'ont pas été l'objet de coercition pour accomplir ce que les auteurs considèrent comme des transgressions de la loi juive. Ils l'ont fait de leur propre volonté. Ils étaient séduits. Alors, les auteurs le vivent très mal, mais ils ne dissimulent pas que ce n'est pas qu'une politique de coercition. Alors, qu'est-ce qu'on peut en dire en termes de contexte historique ? Il faut penser que pour un souverain comme Antiochos IV, même déjà son père Antiochos III, la diversité religieuse n'est pas du tout un problème de manière générale dans l'Antiquité. Mmh. Les gens ont des dieux et chacun a ses dieux ancestraux et chacun rend à ses dieux le culte de ses pères. Et tout le monde dit très bien comme ça. Mmh. C'est la règle. Mais on peut peut-être parler de différences culturelles. Par exemple, chez les Grecs, il y a quelque chose qui est très important, c'est la cité. C'est le fait que les communautés humaines soient structurées en cité. Et dans l'Antiquité, lorsqu'on est dans un monde grec, c'est un privilège d'être une cité. Mmh. Et donc, il semble, d'après les récits combinés de 1 et 2 Maccabée, qu'un certain nombre de Juifs de Jérusalem aient aspiré à ce que Jérusalem devienne une cité grecque, et à ce qui lui donne une reconnaissance, un prestige au sein de l'Empire Séleucide. Mmh. Et donc, ce qu'on peut dire, c'est que le souverain Séleucide n'est pas arrivé un jour en disant « je vais tout changer à Jérusalem ». Jérusalem, pour le souverain Séleucide,
0: c'est pas grand-chose.
1: Pas grand-chose. Il a des très, très grands territoires. C'est à l'extrémité de son territoire. C'est pas une très grande ville. Mais en revanche, il semble qu'on lui ait demandé, des habitants de Jérusalem, ce qu'on appellerait, comme il va y avoir des dissensions, ça s'appelle une faction, ont souhaité obtenir cette transformation en cité. Or, cette transformation en cité entraîne des conséquences, dont un certain nombre de conséquences sont ce qu'on appelle pour nous de l'ordre du religieux. Alors, il y a des choses culturelles que mentionnent les auteurs, la distribution d'huile au gymnase, le fait de pratiquer les sports gymniques, la palestre, etc. Mmh. Et il y a des conséquences religieuses, puisque la cité est un espace d'organisation du culte, en fait. Mmh. Et donc, ce que les auteurs présentent comme une persécution religieuse, en y incluant des aspects qui sont pour nous culturels, d'adoption des modes de vie grecs, pour un certain nombre de Juifs de Jérusalem qui ne se considéraient pas, et c'est ça qu'il faut, je pense, souligner, eux comme des mauvais Juifs, qui considéraient que les dominants vivaient un mode de vie auquel ils aspiraient, ils considéraient qu'il était tout à fait possible d'être Juif et d'adopter ces normes culturelles grecques, qu'ils avaient déjà en très grande partie adoptées, mais de les voir sanctionnées par le statut de cité. Et donc, ce qu'on peut dire, c'est qu'au-delà d'une guerre présentée dans les livres comme entre les Juifs et les Grecs, c'est surtout une guerre civile entre les Juifs dont il est question, entre ceux qui veulent, on dirait aujourd'hui, s'intégrer dans un empire qui est un empire largement hellénistique.
0: Et bénéficier d'une sorte de soft power, comment dire, de manière encore plus contemporaine, grecque.
1: Enfin, bénéficier d'une sorte de soft power. Il faut parler aussi, peut-être, je crois que tout simplement, mais à l'époque de mode, il y a des choses qui sont à la mode. Le vin, les importations de vin, le vin qui vient du monde grec, c'est des choses qui sont à la mode. Il y a une élite qui aspire à vivre la même vie que les autres élites de l'Empire. Et donc, c'est là où il y a une dissension, puisqu'il y a des Juifs de Jérusalem qui, eux, considèrent que l'adoption de ces modes de vie, eh bien, équivaut à des transgressions de la loi.
0: Alors, je vais vous laisser répondre, Michaël Jardin, mais avant, je vais vous faire entendre le début du premier livre des Maccabées, le chapitre 1, les versets 44 à 52, et vous allez nous les commenter. Ça sera encore plus clair par rapport à ce qui vient d'être dit.
3: Le roi envoya également à Jérusalem et aux villes de Juda des émissaires avec des lettres qui leur prescrivaient de suivre des coutumes étrangères à leur pays. Ils devaient bannir du sanctuaire holocauste, sacrifices et libations, profaner les sabbats et les fêtes, souiller le sanctuaire et les fidèles, élever des autels, des lieux de culte et des idoles, offrir en sacrifice des porcs et d'autres animaux impurs. Ils devaient laisser leurs fils incirconcis et se rendre eux-mêmes abominables par toutes sortes de pratiques impures et de profanations, de manière à oublier la loi et à changer toutes les observances. Quiconque n'agirait pas selon l'ordre du roi serait mis à mort. C'est en ces termes que le roi écrivit à tous ses sujets. Il établit des inspecteurs pour tout le peuple et ordonna aux villes de Juda d'offrir des sacrifices dans chaque ville. Beaucoup de gens du peuple, tous ceux qui délaissaient la loi, se rallièrent à eux et firent du mal dans le pays.
0: Voilà, vous êtes bien sur KTO. Nous parlons des livres des Maccabées en compagnie de deux historiens de l'Antiquité. Maureen Attali, maîtresse de conférences en histoire romaine à Nanterre, et Michaël Gérardin, maître de conférences en histoire ancienne à l'Université du Littoral. Alors, Michaël Gérardin, tout ça, c'est tout faux. C'est pas le roi qui fait ça, puisque Maureen Attali vient de nous dire que en fait ils étaient tout contents de céder aux coutumes grecques. Il y a pas de coercition en fait.
2: Tout est faux, c'est un peu excessif. C'est une vision très moderne de traiter un texte qui a été écrit en son temps.
0: Oui.
2: Le texte ne se fait pas, d'ailleurs, ne cache pas que beaucoup de gens du peuple suivaient ces ordres-là. Mmh. Simplement, c'est une façon d'écrire qui est très antique, c'est-à-dire il y a un projet rédactionnel derrière la manière dont les choses sont présentées. Mmh. Et Antiochos IV est le vilain de l'histoire. On lui attribue l'ensemble, le faisceau de ce qui est négatif dans cette aventure pour en faire l'archétype du mal qui, au bout du compte, est abattu par la famille, finalement. Mmh. Puisque sa mort est, en quelque sorte, attribuée aux conséquences de la révolte des Maccabées, ce qui, pour le coup, est faux, mmh, selon notre façon d'écrire l'histoire. Mais c'est un projet rédactionnel qui est projeté sur les événements.
0: Alors, ce qui est extrêmement intéressant, c'est qu'on a une sorte de liste des choses à pas faire. Alors, c'est bannir du sanctuaire holocauste, sacrifice et libation, profaner les sabbats, c'est probablement faire des choses pendant le repos, souiller le sanctuaire, alors qu'est-ce qu'on fait? Vous allez nous le dire. Et puis, alors, offrir en sacrifice des porcs et d'autres animaux impurs. Il y avait des porcs?
2: Ce qu'il faut voir ici, c'est qu'on a une liste. Le but de toute liste dans les textes anciens, c'est de définir a contrario ce qui serait la norme. Le porc, c'est ce qui serait le comble, finalement, dans le temple de Jérusalem. Et je pense à Flavius Joseph, quelques années plus tard, qui oppose la bonne action d'un Antiochos VII, hein, c'est longtemps après, aux mauvaises actions d'Antiochos IV, qui a, écrit-il, répandu du sang de porc sur l'autel. Cela n'est pas attesté, même pas dans les livres des Maccabées, mais c'est le cliché, le stéréotype du mal absolu, de la profanation extrême sur l'autel.
0: Et donc, du coup, on peut donc résumer, il y a une élite qui a très envie de profiter des bienfaits de la civilisation, les gymnases, c'est quand même bien, le sport, c'est pas mal, les jeux, c'est bien, etc. Et puis, il y a des gens, alors, est-ce qu'on peut dire, c'est conservateur contre progressiste, une élite contre une autre?
2: Là encore, c'est un peu simplificateur.
0: Oui, ouais, bah c'est pour ça que je vous pose la question.
2: La Judée n'a jamais été autant hellénisée que sous la dynastie des Asmonéens, donc née de la révolte des Maccabées. Donc, disons qu'ils ont fait une adaptation de l'hellénisme, de la culture grecque, qui était différente de celle qui préexistait. Il y avait une façon, parmi les prêtres de Jérusalem, d'accepter la culture grecque qui ne leur convenait pas pour toutes sortes de raisons. Ils ont fait un autre mélange entre leur tradition, leur version de la tradition, et la culture grecque. Mmh. Mais ils n'ont pas été plus conservateurs que leurs adversaires. Ils ont même innové. Je pense par exemple, alors je ne sais plus dans quel chapitre, mais Mattathias.
0: Donc c'est le chapitre premier, 3, c'est le premier, c'est le père.
2: Quoi. Le père, voilà, de Judas Maccabée, décide qu'il est permis désormais de violer le sabbat pour se battre de manière défensive. Je ne vois pas comment on peut être plus innovateur qu'en institutionnalisant la violation du sabbat. Mmh.
0: Est-ce que c'est ce genre de dans l'Antiquité, très globale, est-ce que ce genre de rivalité, de guerre civile, ça vous surprend, ou c'est vraiment, il y a vraiment quelque chose de très spécifique là?
1: Moi, j'ai pas l'impression. Si on parle du coup des événements eux-mêmes, il me semble pas qu'il y a quelque chose de très spécifique. D'ailleurs, la recherche scientifique de ces dernières décennies tend justement à ne pas, il me semble, à ne pas faire des Juifs dans un particularisme dans l'Antiquité. Il y a beaucoup de gens qui sont
0: dans
1: la même situation. Donc, le fait qu'il y ait des révoltes, même parce que moi, comme vous l'avez dit, je suis maître de conférence en histoire romaine à l'époque romaine, même à l'époque où on a l'impression que peut-être que les modes de vie se sont uniformisés. Il y a des révoltes contre Rome, de gens qui sont citoyens romains d'ailleurs en général, mais qui d'une manière ou d'une autre critiquent certains points de la domination, etc. Donc là, à mon avis, ça c'est pas quelque chose de particulier. Et ce qui n'est pas particulier non plus, c'est le fait d'avoir un texte qui oriente les événements pour atteindre sa cible rhétorique et pour démontrer une vision des événements. Ce qu'on peut en revanche peut-être dire, mais en élargissant un peu la focale, c'est que la liste dont vous parliez et que Michael a commenté, d'inverse des bonnes pratiques juives selon l'auteur du texte, ce que ça pointe aussi, c'est que les cultes qu'on appelle syro-phéniciens, dont font parler le judaïsme, ont des caractéristiques légèrement différentes, alors il y a beaucoup de points communs, mais il y a aussi des caractéristiques légèrement différentes des cultes grecs. La plus connue dans l'Antiquité des Grecs, c'est sur la forme du sacrifice. Ce sont des religions sacrificielles toutes les deux, donc à l'époque, tant qu'il y a un temple à Jérusalem, on a sacrifié des animaux, comme les Grecs sacrifient des animaux, mais les Grecs, souvent, lorsqu'ils parlent du sacrifice juif, ils signalent que les Juifs ont cette coutume d'offrir des holocaustes, dont il a été question, c'est-à-dire des sacrifices intégralement consumés et offerts à la divinité, alors que la norme chez les Grecs, même si ce type de sacrifice existe, c'est plutôt d'offrir des sacrifices partagés, cela aussi existe chez les Juifs, mais la focale est moins mise sur eux, c'est-à-dire où la viande de l'animal qui est abattu est en partie consommée par les humains, et une autre partie est consommée sur l'autel pour être offerte à Dieu. Donc vous voyez des différences, et donc peut-être derrière cette liste un peu stéréotypée de persécutions que vous avez lues, on peut mentionner peut-être qu'il y a des différences entre les cultes syro-phéniciens et les cultes grecs, et que donc peut-être aussi que la transformation en cité qui induit une forme grecque des cultes a été comprise par le milieu auquel appartiennent les auteurs et peut-être aussi par une partie de la population de Jérusalem comme une persécution parce que cette forme venait heurter des cultes juifs qui, eux, n'avaient pas exactement cette forme.
0: Alors, on a deux livres des Maccabées. Vous allez encore une fois nous perturber parce que vous allez nous dire que le premier n'a pas été écrit avant le second.
2: Il a été écrit après, effectivement.
0: Et donc, il raconte quoi, en gros, ces deux livres? Vous avez un peu commencé à le dire, mais je voudrais qu'on arrive au premier livre, mais juste contraster les deux livres.
2: Le premier livre des Maccabées, c'est l'histoire d'une famille. On est vraiment très axé là-dessus, la victoire n'est que dans la famille. Au chapitre 5, on voit justement des généraux se dire « on va en profiter et se faire un nom », et ils échouent, lamentablement. Tous ceux qui s'opposent à la famille périssent, et seuls eux sont légitimés par la guerre, par la divinité, à pouvoir gouverner le peuple juif. Alors que dans le deuxième livre des Maccabées, la famille n'existe pas vraiment. C'est Judas qui est une sorte d'élu consensuel. Judas est également célébré dans d'autres textes parmi les pseudépigraphes. Je pense à l'Apocalypse des animaux, par exemple. C'est une figure qui fait consensus dans le judaïsme du Second Temple. Mais les frères sont rétrogradés, finalement, comme personnages très secondaires. Dans le deuxième livre des Maccabées, on a une influence beaucoup plus grande des martyrs. Puisque finalement, il y a une sorte d'enchaînement de cycles dans deux Maccabées. À chaque fois, un persécuteur se lève, émet une menace, des blasphèmes contre le sanctuaire. Des gens résistent par le martyr, résistent passivement jusqu'à la mort, avec toutes sortes de prières que Dieu puisse mettre fin à ce cycle. Alors se lève le libérateur, l'ennemi meurt, ou confesse, ou parfois confesse puis meurt, la suprématie du Dieu de Jérusalem. Donc le texte de deux Maccabées est beaucoup plus centré sur le temple et sur ce qui arrive aux profanateurs.
0: Donc, on revient sur le premier livre des Maccabées, donc chronique familiale, donc beaucoup plus de temps en réalité. Enfin, les bornes à peu près entre.
2: Ça commence avec un petit prologue sur Alexandre le Grand, mais en réalité l'action commence vers 175 et on s'achève en 135 avant notre ère.
0: Voilà, donc on a 30 ans. C'est quoi ? Il y a des récits de batailles, on a l'impression qu'il y a beaucoup de batailles. On se bat contre qui, en fait ? Parce que ça aussi, c'est une question. Guerre civile, mais ça veut dire qu'on se bat contre juifs ?
2: Dans le premier livre des Maccabées, pas tellement en réalité. C'est plutôt dans le deuxième qu'on reparlera de ça. On se bat beaucoup contre les voisins. Puisqu'on est dans une méga structure impériale. Mm-hmm. On n'est pas dans un État centralisé. Il n'y a pas une capitale de laquelle le roi envoie des ordres. On a toutes sortes d'officiers régionaux qui contrôlent des micro-peuples comme le peuple juif, qui n'est en fait qu'un peuple parmi d'autres dans le Levant Sud, qui a sa propre gouvernance sous le giron impérial. Donc, quand un État se soulève dans cette méga structure, les voisins sont ou non fidèles au roi, se pose la question, il faudra quand même en parler aussi, qu'on est dans une époque où la dynastie, c'est le Cid elle-même, se divise dans une guerre civile entre plusieurs branches dynastiques. Mmh. Donc on peut jouer sa partie à droite à gauche en étant loyal à telle ou telle branche dynastique, et les combats locaux, en fait, sont une traduction locale ou régionale de problématiques qui, en fait, sont structurelles dans l'État séleucide. Donc on se bat contre le voisin qui est souvent très proche, très semblable, mais il y a des réalités considérable en réalité qui se joue dans ces combats-là. On se bat très peu contre les séleucides, dans ces cas quasiment uniquement contre des détachements. Quand le roi prend lui-même la tête de son armée, on perd absolument à chaque fois. Ah oui, aucune évidemment. Victoire contre l'armée royale.
0: Évidemment, oui.
2: Mais alors, étonnamment, c'est caché dans la rédaction. C'est-à-dire que vous n'avez que des immenses victoires dans 1 et 2 Maccabées. Et quand le roi intervient, il y a toujours une explication qui vient expliquer que voilà, Dieu avait décidé que... Mmh.
0: C'est une sorte de donc il y a une sorte de grand jeu qui se met en place à la fois séleucide contre séleucide, quand il y a des lagides qui sont là, on essaie de faire des alliances, et puis après il y a les Romains qui arrivent, on essaie aussi de faire des alliances. C'est un peu ça, on essaie de tirer son épingle du grand jeu.
1: Exactement. Alors les Romains n'arrivent pas quand même, ils se sont pas mêlés de si près que non. Ça, mais l'établissement qui est enregistré de relations diplomatiques avec les Romains montre justement, illustre ce que disait Michael, c'est-à-dire que pour essayer de s'en sortir, alors comme disait Michael, s'en sortir pour les révoltés de Judée, c'est pas devenir indépendant à proprement parler comme on l'entend aujourd'hui, ça c'est pas possible, on est dans un monde impérial en fait. Mais par contre c'est obtenir un certain degré d'autonomie à débattre, et pour ça, bah, il faut des appuis. Donc on cherche des appuis avec des peuples voisins, parfois on se bat, parfois on s'allie avec les Romains, hein, qui sont plus loin, mais qui commencent à devenir une force politique. Donc il y a ce jeu qui se met en place, et comme le dit Michael, c'est tous ces éléments qui en fait tiennent à la complexité de la période et des relations diplomatiques et militaires à cette époque, qui sont dans 1 et 2 Maccabées très largement placés dans un moule d'opposition qu'on appellerait culturelle, civilisationnelle.
0: C'est ça.
1: Et donc c'est ce schéma qui est imposé sur une situation extrêmement complexe.
2: Sachant que, excusez-moi,
0: oui, je vous en prie.
2: Cette complexité très locale d'une guerre civile intracommunautaire avec des conflits avec les voisins dans le cadre d'une guerre civile séleucide, c'est un ensemble extrêmement complexe qui trouve encore une causalité dans cette guerre dont on parlait tout à l'heure, entre Lagide, roi du Sud, et Séleucide, roi du Nord. Mmh. C'est-à-dire que c'est un ensemble de guerres multiscalaires qui se mélangent, et c'est finalement, je dirais, ça qui fait la particularité de cette révolte par rapport à d'autres dans le monde séleucide. Les Séleucides ont l'habitude de mettre à la tête d'un État, d'une région de leur empire, un chef qui se serait soulevé et qui, ce faisant, aurait montré une capacité à mobiliser la population locale. Donc, que les Asmonéens soient choisis par les rois pour prendre la tête des Juifs, puisqu'ils ont été suivis, c'est presque normal dans ce cadre-là. Maintenant, ce qui a entraîné que cet événement soit aussi structurant, aussi déstructurant même, en réalité, pour l'histoire séleucide, c'est qu'on est dans ce conflit des guerres, on est sur une marche frontalière. C'est-à-dire que ce qui s'est passé à Jérusalem a eu des répercussions sur l'histoire des deux royaumes, Lagide et Séleucide, puisque pendant la 6e guerre de Syrie, on est en 168 avant Jésus-Christ, Antiochos IV assiège Alexandrie. Il est sur le point de réunifier l'ancien royaume d'Alexandre en détruisant enfin les Lagides. Les Romains envoient un émissaire pour lui demander en fait de partir. On lui demande sans armée, mais d'abandonner l'Égypte et de mettre fin à ce rêve déjà pluricentenaire de la part de la part de la dynastie de mettre fin à l'ennemi. Il arrive à Jérusalem donc avec une armée invaincue. On peut imaginer qu'il est un peu énervé, disons, par ce qu'il vient de vivre, et il trouve une cité qui est alors en insurrection contre lui. 2 Maccabées 5:5, une rumeur a circulé que le roi est mort. Alors Jason, un ancien grand prêtre déchu, s'empare de la ville. Et là, gros coup de pas de chance, le roi revient, il n'est pas mort. C'était une fake news, comme on dirait aujourd'hui. Et donc, vous voyez que c'est là que prend place ce que les livres appellent véritablement une persécution, l'abomination de la désolation, l'interdiction de la Torah. Pourquoi ? Parce que alors que ce peuple était une composante d'une mégastructure impériale, il a choisi de se soulever contre l'État royal, perdant de facto le droit à être dirigé par sa propre loi. Mmh. Autonomie, en grec, ça veut dire être dirigé par sa propre loi, c'est pas l'indépendance. Mmh. C'est le roi concède la Torah comme loi locale. Puisqu'ils se sont soulevés, ils perdent la Torah, ce qui est présenté dans les textes comme une persécution, et que nous avons lu comme une persécution religieuse.
1: En fait, oui, si je peux juste...
0: Au contraire.
1: Les livres présentent la persécution comme la cause de la révolte, alors que ce qui est interprété comme une persécution, historiquement, sont des mesures de répression dues à une révolte. On peut peut-être le formuler comme ça.
0: Je vais vous faire préciser quelque chose qui pour vous est une évidence, mais dans l'Antiquité, la différence entre le politique et le religieux est très difficile, depuis notre modernité, à percevoir. Et donc nous, on le lit comme des questions de persécution religieuse, etc. Pour le Séleucide, pas du tout.
1: Alors, il est à peu près certain que si on essaye de se penser du point de vue de Séleucide, comme plus tard pour les Romains, eux ne comprennent pas le problème dans un certain nombre de cas. Alors, il y a un point qui est mentionné, par exemple, qui peut illustrer ça dans les livres des Maccabées, c'est la question de l'anniversaire du roi. Parce que dans l'anniversaire du roi, le texte nous dit qu'il y a des sacrifices qui sont faits au temple de Jérusalem. Et alors, l'interprétation de cet événement, l'interprétation religieuse, est extrêmement diversifiée. Parce que c'est présenté comme une illustration d'une persécution religieuse. Or, rien n'interdit dans la loi de faire des sacrifices pour l'Empire, pour la bonne santé du roi, à l'occasion de son anniversaire. Et d'ailleurs, à l'époque de la domination romaine, les juifs, nos sources juives comme Philon d'Alexandrie et Flavius Joseph, n'auront de cesse de rappeler qu'au temple de Jérusalem, on fait tous les jours des sacrifices pour le salut de l'empereur et de l'empire. Donc, c'est des événements. Ce qu'on peut peut-être dire, c'est que les livres des Maccabées, en présentant une loi et des transgressions, a tendance à rigidifier la loi, disant voilà, les juifs sont censés faire ça, ils ont été empêchés de faire ça. C'est une persécution religieuse, ils se révoltent. Mais au-delà de tout ce qu'on a dit, on peut aussi rajouter qu'en fait, la loi n'a pas été interprétée de la même manière à toutes les époques. Mmh. Et d'ailleurs, elle ne l'est toujours pas.
0: Dans le judaïsme contemporain.
1: Donc, ce qu'on peut dire, c'est que les auteurs, parce qu'ils ont le propos qu'on a dit, le discours qu'on a dit, choisissent une version de la loi, dans certains cas, en disant ce qu'on a dû faire. Eh bien, cela transgresse la loi. Mais comme je le disais tout à l'heure, tous les juifs ne sont pas d'accord avec cette interprétation. Certains considèrent que faire des sacrifices à l'occasion de l'anniversaire du roi, il y a des sacrifices tous les jours au temple de Jérusalem, c'est le sacrifice perpétuel. Faire un sacrifice pour le bien-être du roi, certains considèrent que ce n'est pas du tout une transgression.
0: Oui, et j'imagine que du côté du roi, qu'une petite cité microscopique dans son empire refuse de faire un sacrifice pour son anniversaire, il ne comprend pas.
1: Exactement, comme les Romains ne comprendront pas qu'on cesse de faire des sacrifices pour l'empereur. Et donc en fait, c'est là, pour revenir à votre question, la séparation du religieux et du politique n'est pas la même pour nous et n'était probablement pas la même pour tout le monde à l'époque. Et c'est peut-être dans cette incompréhension, dans cette différence de curseur, de séparation, que se place l'incompréhension qui a mené à une révolte et une répression.
0: On essaie de voir le deuxième livre des Maccabées. Alors je vous propose qu'on qu'on écoute un deuxième texte, cette fois-ci du deuxième livre des Maccabées. C'est le texte peut-être le plus connu, puisqu'il est lu dans la liturgie catholique. Donc c'est le seul texte que les fidèles entendent. C'est le chapitre 7. Alors j'ai coupé un petit peu, c'est les versets 20-21, puis après, hop, j'ai coupé 27-29.
3: Leur mère fut particulièrement admirable et digne d'une illustre mémoire. Voyant mourir ses 7 fils dans l'espace d'un seul jour, elle le supporta vaillamment parce qu'elle avait mis son espérance dans le Seigneur. Elle exhortait chacun d'eux dans la langue de ses pères. Cette femme héroïque leur parlait avec un courage viril. Elle se pencha vers son dernier fils et lui parla dans la langue de ses pères, trompant ainsi le cruel tyran. « Mon fils, aie pitié de moi. Je t'ai porté 9 mois dans mon sein. Je t'ai allaité pendant 3 ans. Je t'ai nourri et élevé jusqu'à l'âge où tu es parvenu. J'ai pris soin de toi. Je t'en conjure, mon enfant. Regarde le ciel et la terre avec tout ce qu'ils contiennent. Sache que Dieu a fait tout cela de rien et que la race des hommes est née de la même manière. Ne crains pas ce bourreau. Montre-toi digne de tes frères et accepte la mort, afin que je te retrouve avec eux au jour de la miséricorde.
0: Voilà, vous êtes toujours sur KTO. Nous parlons du livre des Maccabées en compagnie de Maureen Attali, maître de conférence en histoire romaine à Nanterre, et de Michaël Girardin, maître de conférence en histoire ancienne à l'Université du Littoral, c'est à Boulogne-sur-Mer. Michaël Girardin, est-ce qu'on peut dire que le premier livre des Maccabées a moins de théologie et que le deuxième livre des Maccabées a plus de théologie ?
2: Ça a été dit. Mais comme disait Maureen tout à l'heure, finalement, c'est une question de perspective, de point de vue. C'est-à-dire qu'il y a tout de même une théologie de l'histoire en 1 Maccabée, mais une théologie qui passe par l'intermédiation de la famille pour gouverner le peuple juif. Là où 2 Maccabée est plutôt, disons, partisan d'une action directe de Dieu qui passe par l'ensemble de son peuple. Chaque individu est appelé, comme les 7 frères ici, à agir finalement pour la foi qu'il professe.
0: Alors c'est très surprenant parce qu'on dit souvent que c'est l'une des premières traces très explicites d'une croyance en la résurrection. Qu'est-ce que vous en pensez ?
2: Ça.
0: Non, est-ce que vous êtes
2: connaissance, c'est la plus ancienne.
0: Vous nous avez tellement surpris avec tous nos clichés. Est-ce que c'est un cliché ? Non.
2: À ma connaissance, c'est la première.
1: À ma connaissance aussi, c'est oui. La formulation la plus ancienne qu'on connaisse, que c'est dans 2 Maccabées. Donc, alors ça, c'est un abrégé de ça se présente comme un abrégé d'un autre texte, et le texte source aurait été écrit juste après les événements, donc en 160. Donc dans la mesure de notre datation des textes qui n'est pas complètement parfaite, on pense que c'est la plus ancienne.
0: Et qu'est-ce qu'on y lit ? Parce qu'on a l'impression, donc c'est la mère hein, qui est le héros du texte hein, et qui exhorte ses différents fils à tenir bon au nom de la résurrection. D'où ça vient ? Pourquoi est-ce que c'est là ? Etc.
2: Que je peux te laisser répondre.
0: Voilà.
2: Désolée.
0: chacun son.
1: Alors, en ce qui concerne la résurrection, on peut peut-être dire que c'est formulé ailleurs dans 2 Maccabées, pas à propos des martyrs, mais à propos des prières que Judas fait faire pour les morts, oui. où on nous dit qu'il faut faire des sacrifices pour leur résurrection. Donc, et c'est pas circonscrit à ce passage, parce qu'on pourrait penser que ce passage. On a beaucoup dit que ce passage avait une cohérence interne qui déparait avec le reste du texte et que peut-être c'était un ajout, etc., ou une interpolation. On n'y croit plus beaucoup aujourd'hui, mais en tout cas, c'est pour dire que l'idée d'une croyance à la résurrection des morts est mentionnée ailleurs dans le document, c'est pas juste un unicum. Dans ce passage, en fait, malgré tout, il est assez, en tout cas, stéréotypé. C'est l'idée de la résistance face à la souffrance au nom d'un idéal supérieur. Ici, l'idéal supérieur est présenté comme la loi en grec, c'est-à-dire la religion juive et ses commandements. Donc c'est l'idée que la souffrance sur terre n'est qu'un moment à passer et que on sera récompensé au ciel de la souffrance qu'on a éprouvée sur terre. Et c'est, on peut dire que c'est une sorte de leitmotiv. Il y a une dimension bien sûr théologique qu'on entend tout à fait, mais il faut, c'est aussi une justification. Sinon, pourquoi résister? Pourquoi résister sur terre? Il faut qu'il y ait quelque chose qui le justifie. Et c'est donc l'idée que Dieu reconnaîtra les siens. Donc face à un texte qui est très, très violent, hein, puisque c'est une... Alors d'abord, il y a un prêtre Éléazar, et ensuite, il y a une mère qui voit mourir devant elle, avant de mourir, ses 7 enfants qui sont torturés devant elle et qui refusent, ce qu'on appelle aujourd'hui, d'abjurer la religion juive, comme on dit aujourd'hui, c'est-à-dire qu'ils refusent de se soumettre à des transgressions qui sont théâtralisées, mises en scène, et qui préfèrent souffrir le martyr et la mort.
0: Est-ce que vous êtes d'accord avec l'idée que c'est elle l'héroïne ?
1: Alors, mon opinion compte peu, mais il me semble que par contre, dans l'Antiquité, beaucoup de de commentaires, de réélaboration du texte, parce que dans l'Antiquité, les textes sont constamment réélaborés, des nouvelles versions en sont données, etc. C'est quand même beaucoup la mère qui a marqué, qui est anonyme hein, dans le texte, on ne connaît pas son nom, mais d'ailleurs très vite, des noms lui ont été donnés. Mmh. Et il me semble que ça signifie quelque chose. Alors dans certaines versions, les enfants ont aussi des noms, en tout cas une partie, mais c'est les noms de la mère qui est beaucoup resté. Alors la première réélaboration qu'on connaît, donc si on dit que de Maccabée, si on prend la date du texte source, on va dire 160 avant notre ère pour cette partie. La première élaboration d'attrait qu'on connaît date du fin du 1er siècle, début du 2e siècle de notre ère. Peut-être c'est 4 Maccabées, où en fait, et c'est uniquement le récit du martyr qui est l'objet du texte. Donc c'est un épisode de 2 Maccabées qui devient l'objet tout seul d'un livre. Et beaucoup d'études ont été faites sur 4 Maccabées, pour souligner que l'héroïne, c'est la mère. Alors c'est une héroïne... de la manière dont on décrit les héroïnes dans la littérature grecque antique, en fait. C'est-à-dire que c'est une héroïne parce qu'elle a des caractéristiques viriles. Dans l'Antiquité, dans le monde grec, c'est comme ça. On est une héroïne parce qu'on fait montre de caractéristiques qui sont jugées des caractéristiques viriles. Donc elle a beaucoup été comparée à un athlète, avec la question de la vertu Andrea, en grec, c'est-à-dire virilité, oui. Littéralement. Voilà. Et puis, y compris dans les sources juives tardo-antiques, on lui donne des noms, Myriam, puis ensuite ce sera Anna, et on voit que, en fait, c'est elle l'héroïne, peut-être, alors là, on est du domaine de l'hypothèse, peut-être parce qu'en fait, c'est elle qui souffre le plus. Elle voit mourir et torturer ses 7 enfants, qu'elle exhorte à ne pas céder, et puis elle meurt. Alors là, il y a eu des versions différentes pour expliquer les causes de sa mort, suicide ou mise à mort par le roi. Mais en tout cas, c'est elle l'incarnation absolue de la souffrance au nom de la loi.
0: Mmh. Nicole Jardin, vous avez dit le deuxième livre des Maccabées est aussi centré sur le temple. Là aussi, il y a une théologie du temple.
2: Oui, il y a une affirmation très claire que... ce n'est pas, alors je ne sais plus comment elle est formulée très exactement, mais que Dieu a choisi un lieu sur terre pour y résider, et que finalement le peuple est béni parce qu'il réside sur cette terre, parce qu'il réside à cet endroit près du temple. Il y a une théologie qui dit très clairement à plusieurs endroits que Dieu est fâché pour un peu de temps contre son peuple et qu'il laisse finalement l'ennemi persécuté. Bon, le peuple est opprimé en le forçant à se positionner par rapport aux lois qui sont données par Dieu pour une durée qui est déterminée, puisqu'à la fin, Dieu sauvera, quoi qu'il arrive, son peuple.
0: Mmh. C'est un peu particulier parce que vous avez dit il y a un grand prêtre légitime, Onias III, et puis il y a un autre grand prêtre qui s'appelle Onias IV qui, lui, a fait un temple concurrent. C'est un peu curieux quand même. On a l'habitude de l'unicité du temple et en fait...
2: Ça encore, on est sur l'aboutissement d'un processus. C'est-à-dire que l'unité du temple, c'est quelque chose qui structure une partie des textes qui nous sont parvenus, une partie qui se présente comme normative. Mmh. Mais déjà, dans beaucoup de textes de la Bible hébraïque, on mentionne d'autres hauts lieux, à Dan, à Bethel, etc., comme étant des déviances. Mmh. Mais ce n'est que le point de vue des prêtres de Jérusalem qui délégitiment les autres sanctuaires. Je pense que si on avait eu des textes de Dan ou de Bethel qui nous étaient parvenus, oui. on aurait d'autres versions, vous voyez. Donc, également, le fils, donc Onias IV, le fils du grand prêtre qui a été spolié de son héritage à Jérusalem, reçoit effectivement de Ptolémée VI une terre en Égypte, à Léontopolis, pour pouvoir établir un sanctuaire. Ce qui est intéressant, c'est que Ptolémée VI est celui qui tente de prendre une mainmise lagide sur le Levant Sud et qui semblerait aurait entretenu dans son coin un grand prêtre potentiel à replacer le jour où il reprendra Jérusalem. Je ne pense pas que Onias IV ait rêvé de finir sa vie en Égypte, mais il a structuré un temple concurrent jusqu'au jour où il pourrait récupérer le seul et unique véritable à ses yeux, celui de Jérusalem, qui pour le moment est confisqué par une dynastie concurrente, les Asmonéens.
0: Oui, donc c'est ça qui est derrière aussi cette centralité du temple. Enfin, nous avons le bon temple et nous avons la légitimité, alors qu'en fait pas du tout, à être nous-mêmes grands prêtres. Parce que les Asmonéens vont faire une sorte de coup de force. Ils sont pas de la bonne dynastie pour devenir prêtres.
2: Tout à fait. Et c'est pour cela justement qu'on a deux lettres festales au début du livre et deux lettres qui sont envoyées pour inviter la diaspora d'Égypte. Donc celle qui est structurée autour du temple de Léontopolis, pour l'inviter à venir participer à la fête de la dédicace à Jérusalem. Et donc, sans jamais mentionner le temple concurrent en Égypte, il y a une affirmation très claire tout au long du livre, dans tous les documents qui le constituent, que le seul et unique véritable lieu dans lequel on peut célébrer Dieu, rencontrer Dieu, c'est celui détenu par la dynastie. Donc on en voit cela en Égypte, sur les terres d'Onias IV, c'est une affirmation finalement de compétition, une affirmation de supériorité sur le temple concurrent. Et cette affirmation passe également par la négation même d'Onias IV, qui n'apparaît nulle part dans le récit. On ne connaît son existence que par des textes bien plus tardifs. Onias III revient à la fin de 2 Maccabées dans un rêve de Judas. Juste avant une bataille finale contre Nicanor, il fait un rêve, dit-il, dans lequel il a vu Onias III en quelque sorte l'adouber, lui donner une épée d'or qui fait de lui le véritable successeur au sacerdoce, niant celui qui en fait est son fils, qui normalement aurait dû lui succéder.
0: Cette figure de Judas Maccabée, pourquoi est-ce qu'elle est aussi centrale dans ce livre ? Enfin, est-ce qu'on a une explication ?
2: J'imagine que l'explication, c'est parce que c'est celui qui a pu redédicacer le temple. On oublie souvent qu'un an après, il a livré Jérusalem de nouveau à Antiochos V, qu'il est devenu un officier séleucide et qu'il est entré dans ce moule, finalement, du chef local du roi. Mais pendant un temps d'harmonie, il a pu être le chef de file de la résistance, être celui pour lequel les gens se battaient et qui avait ce mot d'ordre, finalement, on va libérer le temple, ce qui est, au-delà de la diversité des opinions, assez fédérateur comme slogan. Donc il a pris Jérusalem, il a fait une grande fête de la dédicace, donc qui a plus tard donné Hanouka, et finalement, la suite a été presque oubliée pour sa personne.
1: Oui, c'est tout à fait intéressant.
0: Marie Nathalie.
1: Il me semble que justement, les deux livres des Maccabées accordent une place importante à la redédicace ou l'inauguration, donc Hanouka, en hébreu du Temple de Jérusalem, qui donne lieu à une commémoration annuelle.
0: Hanouka, oui.
1: Hanouka, qui existe encore. Oui, oui. Et pour reprendre ce que disait Michael, qui me paraît tout à fait intéressant, c'est-à-dire que de la manière dont c'est mis en scène dans les deux livres des Maccabées, on peut dire qu'une fois que, dans la logique du discours, le Temple a été redédicacé, en fait, c'est gagné. Peu importe ce qui se passe après. Les événements étant présentés comme une persécution religieuse et une souillure du temple, si le temple est purifié et si le culte reprend comme il aurait dû toujours se dérouler selon les auteurs, alors c'est gagné, peu importe ce qui se passe après. Tant que le temple n'est pas à nouveau souillé, il ne le sera pas avant des siècles, plus sous les Séleucides en tout cas, eh bien c'est gagné.
2: Mais alors attention, par la famille des Maccabées, puisque oui. Justement, dans le deuxième livre, au chapitre 11, on possède une lettre écrite par Antiochos IV, dans laquelle il abandonne sa politique de suppression de la loi civile, donc la Torah, et rétablit donc cette loi comme loi coutumière pour le peuple juif, et il envoie pour appliquer cet ordre Ménélas, qui était le méchant grand prêtre du début de l'histoire, qui est qui reçoit cette mission de rétablir la Torah de la part d'Antiochos IV. Et ça, c'est présenté de façon tellement ambiguë qu'on ne s'en rend même pas compte. On a presque l'impression que c'est grâce au combat de Judas qu'on a pu obtenir cette abolition de la loi, niant qu'il y a une date sur le document qui nous permet, historiens, de reprendre dans le bon fil. Donc le texte est produit de telle manière qu'on ait l'impression que Judas a permis le rétablissement de la loi, la persécution était une parenthèse malheureuse, mais qui s'est terminée. Dans les faits historiques tels qu'on peut les reconstituer, c'est un peu plus subtil. Le roi a aboli la loi, l'a rétabli, Judas s'est soulevé malgré tout, a pris Jérusalem après la mort du roi, profitant d'un instant de faiblesse. Et puis quand le roi est revenu, le fils, sous les murs de Jérusalem, il n'a pas été capable de défendre le temple. Et finalement, un Maccabée, l'histoire aussi de reddition de Jérusalem successive. Dès qu'un roi se présente, les Asmonéens négocient la reddition dans des termes présentés comme les plus à même de défendre la Torah et le temple face à l'ennemi pour qu'une persécution ne se reproduise plus.
0: On arrive à la fin de l'émission, j'ai envie de vous poser une question un peu provocatrice. Est-ce que ça vaut la peine de lire les livres des Maccabées ? Et pourquoi ?
1: Ah oui. Alors peut-être que Michael et moi on va être d'accord, parce que moi je préfère 2 Maccabées. D'abord parce que c'est en sommet de la littérature grecque. Il y a l'auteur de 2 Maccabées ou l'abréviateur, celui qui a donné au texte, au récit, en tout cas la partie récit du texte, sa forme actuelle, est un auteur très cultivé.
0: C'est un bon auteur.
1: C'est un très bon auteur qui écrit très bien, qui emploie des mots dont parfois c'est le premier emploi en grec. C'est lui qui emploie pour la première fois les termes judaïsme et hellénisme, qui ont une postérité que l'on sait. Le texte est extrêmement riche, donc et puis comme on l'a dit tout à l'heure, c'est dans ces textes qu'on trouve pour la première fois dans De Maccabée formulé l'origine de notions théologiques qui sont appelées à un destin très important et dans le judaïsme et dans le christianisme.
0: Est-ce que ça vaut la peine ?
2: Oui, complètement. Mais pour ma part, effectivement, ce serait plutôt un Maccabée que je vois comme beaucoup plus abouti que deux Maccabées, qui était un peu plus ancien, dans l'affirmation finalement d'un fil conducteur qui est un peu moins perceptible à première vue, qui est plus subtil, qui passe par l'action humaine, par la propagande dynastique. On a quelque chose qui me paraît subtil et en même temps très présent et qui paraît, à mes yeux, avoir en tout cas formaté également une grande partie de l'histoire juive.
0: Vous diriez que c'est une théologie de l'histoire ?
2: J'ignore jusqu'à quel point j'ai raison de dire.
0: De dire ça, oui.
2: Je suppose que vous avez en tête quelque chose.
0: Non, simplement que Dieu se sert des êtres humains pour accomplir ses desseins.
2: Par la famille.
0: Parfait. Merci à tous les deux. Alors, vous êtes arrivés chacun avec un livre que vous allez nous présenter brièvement, excusez-moi. Maureen Nathalie, vous venez de faire paraître Religion et interaction religieuse dans l'Empire romain tardo-antique aux éditions Schwab.
1: Oui.
0: De quoi s'agit-il ?
1: Alors, c'est un livre que j'ai co-dirigé avec quatre de mes collègues et dans lequel il y a de nombreux auteurs, c'est un collectif. En fait, il s'agit d'un ensemble de dossiers, de documents antiques commentés, dont le but est de montrer justement la diversité, donc ça se passe à l'Empire Antiquité Tardive, donc l'époque romaine, la diversité religieuse de l'Empire romain et la manière dont les différentes communautés religieuses interagissent et dont les idées et les pratiques circulent, se transforment, dialoguent dans l'Empire romain.
0: Et puis Michael Jardin, aux éditions Excelsis, « Au temps de Jésus ».
2: Alors, c'est pas la même qualité, hein. C'est un manuel vraiment au grand public, à part critique minimale. J'essaie de faire, disons, une espèce de livre en pièces détachées, c'est-à-dire des notices autosuffisantes pour, j'aime bien dire, c'est un livre pour prédicateurs pressés. Mm-hmm. C'est-à-dire que les lecteurs de nos sources sont avant tout intéressés à une dimension théologique de ce qu'elles contiennent, et ils vont pas lire un livre de 500 pages. Mm-hmm. Donc, l'idée, c'est de faire des entrées très simples à trouver avec des systèmes de rebond interne pour que quelqu'un qui ait besoin d'expliquer ou de comprendre un texte puisse trouver facilement toute l'information dont il a besoin, historique.
0: Merci vraiment à tous les deux. Merci de nous avoir suivis. 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On se retrouve la semaine prochaine.

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1: Exultet, c'est avec ces mots que je vous salue, chères auditrices et chers auditeurs de Présence, pour cette fête de Pâques qui n'a pas entendu retentir dans la nuit pascale, le chant de l'Exultet, jaillissant comme une flamme qui ne sait pas que c'est la joie profonde de la résurrection. Si notre existence ici-bas finit dans une tombe creusée en terre, elle reste enveloppée dans la ténèbre du désespoir. À quoi bon vivre si ce n'est que pour mourir ? Si cependant de cette prison de la mort jaillit l'éclair du Dieu fait homme, mis en croix pour nous, mais ressuscité pour notre gloire, tout recommence alors. Tout s'éclaire, tout se relève, tout reverdit. Le non-sens prend un sens. Le Christ, Orient des Orients et remonté vivant du séjour des morts, à chaque aube d'un jour éternellement nouveau, un jour se lève, à l'horizon d'un monde à jamais sauvé, le soleil de justice. Eh bien, je vous propose de rentrer dans ces chants de

Pâques qui sont résumées dans un album qui s'appelle Le Chant de Pâques et qui porte ce titre d'Exultet. Et nous y découvrirons à l'occasion le chœur des fraternités monastiques de Jérusalem. Bien, nous commençons par le premier chant de ce magnifique CD, L'attente, dans la douceur de son amour. Oh.

pour la Pâque, tout part de cette attente paisible, de cette attente inquiète, mais également sereine, anxieuse, mais vigilante et assoupie. Et avant d'écouter « Que dans l'amour je ne m'endorme pas », ce tropaire magnifique, nous allons faire le lien avec Djibril. Vous vous souvenez, le petit chanteur de 9 ans qui nous a dit « Ben voilà, je chante depuis 3 ans déjà dans le chœur Saint-Ambroise ». Eh bien, il a interprété justement le chant que vous venez d'écouter dans la douceur de ton amour, et on a entendu sa voix de rossignol s'élever sous les voûtes de la cathédrale de Corbeil, et puis ensuite dans l'église du Marais à Paris, l'église Saint-Denis du Saint-Sacrement du Marais, et nous avons entendu cette voix merveilleuse de cet enfant de 9 ans chantant « mon bien-aimé ». C'était vraiment, vraiment très poignant. Et c'est un petit clin d'œil aussi pour encourager les enfants qui voudraient chanter une belle liturgie, eh bien, à essayer, à s'essayer, de, justement, à ces chants, à faire les sessions de liturgie à l'abbaye de Sylvanès. Pour la formation, c'est excellent. Et pour le souffle, c'est excellent. Et pour l'oxygénation de l'âme, c'est excellent aussi. Il n'est pas trop tard pour commencer quand on a 5 ans. C'est là qu'il faut commencer. Voilà, eh bien nous écoutons « Que dans la mort je ne m'endorme pas, illumine mes yeux, Seigneur, éveille-moi ».

Cette antienne que dans la mort je ne m'endorme pas, qui est tirée d'un Tropaire, est un magnifique chant pour les funérailles, pour dire adieu aux êtres chers, pour dire adieu à ceux que nous connaissons, à ceux que nous ne connaissons pas, et qui est facile à apprendre et qui est peut-être conseillé pour les paroisses. Que dans la mort je ne m'endorme, soudain éclate l'admirable nouvelle. Au milieu de la nuit, un cri s'est fait entendre. Voici l'époux qui vient, allons à sa rencontre. Et l'Alléluia enfin jaillira de l'ombre et fera entendre sa voix. Repris en triple crescendo grégorien, voici qu'il montera comme une flamme dans la nuit. La longue attente sera enfin comblée. La mort est morte au feu divin de l'amour. Et voici cet événement.

0: Exultet, le voici le cri du milieu de la nuit, le voici comme promis en début de cette émission. Exultet, le Christ est ressuscité, qu'exulte de joie dans le ciel la multitude des anges. Chantez, serviteurs de Dieu, et que retentisse la trompette triomphale pour la victoire du grand roi.
1: Le Christ.

nous allons d'un débordement de joie à un autre débordement de joie. En effet, nous quittons la voix de ce diacre débordant de joie et va répondre le trop-père byzantin débordant d'allégresse « Lorsque tu es ressuscité du tombeau, sauveur tout-puissant, l'enfer à la vue de ce miracle fut saisi de frayeur ».

En cette nuit de Pâques, tout a été renversé, tout a été racheté, tout a été rendu à la lumière d'une aube nouvelle. Et nous écoutons Marie, cours vers tes frères, annoncer la nouvelle.

0: Gardons tout le souffle que nous a prodigué cette nuit de Pâques, cet événement de la résurrection, pour courir avec Marie vers nos frères. Et en attendant notre prochaine émission, tenez-vous joyeux et fiers.
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4: Et le danger le plus grand n'était pas le bruit du monde, mais le sommeil de notre âme. Eh bien, nous sommes en 1973 à Akita, au Japon. Une religieuse, sœur Agnès, une statue de la Vierge pleure, des larmes silencieuses répétées, et un message est donné. Un message sérieux qui appelle à la prière, à la réparation, à la vigilance. Marie ne parle pas pour effrayer, elle parle pour réveiller. Parce que qu'un cœur peut mourir doucement, sans bruit, sans rupture, simplement en s'éloignant de Dieu. Aujourd'hui, beaucoup vivent ainsi. On croit encore un peu, mais sans feu, sans vigilance, sans profondeur. On s'habitue, on s'endort. Jésus nous dit « Veillez et priez pour ne pas entrer en tentation. » Veiller, ce n'est pas avoir peur, c'est rester vivant intérieurement. Oui, Marie ne vient pas condamner, elle vient réveiller ton cœur, nos cœurs. Alors aujourd'hui, nous pouvons prendre un temps de lucidité. Où en suis-je avec Dieu? Ma foi est-elle vivante ou endormie? Et nous pouvons faire un petit geste, un moment de silence, une prière plus consciente, un regard vrai sur notre vie. C'est ainsi que la lumière revient. Vivons ce mois de mai avec Marie. Marie, garde-nous éveillés dans la foi. Empêche notre cœur de s'endormir. Amen.

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1: De Sainte Bernadette, merci pour toutes les grâces que vous nous apportez, le bonheur et la joie avec mes enfants et mes petits-enfants. Merci et merci à tous les prêtres qui font le chapelet tous les jours. C'est une grande joie et un grand réconfort de prier avec vous tous. Merci.
2: Notre-Dame de Lourdes, merci d'intercéder pour ma sœur Marie-Hélène qui est en dépression et qui a des problèmes d'alcool également. Merci.
3: Sainte Mère, nous demandons tes grâces sur notre sœur Christiane qui vient de subir une opération chirurgicale de l'intestin. À vous tous les pèlerins qui assistez à ce chapelet et vous tous dans le monde, très Sainte Bernadette, merci de prier pour notre sœur Christiane. Merci infiniment.
4: Bonjour à vous, pèlerins de Notre-Dame de Lourdes, ainsi qu'à vous tous, frères et sœurs, que nous rejoignons en ce sixième dimanche de Pâques pour méditer ensemble les mystères glorieux du rosaire. Que la méditation de ce mystère ravive en nous la joie pascale et nous maintienne dans la lumière du ressuscité. Prions à toutes les intentions qui nous sont confiées, celles que vous portez en votre cœur. Prions particulièrement pour les malades et ceux qui les assistent. Au nom du Père, et du Fils et du Saint-Esprit. Amen. Je crois en Dieu, le Père Tout-Puissant, Créateur du ciel et de la terre, et en Jésus-Christ, son Fils unique, notre Seigneur, qui a été conçu du Saint-Esprit, est né de la Vierge Marie, a souffert sous Ponce Pilate, a été crucifié, est mort et a été enseveli, est descendu aux enfers. Le troisième jour est ressuscité des morts, est monté aux cieux, est assis à la droite de Dieu le Père Tout-Puissant, d'où il viendra juger les vivants et les morts. Notre Père, qui es aux cieux, que ton nom soit sanctifié, que ton règne vienne, que ta volonté soit faite sur la terre comme au ciel. Je vous salue, Marie, pleine de grâce, le Seigneur est avec vous. Vous êtes bénie entre toutes les femmes, et Jésus, le fruit de vos entrailles, est béni.
5: Sainte Marie, Mère de Dieu, priez pour nous, pauvres pécheurs, maintenant et à l'heure de notre mort.
4: Je vous salue, Marie, pleine de grâce, le Seigneur est avec vous. Vous êtes bénie entre toutes les femmes, et Jésus, le fruit de vos entrailles, est béni. Je vous salue, Marie, pleine de grâce, le Seigneur est avec vous. Vous êtes bénie entre toutes les femmes, et Jésus, le fruit de vos entrailles, est béni.
5: Sainte Marie, Mère de Dieu, priez pour nous, pauvres pécheurs, maintenant et à l'heure de notre mort.
4: Gloire au Père, et au Fils, et au Saint-Esprit. Premier mystère glorieux. La résurrection du Seigneur. Jésus dit à ses apôtres, « Moi, je suis avec vous pour toujours. » Jésus nous offre une présence qui ne cesse pas, une amitié qui ne fait jamais défaut. Demandons-lui la grâce de toujours le reconnaître comme notre Sauveur, surtout lorsque les épreuves font vaciller notre foi. Notre Père, qui es aux cieux, que ton nom soit sanctifié, que ton règne vienne, que ta volonté soit faite sur la terre comme au ciel.
5: Donne-nous aujourd'hui notre pain de ce jour. Pardonne-nous nos offenses, comme nous pardonnons aussi à ceux qui nous ont offensés, et ne nous laisse pas entrer en tentation,
4: Je vous salue, Marie, pleine de grâce, le Seigneur est avec vous. Vous êtes bénie entre toutes les femmes, et Jésus, le fruit de vos entrailles, est béni. Je vous salue, Marie, pleine de grâce, le Seigneur est avec vous. Vous êtes bénie entre toutes les femmes, et Jésus, le fruit de vos entrailles, est béni. Je vous salue, Marie, pleine de grâce, le Seigneur est avec vous. Vous êtes bénie entre toutes les femmes, et Jésus, le fruit de vos entrailles, est béni. Je vous salue, Marie, pleine de grâce, le Seigneur est avec vous. Vous êtes bénie entre toutes les femmes, et Jésus, le fruit de vos entrailles, est béni. Je vous salue, Marie, pleine de grâce, le Seigneur est avec vous. Vous êtes bénie entre toutes les femmes, et Jésus, le fruit de vos entrailles, est béni. Je vous salue, Marie, pleine de grâce, le Seigneur est avec vous. Vous êtes bénie entre toutes les femmes, et Jésus, le fruit de vos entrailles, est béni. Je vous salue, Marie, pleine de grâce, le Seigneur est avec vous. Vous êtes bénie entre toutes les femmes, et Jésus, le fruit de vos entrailles, est béni. Je vous salue, Marie, pleine de grâce, le Seigneur est avec vous. Vous êtes bénie entre toutes les femmes, et Jésus, le fruit de vos entrailles, est béni. Sainte Marie, Mère de Dieu, priez pour nous pauvres pécheurs, maintenant et à l'heure de notre mort. Amen. Je vous salue, Marie, pleine de grâce, le Seigneur est avec vous. Vous êtes bénie entre toutes les femmes, et Jésus, le fruit de vos entrailles, est béni. Je vous salue, Marie, pleine de grâce, le Seigneur est avec vous. Vous êtes bénie entre toutes les femmes, et Jésus, le fruit de vos entrailles, est béni. Amen.

0: Marie conçue sans péché.
1: Priez pour nous, pécheurs, amoureux de vous.
0: Deuxième mystère glorieux, l'ascension. Jésus ressuscité dit à ses apôtres, « Je monte vers mon Père et votre Père, vers mon Dieu et votre Dieu. » Le ressuscité va chez le Père pour y introduire les hommes. Seul Jésus peut ouvrir l'accès à tous. Lui qui est sorti du Père et qui maintenant retourne au Père. Avec Marie, Mère du ressuscité, prions pour que surgissent de nombreux artisans de paix sur la terre. Notre Père, qui es aux cieux, que ton nom soit sanctifié, que ton règne vienne, que ta volonté soit faite sur la terre comme au ciel. Je vous salue, Marie, pleine de grâce. Le Seigneur est avec vous. Vous êtes bénie entre toutes les femmes. Et Jésus, le fruit de vos entrailles, est béni.
1: Sainte Marie,
0: Je vous salue, Marie, pleine de grâce. Le Seigneur est avec vous. Vous êtes bénie entre toutes les femmes. Et Jésus, le fruit de vos entrailles, est béni. Je vous salue, Marie, pleine de grâce. Le Seigneur est avec vous. Vous êtes bénie entre toutes les femmes. Et Jésus, le fruit de vos entrailles, est béni.
1: Sainte Marie, Mère de Dieu, priez pour nous pauvres pécheurs, maintenant et à l'heure de notre mort.
0: Je vous salue, Marie, pleine de grâce. Le Seigneur est avec vous. Vous êtes bénie entre toutes les femmes. Et Jésus, le fruit de vos entrailles, est béni. Je vous salue, Marie, pleine de grâce. Le Seigneur est avec vous. Vous êtes bénie entre toutes les femmes. Et Jésus, le fruit de vos entrailles, est béni.
1: Sainte Marie,
0: Je vous salue, Marie, pleine de grâce. Le Seigneur est avec vous. Vous êtes bénie entre toutes les femmes. Et Jésus, le fruit de vos entrailles, est béni. Je vous salue, Marie, pleine de grâce. Le Seigneur est avec vous. Vous êtes bénie entre toutes les femmes. Et Jésus, le fruit de vos entrailles, est béni.
1: Sainte Marie,
0: Je vous salue, Marie, pleine de grâce. Le Seigneur est avec vous. Vous êtes bénie entre toutes les femmes. Et Jésus, le fruit de vos entrailles, est béni. Je vous salue, Marie, pleine de grâce. Le Seigneur est avec vous. Vous êtes bénie entre toutes les femmes. Et Jésus, le fruit de vos entrailles, est béni.
1: Sainte Marie,
0: Je vous salue, Marie, pleine de grâce. Le Seigneur est avec vous. Vous êtes bénie entre toutes les femmes. Et Jésus, le fruit de vos entrailles, est béni.
1: Sainte Marie,

Ô Marie conçue sans péché. Troisième mystère glorieux, la Pentecôte. Le Père vous donnera un autre paraclet pour qu'il soit avec vous à jamais. 10 jours après l'Ascension, l'Esprit Saint descend sous forme de langue de feu sur Marie et les apôtres. Avec Marie, trône de la sagesse, prions pour chacun de nous et pour notre monde. Notre Père, qui es aux cieux, que ton nom soit sanctifié, que ton règne vienne, que ta volonté soit faite sur la terre comme au ciel. Je vous salue, Marie, pleine de grâce, le Seigneur est avec vous. Vous êtes bénie entre toutes les femmes, et Jésus, le fruit de vos entrailles, est béni. Je vous salue, Marie, pleine de grâce, le Seigneur est avec vous. Vous êtes bénie entre toutes les femmes, et Jésus, le fruit de vos entrailles, est béni. Je vous salue, Marie, pleine de grâce, le Seigneur est avec vous. Vous êtes bénie entre toutes les femmes, et Jésus, le fruit de vos entrailles, est béni. Je vous salue, Marie, pleine de grâce, le Seigneur est avec vous. Vous êtes bénie entre toutes les femmes, et Jésus, le fruit de vos entrailles, est béni. Je vous salue, Marie, pleine de grâce, le Seigneur est avec vous. Vous êtes bénie entre toutes les femmes, et Jésus, le fruit de vos entrailles, est béni. Je vous salue, Marie, pleine de grâce, le Seigneur est avec vous. Vous êtes bénie entre toutes les femmes, et Jésus, le fruit de vos entrailles, est béni. Je vous salue, Marie, pleine de grâce, le Seigneur est avec vous. Vous êtes bénie entre toutes les femmes, et Jésus, le fruit de vos entrailles, est béni. Je vous salue, Marie, pleine de grâce, le Seigneur est avec vous. Vous êtes bénie entre toutes les femmes, et Jésus, le fruit de vos entrailles, est béni. Je vous salue, Marie, pleine de grâce, le Seigneur est avec vous. Vous êtes bénie entre toutes les femmes, et Jésus, le fruit de vos entrailles, est béni. Je vous salue, Marie, pleine de grâce, le Seigneur est avec vous. Vous êtes bénie entre toutes les femmes, et Jésus, le fruit de vos entrailles, est béni.

Quatrième mystère glorieux, l'Assomption de la Vierge Marie. Il apparut dans le ciel un grand signe, une femme revêtue du soleil, la lune sous ses pieds et une couronne de 12 étoiles sur sa tête. Nous sommes sûrs qu'au ciel, Marie brille d'un éclat incomparable, car elle est revêtue de la lumière de Dieu comme son Fils ressuscité. Avec Marie, porte du ciel, prions pour les défunts de nos familles. Notre Père, qui es aux cieux, que ton nom soit sanctifié, que ton règne vienne, que ta volonté soit faite sur la terre comme au ciel. Je vous salue, Marie, pleine de grâce. Le Seigneur est avec vous. Vous êtes bénie entre toutes les femmes, et Jésus, le fruit de vos entrailles, est béni. Je vous salue, Marie, pleine de grâce. Le Seigneur est avec vous. Vous êtes bénie entre toutes les femmes, et Jésus, le fruit de vos entrailles, est béni. Je vous salue, Marie, pleine de grâce. Le Seigneur est avec vous. Vous êtes bénie entre toutes les femmes, et Jésus, le fruit de vos entrailles, est béni. Je vous salue, Marie, pleine de grâce. Le Seigneur est avec vous. Vous êtes bénie entre toutes les femmes, et Jésus, le fruit de vos entrailles, est béni. Je vous salue, Marie, pleine de grâce. Le Seigneur est avec vous. Vous êtes bénie entre toutes les femmes, et Jésus, le fruit de vos entrailles, est béni. Je vous salue, Marie, pleine de grâce. Le Seigneur est avec vous. Vous êtes bénie entre toutes les femmes, et Jésus, le fruit de vos entrailles, est béni. Je vous salue, Marie, pleine de grâce. Le Seigneur est avec vous. Vous êtes bénie entre toutes les femmes, et Jésus, le fruit de vos entrailles, est béni. Je vous salue, Marie, pleine de grâce. Le Seigneur est avec vous. Vous êtes bénie entre toutes les femmes, et Jésus, le fruit de vos entrailles, est béni. Je vous salue, Marie, pleine de grâce. Le Seigneur est avec vous. Vous êtes bénie entre toutes les femmes, et Jésus, le fruit de vos entrailles, est béni. Je vous salue, Marie, pleine de grâce. Le Seigneur est avec vous. Vous êtes bénie entre toutes les femmes, et Jésus, le fruit de vos entrailles, est béni.

0: Ô Marie conçue sans péché. Cinquième mystère glorieux, le couronnement de la Vierge Marie. Un grand signe apparut dans le ciel, une femme vêtue de soleil. Jésus couronne sa mère. La Trinité accueille Marie, figure de l'humanité rachetée. Prions Marie, reine de la famille, pour que les familles de la terre soient des lieux d'amour et de pardon. Notre Père, qui es aux cieux, que ton nom soit sanctifié, que ton règne vienne, que ta volonté soit faite sur la terre comme au ciel. Je vous salue, Marie, pleine de grâce. Le Seigneur est avec vous. Vous êtes bénie entre toutes les femmes. Et Jésus, le fruit de vos entrailles, est béni.
1: Sainte Marie, Mère de Dieu, priez pour nous pauvres pécheurs, maintenant et à l'heure de notre mort. Amen.
0: Je vous salue, Marie, pleine de grâce. Le Seigneur est avec vous. Vous êtes bénie entre toutes les femmes. Et Jésus, le fruit de vos entrailles, est béni.
1: Sainte Marie, Mère de Dieu,
0: je vous salue, Marie, pleine de grâce. Le Seigneur est avec vous. Vous êtes bénie entre toutes les femmes. Et Jésus, le fruit de vos entrailles, est béni.
1: Sainte Marie, Mère de Dieu, priez pour nous, pauvres pécheurs, maintenant et à l'heure de notre mort. Amen.
0: Je vous salue, Marie, pleine de grâce. Le Seigneur est avec vous. Vous êtes bénie entre toutes les femmes. Et Jésus, le fruit de vos entrailles, est béni.
1: Sainte Marie,
0: je vous salue, Marie, pleine de grâce. Le Seigneur est avec vous. Vous êtes bénie entre toutes les femmes. Et Jésus, le fruit de vos entrailles, est béni.
1: Sainte Marie, Mère de Dieu,
0: je vous salue, Marie, pleine de grâce. Le Seigneur est avec vous. Vous êtes bénie entre toutes les femmes. Et Jésus, le fruit de vos entrailles, est béni. Je vous salue, Marie, pleine de grâce. Le Seigneur est avec vous. Vous êtes bénie entre toutes les femmes. Et Jésus, le fruit de vos entrailles, est béni.
1: Sainte Marie,
0: je vous salue, Marie, pleine de grâce. Le Seigneur est avec vous. Vous êtes bénie entre toutes les femmes. Et Jésus, le fruit de vos entrailles, est béni. Je vous salue, Marie, pleine de grâce. Le Seigneur est avec vous. Vous êtes bénie entre toutes les femmes. Et Jésus, le fruit de vos entrailles, est béni.

Prions le Seigneur. Seigneur, par ta puissance et ta bonté, tu donnes à ton Église d'admirer dans la Vierge Marie le fruit le plus beau de la rédemption. Accorde à ton peuple, dans son pèlerinage sur terre, de garder les yeux fixés sur elle pour mieux suivre le Christ, de manière à parvenir comme elle à la plénitude de la gloire. Par Jésus-Christ, ton Fils, notre Seigneur, qui vit et règne avec toi dans l'unité du Saint-Esprit, Dieu pour les siècles.

0: le Fils et le Saint-Esprit.
1: Amen.
0: Notre-Dame de Lourdes. Notre-Dame de Lourdes. Notre-Dame de Lourdes. Saint-Joseph. Sainte-Bernadette.

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1: Bonjour à tous. L'essentiel de l'actualité, les 5 Français du MV Ondus ont décollé de Tenerife en Espagne, direction la France. L'évacuation du navire se poursuit aux Canaries après la détection d'un foyer d'antivirus à bord. À leur arrivée, les 5 passagers français seront placés en quarantaine et suivis pendant 45 jours. Plus de 300 agents sont mobilisés pour évacuer les 150 passagers du bateau. Dans le Val d'Oise, un policier municipal est soupçonné d'avoir tué par balle son ex-compagne et leurs deux enfants de 9 et 13 ans avant de se suicider. Les corps ont été découverts samedi après le signalement du nouveau compagnon de la victime. Une enquête est ouverte pour déterminer les circonstances exactes des faits. Prudence dans le sud-ouest ce dimanche. 8 départements sont placés en vigilance orange pour les orages. Météo France annonce de fortes pluies, des chutes de grêle et des rafales de vent pouvant atteindre les 100 km/h. Enfin, la Ligue de football professionnel a ouvert une instruction après les incidents survenus samedi soir à Bastia en Ligue 2. Alors que Le Mans menait 2-0, les fumigènes ont été lancés dans les arrêts de jeu au stade de Furiani. La rencontre a dû être stoppée par l'arbitre. Voilà pour l'essentiel. Bon après-midi à tous.
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4: Nous vous proposons maintenant d'écouter un enseignement donné par Mgr Bruno Valentin sur le thème « Quelle raison d'espérer pour notre Église ?». Il a été enregistré dans le cadre du pèlerinage organisé par la communauté des Béatitudes au mois de juillet en cet été 2025 au sanctuaire Notre-Dame de Lourdes.
5: Bonjour à tous. Merci de m'accueillir. Permettez-moi de commencer en vous disant ma joie de partager cette journée avec vous en ce lieu qui est cher pour chacun d'entre nous, qui est cher particulièrement pour mon diocèse de Carcassonne et Narbonne, qui a la grâce d'être tout proche. Nous sommes des voisins de Lourdes et c'est toujours en voisin que nous venons ici nous confier à la Vierge Marie. Effectivement, comme cela vous a été dit, mon propre diocèse arrive en pèlerinage à partir de ce soir. Donc j'ai été heureux de pouvoir concilier l'invitation qui m'est faite avec le pèlerinage de mon diocèse qui commence dans quelques heures ici même et dont je confie tous les fruits à votre prière. La proposition qui m'a été faite, c'est de réfléchir avec vous ce matin sur le thème de l'espérance qui vous guide tout au long de votre pèlerinage ici, qui nous guide bien sûr tout au long de l'année jubilaire dans laquelle nous sommes, appliqué à notre Église. Nous demander ensemble quelles sont encore, oserais-je dire, nos raisons d'espérer dans l'Église face à notre Église telle que nous la voyons vivre, telle que nous en connaissons l'actualité et les réalités. Avons-nous des raisons d'espérer? Pouvons-nous trouver dans l'Église aussi une source d'espérance? Et je n'ai pas besoin de dire combien cette question résonne pour nous avec une actualité douloureuse, parce que nous connaissons tous d'où que nous venions, le contexte général de notre Église, ce contexte de fragilité, de pauvreté qui marque tous nos diocèses, la difficulté de renouveler ceux qui s'engagent pour porter la mission, consacrée ou laïque, la difficulté toute particulière de trouver les prêtres dont l'Église a besoin pour annoncer la joie de l'Évangile. Et je vous invite à porter avec ferveur cette intention particulière ici à Lourdes. Et puis dans ce contexte général de pauvreté, de fragilité, nous savons aussi tous les éléments d'actualité qui viennent encore assombrir le tableau. Chaque jour, quasiment, chaque semaine en tout cas, il y a quelques jours à peine, de nouveaux éléments accablants sur la vie de l'abbé Pierre ont été révélés par les médias. Ici à Lourdes, nous sommes à quelques kilomètres seulement de Bétarame, dont nous savons les drames de violence et de brutalité qui se sont déployés pendant des décennies à Bétarame, et pas seulement à Bétarame, dans d'autres institutions similaires. Tout ça, nous le savons. Tout ça, nous le savons. Et c'est ça, au fond, qui fait la gravité, au sens étymologique du terme. C'est-à-dire pas seulement, ni principalement, le côté désespérant, mais surtout le poids de la question. Comment associer aujourd'hui ces deux mots d'église et d'espérance? Pour éclairer cette question, j'ai choisi de regarder avec vous simplement, ou en tout cas principalement, une des fresques les plus célèbres de l'histoire de l'art chrétien. Elle se trouve à Assise, dans la basilique Saint-François, et elle raconte un épisode très connu de la vie de Saint-François d'Assise. L'épisode qui, au fond, l'a mis en route dans l'itinéraire que nous connaissons, c'est l'épisode de son dialogue avec le crucifix de Saint Damien que vous allez avoir maintenant sous les yeux normalement. Je laisse aux techniciens le temps de mettre cette image. Plutôt que ma photo datant quasiment de ma première communion, vous l'aurez noté. Hein. Il y a un caractère mensonger hein, dans l'image qu'on vous a présentée. Alors, va-t-on voir arriver Saint Damien ? C'est loin assise, hein, faut le temps de trouver la photo, évidemment. Voilà. Elle va prendre sa place, certainement. Merci beaucoup. Voilà une fresque que j'imagine beaucoup d'entre vous ont déjà eue sous les yeux d'une manière ou d'une autre, parce que, je vous le disais, elle fait partie des plus célèbres des fresques de Giotto qu'on peut voir à Assise, et surtout, elle raconte cet épisode fondateur de la vie de Saint François, ce jour de 1205 où le jeune François, après avoir déjà choisi de changer de vie, après avoir choisi d'abandonner sa vie de frivolité et de facilité, erre aux alentours d'Assise à la recherche de la direction effective que Dieu lui propose. Il se retrouve dans le petit oratoire de Saint-Damien, en contrebas de la ville, en ruine, à l'abandon depuis longtemps, et face au crucifix, il entend le Christ. Il entend le Christ lui parler et lui dire « Va et rebâtis ma maison qui, tu le vois, tombe en ruine. Va et rebâtis ma maison qui, tu le vois, tombe en ruine. » C'est étonnant comme cet épisode de 1205 résonne de manière familière à nos oreilles, car au fond, ce constat de Jésus lui-même, il s'applique à tout le contexte que j'évoquais en introduction de mon propos. Ce qui, au fond, nous amène immédiatement à deux remarques préalables. La première, c'est que la difficulté apparente de concilier Église et espérance, elle date pas d'aujourd'hui, manifestement. Si c'est une difficulté très actuelle, ça n'est pas une difficulté neuve dans l'histoire de l'Église. Et la deuxième remarque qui s'impose à nous immédiatement face à cette scène du crucifix de Saint Damien, c'est que si l'appel de Jésus est un appel à rebâtir, c'est donc qu'il y a des raisons d'espérer. C'est donc que, oui, nous allons pouvoir articuler de manière réelle, profonde, non artificielle, ces deux mots d'église et d'espérance. En commençant par résister peut-être, le cas échéant, si nous y sommes confrontés, à la tentation de fuir la difficulté, à la tentation de laisser tomber, à la tentation de la prise de distance. Jésus lui-même, en adressant à Saint François cet appel à rebâtir et en nous le faisant entendre aujourd'hui encore, nous dit qu'il y a des raisons d'espérer. Alors lesquelles ? C'est pour essayer de les mettre à jour ensemble que nous sommes ici ce matin. Pas seulement pour regarder l'étendue des dégâts, mais pour identifier ces raisons d'espérer. Et pour ça, eh bien, je voudrais avec vous simplement regarder cette fresque. Regardez la façon dont, dans sa mise en scène, Giotto nous donne des indices précieux sur la manière de trouver, aujourd'hui comme hier, les raisons d'espérer dans l'Église. Alors voilà, moi ce matin, ce que j'avais envie de vous proposer, c'est une simple déambulation dans cette chapelle de Saint-Damien, comme elle est représentée derrière moi. Une sorte de déambulation dans un édifice, hein, vous le voyez bien que Giotto, de manière très claire, a structuré en trois parties, à travers l'organisation des colonnes, qui porte la chapelle de Saint-Damien, on voit bien que Giotto a identifié l'entrée, la nef et le chœur. Et donc c'est dans cette déambulation que je voudrais vous inviter à entrer avec moi, en commençant par franchir le seuil de cette chapelle de Saint-Damien. Enfin, franchir le seuil, ou ce qu'il en reste, puisque le seuil est totalement ruiné. Ça n'est pas une raison pour le franchir trop vite, parce que lorsque l'on s'y situe au seuil de la chapelle de Saint-Damien, lorsque l'on reste dans cette phase initiale, il faut prendre conscience que, en se tenant à la porte de l'église, on se tient déjà au cœur de sa raison d'être. On est déjà à la porte de l'église, là où nous comprenons à quoi sert l'église. L'église, elle est là pour être une porte, elle est là pour être un seuil, elle est là pour être le lieu de la rencontre entre Dieu et les hommes, et donc le lieu de la rencontre des hommes entre eux, sans distinction de race, de culture, de génération ou de niveau social. C'est ainsi que le Concile Vatican II a défini l'Église. C'est la première définition que le Concile en donne dans le premier paragraphe de la grande constitution dogmatique qui médite sur le mystère de l'Église dans le Concile Vatican II, la constitution Lumen Gentium que je cite. L'Église est, dans le Christ, en quelque sorte le sacrement, c'est-à-dire à la fois le signe et le moyen de l'union intime avec Dieu et de l'unité de tout le genre humain. Je répète cette citation du Concile, l'Église est dans le Christ en quelque sorte le sacrement, c'est-à-dire à la fois le signe et le moyen de l'union intime avec Dieu et de l'unité de tout le genre humain. Voilà ce qu'est l'Église, un signe efficace de la rencontre entre Dieu et les hommes. Et voilà tout ce que nous dit le porche de l'Église, voilà tout ce que nous dit le seuil de l'Église. Le grand héritage spirituel du pape François aura été de nous ramener à l'importance cruciale de ce seuil. Lorsqu'il nous invitait à être une Église en sortie, lorsqu'il nous invitait à réinvestir les périphéries avec ces mots que nous avons encore dans l'oreille et qui étaient ceux du pape François, il nous disait cette centralité du mystère du seuil dans le mystère de l'Église tout entier. Et d'ailleurs, au fond, s'il fallait s'en convaincre définitivement, il suffirait de se rappeler que c'est pour ça que nous nous appelons l'Église. Le mot « Église », c'est un mot grec qui veut dire « rassemblement », tout simplement. « Ecclésia », rassemblement. Donc, il ne faut pas trop vite franchir ce seuil avant d'avoir pris conscience que s'il existe, si l'Église existe, si nos communautés existent, si nous existons, c'est pour être porche, c'est pour être lieu de passage vers Dieu pour ceux qui aspirent aujourd'hui encore à le rejoindre. Or, nous en avons le constat sous les yeux, c'est quand même la partie la plus évidemment, la plus largement ruinée de l'Église de Saint-Damien. Et de l'Église aujourd'hui d'ailleurs. Parce que si les scandales que j'évoquais tout à l'heure nous blessent tant, si la pauvreté générale de moyens qui nous affecte nous inquiète tant, c'est parce que nous mesurons bien que cette réalité pèse sur notre capacité à accueillir, sur notre capacité à faire venir à nous, accompagner efficacement, intégrer à la communauté ceux qui voudraient au fond nous rejoindre. Bref. Nous mesurons bien qu'à travers les crises que connaît notre Église, pour une part, c'est notre crédibilité comme lieu de rencontre avec Dieu qui est gravement atteinte. Même si, et il faut quand même le constater en même temps, on essaiera peu à peu d'éclairer ce paradoxe, même si notre Église de France, en 2025, n'aura jamais connu, vous le savez, autant de baptêmes d'adultes et d'adolescents de toute son histoire dans une seule année. Cette année, nous avons atteint un sommet avec 10 384 adultes baptisés, avec plus de 7 400 adolescents. Quel paradoxe ! Quel paradoxe qu'une église à la façade aussi détériorée puisse être aujourd'hui un lieu vers lequel accourent autant de nouveaux baptisés. Peut-être que dans ce paradoxe-là, d'ailleurs, se trouve un indice important, qu'il y a des raisons d'espérer. En tout cas, ça ne doit pas nous justifier une sorte d'autosatisfaction, parce que ce que nous constatons tous, curés de paroisse, évêques, membres de communautés, au contact de ces catéchumènes, au contact de ces néophytes, c'est qu'une chose est sûre, nous n'avons rien fait pour les attirer. Ils viennent sans nous, ils viennent malgré nous. Donc le fait qu'ils soient là ne doit pas nous permettre de nous rassurer à bon compte, d'en tirer je ne sais quelle autosatisfaction, nous détourner de notre responsabilité à rebâtir. Notre responsabilité à rebâtir que Jésus disait à François d'Assise et qui nous interroge en profondeur. Parce que devant une église dont la façade est à peu près dans cet état-là, aujourd'hui comme hier, nous avons une grande liberté d'imagination. Nous avons une grande liberté pour décider à quoi ressemblera ce que nous voulons reconstruire. Quel visage voulons-nous donner à notre Église demain et après-demain ? C'est une vraie question qui nous interroge avec gravité, si je puis dire, parce que dans le modèle que nous allons choisir, dans les priorités que nous allons donner, nous voyons bien que nous devons nous garder de deux tentations très mondaines. Une première qui serait de se barricader, de reconstruire notre Église en mode château fort imprenable, la tentation de construire des communautés qui nous mettent à l'abri du monde, à l'abri du temps, à l'abri de l'air du temps. On voit bien comment cette tentation traverse aujourd'hui notre Église, dans le domaine par exemple de la question scolaire. Faut-il mettre nos enfants dans les écoles de tout le monde si nous voulons leur transmettre la foi ? Ne faut-il mieux pas les mettre dans des écoles à l'abri du monde ? Bien des jeunes familles dans mon propre diocèse sont très légitimement habitées par cette question. Il y a dans notre Église aujourd'hui la tentation de nous reconstruire en mode forteresse imprenable et de nous barricader au fond face aux difficultés du temps. Mais il y a aussi la tentation tout inverse de séduire, de reconstruire au fond une façade qui soit au goût du jour, qui soit selon les attentes du monde. Et là aussi, vous voyez bien comment peut se traduire très concrètement dans l'adaptation de la doctrine de l'Église, du discours notamment moral que nous pouvons tenir, dans l'adaptation de nos pratiques liturgiques, dans un sens ou dans l'autre. À quoi peut correspondre tout simplement la tentation de séduire, de ravaler la façade simplement pour être attirant ? Il faut nous garder de ces deux tentations, celle de la stratégie marketing comme celle du barricadement, parce que vraiment, cet état d'effondrement peut être une opportunité réelle. Une opportunité de reconstruire notre Église qui donne à voir véritablement, qui donne à voir ce que nous sommes, le lieu voulu par Dieu lui-même pour offrir aux hommes et aux femmes qui en ont le désir de partager sa vie. Nous pouvons aujourd'hui, et c'est l'opportunité et la responsabilité que nous avons entre les mains, façonner nos communautés, façonner notre Église d'une manière qui témoigne de l'authenticité de notre vie avec le Christ. Et c'est ça, au fond, l'enjeu de la responsabilité que nous avons entre les mains. Donner à nos communautés un visage qui permette à ceux qui nous voient de comprendre que ceux-ci vivent avec Jésus. Ceux-ci vivent selon l'Évangile. Ceux-ci vivent au plus près du cœur de Dieu. Parce que c'est ça qui est beau dans la fresque de Giotto que vous avez sous les yeux. C'est que Jésus est là. Jésus est là, et bien là, dans le cœur de l'église de Saint-Damien. Ce cœur, il n'est pas simplement en ruine, comme l'est le porche de l'église. Il est ouvert. Regardez bien la partie qui manque au sommet de l'église, qui constitue au fond une ouverture sur le ciel. Là, on n'est pas simplement dans une partie en ruine, on est dans une partie ouverte qui permet de bien comprendre que le crucifix qui occupe tout l'espace du cœur que vous avez devant les yeux dit la présence de Dieu lui-même. Dieu est là et c'est vers lui que saint François en prière semble tout aspirer. Tout le corps de François tend vers le crucifix. Le regard de François est fixé sur le crucifix. On sent que de tout son cœur, François est tendu vers cette présence du Christ au cœur de l'Église. Nous aussi, chers amis, il nous faut essentiellement partager cette tension vers le Christ dont témoigne François dans la fresque de Giotto. Nous aussi, si nous voulons comprendre l'Église et y trouver des raisons d'espérer, nous devons entrer dans cette vision théocentrique, c'est-à-dire centrée sur Dieu, c'est-à-dire fixée sur Dieu pour comprendre l'Église. Nous rappeler sans cesse que quand nous affirmons notre prétention à être le peuple de Dieu, nous ne revendiquons pas d'être le peuple propriétaire de Dieu, mais le peuple propriété de Dieu. Et ça change tout. Ça change tout de se croire propriétaire de Dieu ou de se comprendre propriété de Dieu. Si nous voulons comprendre l'Église en profondeur, si nous voulons nous y situer avec intelligence, si nous voulons agir et y prendre nos responsabilités de baptiser, nous devons sans cesse revenir à cette réalité que c'est Dieu qui a eu l'initiative de construire son Église. C'est Dieu qui a l'initiative de son organisation. C'est Dieu qui a l'initiative de sa mission. De bout en bout, nous sommes le peuple de Dieu, c'est-à-dire le peuple propriété de Dieu. Oui, c'est Dieu qui a pris l'initiative de constituer son Église. Aucun d'entre nous ne serait ici ce matin s'il n'avait un jour fait l'objet d'un appel personnel de Dieu, laïc comme consacré. Ce n'est pas vous qui m'avez choisi, c'est moi qui vous ai choisi et établi, dit Jésus à chacun d'entre nous ce matin encore. À lui l'initiative de la constitution de son Église, à lui l'initiative de son organisation fondamentale. On voit bien qu'il y a des choses quand même globalement qui tiennent bon dans cette structure, en particulier ces colonnes assez solides et encore en très bon état, parce que c'est Jésus qui a posé les colonnes de l'Église. C'est Jésus qui a posé les sacrements. C'est Jésus qui a posé le ministère apostolique, le ministère des évêques, des prêtres. L'architecture fondamentale de l'Église est posée par Dieu lui-même. Nous n'avons pas à réinventer l'Église comme si elle était le fruit de notre imagination, de notre générosité ou même de nos capacités managériales. Nous avons à recevoir fondamentalement l'Église comme Dieu la voit, comme Dieu la veut, parce que c'est lui qui a l'initiative de sa constitution fondamentale. Et nous n'avons même pas à nous imaginer pour nous-mêmes une feuille de route pour demain, à nous demander au fond à quoi nous pourrions bien servir au milieu du monde, puisque la mission de l'Église est encore posée par Dieu lui-même. Vous êtes le sel de la terre, vous êtes la lumière du monde. Les choses sont dites pour aujourd'hui comme pour hier et pour demain. Voilà tout ce que veut dire adopter, comme François, une vision théocentrique de l'Église. C'est-à-dire commencer par la voir du point de vue de Dieu. C'est la seule manière d'entrer avec intelligence dans le mystère de l'Église. Voilà encore un mot qui prête à bien des confusions, le mot mystère. On l'utilise dans le vocabulaire courant, chacun d'entre vous le sait, pour dire quelque chose d'incompréhensible. Ah, c'est un mystère. Si tel est le cas, alors accordez-moi que ça ne peut pas s'accorder à la foi catholique, ce mot-là. Parce qu'on ne voit pas pourquoi Dieu se serait donné autant de mal pour se révéler s'il était incompréhensible. Alors on positive, on dit, bon, un mystère, c'est quelque chose qu'on n'aura jamais fini de comprendre. Mais ce mot-là, encore, ne coïncide pas avec l'usage que nous en faisons dans le champ de la foi. Quand saint Paul proclame pour Timothée, il est grand le mystère de la foi, comme nous le faisons nous aussi lorsque nous célébrons l'Eucharistie, saint Paul veut dire très précisément, il est grand le projet de Dieu pour les hommes et la façon dont il s'accomplit dans l'histoire. Voilà le sens du mot mystère. Le projet de Dieu pour les hommes et la façon dont il s'accomplit dans l'histoire. Eh bien ce mot-là, et c'est d'ailleurs ce que dit saint Paul dans ce passage à Timothée, il est grand le mystère de la foi, c'est le Christ. C'est le Christ. Ben oui. Qui accomplit le projet de Dieu pour les hommes dans l'histoire, si ce n'est Jésus ? Dans sa personne, dans sa vie, sa mort, sa résurrection et toute sa mission. Donc au fond, le mot mystère appliqué au champ de notre foi catholique, c'est à Jésus qu'il s'applique en propre. Seulement nous savons que si le mystère, le projet de Dieu pour les hommes tel qu'il s'accomplit dans l'histoire, n'avait pu rejoindre finalement que la poignée d'hommes et de femmes qui ont eu l'opportunité de toucher le manteau de Jésus sur les routes de Palestine, au fond, ce mystère n'aurait pas rejoint grand monde. Puisque Jésus aura finalement eu 3 ans de vie publique, il y a 2000 ans de ça, à 4000 kilomètres de chez nous. Voilà pourquoi Jésus a constitué son Église. Voilà pourquoi il rassemble des apôtres. Pour que le mystère continue. Pour que le projet de Dieu pour les hommes s'étende sans plus de limites, ni d'espace, ni de temps. Voilà pourquoi l'Église, c'est le mystère continué. Et c'est comme ça qu'au fond, on comprend l'Église au mieux. Comme le mystère continué. Comme le projet de Dieu pour les hommes continuant de s'accomplir à travers les siècles et à travers les continents. J'insiste lourdement parce que c'est seulement comme ça, c'est seulement en regardant l'Église à partir de la présence du crucifix qu'on va pouvoir comprendre l'intelligence de l'édifice et, je ne perds pas de vue mon objectif, en extraire des raisons d'espérer. Dans ce regard de foi qui nous permet de voir l'Église comme une réalité unissant indissolublement, comme la personne de Jésus, une dimension humaine et une dimension divine. Dans l'Église, il y a cette dimension divine qui est première et cette dimension humaine qui est celle que nous avons au quotidien sous les yeux, évidemment, qui est celle que nous voyons chaque jour dans l'épaisseur, l'âpreté de nos communautés, de nos vies fraternelles, de la réalité très concrète que nous avons sous les yeux. L'humain et le divin sont indissolublement unis dans le mystère de l'Église. Mais chacun a sa place. Chacun a sa place. L'humain, en particulier, a une dimension instrumentale. L'humain est au service du divin dans le mystère de l'Église. Et en se situant de cette manière par rapport au mystère de l'Église, alors, on va pouvoir mettre à sa juste place dans une articulation heureuse chacune de ces deux dimensions. La dimension divine de l'Église, qui est évidemment l'essentiel, qui est garantie jusqu'à la fin des temps. Je suis avec vous tous les jours jusqu'à la fin des temps, promet Jésus à ses disciples avant de les quitter au jour de l'ascension dans l'évangile de saint Matthieu. La dimension divine de l'Église est celle qui ne passera jamais, quoi qu'il arrive. Et puis la dimension humaine qu'il faut situer dans un ni trop, ni trop peu. Ni trop, ni trop peu, parce que c'est une dimension nécessaire. Ne faisons pas d'angélisme. L'Église a besoin de ses structures. L'Église a besoin d'éléments très matériels. L'Église a besoin d'un bâtiment avec un toit au-dessus de notre tête, des gradins pour s'asseoir. Ne méprisons pas cette dimension-là, mais ne la sacralisons pas non plus. Parce que la dimension humaine est instrumentale, alors elle est sans cesse à purifier, sans cesse à faire évoluer, sans cesse à rénover. Vous savez, les amis, une part importante de la gravité prise par la crise des abus et des violences sexuelles dans l'Église vient d'une sacralisation de l'humain. D'une sacralisation de l'humain. On ne va pas mettre en cause le père machin. On ne va pas mettre en cause la sœur truc. Parce qu'on va détruire l'Église. Mais d'où que la solidité de l'Église tient à une sacralisation de sa dimension humaine. C'est un contresens grave. La dimension humaine a toujours à être purifiée, à être réformé pour être un instrument docile au service de la dimension divine qui fait la substance de l'Église. Je voudrais qu'on fasse un pas en arrière dans notre Église parce que nous sommes passés du porche au cœur en traversant un peu vite la nef. J'y reviens dans cette partie où saint François, je l'ai déjà dit, se tient en prière. Je voudrais souligner une chose qui me frappe lorsque je traverse cette chapelle de Saint-Damien, c'est que de manière très nette, la nef, c'est quand même ce qui tient le mieux le coup. C'est quand même ce qui est le moins abîmé. Regardez la charpente, regardez la couverture de la charpente, regardez les murs. C'est la partie la plus solide, cette partie dans laquelle saint François se tient en prière. Comme si Giotto avait voulu nous dire la force de la prière. Comme si Giotto avait voulu nous dire l'importance de la ferveur de notre prière pour permettre à notre Église de tenir debout. Il y a ce message-là, dans le contraste introduit par Giotto entre l'état de l'entrée, l'état du cœur et l'état de la nef. Oui, chers amis, recueillons encore ce message-là de la fresque de Giotto à propos de l'état de délabrement de notre Église. La ferveur de notre prière dégage la force pour l'Église de tenir debout. Pas seulement ni principalement la ferveur de notre prière personnelle, mais d'abord et avant tout, la ferveur et la fidélité de notre prière d'Église, la liturgie, l'Eucharistie. C'est l'Eucharistie qui fait tenir l'Église debout. C'est l'Eucharistie, comme l'a dit le Concile Vatican II, qui est source et sommet de l'Église tout entière. C'est en célébrant l'Eucharistie chaque jour, comme nous allons le faire dans un instant, que nous construisons l'Église, que nous rénovons l'Église, que nous nous insérons nous-mêmes dans le mystère de l'Église comme pierre vivante de l'édifice. Voilà pourquoi il ne faut pas traverser trop vite la nef de la chapelle de Saint-Damien, mais prendre le temps de recueillir aussi ce message essentiel que Giotto nous donne. Afin d'en venir finalement au cœur de notre propos de ce matin. Voilà, j'en ai fini avec la libre déambulation que je voulais vous proposer dans la chapelle de Saint-Damien. Et maintenant, je voudrais simplement recueillir les éléments que j'ai glanés au fil de mon propos pour répondre de manière nette à la question pour aujourd'hui comme pour demain, quelles sont nos raisons d'espérer dans l'Église? Et finalement, si vous avez bien suivi les éléments que j'ai essayé de vous donner depuis une demi-heure, vous aurez probablement conclu comme moi, même si ça peut sembler une manière de répondre à la question par une pirouette, que la seule raison fondamentale que nous avons d'espérer, c'est qu'il n'y a pas de raison de désespérer. Voilà. Non, il n'y a pas de raison de désespérer fondamentalement. Si nous avons compris ce qu'est l'Église vraiment, si nous avons compris toute cette dynamique que Giotto nous suggère dans sa fresque, des raisons de s'inquiéter, oui. Des raisons de souffrir, oui. Des raisons de se scandaliser, oui. Un impérieux besoin de réagir, oui. Mais des raisons de désespérer, non. Non, puisque tout est affaire de regard. De regard sur ce qu'est l'Église, sur sa dimension divine, je l'ai dit, et finalement sur le sens du chemin de l'Église à travers l'histoire. Le sens du chemin de l'Église à travers l'histoire. Parce que cette scène, elle a 800 ans, nous sommes en 2025, il y aura, s'il plaît à Dieu, une Église dans 800 ans d'ici là. Et au fil des siècles, la marche de l'Église à travers le temps n'est pas une marche à l'aveuglette, n'est pas une marche au hasard. Nous sommes un peuple en marche à la rencontre de son Dieu. Nous sommes un peuple en marche vers le retour de Jésus. Nous attendons ta venue dans la gloire. Nous attendons l'espérance bienheureuse, le retour de Jésus. C'est ce que nous proclamons au fil de nos Eucharisties. Nous savons où nous allons. Nous savons le sens de la marche de l'Église. Et donc nous savons que l'âge d'or de l'Église, c'est demain. C'est demain. Ceux qui, par sensibilité personnelle, par tempérament, situent un âge d'or de l'Église hier, quel que soit votre hier favori, que vous soyez un fan du 19e siècle, du 17e ou même de l'Antiquité chrétienne, la première génération des chrétiens, vous faites fausse route. Vous faites fausse route. Parce que l'âge d'or de l'Église, c'est demain. Le plus beau dans l'histoire de l'Église reste à venir. Puisque nous sommes un peuple en marche vers la rencontre avec son Dieu. L'Église ne doit pas nous apparaître comme un chef-d'œuvre en péril, mais comme un édifice encore en construction. Si nous avons compris ce qu'est l'Église, si nous avons compris la dynamique de son histoire, alors c'est ainsi qu'il nous faut comprendre le côté manifestement inabouti de ce que nous avons sous les yeux. Non plus tant finalement comme un édifice en ruine, que comme un édifice encore en construction. Nous devons nous comprendre, comme dit Paul dans la lettre aux Romains, comme un corps qui passe par les souffrances d'un enfantement qui dure encore. Tous ces spasmes, tous ces points douloureux, tous ces lieux de souffrance que nous ne connaissons que trop bien dans le corps de notre Église, ne sont pas tant les signes d'une mort qui, de manière irrémédiable, gagne le corps de l'Église, que les signes d'une naissance en cours. L'Église est encore en train de naître. C'est parce que nous savons voir les choses de cette manière que nous pouvons le dire sans en faire simplement une pirouette facile. Oui, notre seule raison d'espérer, c'est qu'il n'y a pas de raison de désespérer. Il n'y a pas de raison de désespérer sur la force d'attraction qu'exerce notre Église, finalement malgré elle, et dont témoigne cet afflux des catéchumènes que j'évoquais tout à l'heure au début de mon propos. Qu'est-ce qu'ils nous disent, ces catéchumènes, en venant si nombreux frapper à la porte de nos communautés? Eh bien, lorsqu'on discute avec eux, lorsqu'on lit leurs lettres de demande de baptême, comme j'ai la grâce de le faire beaucoup, moi, comme évêque, et comme tous mes confrères évêques, ils nous disent tout simplement que l'Église est attirante tant qu'elle peut témoigner de la grandeur d'une vie humaine habitée par la présence de Dieu. Tant qu'elle peut témoigner que c'est en rencontrant Jésus-Christ et en liant sa vie à la sienne que l'on s'accomplit soi-même. Et dans la mesure où nos communautés, même pauvres, même maladroites, même réduites à peu de choses, offrent à ceux qui viennent frapper à nos portes de faire cette expérience pour eux, alors l'Église reste pleinement elle-même, pleinement fidèle à sa mission. Et vous le savez, chers amis, ceux qui incarnent par excellence ce témoignage-là, ce sont les saints. Les saints, saint François d'Assise, que nous avons sous les yeux depuis le début de mon propos, et tous les autres. Tous les autres, parce que c'est impressionnant de remarquer une concomitance qui finalement ne doit rien au hasard dans l'histoire de l'Église. L'histoire de l'Église, elle est faite d'une succession de crises profondes. Et c'est dans ces moments de crise profonde que Dieu a fait surgir les plus grands saints. Saint François d'Assise, il se met en route sur cet appel de Jésus que je vous rappelle, « Va et reconstruis ma maison qui, tu le vois, tombe en ruine. » On ne peut pas mieux dire dans quel état était l'Église à l'époque où surgit la figure de François, où surgit concomitamment la figure de Claire et tous les saints qui vont s'en suivre. Et si l'on parcourt l'histoire de l'Église, on pourrait faire longuement le même constat à toutes les époques. Une des très grandes crises dont nous ne sommes pas d'ailleurs encore remis complètement a été la réforme au XVIe siècle, la rupture dramatique entre catholiques et ceux que nous appelons aujourd'hui les protestants. Eh bien, la réforme, c'est aussi la période où vont émerger un saint Ignace de Loyola, une sainte Thérèse d'Avila, un saint Robert Bellarmin et tant d'autres saints qui sont des géants de la foi, qui vont être ces hommes et ces femmes au moment d'une crise profonde qui vont au fond témoigner de l'essentiel de l'Église. La beauté d'une vie d'homme, d'une vie de femme pleinement abandonné à Jésus. Au fond, voyez-vous, les amis, les saints, c'est comme les champignons. Ça pousse sur des territoires et dans des conditions d'hygrométrie et de température très précises. Les saints, ils poussent sur les fractures de l'histoire. Grande fracture, grand saint. Et pas d'ailleurs que les fractures de l'histoire de l'Église. Regardez un saint Maximilien Kolb, poussé au plus noir de l'histoire de la Seconde Guerre mondiale. Moi, personnellement, je nourris de ce constat une grande espérance. Une grande espérance parce que je suis convaincu, parce que nous sommes dans un moment de crise sérieuse de notre Église, que Dieu est en train de susciter au cœur de notre Église des saints à la mesure de la crise, c'est-à-dire des grands saints. Des grands saints sont en train de pousser parmi nous, ici présents ce matin, j'en suis convaincu, parce que c'est comme ça que Dieu régénère son Église depuis 2000 ans. Et ça me donne une grande espérance. Finalement, chers amis, vous voyez, j'aimerais qu'on ait le temps éventuellement d'interagir un peu, de pouvoir réagir, rebondir, que l'un ou l'autre d'entre vous puisse avoir un peu la parole. Donc, je ne voudrais pas être encore trop long, mais je voudrais récapituler tout ce que j'ai essayé de vous dire ce matin en disant que la clé ultime pour trouver dans notre Église des raisons d'espérer, la clé ultime pour associer pour soi-même, paisiblement, ces deux mots d'église et d'espérance, c'est d'avoir bien compris ce qu'est l'espérance. Et c'est en particulier d'être capable, pour soi-même, de ne pas la confondre avec d'autres concepts assez proches,
6: auquel on associe parfois l'espérance. Commençons par ne pas confondre l'espérance avec l'optimisme. Moi, depuis le début de mon propos, je ne vous ai pas du tout dit si j'étais optimiste ou pas sur l'avenir de l'Église, sur l'avenir de mon diocèse, sur l'avenir de quelques dimensions que ce soit de l'Église. J'ai essayé de vous parler d'espérance qui n'est pas l'optimisme. Parce que l'optimisme, c'est un état d'esprit. L'optimisme, c'est une dimension psychologique. Quand l'espérance procède d'une relation comme celle si forte qui se noue entre François et le crucifix, l'espérance, c'est pas un état psychologique, un trait de personnalité de François tout seul. L'espérance, c'est un des trois brins de la tresse qui relie François à Jésus. Ce lien d'enracinement de François en Jésus, il est fait de foi, d'espérance et de charité. Voilà les trois brins de la tresse qui nous relie à Jésus. Et voilà pourquoi l'optimisme n'a rien à voir avec l'espérance. État d'esprit d'un côté, trait psychologique d'un côté, relation qui me touche au cœur de l'autre. Lien qui, par le cœur, m'attache au cœur de Jésus de l'autre. On ne parle pas de la même chose. Ne confondons pas non plus, chers amis, l'espérance avec le courage, la hardiesse, le volontarisme et finalement toutes sortes de vertus que l'on pourrait développer à la force du poignet. Ça va être, vous le savez bien, l'erreur initiale de François à la suite de cet épisode. Il va entendre Jésus lui demander de rebâtir sa maison, il va retrousser ses manches, il va aller ramasser des pierres et puis il va commencer à reconstruire la chapelle de Saint-Damien. Bon, Jésus va lui faire comprendre que c'est bien, mais que c'était pas ça le sujet. Bon, c'est pas le sujet. Parce qu'encore une fois, l'espérance ne procède pas d'une de ces vertus qui découlerait de nos efforts. Une vertu que l'on pourrait décider de développer par soi-même. Allez, j'ai fait un super pèlerinage avec les Béatitudes pendant une semaine à Lourdes, je décide en repartant d'espérer plus. Ben non, parce que tu n'as pas la capacité à décider d'espérer plus. L'espérance est un don. L'espérance est un don que Dieu peut te faire. Alors oui, profite de ta présence à Lourdes, profite de ce beau pèlerinage que tu vis avec les Béatitudes pour demander l'espérance. Mais l'espérance, c'est un don. Quand le courage, la volonté, la détermination, la hardiesse, c'est des vertus à travailler par soi-même. Donc voilà pourquoi il ne faut pas plus confondre ou réduire l'espérance à du courage, de la combativité, qu'il ne faut réduire l'espérance à de l'optimisme. Et enfin, la distinction peut-être la plus difficile à tenir, c'est qu'il ne faut pas confondre l'espérance et l'espoir. Il ne faut pas confondre l'espérance et l'espoir qui procèdent de deux dynamiques radicalement inverses. L'espoir, ça consiste à projeter vers demain mes désirs d'aujourd'hui. Je suis malade, j'ai l'espoir d'être guéri. Je suis au chômage, j'ai l'espoir de trouver du travail. C'est une belle vertu nécessaire, l'espoir. C'est la vertu, au fond, de se projeter vers demain à partir de ce qui me manque aujourd'hui par la force du rêve. C'est ça la dynamique de l'espoir. Mais la dynamique de l'espérance, c'est tout l'inverse. La dynamique de l'espérance, ça consiste à vivre aujourd'hui à la lumière de ce que je sais de demain. Ce que je sais de demain. Vous allez me dire, moi je ne sais pas grand-chose de demain. Je sais ce qu'il y a écrit dans mon agenda, mais je ne sais même pas si ça va se faire. Et puis plus on recule l'horizon du demain, moins je sais de choses. Mais quand même les amis, on sait l'essentiel. On sait que Jésus est ressuscité. On sait qu'il est le vainqueur de l'histoire. On sait que dans nos histoires, comme dans l'histoire de l'humanité avec un grand H, le dernier mot appartiendra à Jésus. On sait cet élément-là de demain. L'espérance consiste à vivre ce que je dois vivre aujourd'hui, les âpretés d'aujourd'hui, les tensions dans ma famille, les contretemps par rapport à mes projets, les lourdeurs de ma communauté religieuse, les difficultés à faire avancer mon Église. À la lumière de ce que je sais de demain, le Christ est vainqueur. Le dernier mot lui appartiendra. Et ainsi, l'espérance permet de repérer dès aujourd'hui, dans un paysage qui permettrait objectivement d'avoir un regard mitigé, c'est le moins qu'on puisse dire, les points qui sont les prémices de la victoire finale. L'espérance, ça consiste à repérer les points de lumière dans un paysage, fût-il très sombre, parce que je sais que ces points de lumière annoncent le plein jour, annoncent que demain, il fera jour. Vous voyez, si on veut vivre d'espérance et répondre à la question « Y a-t-il vraiment dans notre Église des raisons d'espérer ?», il est fondamental de ne pas confondre l'espoir et l'espérance, de ne pas confondre le fait de projeter vers demain le désir d'une amélioration de la situation avec le fait de lire les défis d'aujourd'hui avec la certitude que demain, c'est Jésus qui aura le dernier mot de l'histoire. Et puisque nous sommes à Lourdes, chers amis, permettez-moi, avant de vous laisser la parole, de me référer sur ce point à la Vierge Marie. Je ne perds pas de vue que c'est le thème de notre pèlerinage à Lourdes cette année, avec Marie, pèlerin d'espérance. Parce que Marie à Cana, lorsqu'elle invite les serviteurs à faire tout ce que Jésus leur dira, elle les invite à l'espérance, et pas seulement à l'espoir. Elle les invite à mettre en œuvre dès maintenant ce que Jésus leur demande de faire, en s'appuyant sur la certitude de ce qu'est Jésus que Marie a déjà dans le cœur. Et ainsi, pour terminer en citant un des grands maîtres spirituels de la tradition cistercienne, Ælred de Rivaux, ainsi nous ne sommes plus dans l'incertitude de l'espoir humain, mais dans la certitude de l'espérance. Nous ne sommes plus dans l'incertitude de l'espoir humain, mais dans la certitude de l'espérance.

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4: Bonsoir à tous, à la une de l'actualité, Édouard Philippe lance officiellement la nouvelle phase de sa campagne pour la présidentielle de 2027. Réuni ce dimanche à Reims avec les cadres de son parti Horizon, l'ancien Premier ministre a annoncé un grand meeting le 5 juillet prochain à Paris. Objectif affiché, élargir son mouvement au-delà d'Horizon pour préparer une nouvelle recomposition politique avant la présidentielle. Les 5 Français présents à bord du navire MV Ondus atterrissent au Bourget dans un avion médicalisé. Ils seront placés en quarantaine pendant 72 heures à l'hôpital avant un isolement à domicile de 45 jours avec un suivi médical renforcé. Aucun cas confirmé d'antivirus n'a pour l'instant été recensé en France. Les autres passagers du navire sont progressivement évacués. Attention à la galère sur les rails. Dans un mois, le 10 juin prochain, 4 syndicats ont déposé un préavis de grève, Julie Pierret.
5: Oui, les 4 principaux syndicats de cheminots appellent à une grève. Ils dénoncent dans un communiqué un état d'urgence dans l'entreprise. Ils parlent de plusieurs drames entre les accidents du travail, les arrêts maladie et les suicides. Des drames liés principalement aux réorganisations qui portent atteinte à la santé mentale et physique des salariés. Les syndicats s'opposent à ces transformations. Ils pointent aussi des suppressions de postes, des pressions à la mobilité, une dégradation du climat social. Autre revendication, et pas des moindres, les salaires, les organisations réclament l'ouverture de véritables négociations alors que l'inflation continue de peser sur le pouvoir d'achat des cheminots.
4: Merci Julie. Et puis des agents de sûreté de la SNCF et de la RATP vont être équipés de pistolets à impulsion électrique dans le cadre d'une expérimentation de 3 ans. L'arrêté publié ce dimanche prévoit le déploiement de ces armes dans plusieurs gares comme Paris-Saint-Lazare, Paris-Austerlitz ou encore Marseille-Saint-Charles. 3 à 400 agents sont concernés. Ils devront suivre une formation spécifique avant de pouvoir utiliser ces tasers réservés aux situations violentes dans les transports. Nouveau drame familial en Meurthe-et-Moselle. Un père de 37 ans a abattu son fils de 7 ans et gravement blessé son autre enfant de 17 ans avant de se suicider. Les faits se sont produits dans la nuit de samedi à dimanche. Le parquet de Nancy évoque un contexte de séparation. Une enquête pour homicide volontaire est ouverte. Enfin, l'Espagnol Jorge Martin a remporté le Grand Prix de France MotoGP sur le circuit Bugatti du Mans. Le Français Fabio Quartararo a terminé 6e, son meilleur résultat de la saison. Johann Zarco, vainqueur l'an dernier, lui prend la 11e place. Voilà pour l'actualité. Excellente soirée à tous.

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4: Bonjour, chers auditeurs et chères auditrices. Je m'appelle Michel Viguier, pasteur à la retraite, enseignant de la parole de Dieu et depuis peu écrivain. Mais avant tout, je suis un chrétien profondément enraciné dans les Écritures, croyant l'amour incommensurable de Jésus-Christ. Aujourd'hui, j'aimerais aborder un sujet essentiel de la vie, le pardon. Le pardon, ce n'est pas seulement une belle idée, ce n'est pas seulement une notion morale. Le pardon est une nécessité vitale pour notre âme, pour nos relations et pour notre communion avec Dieu. Et puis, soyons honnêtes, nous avons tous été blessés quelque part et nous avons tous certainement blessé quelqu'un un jour. Je vous invite à lire avec moi le texte de Matthieu 18, versets 21 à 35. Alors Pierre s'approcha de lui et dit, « Seigneur, combien de fois pardonnerai-je à mon frère lorsqu'il péchera contre moi ? Sera-ce jusqu'à 7 fois ?» Jésus lui dit, « Je ne te dis pas jusqu'à 7 fois, mais jusqu'à 70 fois 7 fois. C'est pourquoi le royaume des cieux est semblable à un roi qui voulut faire rendre compte à ses serviteurs. Quand il se mit à compter, on lui en amenait un qui devait 10 000 talents. Comme il n'avait pas de quoi payer, son maître ordonna qu'il fût vendu, lui, sa femme, ses enfants et tout ce qu'il avait, et que la dette fût acquittée. Le serviteur, se jetant à terre, se prosterna devant lui et dit, « Seigneur, aie patience envers moi, et je te paierai tout. » Ému de compassion, le maître de ce serviteur le laissa aller et lui remit la dette. Après qu'il fut sorti, ce serviteur rencontra un de ses compagnons qui lui devait 100 deniers. Il le saisit et l'étranglait en disant, « Paie ce que tu me dois. » Son compagnon, se jetant à terre, le suppliait, disant, « Aie patience envers moi et je te paierai. » Mais l'autre ne voulut pas. Il alla le jeter en prison jusqu'à ce qu'il eût payé ce qu'il devait. Ses compagnons, ayant vu ce qui était arrivé, furent profondément attristés et ils allèrent raconter à leur maître tout ce qui était passé. Alors le maître fit appeler ce serviteur et lui dit, « Méchant serviteur, je t'avais remis en entier ta dette parce que tu m'en avais supplié. Ne devais-tu pas aussi avoir pitié de ton compagnon comme j'ai eu pitié de toi ?» Et son maître, irrité, le livra au bourreau jusqu'à ce qu'il eût payé tout ce qu'il devait. C'est ainsi que mon Père céleste vous traitera si chacun de vous ne pardonne à son frère de tout son cœur. Alors, pourquoi le pardon est-il si important dans nos vies ? Parce que le pardon reflète la plus grande vertu humaine, car elle reflète de manière limpide le caractère de Dieu. La personne qui est prête à pardonner est celle dont le caractère est empreint de piété. Rien ne saurait mieux démontrer l'amour de Dieu que son pardon. Chez la personne qui refuse de pardonner, la piété et l'amour de Christ font défaut. Le chrétien qui refuse de renoncer à une attitude marquée par la haine et le ressentiment envers une personne qui lui a causé certes du tort, ne connaît pas la grâce de Dieu. Le pardon réside au cœur même du caractère de Dieu, et seul le chrétien qui irradie le pardon irradie la piété véritable. Un écrivain célèbre, Non, mais C.S. Lewis a écrit « Être chrétien, c'est pardonner l'inexcusable, car Dieu a pardonné l'inexcusable en nous. » Et Martin Luther King a proclamé « Le pardon n'est pas un acte ponctuel, c'est une attitude constante. Celui qui est incapable de pardonner est incapable d'aimer. » En effet, quand nous refaisons de pardonner, nous croyons punir l'autre, mais en réalité, nous nous emprisonnons nous-mêmes. Dieu parle d'un roi qui décide de régler les comptes dans cette parabole avec ses serviteurs. On amène devant lui un homme qui lui doit 10 000 talents. C'est une immense somme, colossale, une dette impossible à rembourser. Et le serviteur tombe à genoux, supplie, « Seigneur, prends patience envers moi et je te paierai tout. » Mais il ne pourra jamais payer. Alors le roi, touché de compassion, fait quelque chose d'incroyable. Il annule totalement sa dette. Alors cet homme est libre. Mais quelques instants plus tard, ce même serviteur rencontre un compagnon qui lui doit une somme minuscule, 100 deniers. Et que fait-il ? Il le saisit à la gorge et lui dit « Paie ce que tu me dois ». Le compagnon supplie à son tour, mais le serviteur refuse et le fait jeter en prison. Quand le roi apprend cela, il entre dans une sainte colère. Il rappelle le serviteur et lui dit en substance « Moi, j'étais tout pardonné ? Comment peux-tu refuser de pardonner une dette aussi petite ?» Et Jésus conclut avec ces paroles redoutables « C'est ainsi que mon Père Céleste vous traitera. » Si chacun de vous ne pardonne pas son frère de tout son cœur. Alors, quels sont les enseignements à retenir de cette parabole qu'on pourrait intituler « Parabole du serviteur impitoyable » ? Tout d'abord, Jésus nous enseigne que le pardon n'est pas limité à un homme de foi particulier. Et là, certains auditeurs se disent peut-être « Mais c'est impossible de toujours pardonner. » Oui, humainement, c'est impossible. Mais avec Dieu, c'est possible. Jésus nous enseigne que la dette qui nous a été remise est bien plus grande que toute dette qui nous a été remise et que nous devons pardonner d'autant plus que l'on a été soi-même pardonné. En fait, la dette du serviteur envers son maître était de 10 000 talents. Une dette évaluée peut-être au jour d'aujourd'hui à 2 100 $ américains. La dette, par contre, du compagnon envers le serviteur, c'était 100 deniers. Un denier, aujourd'hui, pourrait équivaler à 0,35 $, 35 centimes. Donc, et le talent valait 6 000 deniers. En faisant le calcul de l'équivalence de la monnaie actuelle, la dette du premier serviteur était donc 60 000 fois plus grande. Un deuxième enseignement que Dieu nous donne, Jésus nous enseigne que le manque de pardon entraîne le châtiment du Seigneur, Matthieu 18, 34. Les conséquences, d'ailleurs naturelles, de refuser de pardonner peuvent être très nombreuses. Cela peut être l'amertume, le ressentiment, la médisance, la calomnie, la colère, la haine, la méchanceté, la vengeance, la dépression, l'insomnie, le mal-être, le mal-à-l'aise, etc., etc. Bien sûr, il est difficile de pardonner, que ce soit envers des croyants ou même des non-croyants, quand on subit injustice, infidélité conjugale, violence conjugale, maltraitance des enfants, abus sexuels, voire viol, inceste, meurtre, etc., etc. Non, il n'est pas facile de pardonner de telles choses. Et imaginez, aujourd'hui, les parents qui ont perdu leurs enfants qui fêtaient dans un bar qui a pris feu à Kranz, maintenant en Suisse. Un drame qui aurait pu être évité. Alors, comment pouvoir pardonner si ce n'est par la grâce de Dieu ? Enfin, Jésus nous enseigne que nous devons pardonner de tout notre cœur. Le pardon n'est pas une option pour les croyants. Il est une obligation dictée par la grâce divine. La dette que nous avons envers Dieu est incommensurable. Et si nous refusons de pardonner les offenses de nos semblables, nous nous mettons en opposition à l'exemple que Dieu nous a donné à travers son pardon illimité. D'ailleurs, la Bible nous dit en Éphésiens 4, 32, « Soyez bons les uns vers les autres, compatissants, vous pardonnant réciproquement, comme Dieu vous a pardonné en Christ. Alors, cela nous amène à réfléchir sur la nature du pardon de Dieu. Comment Dieu pardonne-t-il ? En Ésaïe, chapitre 1, verset 18, il est écrit « Venez et plaidons, dit l'Éternel. Si vos péchés sont comme le cramoisi, ils deviendront blancs comme la neige. S'ils sont rouges comme la pourpre, ils deviendront comme la laine. » Dieu veut pardonner les péchés des hommes et seulement Dieu peut pardonner les péchés. Il est le seul capable de pardonner les péchés. Tout d'abord, son pardon est instantané. L'exemple du brigand sur la croix nous est donné. Les brigands crucifiés avec lui l'insultaient de la même manière. Mais il y en a un qui se repent et qui dit « Alors ne crains-tu pas Dieu, toi qui subis la même condamnation ? Pour nous c'est justice, car nous recevons ce qu'ont mérité nos crimes. Mais celui-ci n'a rien fait de mal. » Et il dit à Jésus « Souviens-toi de moi quand tu viendras dans ton règne. » Jésus lui répondit « Je te le dis en vérité, aujourd'hui, tu seras avec moi dans le paradis. » Le pardon de Dieu est instantané. Il est total. Le prophète Michée, dans l'Ancien Testament, au chapitre 7, nous dit « Quel Dieu est semblable à toi, qui pardonne l'iniquité, qui oublie les péchés du reste de son héritage ? Il ne garde pas sa colère à toujours, car il prend plaisir à la miséricorde et il aura encore compassion de nous. Il mettra sous ses pieds nos iniquités. Tu jetteras au fond de la mer tous leurs péchés. Le pardon de Dieu est total, il efface tous nos péchés, et même il les oublie. Et il est gratuit, éternel, la Bible dit en Romains, car tous ont péché et sont privés de la gloire de Dieu. Mais ils sont gratuitement justifiés par sa grâce, par le moyen de la rédemption qui est en Jésus-Christ. La rédemption, c'est le rachat de nos péchés. Et son pardon a pour seul centre une personne, Jésus-Christ. La Bible dit en Ésaïe que le méchant abandonne sa voie et l'homme d'iniquité ses pensées, qu'il retourne à l'Éternel, qui aura pitié de lui, à notre Dieu, qui ne se lasse pas de pardonner. Et dans les Actes au chapitre 10, il est écrit « Tous les prophètes rendent de lui le témoignage à propos de Jésus-Christ, que quiconque croit en lui ne reçoit par son nom le pardon des péchés. » Non seulement son pardon est instantané, il est total, il est gratuit, il est éternel, il a pour centre une personne, Jésus-Christ, il a pour base le sang de Jésus versé à la croix. La Bible dit en Hébreux chapitre 9, « Et presque tout d'après la loi est purifié avec du sang, et sans effusion de sang, il n'y a pas de pardon. » Et combien j'aime cette promesse que l'on trouve dans la première épître de Jean au chapitre 1, verset 9, « Si nous confessons nos péchés, il est fidèle et juste pour nous les pardonner et pour nous purifier de toute iniquité. » Oui, son pardon est auprès de lui. Le pardon se trouve auprès de toi afin qu'on te craigne. Il existe même un pardon collectif, une base de tout réveil spirituel, peut-être pour une église, une communauté. Si mon peuple, sur qui est invoqué mon nom, s'humilie, prie et cherche ma face, et s'il se détourne de ses mauvaises voies, je l'exaucerai des cieux, je lui pardonnerai son péché et je guérirai son pays. Oui, le pardon vient, la guérison vient, la prière est exaucée lorsqu'on s'humilie, prie et qu'on confesse son péché pour l'abandonner. Mais alors, qu'est-ce que c'est que pardonner ? Qu'est-ce que le pardon, vous allez me dire ? Le mot pardon et le verbe pardonner, conjugué, se trouve, tenez-vous bien, 192 fois dans la Bible et 59 fois dans le Nouveau Testament. En fait, dans le Nouveau Testament, le mot pardonner est traduit de deux mots grecs, aphémi et charizomai. Alors, juste deux mots grecs pour cette méditation. Charizomai, tout d'abord, a pour racine le mot charis, charizomai, qui signifie grâce. On pourrait traduire remettre une dette, accorder une grâce, faire grâce. Et l'autre mot que j'ai cité, aphémi, est traduit par laisser faire, ne pas résister, abandonner. Autrement dit, ce mot grec désigne une annulation, une libération. Autrement dit, en quelque sorte, laisser tomber. Alors, le concept biblique du pardon, c'est pardonner parce que c'est annuler une dette. Pardonner, lorsque vous pardonnez, vous annulez la dette qu'on vous doit. Lorsque vous recevez un pardon, votre dette est effacée. Vous êtes libéré de toute responsabilité de remboursement. Et lorsque vous accordez un pardon, vous ne pensez plus à la dette. Alors, que signifie pardonner à autrui? Tout d'abord, j'aimerais vous dire que pardonner, c'est renoncer à vos réclamations envers ceux qui vous doivent quelque chose, spécialement lorsqu'ils déçoivent vos attentes, trahissent leurs promesses et qu'ils vous traitent injustement. Pardonner aussi, c'est vous libérer de l'amertume envers la personne qui vous a fait du tort. Pardonner, c'est relâcher ou libérer d'une pénalité la personne qui vous a fait du tort. Cela implique abandonner votre droit d'entendre dire « je suis désolé », abandonner votre droit d'être amer, abandonner votre droit de vous venger. Pardonner, c'est de ne pas réclamer vos droits, enfin à l'endroit de votre offenseur. C'est abandonner votre droit d'insister sur l'offrande, abandonner votre droit de retenir la faute contre le coupable, abandonner votre droit de toujours lui rappeler l'offense. Pardonner, c'est faire miséricorde, c'est offrir le cadeau de la grâce, c'est libérer le coupable. Pardonner, c'est enfin démontrer le caractère de Christ. Oui, il y a de nombreux exemples bibliques qui nous inspirent concernant le pardon. L'exemple de Joseph, qui a été vendu à l'âge de 17 ans par ses frères. Il avait 39 ans quand ses frères sont venus en Égypte chercher du secours, soit 22 ans plus tard. Et pourtant, il est sans colère. En Genèse 45, 50, il est sans colère, ni désespoir, ni pitié sur lui-même, ni critique. Et Joseph exerce un plein pardon envers ses frères en ne cherchant pas à se venger. Il mourut à 110 ans sans aucune amertume ni reproche envers ses frères. Il y a l'exemple d'Étienne extraordinaire. Malheureusement, les pharisiens ont lapidé Étienne qui priait, disait « Seigneur Jésus, reçois mon esprit ». Puis s'étant mis à genoux, il s'écria d'une voix forte « Seigneur, ne leur impute pas ce péché ». Et après ces paroles, il s'endormit. Il a suivi l'exemple de Jésus qui, à la croix, a dit « Seigneur, ne leur impute pas ce péché ». Père, pardonne-leur, ils ne savent ce qu'ils font. Bien sûr, cet exemple de Jésus est parfait. Durant toute sa vie, il a pardonné à ceux qui l'ont offensé. Et de quelle façon? Et juste avant la croix, on l'a blasphémé. On a meurtri son dos. On l'a couronné d'une épine. Et il a dit, Père, pardonne-leur, car ils ne savent ce qu'ils font à la croix. Et aujourd'hui, il continue à nous pardonner. Quiconque s'approche de lui et confesse son péché peut être sauvé ou peut être rétabli dans la communion avec lui. Alors, j'aimerais vous donner un exemple assez extraordinaire d'une femme qui s'appelle Corrie ten Boom, une écrivaine chrétienne néerlandaise qui a été prise par les nazis parce qu'elle cachait des juifs chez elle dans une chambre secrète. Elle a été dénoncée. Elle a été finalement amenée dans un camp de concentration en Allemagne et puis relâchée. Elle a commencé à parler du pardon de Dieu par des conférences. Et un jour, elle a rencontré un des bourreaux nazis qui avait persécuté sa famille et qui l'avait persécuté. Et il lui a demandé pardon. Et là, elle était au pied du mur. Il fallait aussi qu'elle-même offre un pardon. Dans ce cas-là, elle l'a fait. Elle a pris cet homme après hésitation, certes, la peine était dure encore pour elle, elle lui a pardonné. Et elle a écrit quelque chose d'extraordinaire, elle a écrit le pardon et la clé qui ouvre la porte de la prison, du ressentiment et des menottes de l'amertume. Alors comment commencer à pardonner? Faire face à l'offense, reconnaître, oui, une douleur causée par l'injustice, ne pas l'excuser ou la nier. Il est essentiel de comprendre l'impact de l'offense pour pouvoir pardonner pleinement. Ne pas refouler ses sentiments. Il est important d'exprimer la douleur et la colère causées par l'offense sans les ignorer. Et puis pardonner à l'offenseur après avoir mis tout cela devant le Seigneur. Et si cela est possible, se réconcilier avec une personne. Alors pour conclure, une question pour chacun de nous. Chers auditeurs, chères auditrices, cette parole n'est pas simplement une histoire ancienne, elle nous concerne directement. La question est simple. Y a-t-il quelqu'un que vous n'auriez pas pardonné? Quelqu'un dont vous gardez encore la dette dans votre cœur? Souvenons-nous, Dieu nous a pardonné une dette infinie. Alors comment pourrions-nous refuser de pardonner une dette bien plus petite? L'apôtre Paul nous dit dans Éphésiens 4:32 « Soyez bons les uns vers les autres, compatissants, vous pardonnant réciproquement, comme Dieu vous a pardonné en Christ. » Oui, pardonner est difficile. Mais le pardon est un acte de foi. Et surtout le pardon devient une liberté. Le pardon ne libère pas seulement celui qui est pardonné, il libère aussi celui qui pardonne. Que Dieu vous aide à pardonner, chers amis, pour vivre dans la paix, la joie et la liberté. Merci de votre écoute et si vous aimeriez prier avec moi, vous pourriez prier cette prière du fond de votre cœur. Seigneur Jésus, je te demande pardon pour mes péchés. Merci parce que ton sang a coulé pour moi à la croix et je l'accepte ce pardon. Mais aussi, Seigneur, je te demande pardon toutes les fois où je n'ai pas su pardonner aux autres et je prie que tu m'apprennes à pardonner, à ne pas garder la dette d'une offense, mais à la remettre, à faire grâce comme tu m'as fait grâce. Et s'il y a quelque chose que je dois pardonner dans ma vie, Seigneur Jésus, je prie que tu m'amènes à la personne peut-être à qui je dois pardonner, à mettre ça devant toi et à savoir pardonner du fond du cœur, à ne garder ni rancune, ni ressentiment, ni tel péché dans ma vie. Seigneur Jésus, merci pour ton pardon. Merci parce que tu m'as accordé ton pardon et j'accorde ce même pardon. Comme tu nous le demandes dans le Notre Père, pardonne-nous nos offenses comme nous pardonnons à ceux qui nous ont offensés. Chers amis, merci de votre écoute. Que le Seigneur vous bénisse et à très bientôt.

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5: Bonjour frère Edouard.
6: Bonjour frère Louis.
5: Dans notre marche vers l'unité avec le Christ, au numéro 821, il était question de la formation œcuménique des fidèles et spécialement des prêtres. Est-ce que tu peux redire ce que veut dire le mot œcuménisme ?
6: Donc le mot œcuménisme a deux significations possibles. Il y a le nom de toujours, le nom ancien qui a permis de parler de concile œcuménique, où certains comme Jean le Jeûneur, ce patriarche de Constantinople, qui s'est appelé tout à coup le patriarche œcuménique, vous vous souvenez, hein, c'est au 6e siècle, et le pape Saint Grégoire le Grand lui a répondu, mais dis-moi, tu pourrais attendre un concile pour te déclarer comme ça patriarche œcuménique, tu te déclares tout seul œcuménique, moi je suis le serviteur des serviteurs. Magnifique réponse du pape Grégoire. Toujours est-il que œcuménique était pris dans le sens de qui concerne tous les chrétiens, de la vie habitée, là où l'évangile avait atteint donc les limites du monde. Et oikia, qui forme le mot œcuménisme, veut dire habiter, oikeo, habiter. Donc l'œcuménè, c'est sous-entendu la terre habitée, la terre, l'univers d'ici-bas connu, où l'écriture a pu être, dans le fond, promulguée comme étant la révélation. C'est ça l'idée par derrière. Et un concile œcuménique, c'est l'assemblée des évêques qui ont la responsabilité de ces terres évangélisées. Et on essaie de les rassembler de tous les horizons. Et c'est ça qui fait qu'un concile n'est pas seulement un synode local d'une assemblée d'évêques tout à fait légitime ou de conciles locaux particuliers, mais universel. C'est dans le fond un mot qui est presque synonyme du mot universel. Hein. Alors, ça c'est l'œcuménisme en acte qui a toujours existé, c'est-à-dire vers l'assemblée générale des chrétiens, mais il existe un autre sens qui est plus récent, qui date donc de ce renouveau chez nos frères protestants, quand ils ont voulu organiser la mission d'une manière qui puisse ne pas être toujours en lutte, en opposition, en situation donc de zèle conflictuelle entre les différentes branches du protestantisme. Mmh. Et qui se sont dit, dans le fond, il faut qu'on fasse un mouvement non plus centrifuge, où on s'éloigne de plus en plus de nos racines, mais centripète, de revenir à notre origine. Et ils auraient pu prendre le mot catholique à ce moment-là, parce que dans le fond, c'est ce que nous vivons dans l'Église catholique. Mais comme le mot catholique était déjà très utilisé par une grande partie des chrétiens, ils ont utilisé le mot quasi synonyme de œcuménique. Mais à ce moment-là, ça n'a plus la signification première des conciles œcuméniques, ça a la signification d'une recherche de l'unité en puissance, c'est-à-dire qui n'est pas encore en acte. Tous ces groupes protestants ne formaient pas une seule église, mais formaient des rencontres où ils se rassemblaient dans la différence. dans, presque dans la diversité, j'oserais dire, puisqu'ils étaient tellement différents au point de s'être parfois disputés violemment hein, entre les différents groupes que nous évoquions dans une autre émission, hein, entre les réformés, les luthériens, les anglicans, les mennonites, les baptistes, et puis les groupes d'églises libres, les groupes assemblées de Dieu, pentecôtistes, etc. Parfois, ils s'étaient littéralement excommuniés. Donc, il y a eu un très bel effort tout au début du XXe siècle d'un espèce de retour à l'unité. Hein, et ce retour a été tout à fait heureux puisque il a débouché sur la création du Conseil œcuménique des Églises. Et c'est ça qui a permis donc ce mouvement œcuménique en puissance. C'est-à-dire on n'est pas encore dans l'unité, on est seulement en puissance d'unité, mais on se rassemble déjà pour essayer de tendre vers l'unité. Donc on distingue bien l'œcuménisme en acte, c'est celui des 21 conciles œcuménique catholique de toujours, depuis Saint-Pierre, depuis la première assemblée à Jérusalem jusqu'à Vatican II, ça c'est l'œcuménisme en acte. Et puis vous avez l'œcuménisme en puissance qui sont ces assemblées de chrétiens de diverses confessions qui n'arrivent pas encore à s'unir totalement, mais qui tendent à le vouloir pour faire une sorte de remontée aux sources et qui font un œcuménisme en puissance.
5: Et ce conseil continue encore aujourd'hui ?
6: Oui, le Conseil œcuménique des Églises a des assemblées, il forme plus de 500 églises, hein, c'est un grand, vaste rassemblement avec un secrétaire général hein, qui est désigné par ce Conseil œcuménique des Églises. Hein. Il y a eu différents types de secrétaires généraux du Conseil œcuménique des Églises. Le Conseil œcuménique des Églises est né en 1948, donc juste après la Deuxième Guerre mondiale. Il y a eu d'abord Wilhelm Visser Hooft, un réformé, puis Carson Black, un presbytérien, et puis après ça, un méthodiste, un deuxième méthodiste, puis un membre, Konrad Reiser, qui était chef de l'Union des Églises évangéliques d'Allemagne, puis de nouveau un méthodiste, un luthérien, et puis finalement, actuellement, un calviniste après un bref temps qui a été confié à un orthodoxe d'une manière transitoire, en intérim.
5: Oui, oui.
6: Donc ce sont des secrétaires plutôt protestants, très visiblement, hein, je viens d'en dénoncer leur origine de chacun, et ce sont des assemblées donc à tendance protestante.
5: Oui. Oui. Et l'Église catholique est invitée à ce conseil ?
6: Alors l'Église catholique ne s'est jamais rassemblée avec le Conseil œcuménique des Églises, d'une part à cause de la réticence protestante vis-à-vis d'elle, qui, si un jour on votait à la proportionnelle, évidemment l'Église catholique l'emporterait sur toutes les décisions, puisqu'on est bien plus nombreux qu'ils ne le sont, et d'autre part une réticence aussi du côté catholique qui, depuis Pie XI, a mis en garde contre le relativisme qui risquait d'advenir, et nous ne participons que depuis le Concile Vatican II à une commission du Conseil œcuménique des Églises qui est foi et constitution, qui était une assemblée plus antérieure par rapport à une autre institution qui était plutôt centrée sur l'agir. Et ces deux institutions s'étaient d'une certaine manière unifiées, de telle sorte qu'il n'y ait plus que le Conseil œcuménique des Églises, mais au-dedans, il y a toujours ce bureau foi et constitution. Et depuis Vatican II, alors nous sommes invités à part égale, en nombre de théologiens, à participer aux rencontres de foi et constitution. Donc il y a très régulièrement des groupes de travail, on appelle ça des GMT, et ces GMT, groupes mixtes de travail entre l'Église catholique romaine et le Conseil œcuménique des Églises, produisent des textes hein, très régulièrement depuis 1966. Hein, et on a donc des dominicains qui ont pu participer, comme notre cardinal Jérôme Amer, qui était membre du Concile Vatican II, Monseigneur Pierre Dupré, un père blanc, qui ont participé à ce GMT. Ils étaient délégués par le secrétariat pour l'unité des chrétiens à Rome, et ils ont donc se rencontrer très régulièrement avec ce bureau foi et constitution du Conseil œcuménique des Églises.
5: Oui, donc cet œcuménisme, du point de vue des catholiques, est actif aussi. Il y a un vrai travail fait.
6: Il y a un vrai travail avec des documents très régulièrement publiés qui sont toujours intéressants parce que ça prépare d'une certaine manière la réflexion. Par exemple, baptême, eucharistie et ministère en 1982 a permis des réflexions pour les synodes, pour la réflexion des synodes dans l'Église catholique. On avait ces textes qui ont aidé, et les visites aussi de nos papes au Conseil œcuménique des Églises à Genève a souvent relancé aussi le travail de ces groupes mixtes de travail. Et donc il y a actuellement, on est au 8e groupe mixte de travail qui se réunit depuis 2016. Alors parfois il y a des périodes plus stagnes, évidemment.
5: Dans cet effort œcuménique, on a une époque, on a trouvé on a établi un credo commun, de sorte qu'on puisse exprimer par les mêmes mots une même foi. Et puis récemment, quand on a voulu changer la traduction du Notre Père, on a aussi été attentif à demander aux protestants ce qu'ils en pensaient pour pas qu'il y ait une nouvelle cassure même dans le Notre Père. Et est-ce qu'ils ont accepté tout ça? Est-ce qu'ils sont d'accord avec tout ça?
6: Alors, c'est vrai que c'est délicat. Tu ouvres tout un dossier pas facile à élucider parce que parfois, on ne se dit pas les choses en face et on croit qu'on fait plaisir à l'autre en acceptant quelque chose, alors que en fait, il n'y a pas nécessairement une adhésion générale. Quand la première traduction du Notre Père, où on avait traduit « Ne nous soumets pas à la tentation », eh bien, il y avait eu un consensus catholique et protestant, mais les catholiques croyaient qu'ils faisaient plaisir aux protestants en utilisant une formule plus proche du grec, et les protestants ont cru qu'ils faisaient plaisir aux catholiques en acceptant leur nouvelle formule. Alors, du coup, on n'était pas dans la recherche nécessairement de la vérité. Il aurait fallu écouter davantage le père Carmignac et arriver tout de suite, ne nous laisse pas entrer en tentation. On aurait eu une solution plus proche de ce que a toujours été la foi des chrétiens dans cette expression qui a certainement été dit d'abord en araméen ou en hébreu par Jésus. Voilà.
5: Merci, frère Edouard. À bientôt.
6: À bientôt, au revoir.

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1: Les vêpres solennelles du dimanche soir à la Basilique Saint-Sernin. Chantées par les chœurs de la Schola Cantonale.

Jésus-Christ, après avoir offert pour les péchés un unique sacrifice, s'est assis pour toujours à la droite de Dieu. Il attend désormais que ses ennemis soient mis sous ses pieds. Par son sacrifice unique, il a mené pour toujours à la perfection ceux qui reçoivent de lui la sainteté.

Qu'au terme de ces vêpres solennelles, il me soit permis de saluer ceux qui nous suivent à travers la radio Présence, que nous prions, les assurer que nous prions pour eux. Merci infiniment au cœur grégorien de la basilique Saint-Sernin. Il n'est pas aisé de chanter ces pièces et vous le faites avec dévouement. Merci infiniment à votre chef de cœur, Madame Chantelot. Et merci à M. Dupont pour nous accompagner à l'orgue.

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1: L'Assemblée de Jérusalem à l'origine des conciles. Tout au long des émissions de l'année dernière, nous avons réfléchi sur les deux premiers conciles œcuméniques, celui de Nicée en 325 et celui de Constantinople en 381. Cette année, nous allons continuer notre parcours avec les autres grands conciles de l'Église indivise, c'est-à-dire antérieurs au schisme entre l'Orient et l'Occident. Mais tout d'abord, je vous propose un petit flashback, comme on dit au cinéma, sur l'origine des conciles. Un concile est, dans notre langage actuel, une assemblée d'évêques qui ne se réunit pas en permanence, mais qui est en général convoquée pour résoudre des difficultés particulières. L'autorité qui convoque un concile n'est pas toujours le pape. Dans l'histoire de l'Église, se sont tenus de nombreux conciles locaux, suscités à l'initiative d'évêques d'une région ou d'un pays. Ces conciles locaux, provinciaux ou régionaux, n'ont pas la même autorité que les conciles généraux, ceux qu'on a pris l'habitude d'appeler conciles écuméniques. Un concile écuménique se prononce avec le maximum d'autorité sur des points de la vie chrétienne et surtout de la foi. En termes techniques, il peut énoncer des définitions dogmatiques définitives. On a parfois soutenu que le premier concile de l'histoire était l'Assemblée de Jérusalem, qui s'est tenue autour de l'an 50 et dont le déroulement nous est rapporté au chapitre 15 des Actes des Apôtres. Relisons ce texte au chapitre 15, versets 1 à 29, en prêtant attention au nom de ceux qui agissent ou qui prennent la parole. Des gens venus de Judée à Antioche enseignaient les frères en disant « Si vous n'acceptez pas la circoncision selon la coutume qui vient de Moïse, vous ne pouvez pas être sauvés. » Cela provoqua un affrontement ainsi qu'une vive discussion engagée par Paul et Barnabé contre ces gens-là. Alors on décida que Paul et Barnabé, avec quelques autres frères, monteraient à Jérusalem auprès des apôtres et des anciens pour discuter de cette question. L'église d'Antioche facilita leur voyage. Ils traversèrent la Phénicie et la Samarie en racontant la conversion des nations, ce qui remplissait de joie tous les frères. À leur arrivée à Jérusalem, ils furent accueillis par l'église, les apôtres et les anciens, et ils rapportèrent tout ce que Dieu avait fait avec eux. Alors, quelques membres du groupe des pharisiens, qui étaient devenus croyants, intervinrent pour dire qu'il fallait circoncire les païens et leur ordonner d'observer la loi de Moïse. Les apôtres et les anciens se réunirent pour examiner cette affaire. Comme cela provoquait une intense discussion, Pierre se leva et leur dit « Frères, vous savez bien comment Dieu, dans les premiers temps, a manifesté son choix parmi vous. » C'est par ma bouche que les païens ont entendu la parole de l'Évangile et sont venus à la foi. Dieu, qui connaît les cœurs, leur a rendu témoignage en leur donnant l'Esprit Saint tout comme à nous. Sans faire aucune distinction entre eux et nous, il a purifié leur cœur par la foi. Maintenant, pourquoi donc mettez-vous Dieu à l'épreuve en plaçant sur la nuque des disciples un joug que nos pères et nous-mêmes n'avons pas eu la force de porter ? Oui, nous le croyons. C'est par la grâce du Seigneur Jésus que nous sommes sauvés, de la même manière qu'eux. » Toute la multitude garda le silence, puis on écouta Barnabé et Paul exposer tous les signes et les prodiges que Dieu avait accomplis grâce à eux parmi les nations. Quand ils eurent terminé, Jacques prit la parole et dit « Frères, écoutez-moi. Simon-Pierre vous a exposé comment, dès le début, Dieu est intervenu pour prendre parmi les nations un peuple qui soit à son nom. » Les paroles des prophètes s'accordent avec cela, puisqu'il est écrit « Après cela, je reviendrai pour reconstruire la demeure de David qui s'est écroulée. J'en reconstruirai les parties effondrées, je la redresserai. Alors le reste des hommes cherchera le Seigneur. Oui, toutes les nations sur lesquelles mon nom a été invoqué, déclare le Seigneur, qui fait ces choses connues depuis toujours. » C'est dans le prophète Amos au chapitre 9. Dès lors, moi, j'estime qu'il ne faut pas tracasser ceux qui, venant des nations, se tournent vers Dieu, mais écrivons-leur de s'abstenir des souillures des idoles, des unions illégitimes, de la viande non saignée et du sang. Car, depuis les temps les plus anciens, Moïse a dans chaque ville des gens qui proclament sa loi, puisque dans les synagogues, on en fait la lecture chaque sabbat. Alors, les apôtres et les anciens décidèrent avec toute l'Église de choisir parmi eux des hommes qu'ils enverraient en Antioche avec Paul et Barnabé. C'étaient des hommes qui avaient de l'autorité parmi les frères, Jude, appelé aussi Barsabas, et Silas. Et voici ce qu'ils écrivirent de leurs mains. « Les apôtres et les anciens, vos frères, aux frères issus des nations qui résident en Antioche, en Syrie et en Cilicie, salut. Attendu que certains des nôtres, comme nous l'avons appris, sont allés, sans aucun mandat de notre part, tenir des propos qui ont jeté chez vous le trouble et le désarroi, nous avons pris la décision à l'unanimité de choisir des hommes que nous envoyons chez vous, avec nos frères bien-aimés Barnabé et Paul, eux qui ont fait don de leur vie pour le nom de notre Seigneur Jésus-Christ. Nous vous envoyons donc Jude et Silas, qui vous confirmeront de vive voix ce qui suit. L'Esprit-Saint et nous-mêmes avons décidé de ne pas faire peser sur vous d'autres obligations que celles-ci qui s'imposent, vous abstenir des viandes offertes en sacrifice aux idoles, du sang, des viandes non saignées et des unions illégitimes. Vous agirez bien si vous vous gardez de tout cela. Bon courage. » On laissa donc partir les délégués et ceux-ci descendirent alors à Antioche. Ayant réuni la multitude des disciples, ils remirent la lettre. À sa lecture, tous se réjouirent du réconfort qu'elle apportait. Le point de départ de cette étape très importante de la vie de la jeune église chrétienne, en acte 15, est donc une dissension entre évangélisateurs. Les uns considérant que pour devenir chrétien, il faut d'abord observer les pratiques du judaïsme, les autres considérant au contraire que c'est superflu et même que c'est incompatible avec la liberté chrétienne. Cette dissension est en rapport avec l'extension de la mission qui ne se tourne plus désormais vers les seuls juifs, mais vers tous ceux, juifs ou païens, que l'Esprit-Saint attire au Christ. Géographiquement, elle oppose l'Église de Jérusalem, réunie autour de Jacques et composée presque uniquement de juifs, et l'Église d'Antioche, où le nom de chrétien donné aux convertis a été inventé, en acte 11. De ce point de vue, la décision de Paul et Barnabé de monter à Jérusalem revient un peu, humainement parlant, à se jeter dans la gueule du loup, puisque Jérusalem est le fief des chrétiens issus du judaïsme. Mais c'est aussi la ville des apôtres et des anciens, celle d'où est partie toute l'évangélisation, et il n'est pas possible de trancher des questions importantes en dehors de ce noyau apostolique qui est revêtu de l'autorité maximale. On pourrait presque dire que le rôle que Rome jouera plus tard, c'est Jérusalem qui le joue à cette époque. Donc, Paul et Barnabé se mettent en route pour Jérusalem. Et ce qui devait arriver, arrive. À peine y sont-ils parvenus que les pharisiens convertis au Christ répètent ce qui est pour eux une évidence, impossible de devenir chrétien si on n'est pas d'abord juif, et être juif c'est observer tous les commandements sans exception. Le débat se cristallise autour de la circoncision qui est la marque charnelle de l'appartenance au peuple choisi. Si Paul avait tout de suite pris la parole, il n'aurait certainement rien obtenu. Mais un coup de théâtre se produit, de façon très inattendue, c'est Pierre qui, après une longue discussion, nous dit le texte, va faire basculer la décision en faveur des païens. Il le fait en vertu de l'autorité dont Jésus l'a investi à la tête de l'Église, mais surtout à cause d'un grand bouleversement spirituel que lui-même a vécu au chapitre 10, avec la conversion du centurion Corneille. On peut dire que l'Esprit-Saint lui-même lui a forcé la main. En effet, cette conversion de Corneille a été précédée d'événements extraordinaires. Tout d'abord, Corneille, qui est un Romain sympathisant du judaïsme, est visité par un ange de Dieu qui lui annonce que Dieu s'est souvenu de lui et qu'il doit aller chercher à Joppé, aujourd'hui Jaffa, un certain Simon surnommé Pierre. L'ange ne lui en dit pas plus, mais Corneille, évidemment très troublé, obéit à son ordre et envoie des gens de sa maison chercher Pierre à Joppé. Mais du côté de Pierre, il s'est passé des choses tout aussi troublantes. Pierre était monté prier sur la terrasse de la maison où il habite. Il a eu faim et il a demandé qu'on lui prépare à manger. Mais voilà qu'il tombe en extase et qu'une voix venue du ciel lui propose de manger des animaux impurs, c'est-à-dire interdits par les prescriptions alimentaires des Juifs. Pierre évidemment se récrie, pas question de manger ce genre de nourriture. Mais la voix lui répond, « Ce que Dieu a purifié, toi, ne le déclare pas impur. » C'est à ce moment-là que les envoyés de Corneille arrivent à la maison de Pierre et demandent à le voir. l'Esprit-Saint souffle à Pierre que ce sont eux qui lui révéleront le sens de sa vision. Et Pierre les suit jusque chez Corneille, à Césarée. Il y trouve Corneille et tout son entourage familial, et il commence alors à comprendre ce que signifiait sa vision. Comme il le dit lui-même, « Je constate que Dieu ne fait pas acception des personnes, mais en toute nation il tient pour agréable celui qui le craint et pratique la justice. » Ainsi, conclut-il, « quiconque croit au Christ recevra par son nom le pardon des péchés. » Et c'est à ce moment que l'Esprit-Saint fait, si on peut dire, un coup de force conclusif. Il tombe sur ceux qui sont là et qui écoutent la parole de Pierre. Et ils se mettent à parler en langue, exactement comme les apôtres au jour de la Pentecôte. C'est pourquoi on appelle cet événement décisif la Pentecôte des païens. Pierre, alors, se rend à l'évidence et il ordonne que tous reçoivent le baptême. C'est une grande joie pour Corneille qui le prie de rester quelques jours chez lui. On imagine que Pierre a profité de ce séjour pour catéchiser Corneille et les gens de sa maison. Mais à son retour à Jérusalem, sa conduite commence à lui valoir des ennuis. Il est obligé de se justifier d'être allé chez un païen et d'avoir séjourné chez lui. Mais il déclare « Si Dieu a accordé aux païens le même don qu'à nous, pour avoir cru au Seigneur Jésus-Christ, qui étais-je, moi, pour faire obstacle à Dieu ?» Pendant ce temps, dans une autre région de l'Empire, aujourd'hui située au sud-est de la Turquie, un autre événement de grande importance s'est produit. Paul et Barnabé ont été les témoins émerveillés de la naissance d'une forte communauté chrétienne en plein milieu païen. Encore un coup de force de l'Esprit-Saint, dont il va bien falloir tirer les leçons. Mais il est à craindre que tout cela prépare un conflit majeur entre chrétiens issus du judaïsme et chrétiens issus du paganisme. Tel est le contexte de la réunion de l'Assemblée de Jérusalem. Ne parlons pas trop vite de concile. Nous avons vu qu'on y trouve Pierre, Jacques et Jean, que saint Paul appelle dans l'Épître aux Galates ses notables, ses colonnes. Dans ce récit plus tardif, Paul expose qu'à l'issue de l'Assemblée de Jérusalem, on s'est réparti les tâches. Pierre, Jacques et Jean s'occuperaient d'évangéliser les Juifs, et Paul, avec ses collaborateurs, irait vers les païens. Mais revenons à l'intervention de Pierre à l'Assemblée. Tout indique qu'elle a surpris tout le monde. Et nous avons vu qu'elle résultait d'un événement qui avait complètement changé sa vision des choses, la conversion du centurion Corneille. Mais l'apôtre Jacques va venir à la rescousse, en citant un passage du prophète Amos qui dit en substance que Dieu va restaurer Israël après l'exil pour que les nations, en voyant cela, le recherchent. Alors, dit le texte, le nom divin sera invoqué sur les nations païennes. C'est le seul texte de l'Ancien Testament qui affirme cela. Et c'est finalement cette intervention de Jacques qui dirime le débat. Au bout du compte, la seule obligation qui va s'imposer aux nouveaux chrétiens, c'est de rompre sans ambiguïté avec les pratiques cultuelles des païens. C'est donc une prescription négative et pas du tout une injonction à se convertir au judaïsme. Ce qui désormais accomplit la circoncision dans l'Église chrétienne, c'est le baptême qui fait entrer dans le nouveau peuple de Dieu.
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3: Aujourd'hui, je voudrais que nous parlions de la chute des élèves, car la démographie scolaire en France chute massivement, avec une perte prévue de 1,7 million d'élèves d'ici à 2035.
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3: Cette baisse due au déclin démographique entraînera 4000 suppressions de postes d'enseignants pour la rentrée 2026, donc aujourd'hui, et des fermetures de classes. Cela, bien sûr, ne va pas sans poser problème. Quels postes vont être supprimés? Que va-t-on faire des enseignants qui seront ainsi déchargés de classes? À moins que ce ne soit des départs en pré-retraite, mais au fur et à mesure, il n'y aura plus tant de pré-retraite que cela. Quelles écoles va-t-on fermer? Selon quels critères? Voilà qui posera bien des questions et bien des soucis aux communautés locales. C'est le premier degré qui devrait être le plus touché, en tout cas dans un premier temps, et c'est bien logique. Les écoles élémentaires et maternelles devraient perdre 933 000 élèves, alors que le second degré n'en perdrait que 743 000. Ces prévisions reposent sur les dynamiques démographiques actuelles, en particulier sur le nombre de naissances à venir. Mais méfions-nous de ces prévisions, puisque la bascule démographique que la France a connue l'an dernier, c'est-à-dire le point où il y a plus de décès que de naissances, était annoncée par l'INSEE pour dans 10 ans. Les naissances sont en baisse, selon les dernières sources de l'INSEE, l'indicateur de fécondité s'établit à 1,56 enfants par femme. Les générations sont donc désormais moins nombreuses à entrer à l'éducation nationale que celles qui en sortent. Depuis 1985, plus de 17 000 écoles ont déjà fermé en France, ce qui pose la question de l'implantation du réseau scolaire sur le territoire. L'éducation nationale est donc à repenser. C'est ce que tente de faire Édouard Geffray, ministre de l'Éducation, qui veut repenser l'offre scolaire dans un horizon pointé à une vingtaine d'années. Il va falloir étudier comment les écoles vont réagir vis-à-vis de cette dynamique. Des observatoires ont été mis en place dans les régions pour se réunir plusieurs fois par an et élaborer avec les élus et les acteurs locaux une offre scolaire qui anticipe la baisse du nombre d'élèves à l'échelle de chaque territoire. Les choix seront difficiles. Par exemple, on peut choisir de maintenir un tissu d'école dans un secteur, y compris pour très peu d'élèves, là où les parents devraient autrement faire une heure de voiture pour déposer les enfants à l'école. Il faudra aussi s'interroger sur le fait d'adosser des écoles à des collèges, comme cela s'est fait récemment en Charente. La chute des élèves doit-elle entraîner obligatoirement une diminution du nombre des enseignants? Ne pourrait-on pas en profiter pour alléger les classes, pour avoir un enseignement de plus grande qualité s'il est distribué à moins d'élèves par professeur? Ne peut-on faire autrement que de supprimer des postes et de fermer des classes? À cette question, le ministre de l'Éducation nationale répond: nous ne pouvons pas laisser chuter le nombre d'élèves par professeur à l'infini. Sinon, nous créerions les conditions d'une crise de recrutement des professeurs d'ici 10 ans. Nous ne pouvons pas non plus nous contenter de fermer des classes et ne tirer aucun bénéfice de la baisse démographique. Je défends, dit-il, une autre voie, suivre la démographie en partie et profiter des marges dégagées pour faire diminuer le nombre d'élèves par classe et ne pas laisser des territoires totalement désertés. On pourrait donc se réjouir de cette perspective à l'heure où plusieurs études montrent à quel point le niveau de nos élèves a lui aussi chuté, principalement en mathématiques et en grammaire française. La baisse très importante du nombre des élèves fréquentant les écoles, l'école primaire, mais aussi secondaire, collège et lycée, engendre des conséquences épineuses. La solution consistant à supprimer des postes d'enseignants puisqu'il y a moins d'élèves est critiquée par la majorité des syndicats des enseignants. Car à leurs yeux, c'était une bonne occasion pour pouvoir travailler dans de meilleures conditions et notamment avec des classes moins nombreuses. Pour l'heure, la mobilisation ne semble pas être prête. Les professeurs des écoles maternelles, qui vont être touchés donc en premier par cette baisse des élèves, estiment que la baisse démographique aurait pu être l'occasion d'avoir plus d'effectifs, car il y a beaucoup d'enfants en souffrance et moins de moyens pour les accompagner. Sophie Venetite, secrétaire générale du SNES FSU, déclare « Ce n'est pas la démographie qui a servi de boussole à la prise de ces décisions. C'est la volonté manifeste et assumée par ce ministre et par tant d'autres de faire des économies sur le service public d'éducation. » Si l'on s'intéresse maintenant aux chiffres moyens du nombre d'élèves par classe, on peut se poser des questions. En effet, selon la DEPP, Direction de l'évaluation de la prospective et de la performance, les classes françaises de primaire et de collège figurent parmi les plus chargées d'Europe. La France dépasse nettement la moyenne européenne, avec en moyenne 21,9 élèves par classe en primaire, contre 20,6 dans l'Union européenne, 25,6 élèves au collège, contre 22,8 pour l'Union européenne. Si l'on s'intéresse aux effectifs des classes dans l'enseignement secondaire, le rapport L'éducation nationale en chiffres de 2024 précise les évolutions opérées à ce sujet ces dernières années. Et c'est là que les questions surgissent, car le rapport indique que le nombre moyen d'élèves par classe au collège est passé de 23,5 en 1980 à 25,8 en 2023. Au lycée général et technologique, l'augmentation est encore plus marquée, 27,1 élèves en 1980, 30,3 en 2023. Et pourtant, l'effectif en nombre d'élèves fréquentant les écoles et collèges a diminué. Cherchez l'erreur. Une fois n'est pas coutume, cette semaine, nous allons aborder dans notre dernier volet un autre thème que celui traité dans la semaine. Les bonnes nouvelles sont rares et j'ai sur le cœur de vous les partager. Aujourd'hui, nous allons parler de Peyo. Peyo est un cheval pur sang de race barbe qui appartient à un dresseur, Hassen Bouchacourt. Hassen a acheté Peyo à un éleveur qui n'en voulait plus, car le cheval était associable, capricieux, remisé au rang des irrécupérables. Il a fallu près d'un an à Hassen Bouchacourt pour comprendre que ce cheval devait être dressé avec des méthodes différentes des autres. Hassen a remarqué que ce cheval, Peyo, avait une hypersensibilité qu'il exprimait spontanément. Alors que Peyo participait à des spectacles de dressage organisés par Hassen, à la fin du spectacle, il venait volontiers saluer le public. Et là, Hassen a remarqué une chose. Il s'avançait vers des personnes qui, par la suite, s'avéraient être de grands malades. Un enfant qui avait un cancer, mais que rien ne laissait paraître extérieurement. Une femme opérée de la poitrine. Le cheval s'approchait et doucement leur faisait un petit joue à joue. Un ami médecin conseilla donc à Hassen d'aller dans ce sens et de l'éduquer pour qu'il puisse aller à l'hôpital voir les malades et particulièrement les personnes en fin de vie. Une fois que Peyo a senti une faiblesse chez un humain, il déploie à son égard un instinct très protecteur. Depuis plusieurs années, Peyo intervient ainsi à l'hôpital de Calais. Et son renom grandissant, il est désormais demandé dans d'autres hôpitaux, à Valenciennes, aux Pays-Bas, voire à Lyon. Comment se passe la visite? Eh bien, on laisse aller Peyo, comme il le veut, dans les couloirs. C'est lui qui va s'arrêter devant une chambre et demander à entrer. La plupart du temps, il s'arrête devant les chambres des personnes les plus mal en point, celles qui vont sans doute mourir dans quelques heures, voire quelques jours. Peyo entre dans la chambre et va y rester le temps qu'il désire, parfois quelques minutes, parfois plusieurs heures. Le personnel médical reconnaît que sa présence fait baisser l'anxiété des malades. Et cela se répercute jusque dans les doses de médicaments qui sont administrés. C'est une évidence, disent-ils, Peyo leur fait du bien. Ceux qui se lient d'une amitié particulière avec lui demandent même au dresseur que Peyo puisse tirer le corbillard lors de leurs obsèques. ce qu'accepte volontiers le dresseur, permettant ainsi à Peyo de les accompagner jusqu'au bout du chemin. L'histoire de Peyo est tellement exceptionnelle qu'un réalisateur de film, Thomas Balmès, vient de produire un documentaire de 80 minutes qui s'intitule « À demain sur la Lune » et qui est consacré à ce cheval qui détecte les malades et les soutient par ses visites. On connaissait jusqu'alors l'homme qui murmurait à l'oreille des chevaux. On découvre aujourd'hui dans ce documentaire le cheval qui murmure aux oreilles des patients en fin de vie.
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8: Un avant-goût de Moyen-Âge. Les formes que revêt la piété collective, la manière d'exprimer la foi sont à l'évidence conditionnées par la culture des peuples où elle se développe. Pendant les quatre premiers siècles, les chrétiens ont façonné leurs pratiques de culte et de dévotion dans le creuset de l'Empire romain, et malgré l'existence des multiples coutumes locales, une unité spirituelle et culturelle bien tangible, un même air de famille relie entre elles les différentes communautés du monde chrétien, du levant au couchant. Ce vent commun perdure tout au long du premier millénaire. Mais après les bouleversements du 5e siècle, les chrétiens d'Orient et d'Occident ne vivent plus dans la même société. S'amorce un processus de différenciation qui dure environ 4 siècles. Au 5e et 6e siècle, les différences entre Orient et Occident ne sont encore qu'une diversité d'accent, de coloration. Mais les évolutions de société apportent des éléments de rupture. Ils sont à l'origine de certains traits spécifiques que prendront la vie chrétienne et l'Église occidentale au Moyen-Âge. Sans surprise, nous retrouvons donc chez les chrétiens d'Occident au 5e et 6e siècle des pratiques de dévotion identiques à celles de leurs frères d'Orient, comme le goût ardent pour les pèlerinages et une vénération fervente des saints et de leurs reliques. Pour les pèlerinages, Jérusalem et la Palestine sont incontestablement les destinations les plus prisées. Mais les lieux saints foisonnent aussi en Occident. En premier lieu, les tombeaux des martyrs, très nombreux dans les régions qui ont connu de fortes persécutions, comme l'Italie ou l'Afrique du Nord. En Gaule, on met en valeur les sépultures des saints évêques. Au début du 6e siècle, le pèlerinage à Tours sur la tombe de Martin, l'apôtre des Gaules, est considéré comme le pèlerinage gaulois par excellence. Pour l'Occident, le pèlerinage des pèlerinages reste Rome. Dès le début du 2e siècle, on y accourt pour vénérer la mémoire de ces martyrs, surtout celle de ses plus fameux, les apôtres Pierre et Paul. Pour le premier, l'empereur Constantin fait édifier une immense basilique au-dessus de son sépulcre au Campus Vaticanus. Pour le second, c'est l'empereur Théodose qui, à la fin du 4e siècle, se charge de faire construire sur le lieu présumé de son martyr l'église Saint-Paul hors les murs. À la même époque, l'église de Rome multiplie la construction de sanctuaires et promeut activement les pèlerinages dans la ville éternelle, une manière de renforcer l'identité chrétienne de la cité alors que le polythéisme continue d'y être très présent. Elle valorise notamment les catacombes, les présentant comme le lieu où au temps des persécutions, les martyrs étaient ensevelis et les offices liturgiques célébrés clandestinement. Aujourd'hui, les historiens ont révisé cette interprétation. Ils ont établi, d'une part, que les célébrations liturgiques des chrétiens n'avaient pas lieu dans des cimetières, mais dans des maisons privées. D'autre part, que les catacombes n'étaient pas réservées aux martyrs, ni même exclusivement aux chrétiens. Petite parenthèse d'anticipation pour ceux qui se poseraient la question, le pèlerinage à Saint-Jacques-de-Compostelle n'existe pas encore, il ne fait son apparition qu'au 9e siècle. Les reliques, quant à elles, sont recherchées, vénérées, convoitées, avec une ardeur égale en Orient et en Occident, et le périmètre de leur circulation s'étend largement de l'un à l'autre. Constantinople, qui en regorge, nous l'avons vu, est fréquemment sollicitée, et de nombreuses reliques sont distribuées depuis la capitale byzantine vers les villes ou les monastères occidentaux. Au VIe siècle, l'empereur Justin offre à l'ancienne reine des Francs, Radegonde, devenue moniale à Poitiers, un fragment de la vraie croix, serti sur une élégante plaque en émail bleu et or. À son arrivée, la relique est fêtée en grande pompe. Il est intéressant d'observer que l'unité spirituelle et culturelle est encore suffisamment présente au VIe siècle pour que restent perceptibles les éléments de continuité dans les évolutions qui affectent l'Orient et l'Occident. Par exemple, à côté des basiliques, souvent monumentales, se multiplient en Occident des églises plus petites, de forme plutôt ronde. L'art roman est né, qui devient le style architectural caractéristique du Haut Moyen-Âge. Or, les églises romanes possèdent de nombreux points communs avec les églises à coupole qui foisonnent à la même période en Orient. Toutes s'inspirent des martyria, les sanctuaires édifiés sur les premiers tombeaux de martyrs, eux-mêmes façonnés sur le modèle des mausolées antiques. De la même manière, un chant liturgique typiquement latin apparaît à la fin du VIe siècle, le chant grégorien dont on a longtemps attribué la paternité au pape Grégoire le Grand, d'où son nom. En vérité, le pape Grégoire a synthétisé et codifié une vaste tradition musicale déjà existante à partir de mélodies et de textes anciens. En Orient, au même moment, se constitue l'hymnographie byzantine, une expression originale née de la rencontre entre culture grecque et syriaque. Ces deux formes de chant sont plus proches qu'elles ne semblent. Toutes deux sont monophoniques, comportent 8 modes ou tons, procèdent des mêmes sources d'inspiration, à savoir la musique de la Grèce antique et la psalmodie hébraïque, qu'elles ont adaptées, chacune selon son environnement culturel propre. Enfin, la liturgie évolue elle aussi au même moment en Orient et en Occident, suivant une logique similaire. Alors qu'il existait jusque-là, selon les régions, une grande variété de rites, celui de la ville capitale, Constantinople d'un côté, Rome de l'autre, acquiert une forme relativement achevée et s'imposera par la suite, l'un dans tout l'Empire, l'autre à toute l'Église d'Occident. Comme à Constantinople, la liturgie romaine cherche à exalter la magnificence du Dieu souverain de l'univers, et elle utilise à cet effet des procédés identiques. Emprunt à l'étiquette de la cour, solennité du cérémonial, richesse des objets et des vêtements, etc. Culturellement, pourtant, la grandeur ne s'exprime pas de la même manière à Byzance et à Rome. À Byzance, on recourt au faste, à la pompe. À Rome, conformément aux valeurs traditionnelles de l'aristocratie sénatoriale, on privilégie la gravité, un style sobre et dépouillé, voire une certaine austérité. Dès la fin du IVe siècle, apparaissent les premiers signes d'une latinisation de la liturgie. Le latin devient la langue liturgique à la place du grec que le peuple, et même le clergé, ne comprend plus. Et Jérôme traduit la Septante, la Bible grecque, en latin. Le phénomène va en s'amplifiant à partir du moment où le cadre unique dans lequel les chrétiens de l'Empire vivaient est brisé. Le poids des cultures s'accroît. À partir du VIe siècle, la principale ligne de partage est celle qui sépare le monde grec et le monde latin. Le christianisme hellénisé de l'Empire, le fond commun, perdure en Orient, où il évolue cependant lui aussi sous l'influence des cultures voisines. Alors qu'en Occident, émerge un christianisme aux traits purement latins. Une telle évolution est somme toute naturelle. Mais en Occident s'ajoutent des facteurs externes, les invasions, le démembrement de l'Empire, qui ont la particularité de provoquer un déclin généralisé de la vie chrétienne. Souvenons-nous du contexte. Les territoires sont dévastés, l'autorité publique défaillante, les institutions de l'Empire s'effondrent, les peuples barbares s'installent, fondent de nouveaux royaumes sur les décombres. Leurs mœurs, leurs manières de penser, d'agir sont tout autres. Peu à peu, de leur mélange avec les populations de l'Empire, de nouvelles sociétés se forment. Mais dans la tourmente, une grande partie de la culture romaine et chrétienne se perd. En premier lieu, sombre l'héritage grec, père de l'Église et philosophe de l'Antiquité compris. Puis l'héritage latin vient lui aussi à être menacé. Les écoles disparaissent en Occident, le niveau culturel baisse dramatiquement, on ne sait plus parler ni écrire correctement le latin. La vie chrétienne se ressent de tous ces bouleversements. Les contemporains eux-mêmes déplorent l'ignorance, la négligence, le relâchement des mœurs, aussi bien chez les fidèles que le clergé ou encore les moines. Les sacrements ne sont plus administrés faute de prêtres. Que dire alors de l'évangélisation ? Elle est nécessaire partout. Déjà avant les invasions, elle était incomplète. C'est ainsi qu'au Ve siècle, Patrick avait été envoyé en Irlande. Par la suite, la religion chrétienne régresse à certains endroits. Les anciennes croyances polythéistes ressurgissent, se mêlent avec les cultes barbares dédiés aux éléments de la nature. Tout cela dégénère en une forme de folklore, de superstition, tandis que les pratiques magiques se multiplient. Le christianisme disparaît même quasiment en Bretagne, la Grande-Bretagne actuelle, ce qui conduit le pape Grégoire le Grand à y envoyer en masse des missionnaires. De leur côté, les barbares, il est vrai, sont nombreux à se convertir, mais outre qu'ils sont souvent ariens, Leur mode de pensée, leur comportement ne change pas une fois qu'ils sont devenus chrétiens. La conversion est bien souvent superficielle. Ils reçoivent la foi chrétienne de l'extérieur comme un simple élément de culture ou d'apparat. Pour éduquer ce nouveau peuple chrétien, peu, mal ou pas du tout évangélisé, l'Église s'adapte. Premier souci, remédier à la perte de la culture. Car la religion chrétienne est basée sur la parole de Dieu qui est recueillie dans les Écritures saintes, longuement méditée et commentée dans quantité d'ouvrages d'exégèse. Elle suppose une culture minimale. Les évêques réorganisent autour de leur siège des écoles, où de jeunes clercs vivent en communauté et se forment auprès d'un maître. Mais il faut souvent tout reprendre depuis la base. À la fin du VIe siècle, Grégoire le Grand reproche à l'évêque de Vienne de se livrer à l'enseignement de la grammaire au lieu de la théologie. Un peu comme si un professeur d'université apprenait à lire à des enfants de 6 ans. Mais il est probable qu'il ne devait y avoir personne d'autre pour le faire. L'Église simplifie aussi son langage, son discours doctrinal, moralise son enseignement en insistant sur ce qui est bien, ce qui est mal. On le voit, le tableau est sombre. Subsistent pourtant quelques points de lumière, des phares qui brillent dans la nuit, les monastères. Eux aussi ont souffert du relâchement des mœurs, mais le modèle de vie ascétique qu'ils véhiculent continue d'exercer sur les esprits un attrait puissant. Les membres de l'élite en particulier, c'est-à-dire ceux qui possèdent la culture, entrent en masse dans les monastères, dont ils font des îlots de conservation de la culture antique, aussi bien profane que chrétienne, et des centres d'évangélisation. Rappelons-nous au Ve siècle, Honora et son monastère de Lérins, la pépinière des évêques de Gaule. À la fin de ce même siècle, en Italie, le juriste Cassiodore, un proche conseiller du roi Ostrogoth, fin lettré, connaissant le grec, se retire dans son monastère de Calabre. Là, pendant 30 ans, il s'attelle à la sauvegarde des livres et du savoir, en installant une immense bibliothèque, un atelier de copistes, de traducteurs, un atelier de reliures. Lui-même rédige des traités encyclopédiques, d'histoire, de grammaire, etc. Et ces exemples ne sont pas isolés. Dans le même temps, certains personnages d'exception relancent la vie monastique. Parmi eux, il en est deux incontournables pour la période. Benoît de Nursie, dans la première moitié du VIe siècle, considéré comme le père des moines en Occident, et Colomban, à la fin du VIe et au début du VIIe siècle. Le premier renonce à ses études à 20 ans pour vivre en ermite. Il fonde ensuite des monastères et rédige une règle grandement inspirée des instructions de Basile de Césarée et qui se caractérise par sa tempérance, l'équilibre fait entre la prière et le travail. Cette règle sera imposée à la fin du 8e siècle par Charlemagne à tous les monastères d'Occident. Le deuxième, Colomban, vient d'Irlande. Il s'exile volontairement pour l'amour du Christ. Il séjourne en Gaule, puis en Italie, où lui et ses disciples fondent de très nombreux monastères. Colomban est un moine sans concession, il prêche aux grands comme aux petits, mène une vie d'ascèse très rigoureuse, mais c'est précisément une des raisons de son succès. En Orient comme en Occident, il n'est pas possible de comprendre l'histoire de l'Église et de la religion chrétienne indépendamment de la société dans laquelle elles s'inscrivent. Cela vaut pour la piété populaire, comme pour les plus hautes sphères. C'est ce que nous découvrirons la prochaine fois.
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2: L'essentiel de l'actualité, Édouard Philippe lance officiellement la nouvelle phase de sa campagne pour la présidentielle de 2027. Réuni ce dimanche à Reims avec les cadres de son parti Horizon, l'ancien Premier ministre a annoncé un grand meeting le 5 juillet prochain à Paris. Objectif affiché, élargir son mouvement au-delà d'Horizon pour préparer une nouvelle recomposition politique avant la présidentielle. Les 5 Français présents à bord du navire MV Ondus atterrissent au Bourget dans un avion médicalisé. Ils seront placés en quarantaine pendant 72 heures à l'hôpital avant un isolement à domicile de 45 jours avec un suivi médical renforcé. Aucun cas confirmé d'antivirus n'a pour l'instant été recensé en France. Les autres passagers du navire sont progressivement évacués. Nouveau drame familial en Meurthe-et-Moselle. Un père de 37 ans a abattu son fils de 7 ans et gravement blessé son autre enfant de 17 ans avant de se suicider. Le parquet de Nancy évoque un contexte de séparation. Une enquête pour homicide volontaire est ouverte. Enfin, l'Espagnol Jorge Martin a remporté le Grand Prix de France MotoGP sur le circuit Bugatti du Mans. Le Français Fabio Quartararo a terminé 6e, son meilleur résultat de la saison. Johan Zarco, vainqueur l'an dernier, lui prend la 11e place.

0: Bienvenue sur KTO dans Lumière intérieure. Ce soir, nous allons parler de choses profondes avec une réalisatrice et productrice, Sandrine Dominguez.
1: Bonjour.
0: Bienvenue sur KTO.
1: Bonjour.
0: Merci de nous rejoindre.
1: Merci.
0: Vous venez dans le cadre de votre actualité.
1: Oui.
0: Un livre qui va sortir, enfin qui est sorti en avril, Les premières fois sans toi, aux éditions Fayard. Et vous êtes connue quand même particulièrement dans l'émission Fort Boyard. Qu'est-ce qui vous a conduit à cette belle aventure de la télévision ?
1: Le hasard. Vous avez bien le hasard, je suis sûre. C'est vraiment la rencontre. En fait, je pense que la vie est faite de rencontres. Et celle qui va me pousser vers la télévision, c'est une rencontre avec une femme qui s'appelle Marie-France Brière, qui à l'époque me dit... Viens, je t'emmène dans un grand jeu d'aventure. À l'époque, je ne fais pas beaucoup de télé, mais je suis mannequin. Donc, elle me repère lors d'une remise d'une cérémonie pour les 7 d'or à l'époque. Et je suis là comme mannequin et je viens remettre un 7 d'or à Antoine Decaune, je me rappelle encore. Et j'avais une robe à paillettes. Vous voyez à quoi le hasard tient. C'est à des paillettes qui ressemblent plus à des boules à facettes, d'ailleurs, quand on est dans un endroit très illuminé ou très lumineux comme la télévision. Elle me dit « Viens » et elle m'emmène dans ce jeu d'aventure dont je ne connais rien encore à l'époque.
0: Donc, qui existait déjà ?
1: Qui existait déjà, mais très peu, parce que c'était Sophie Davant qui avait animé l'émission. Et en réalité, elle l'avait animée, je crois, une demi-saison. Et après, elle partait sur un autre jeu d'aventure. Et donc, la place était libre.
0: Et alors, vous avez osé, parce qu'il faut oser quand même.
1: Alors, je n'ai pas osé. Je n'ai rien fait, en fait, de vraiment extraordinaire, parce que je ne sais pas.

0: je ne sais pas où je vais, j'ai juste confiance dans cette femme que je trouve formidable et dans le producteur qui travaille avec elle, qui est Xavier Couture et qui est toujours dans l'univers des médias aujourd'hui. Et ils me disent, bah, ça va être chouette, viens, donc j'y vais. Voilà. Donc oser, vous avez raison, mais oser, il faudrait vraiment que j'ai su où j'allais.
1: Ah oui, là vous ne saviez même pas.
0: Rien, je ne savais
1: vous
0: rien.
1: Vous avez osé vous jeter dans le vide.
0: Ouais, j'aime bien me jeter dans le vide, je trouve ça intéressant.
1: Et alors, qu'est-ce que vous avez découvert une fois là-bas? Un univers quand même très différent de tout ce que vous connaissiez?
0: Un univers différent, un monde, une tribu, parce que la télévision c'est une tribu, on se connaît tous, ou en tout cas en grande majorité on va dire, y compris tous les gens qui sont derrière, les caméras, les producteurs, les animateurs, les ingénieurs du son, c'est vraiment une tribu quand même. Oui. Hein, c'est cette idée qu'on aime bien d'ailleurs quand on fait la télévision, en tout cas à l'époque. Et puis j'ai découvert aussi la notoriété, bien sûr, parce que je ne suis pas du tout connue.
1: Oui.
0: Je suis mariée avec mon mari est très connu, mais moi non. Et donc je découvre la notoriété aussi d'un couple. En fait, c'est beaucoup de choses que je découvre et qui sont plutôt assez joyeuses, je dois reconnaître.
1: Ah, c'est vrai, vous avez bien vécu ça.
0: Oui, très bien. Je me suis jamais vraiment prise au sérieux tout en faisant les choses très sérieusement, parce que ça devient un métier quand même assez vite. Mais c'est assez joyeux, ça a été très joyeux.
1: Et donc quelles sont les qualités requises, vous diriez, pour faire le métier que vous avez fait pendant...
0: Comme animatrice?
1: Oui.
0: Je crois d'être sincère. J'ai le sentiment qu'on peut être comme ça, venir, passer une année ou quelques temps. Mais pour rester, pour durer, je crois qu'il faut être sincère avec le téléspectateur et donc sincère avec soi-même. Ça veut dire quoi? Ça veut dire que quand... J'ai le sentiment, en tout cas pour ce qui me concerne, qu'à chaque fois, j'ai jamais triché avec moi et donc pas triché avec les téléspectateurs. Quand j'ai fait des émissions, j'ai toujours été en phase avec ce que je faisais. Et d'ailleurs, quand j'étais plus en phase, ce qui a été le cas de Fort Boyard, à un moment donné, 10 ans après, j'ai dit non, je suis plus en phase, j'ai plus envie de courir dans un fort, j'arrête. Donc, je me suis consacrée à mon métier qui a été de produire et d'animer Teva Déco pendant 25 ans.
1: Et alors là, donc c'était encore un autre univers?
0: Fantastique. C'est, en fait, ce qui est réellement très agréable dans ce qui m'est arrivé dans la vie, et j'ai envie de dire une chance, mais en fait, j'ai l'impression que la chance, il faudrait la provoquer tout le temps. Mais ce qui a donc été une chance et très agréable pour moi, c'est d'avoir été entendue quand j'avais des désirs dans mon métier. Donc, assez vite, 10 ans après le début de Fort Boyard, j'arrête. Mais 5 ans après mes débuts de Fort Boyard, je me lance sur une chaîne qui s'appelle Teva, qui est un peu comme KTO. C'est des chaînes, on se lance parce qu'on a un idéal, on a envie de partager des choses, on a envie de dire des choses. Et donc, j'arrête Fort Boyard en disant, je veux me consacrer à ce qui m'anime. Et moi, ce qui m'anime, c'est l'art de vivre. Et c'est d'ailleurs le propos du livre dont on parlera tout à l'heure, j'imagine. L'art de vivre. Je me suis beaucoup questionnée sur cette expression. Qu'est-ce que ça veut dire, un art de vivre? Et donc, j'ai commencé par... le plus simple, c'était la décoration, l'architecture, la maison, l'intérieur. Et donc, ça a été pour moi une progression extraordinaire pendant 25 ans sur Teva de pouvoir faire ce métier et de raconter comment moi, j'envisageais l'art de vivre.
1: Et alors maintenant, si vous deviez dire en deux mots?
0: Réellement, l'art de vivre, c'est cette intériorité. C'est-à-dire, encore une fois, je trouve qu'il faut le plus possible, en progressant dans la vie, être soi. Faire confiance, se faire confiance. Avoir cette faculté de liberté. Et donc, cet art de vivre, il devient vraiment un art de vivre. C'est comme un artiste. À un moment donné, il explose. Il va casser même des codes pour pouvoir aller vers quelque chose qu'il a envie de raconter, de proposer, parfois même de provoquer, mais d'être vraiment dans quelque chose qui le concerne, qui est au fond de lui. Et donc l'art de vivre pour moi, c'est cette liberté qu'on acquiert après avoir appris beaucoup de choses. Ce moment où on se libère de tout ce qu'on a appris pour arriver à aller vers soi-même tout en ayant les bases de l'apprentissage. Donc, l'art de vivre dans la décoration, c'est faire une table complètement loufoque, mais avec, par exemple, des assiettes 19e. C'est vraiment ça, cet art de vivre. Et puis, c'est décorer aussi son intérieur comme on est soi et pas comme on voudrait que les autres soient. Donc, voilà, pour moi, ça a été vraiment toute une philosophie. Et ma signature, pendant 25 ans, ça a été... On ne peut pas changer ce monde, mais on peut toujours changer le décor. Et je pense qu'on est de plus en plus, c'est de plus en plus d'actualité. Le monde tel qu'il est, on ne peut pas ne pas l'affronter. Mais quand on l'affronte vraiment, alors on peut faire quelque chose de ce décor-là et amener ce petit plus qui est l'art de vivre.
1: Mais alors c'est... Vous avez quand même ce site différent de nous, c'est que les feux des projecteurs sont souvent sur vous. Et comment est-ce qu'on cultive cette intériorité dont vous parlez, alors que les gens nous regardent, les gens nous connaissent? Comment ça ne nous monte pas à la tête, mais surtout comment on cultive ce fond du cœur dont vous parlez, cette sincérité, cette...
0: Alors, je pense que c'est l'épreuve. Un peu. Je pense qu'au début, on est un peu embarqué dans tout ça. Que,
1: les paillettes et de la boule à facettes nous font tourner.
0: C'est pas les paillettes, mais vous savez, c'est cette idée que quand vous entrez, quand vous êtes connu, comme moi je l'étais, quand vous entrez dans la boulangerie, qu'on vous dit « faites pas la queue, venez ici », quand vous arrivez chez le boucher, qu'on vous donne la meilleure pièce du boucher, quand vous arrivez dans un restaurant qui est archibondé et qu'on vous dit « viens, passe par là », en fait, il faut jamais s'y croire. Parce que si on commence à croire que ça, c'est la vérité, alors on est fichu. Mmh. Parce que quand ça s'arrête, qu'est-ce qui reste? Moi, j'ai toujours pensé, j'ai le sentiment, que je n'étais pas que ça. J'étais aussi une femme, une mère, une maman, une sœur, une fille, une personne qui passait dans une vie. Et donc, je ne me suis jamais autorisée à vouloir être que ça. Je n'ai pas voulu qu'on me détermine comme ça. Mais ce n'est pas vous qui vous déterminez comme ça, en vrai. C'est les gens autour. C'est-à-dire, c'est les attachés de presse, c'est les agents quand il y en a. Vous dites, non, non, non, viens, reste là.
1: C'est le regard des autres, en fait.
0: Oui, mais d'une petite équipe.
1: Oui.
0: Pas la vraie vie.
1: Oui.
0: Pas le vrai regard des autres.
1: Donc on arrive à rester connecté à la vraie vie.
0: Ah ben c'est... Alors, pour moi, c'est indispensable.
1: Oui. Et c'est peut-être pas si simple.
0: Non, c'est pas si simple parce qu'on peut se laisser embarquer.
1: Oui.
0: Mais alors, qu'est-ce qui se passe quand on n'est plus ça?
1: Oui.
0: Quand on se retire de ce monde.
1: Tout s'effondre, du coup.
0: Oui. Ah ben ouais. Moi, je me suis retirée de ce monde. Je vous raconterai pourquoi tout à l'heure, je pense. Mais je n'ai jamais été quelqu'un d'autre que celle que je suis.
1: Oui.
0: Ça ne me gêne pas aujourd'hui de rentrer dans un restaurant et qu'on ne me dise pas « viens, passe par ici ». Voilà. Donc j'ai un peu bataillé avec ça au début, même contre moi-même. Mais j'avais un mari, le papa de mes enfants, qui était très connu, qui a été un grand joueur de tennis et qui m'a tout de suite,
1: Patrice
0: assez vite, dit « attends, si tu te prends sérieux, ça ne va pas le faire en fait ».
1: Qui vous a éclairé de sa propre expérience.
0: Exactement.
1: Oui. Je vous ai entendu dire tout à l'heure que vous aimiez les monastères.
0: Ah ouais.
1: Est-ce que c'est un lieu de ressourcement pour vous aussi?
0: Quand vous dites ça, j'ai juste des frissons dans tout le corps. Ah, ça me donne des frissons. Ah oui, c'est... Ah, je ne sais pas pourquoi, je suis si émue. Je l'ai fait beaucoup, dans des moments où j'étais... parfois, justement, où j'avais l'impression que... J'avais envie que tout tombait autour de moi et que tout était friable. Et c'est un lieu de recueillement pour moi extraordinaire. C'est un lieu de paix, c'est un lieu de prière. C'est un lieu où c'est étrange, d'ailleurs, quand vous me dites, je ne m'attendais pas à avoir autant d'émotions en l'évoquant, où je reviens à moi. Mais à un moi vraiment authentique. Et où on arrive, moi j'aime beaucoup, beaucoup arriver dans les monastères. Et oui, il y a juste mon prénom décrit sur la porte.
1: Oui.
0: Personne ne sait qui je suis. C'est déjeuner et c'est dîner dans le silence. Ensuite, aller travailler avec pour faire du fromage ou aller travailler dans un jardin.
1: Oui.
0: Oh, mais ça me c'est entier en moi, en vrai. Donc c'est je rentre dans ce silence avec un plaisir gourmand. Presque.
1: La foi en Dieu, c'est quelque chose qu'on vous a transmis enfant ou que vous avez découvert vous-même adulte?
0: Non, c'est comme si je marchais avec depuis toujours.
1: Depuis
0: j'ai toujours. Jamais été initiée. Je suis dans une famille catholique, mais pas plus que ça, pas plus que dans toutes les familles chrétiennes, catholiques, françaises. J'ai toujours marché avec cette foi. Je ne sais pas d'où elle me vient, mais j'ai toujours marché avec. J'ai toujours, toujours senti cette foi. Ça m'a jamais quittée, même dans les pires instants.
1: Alors, peut-être ces pires instants, on va en dire quelques mots avant de passer à cet épisode des mots que vous connaissez. Vous sortez pour la première fois un livre, « Les premières fois sans toi ».
0: Oui.
1: On en parlait, c'est une expérience toute neuve pour vous.
0: Oui.
1: Écrire un livre pour une fois sur vous-même et justement sur cette intériorité. Et donc, les lecteurs vont vous voir de l'intérieur.
0: Oui.
1: Et vous partagez l'expérience qui est la vôtre, qui est celle du deuil.
0: Oui. Du deuil, mais aussi de l'espoir, de l'amour,
1: de l'amour, ouais, ça c'est
0: de
1: certain.
0: La mort, des naissances, de la vie,
1: de la joie qui coexiste avec la peine.
0: Ouais, je pense que c'est pas qu'un livre sur le deuil. Alors bien sûr, je parle beaucoup du deuil parce que j'ai été frappée par le deuil à plusieurs reprises. Mais et d'ailleurs, le deuil continue. Hein, moi, il s'est jamais arrêté. Ouais. C'est pas. Je pense que c'est ça que je voulais raconter au fond. Le deuil ne se fait pas, mais il m'a fait moi, ce que je suis aujourd'hui. Donc, c'est plutôt un livre de... C'est un récit, déjà, assez sincère, j'espère.
1: Très.
0: Ce que je voulais dire, c'est que la mort et la vie se tiennent par la main. Mmh. Et au milieu, il y a le deuil, il y a les peines, le chagrin, la vie, la joie, les naissances, etc., etc.
1: Alors, on va rentrer plus avant dans la deuxième partie de cette émission. À tout de suite.
0: À tout de suite.
1: Nous sommes sur KTO dans Lumière intérieure avec Sandrine Dominguez. Alors le premier mot auquel j'ai pensé pour vous, c'est choc.
0: Oui, c'est un mot important parce que aujourd'hui on est choqué, je trouve. Ou alors on n'est plus choqué, plus exactement. On a tellement d'images qui viennent en permanence via les écrans, son téléphone portable. On est parfois comme ça en train d'écrire un SMS à ses enfants et puis oh, on est choqué. Et moi, j'ai été choquée par la mort, par cette vie comme ça, ce moment, cet instant qui vous attrape et qui vous amène à obliger à vous arrêter. Ce qui est un peu l'antithèse aujourd'hui, je trouve qu'on ne s'arrête pas d'ailleurs. On est choqué par une image, alors qu'on est avec son téléphone portable, encore une fois en train d'envoyer un SMS, soit à ses enfants ou à son amoureux, et là on voit une image de guerre arriver, des morts, et on dit « Ah ben non, attends, je reprends, puis je reviendrai après. » Je trouve que c'est un mot fort, et en même temps, qui est intéressant, parce que qu'est-ce que ça nous apporte, qu'est-ce que ça nous dit, et qu'est-ce qui fait que à ce moment-là, peut-être plutôt que de repasser un autre message, il faut s'arrêter. Et c'est ce que j'ai voulu écrire dans ce livre. Il faut s'arrêter quand on est choqué, quand on est attrapé comme ça. Mais pourquoi vous avez pris ce mot, vous?
1: Parce que ce qui m'a frappé dans votre livre, c'est quand même qu'il y a deux énormes chocs, en tout cas. Il y en a peut-être eu évidemment d'autres dans votre vie. Mais nous, comme lecteurs, on assiste aussi à deux énormes chocs. Et on a envie de vous demander comment réagir quand on est terrassé par le choc, en l'occurrence de la mort. Comment est-ce qu'on réagit face à ce choc?
0: Ce que je viens de vous dire, c'est en vrai, aujourd'hui, on n'est plus, justement, c'est très intéressant que vous utilisiez ce mot. Quand on est comme ça et qu'on a son téléphone et qu'on est choqué, qu'on passe à autre chose. On peut aussi, dans une vie intime, quand on est choqué par la mort, cette seconde d'avant et la seconde d'après. C'est le cas pour mon frère, par exemple. Mon mari, je suis préparée à ce choc, même si on ne s'y prépare pas. Mon frère, je ne suis pas préparée. Je ne suis pas préparée à sa mort, je ne suis pas préparée à son suicide, parce que c'est le mot qu'il faut employer. Il faut s'arrêter. Moi, je pense. C'est pour ça que j'aime aller dans les monastères. C'est pour ça que je pars marcher. Je pars parce que je ne sais pas faire autrement que d'aller marcher. J'ai besoin de me reconnecter avec la nature. J'ai besoin de sentir qu'il y a de la douceur pour pouvoir l'assumer. Sinon, je pense, et c'est le, ce qui va avec le choc, ça peut être le traumatisme. Sinon, on se dissocie. Et se dissocier, c'est perdre la relation à soi et donc perdre la relation aux autres. Et donc, se perdre. Voilà, si je fais un schéma un peu, un peu comme ça, qui tourne autour du mot.
1: Alors, vous écrivez une phrase qui m'a intriguée. « La réalité est devenue ma meilleure alliée. » Et quand on vous lit, en fait, on est étonné. « La réalité est devenue ma meilleure alliée. » On aurait envie de dire à Sandrine Dominguez, quand elle est joyeuse et que les gens lui laissent la place au restaurant, là, c'est agréable que la réalité soit votre meilleure alliée. Mais comment est-ce que vous dites ça, alors même que c'est plutôt sous le choc que vous dites ça? Vous dites ça sous le choc. Oui. À ce moment-là, vous fuyez pas ce réel qui est pourtant violent et vous dites « la réalité est devenue ma meilleure alliée ». C'est ça que j'avais envie d'apprendre de vous. Comment vous avez fait? Pourquoi?
0: C'est bon. En fait, comme le choc m'évoque, vous savez, on regarde et puis on dit « oh, on verra plus tard ». J'ai voulu pactiser avec la réalité. J'ai voulu vivre avec cette espèce d'hyper-réalité même. Parce qu'en réalité, ce moment-là, c'est le moment le plus vrai de toute mon existence. On peut passer sa vie et son temps à se dire « oh ben, ça n'existe pas, c'est quelque chose d'abstrait ». Moi, j'ai préféré pactiser avec cette réalité parce que c'était tellement quelque chose de vivant, alors que Patrice venait de mourir, c'était tellement vivant, c'était tellement vrai, c'était tellement réel. On peut toujours tricher, mais là, je ne pouvais plus tricher. Et je me suis dit, soit je fais semblant, ça n'existe pas, je passe mon chemin, je continue à sourire, je continue à faire comme si c'était comme avant, ou alors soit je plonge dans cette espèce d'hyper-réalité, et je vais m'y confronter, puis je vais aller chercher quelque chose qui va. Au début, je pensais pas à donner du sens, mais je me suis dit, mais qu'est-ce que ça va m'apprendre? Et je crois que c'est ce que j'ai voulu aussi écrire dans ce livre. Qu'est-ce que ça nous apprend? Qu'est-ce que ça dit de nous? Qu'est-ce que ça dit de la vie? Qu'est-ce que ça dit de la mort? Qu'est-ce que ça dit du manque? Qu'est-ce que ça dit de la perte? Qu'est-ce que ça dit de l'autre? C'est pour ça que j'ai voulu aller dans cette hyper-réalité. Sinon, j'allais pas survivre, en vrai.
1: Donc c'est ça la première chose qu'on apprend de vous, je trouve, dans ce livre, c'est entrer dans le réel et ne pas fuir ce réel, même si ce réel est violent et rude. Et puis il y a une deuxième chose qu'on voit, c'est qu'on a le droit d'être en colère, et on vous voit en colère. Vous êtes en colère avec le postier, et puis vous êtes même en colère contre votre mari. Vous dites, je t'en voulais d'être mort.
0: Oui. Oui, alors j'ai pas voulu décrire toutes les phases du deuil, parce que je me suis dit, mais en fait, vous savez, on connaît toutes les phases, le deuil, la colère, le manque. Je me suis dit, mais en fait, ça passe en fait par tous ces sentiments. Et donc, mais la colère est un sentiment un peu intéressant, parce que justement, comme quand on se met dans l'hyper-réalité, j'ai l'impression, on accepte aussi cette hyper-réalité de la colère. Je me suis dit, mais en fait, je t'en veux d'être mort. C'est saoulant de devoir dire au postier qui vient m'apporter une lettre de toi que t'es mort. C'est pas sympa, quoi. Et d'autant que le postier, j'avais voulu me donner cette fameuse lettre. Donc, j'ai dû me bagarrer avec lui. Et me bagarrer avec l'administration, me bagarrer avec des gens qui voulaient dire tout le temps il est parti, il a disparu. J'ai dit, non, il n'est pas parti, il n'a pas disparu. Ça me mettait en colère. J'ai dit, il est mort. Dites-moi qu'il est mort. Donc, c'est important, je trouve, cette colère. Et quand on est dans l'hyper-réalité comme je l'ai été, plonger dedans, c'est accepter aussi cet élément de la colère. Parce qu'il est, c'est important de comprendre qu'il faut y aller, quoi. Et j'avais pas envie de faire semblant. Je suis rarement quelqu'un qui fait semblant.
1: Après, on a le droit d'être en colère contre la mort elle-même, parce que la mort est un drame.
0: Oui, la mort, c'est un drame à vivre. Et c'est ça la réalité. Et bien sûr qu'on a. Je pense que c'est un sentiment très important. Et j'ai bien vu à différents moments aussi mes enfants comment ils étaient en colère, comment ils se mettaient en colère. Mais vous savez, c'est un sentiment qu'on réfrène parce qu'on vous dit tout le temps, mais non, ne te mets pas en colère. Mais c'est pas qu'on se met en colère, c'est qu'on a la colère en soi. Elle c'est quelque chose qui vient et
1: c'est. Il faut qu'elle sorte au contraire.
0: Ah ouais.
1: Pour ne pas nous ronger.
0: Ouais. Il faut l'accepter. Je ne sais pas si elle doit sortir, mais il faut l'accepter. Je pense que c'est ce travail d'acceptation dont je parle beaucoup aussi dans le livre. Il faut accepter. Accepter qu'on est fragile, accepter qu'on est en colère, accepter d'être joyeux aussi, parce que ça peut être quelque chose qu'on réfrène. Je ne peux pas être heureuse, je ne peux pas être joyeuse là, à cet instant, alors que je suis en deuil. Accepter tout ce qui vient. Et surtout, se poser à ce moment-là. Ah tiens, c'est quelque chose qui vient, mais alors ça veut dire quoi ? C'est très important pour moi, je trouve, justement, de se poser.
1: Laisser la vague arriver et ne pas... Est-ce qu'on a le droit d'être en colère contre Dieu ?
0: Oui, bien sûr. Je pense que Dieu lui-même, il se met en colère de temps en temps, je l'espère pour lui. Jésus s'est mis en colère de temps en temps. Il faut, bien sûr, on a le droit d'être en colère contre Dieu, mais je vais vous faire un aveu, je n'ai jamais été en colère contre lui. Mais je pense qu'on a le droit de l'être, mais je ne l'ai jamais été. Je ne me suis pas mise en colère contre Dieu en me disant, oh, qu'est-ce que tu as fait ? Je l'ai prié de m'aider plutôt. Que de me mettre en colère contre lui. Je ne suis pas vraiment. Hein, je me suis pas mise dans ce sentiment. J'ai même pas pensé en vrai.
1: Parce que c'était pas à cause de lui.
0: Bah non. Je sais qu'il avait autre chose à faire que de m'enlever mon mari ou mon frère. Donc non. Pas du tout. Mais je conçois, je comprends qu'on puisse être en colère contre lui, quand des gens disent mais bah je comprends pas. Je te prie, je crois en toi. Donc je suis en colère là. À cet instant, tu me mets en colère. Je peux comprendre, mais ça n'a pas été un sentiment chez moi du tout. Et pour autant, pardon, mais je me suis pas dit qu'il n'était pas là. Au contraire, je l'ai prié de m'aider à vivre cet instant du mieux possible.
1: Et il a été là pour vous ?
0: Ah ouais, tellement. Mais tellement, je me dis que j'ai de la chance d'avoir cette foi et qu'elle ne me quitte pas dans tous les instants. Donc, c'est un cadeau que je me fais peut-être aussi, hein.
1: Alors, on va passer au second mot.
0: Oui.
1: Et ce second mot, c'est chagrin.
0: Bah, après le choc, il y a le chagrin. Donc, c'est assez logique que vous utilisiez ce mot. Et là aussi, je trouve que c'est un tellement joli mot. J'ai du chagrin. Le chagrin, pour moi, c'est quelque chose qui se vit à l'intérieur aussi, beaucoup. Il y a les pleurs, mais il y a le chagrin. C'est quelque chose qui vit avec moi depuis... et qui ne m'a jamais quittée, qui ne me quittera jamais. J'ai ce chagrin en moi. Ça peut m'arriver par moments qui viennent comme ça, qui surgissent à un moment où je sais pas, je vois un paysage ou un film ou une odeur ou un resto dans lequel je passe ou ça dépend de si c'est mon frère ou mon mari. Mon grand-père, enfin tous les gens qui sont plus sur cette terre ou de ce monde des vivants, et ça ne me quitte pas, ce chagrin ne me quitte pas. Mais c'est pas grave.
1: Ce qui est frappant dans votre livre, c'est que ce chagrin semble coexister avec le fait d'être heureux.
0: Oui.
1: Et vous avez cette phrase qui m'a beaucoup surpris. Une fois que toutes les premières fois sont passées, vous dites, donc toutes les premières fois, les premiers Noëls, les premières vacances, la première fois... où on range la maison sans lui, c'est le moment, une fois que ces premières fois sont passées, c'est le moment, dites-vous, de commencer à être un petit peu heureuse pour la première fois sans toi.
0: Ben oui, parce qu'en fait, c'est pour ça que j'ai voulu consacrer, célébrer ces premières fois sans Patrice. Parce que je me suis dit, au fond... Il ne faut jamais que je les oublie, donc il faut les noter comme dans un petit cahier. On noterait les premières fois d'un enfant, ses premiers pas, les premières fois d'une histoire d'amour, le premier baiser, le premier dîner en tête-à-tête, les premières fois dans un métier. Parce qu'on les oublie presque. On se dit, mais mince, j'ai oublié. Puis alors on y revient, donc c'est la nostalgie. Et moi, je ne suis pas nostalgique. J'aime la réminiscence parce que c'est ce parfum qu'on ressent après et qui fait plaisir et qui nourrit. Et je savais que ce chagrin, je le sentais en tout cas, je ne l'avais pas conscientisé, ne me quitterait pas. Et en notant toutes ces premières fois, je me suis dit, bah, y aura une première fois où je serai heureuse sans Patrice, sans toi, sans lui. Et j'ai fait cette petite liste à l'après-Vert en me disant, je ne dois jamais les oublier, parce que j'y reviendrai tout le temps. J'ai recommencé mes baignades dans des lacs gelés, parce que j'adore marcher et me baigner dans des lacs glacés. J'ai recommencé, c'était plus la première fois, mais je savais que cette première fois, je l'avais noté. Et ce chagrin ne m'a jamais quitté. Il vit avec moi aujourd'hui. On cohabite, il coexiste avec la joie.
1: Alors, vous racontez le conseil d'une de vos voisines. Elle vous dit, mais elle a elle-même rencontré le deuil, sinon peut-être d'ailleurs, ça ne vous aurait pas autant touché ce conseil. Elle vous dit, tu dois garder le sourire.
0: Oui.
1: Ça vous a vraiment aidé, ça ?
0: Énormément. Énormément. En fait, sourire, c'est sourire à la vie. C'est sourire à soi, déjà. Je trouve ça tellement important. Sourire à la vie, sourire à ses enfants, sourire aux naissances, sourire à... Je vais vous faire un aveu. Quand je vois quelqu'un dans la rue qui me tend la main pour me demander... de l'argent ou quelque chose, j'ai pas toujours des pièces, puis j'ai pas toujours envie, ou j'ai pas toujours le temps de donner, ou ça dépend des circonstances, ben, je lui souris. Je me dis, en fait, quand on arrive dans une boulangerie, on va acheter un morceau de pain, ou déjà on sourit à quelqu'un, ou dans un taxi on lui sourit, je me suis dit, mais en fait on oublie de sourire quand on est dans le deuil, et j'avais envie de... comme un exercice, en fait, elle s'appelle Pauline, c'est ma petite voisine, c'est à la montagne, et j'ai vraiment cette image de cette dame assise sur son banc qui regardait les nuages et les montagnes, et elle souriait à la vie. Je me dis, mais comment elle fait ? Comment elle fait ? Parce que quand on est dans le deuil, on n'a plus envie de sourire, en fait, en vrai. Et ben, il faut continuer à sourire. Parce que c'est la fin de la vie des gens qu'on a aimés sur Terre. C'est une autre vie qui commence, mais c'est pas la fin de toute cette vie qui est autour de nous. Et je trouvais que c'était important. Et malgré le chagrin, elle m'a, comme ça, avec son index qui me montrait la montagne, en souriant, je me suis dit, il faut que je sourie. Voilà.
1: Merci. Alors le troisième mot, le troisième mot, c'est miséricorde.
0: Ah. Ça, c'est... Ça, c'est le mot. Le pardon. Je trouve que c'est... C'est le mot le plus fort, parce que... Je le raconte dans le livre, j'ai avoir du mal à le raconter là. Mais c'est un mot important, je trouve, aujourd'hui, encore plus que jamais. Je trouve que c'est un don. La miséricorde, c'est un don. Bah, c'est le cas de le dire. Et c'est un mot tellement important pour moi. C'est cette expérience d'un moment où... Patrice est mort le jour de la miséricorde, le dimanche 12 avril. Et pour moi et pour le père Laurent, avec qui j'ai partagé les derniers instants de Patrice, ça a été comme une libération. Je me suis dit, mais c'est extraordinaire que ce mot, cet instant, la fin de la vie de Patrice arrive sur cet accord parfait presque. C'est terrible de dire ça, mais j'ai trouvé ça hyper puissant. C'est un mot très important pour moi.
1: Justement, vous dites, votre mari ne veut pas entendre parler de la mort, il ne veut pas du tout que vous lui disiez qu'il va mourir, du coup vous vous sentez presque un peu mal à l'aise de jamais pouvoir le lui dire. Et puis vous savez, dites-vous, qu'il a eu une histoire importante avec le pardon, et vous lui parlez du pardon.
0: Ah ouais.
1: Et là, visiblement, ça vous fait mouche.
0: Ah ouais. C'est fou, hein. C'est c'est un moment unique dans une existence, je pense, et ça rend très très fort après, parce que ça rend fort dans sa foi, dans la route que ça accompagne, dans ce que ça veut dire. Je dis, il avait du fil à retordre avec le pardon, et moi je juge pas du tout, je peux très bien entendre qu'on n'arrive pas à pardonner. Je sais pas, pour moi c'est un acte hyper fort, le pardon, ce qui ne veut pas dire qu'on oublie, hein. Mais pour moi c'est un acte d'abord de se délester de choses comme ça qui sont très très très lourdes. Et donc j'avais cette conversation avec Patrice, et dans les derniers instants de sa vie, et il me dit, mais tu ferais quoi à ma place? Et je lui dis, mais moi je pardonnerai à tous ceux à qui t'as pas pardonné, pour des raisons encore une fois qui sont sûrement très importante ou pas importante ou anecdotique, peu importe. Et le prêtre, quand il m'appelle pour parce qu'il sait que, comme Patrice était très connu, il apprend par les médias qu'il est décédé, il me dit, Sandrine, je suis de tout cœur avec vous, mais j'ai aussi une bonne nouvelle. Et je dis, je vois pas trop la bonne nouvelle en fait. Il me dit, aujourd'hui nous sommes le jour de la miséricorde. Bon, évidemment moi je n'avais pas du tout pensé. Et là, je m'écroule en larmes et je me dis, mais en fait, on a réussi à se parler d'inconscient à inconscient, quoi. Oh, c'était, mais... Alors, c'est, justement, quand j'écrivais ce livre, je me suis dit, mais comment je peux raconter ça sans le raconter? Parce que c'est très intime. Mais je me suis dit, la force des mots, la force de ces moments où on se... Où moi j'avais besoin de sentir que j'avais cette capacité à partager quelque chose de très fort auquel je croyais énormément, qui est cette miséricorde et ce pardon. Ça a été c'est un moment unique dans une vie. Je vous dis, ça donne beaucoup de force après.
1: Donc pour vous, cette date, ça voulait dire à la fois il a réussi à pardonner, et à la fois
0: on lui a pardonné.
1: On lui a pardonné. Ah, Dieu l'accueille dans sa tendresse.
0: Ben ouais. C'était ça, c'était ce message, quoi.
1: C'était les deux à la fois.
0: Ah bah oui. Ce moment, cet instant magique, ça m'a... Et je vous promets, c'est vrai, j'ai souri déjà à ce moment-là. Je me dis merci, en fait. Merci, merci, merci, merci, parce que c'est fort. C'est ultra fort.
1: C'était comme le premier petit clin d'œil,
0: ouais,
1: de votre époux,
0: ouais,
1: de là où il était.
0: Oui.
1: Et après, vous en avez eu d'autres?
0: Mais tellement. Alors, c'est toujours très étrange d'en parler et de parler de ces clins d'œil et de cette façon d'être persuadée, d'être toujours reliée. Je ne sais pas si c'est les morts qui veulent être souvenus, comme je dis dans le livre, et qui prennent... Je sais pas si on doit le décréter, si ça existe, comment ça existe, mais oui, j'en ai eu beaucoup, j'en ai toujours beaucoup. C'est magnifique d'être habité et d'habiter avec ça. C'est fort, quoi.
1: C'est vrai que hier encore, quelqu'un me disait ça. On se demande toujours si c'est nous qui inventons les signes, ou si c'est vraiment des signes.
0: Je ne sais pas s'il faut le décréter ou si ça se décrète. En fait, c'est tellement pas scientifiquement prouvé. Alors, chacun pourrait raconter son histoire, etc. Et quand des amis me disent « Ah, t'exagères » et tout, et quand je mets les choses les unes derrière les autres, comme on les rendrait de façon évidente et objectivement évidente, alors les gens me disent « Ah, ok, quand même. » Bon. À chacun, mais je trouve que dans ces moments-là, ça rend très vivant Patrice, et ça rend aussi la mort très présente à l'instant. Donc ça, c'est franchement, c'est merveilleux. C'est une expérience merveilleuse.
1: Et vous teniez à ce que votre mari puisse s'ouvrir au pardon? Parce que vous vous disiez, sinon il ne pourra pas entrer au ciel avec la colère.
0: Oui.
1: Ouais.
0: Je trouve, alors, je ne sais pas si je me suis dit, il ne pourra pas entrer au ciel avec la colère. Peut-être que je ne l'ai pas dit aussi de façon comme ça, mais je me suis dit, on entre de façon encombrée au ciel. Encombrée de quelque chose qui porte en nous des stigmates de quelque chose qu'on n'a pas réussi à résoudre, en fait. Encore une fois, pour moi, le pardon n'est pas oublié. Je n'oublie pas. Je pardonne, je fais un don de quelque chose. Je dis, je te pardonne et j'aimerais qu'on me pardonne. C'est pas facile pour tout le monde, hein. Mais
1: qui peut rester une blessure. Il reste une blessure.
0: Ah non, mais
1: les blessures. Mais je fais le don de mon pardon malgré ma blessure.
0: Ouais. J'ai lu un livre magnifique à ce sujet qui s'appelle Mother, qui est le livre de cette femme qui veut absolument aller en prison voir l'assassin de son fils et qui va faire tout ce chemin. Jusqu'au pardon. Et je trouve que c'est un sujet extraordinairement intéressant. Parce qu'on confond le pardon et l'oubli de la blessure. Les blessures, elles restent intactes, elles peuvent se réouvrir. Mais on a fait un don de soi et on continue à avancer sur un autre chemin. Désencombré de ça, ça m'intéresse énormément.
1: Donc le pardon, c'est un don de soi qu'on fait.
0: Oui, pour recevoir. Aussi.
1: Et pour être plus libre de recevoir et être moins encombré.
0: Oui.
1: Alors, merci. On va passer au dernier mot. Et ce dernier mot, c'est trésor.
0: La vie, c'est un trésor. C'est un trésor, c'est un cadeau tous les jours. C'est d'abord un don. C'est un cadeau, mais ce n'est pas une promesse. Donc, comme tous les trésors, il faut aller chercher au fond de soi. Il faut le vivre. Le trésor, ça a été au milieu de tous ces deuils, la naissance de mes petites filles, la vie qui surgit, qui jaillit. C'est un très joli mot, trésor. Ma grand-mère, elle m'appelait mon trésor.
1: Vous étiez pour elle un trésor ?
0: Oui, je crois.
1: Comme tous ceux qui vous sont chers le sont pour vous.
0: Oui, absolument. Comme la vie est un trésor. C'est précieux. Donc, c'est joli comme mot.
1: Bah, on y pense à cause de votre métier quand même. On se dit, vous avez passé du temps à chercher un trésor. Maintenant, quel est le trésor qui demeure quand tout s'effondre?
0: Honnêtement, la mort m'a appris à vivre. C'est ça le trésor. C'est que je dois tout aux morts de ma vie. C'est ça le trésor. Et je dois tout au vivant, bien sûr. Mais le trésor, c'est la foi, indéniablement, parce que j'ai envie de dire que la foi, ça amène aussi la foi en soi. C'est cette combinaison des deux que je trouve vraiment fascinante.
1: Mais est-ce que vous voudriez bien nous dire qu'est-ce que c'est vraiment pour vous la foi ? C'est croire en Dieu ou c'est vous remettre à lui, lui faire confiance ?
0: Pour moi, la foi, c'est cette capacité de croire en soi pour pouvoir, par l'intermédiaire de la capacité de croire en Dieu. C'est quelque chose... J'aimerais pas... dire autrement, mais je vais essayer d'être simple, parce que c'est pas facile. C'est croire que Dieu est quelque part en soi, qu'il est venu en chacun d'entre nous apporter une petite graine en disant « Aie confiance en toi, puisque moi j'ai confiance en toi, donc aie confiance en moi ». C'est quelque chose qui circule en fait, c'est pas quelque chose qui est en dehors de moi, c'est quelque chose comme si j'étais moi-même issue de ce que Dieu a voulu donner de soi en moi, de lui en moi.
1: Donc il y a la présence de Dieu en vous.
0: Oui. Et donc j'ai une espèce de sorte de foi, comme s'il était quelque part en moi. Mais je pense comme il est dans chaque être humain, dans chaque âme qui vive. Mais je pense qu'il y a des gens qui ne le conscientisent peut-être pas autant, mais moi, comme s'il était quelque part en moi. Et donc il m'a donné cette capacité à me dépasser. C'est ça le trésor.
1: Ce serait ça l'image de Dieu quand on dit l'homme a été créé à l'image de Dieu.
0: Oui.
1: L'image de Dieu, ce serait cette présence de Dieu vivante en moi.
0: Oui. Mais dans mes enfants, dans mon mari, dans mes amis, dans tout le monde, pas que dans moi. Je sais qu'il est quelque part niché et qu'il suffit juste d'aller chercher un tout petit peu et hop, on le trouve en fait. C'est ça qui est.
1: Et on le trouve à quel signe ? À quel signe on sait que c'est lui? Et puis, parce qu'en soi, il y a aussi des choses dont
2: dont on n'est pas très fier. Il y a aussi du désordre, il y a aussi des...
0: Bien sûr.
2: Voilà, et ça, faut quand même le dire.
0: Mais bien sûr.
2: Il y a du mal
0: le
2: en
0: doute.
2: Soi. Il y a des doutes.
0: Il y a l'ombre.
2: Il y a l'ombre,
0: ouais. Partie ombragée de soi.
2: Bien sûr.
0: L'incertitude.
2: La rancune.
0: Bien sûr.
2: Et puis donc, comment tout à coup, on voit que ça, c'est Dieu en moi? Comment vous vous faites? Comment vous voyez?
0: Je sais pas, c'est quelque chose qui est comme si j'étais apaisée, en paix de quelque chose.
2: Une paix en moi.
0: Ouais, quelque chose qui vient en paix en fait, qui m'amène à être en paix malgré la mort, malgré le deuil. Je voudrais qu'on évoque un mot parce que vous l'évoquez pas. Je sais pas si vous tournez autour exprès, mais le jour où le jour où je vis la mort de mon frère par suicide, je vais tout de suite parler au prêtre avec qui j'avais parlé avec juste avant les obsèques de Patrice, et je lui dis: mon père, c'est trop dur le suicide. Je sais que c'est un sujet chez les catholiques, chez les très compliqué. On ne peut pas se prendre soi-même la mort, se retirer la vie, puisqu'elle nous a été donnée par Dieu, et donc seul Dieu doit nous retirer la vie. Et me dit Sandrine, le chemin des catholiques et des chrétiens sur ce sujet est un long chemin, et on sait aujourd'hui que quelqu'un qui se donne la mort, c'est quelqu'un qui est à un moment de sa vie dans une forme de maladie. Qui peut être la dépression. Mon frère, c'était pas le cas, mais c'est pas, en tout cas en apparence pas dépressif. Et il m'a dit: nous sommes tout à fait aujourd'hui dans ce cheminement avec cet instant de vie, de mort et de difficultés de la vie, des difficultés à vivre.
2: Bien sûr.
0: Heureusement que je suis allée le voir, parce que c'était très difficile pour moi de le vivre. Et d'ailleurs, c'est la première chose que je demande sur le palier, quand mon frère, je le découvre, je demande à Dieu de lui pardonner. Mmh. Donc, c'est ça pour moi, cette force que j'ai. Je ne remets pas en question, alors que je ne le sais pas, je n'ai pas eu cette conversation avec le père Laurent, donc je ne remets pas en question le pardon de Dieu à cet humain, ce cœur qui faillit à un moment donné, qui n'y arrive plus. Et donc, c'est ça pour moi, croire en Dieu et avoir la foi, c'est se sentir en paix par rapport à ça. Et ça m'a tellement aidée, mais tellement, tellement, tellement, tellement, tellement, vraiment, tellement.
2: Au fond, ce qui vous habite, c'est la certitude de cette miséricorde et de ce pardon inlassable, immense,
0: ouais.
2: Quoi qu'on fasse, absolument.
0: Certitude.
2: Certitude.
0: Absolue. Je n'ai aucun doute. Et ça, c'est ma force. Je crois.
2: Merci beaucoup, Sandrine Dominguez. Merci. On va se retrouver pour la dernière partie de cette émission. À tout de suite.
0: Merci.
2: Alors, comment ça s'est passé, cette expérience?
0: Bien eu. Ah, c'est fort. Bah, ça porte le nom, hein, lumière intérieure. Je sais pas tricher, donc les mots, quand ils arrivent comme ça, j'étais surprise par les mots et agréablement surprise. Il n'y a pas de hasard.
2: Je crois que vous avez aimé Miséricorde. Oh. Ça a été votre préféré?
0: Je m'attendais pas à choc. Donc, oui. Mais Miséricorde, bien sûr, d'abord, c'est tellement joli comme mot. Mm. Miséricorde. C'est long, c'est... Oh, la miséricorde. Le choc, le chagrin, la miséricorde. Mm-hmm. Donc, ouais, c'est un mot que j'aime par-dessus tout, vraiment.
2: Moi, j'avais envie de vous demander, je me dis que ceux qui nous écoutent, ils ont peut-être envie de poser cette question. Qu'est-ce que vous diriez à quelqu'un qui se dit: mais pour moi, il n'y aura plus de joie, c'est trop, en fait, je n'y arriverai pas? Je pense que vous vous êtes dit ça, certainement. Enfin, est-ce que vous vous êtes dit ça pour votre frère? Vous n'êtes pas dit: là, c'est trop, franchement?
0: Bah, vous savez, en fait, quand mon frère décède, ma fille me dit qu'elle va avoir un bébé.
2: Oui, ça c'est très joli.
0: Donc, le jour où on va aux obsèques de Laurent, en vrai, quand pour mon frère, par exemple, j'ai eu ce moment où je me suis dissociée. Donc, il y avait deux mondes. Le monde du choc, du traumatisme, très très fort, et puis un autre monde qui vivait à côté de moi, comme ça. À ce moment-là, j'arrête la télé, d'ailleurs. Je pense qu'on a une énergie redoutable au fond de soi, et qu'il faut aller puiser dedans. Je fais beaucoup de montagnes. J'ai fait beaucoup des sommets en montagne, je fais de la rando. Il y a des moments où je me lève, j'ai franchement pas envie, il est 5h du mat, il fait froid. Et puis je commence à marcher, et là, j'ai pas une espèce de truc qui vient comme ça, et je me dis tiens, c'est marrant, j'aime ça. Et puis c'est douloureux, puis finalement c'est beau, et puis il fait beau autour de soi. Je pense que la joie, c'est se reconnecter au vivant, tout le temps. Marcher. Et si on ne se reconnecte pas au vivant, on peut perdre la joie. Et donc, c'est comme un exercice. C'est comme sourire. En vrai, il faut puiser au fond de soi, même si c'est dur, pour aller retrouver cette joie. Parce qu'elle ne veut pas dire... Parce que parfois, on se dit, mais si j'ai la joie, alors qu'est-ce que je vais faire du chagrin ? Ça cohabite.
2: Oui.
0: C'est vraiment deux mondes qui cohabitent, tout le temps. Ce chagrin, il est venu à plusieurs reprises quand on s'est... Vous avez disparu. Et vous me dites miséricorde. Moi, pour moi, ça évoque tellement de choses. Ça m'évoque les souvenirs, mais aussi la joie de pardonner, quoi. Ce truc qui est fort, quand même. La miséricorde, c'est très, très joli.
2: Est-ce que d'avoir accompagné des si proches, comme ça, dans la mort, ça aide à se préparer soi-même ? Est-ce que vous vous dites, un jour, ce sera moi ? Est-ce que ça aide à se préparer, ou est-ce que ça demeure un tel inconnu pour soi ?
0: Moi, j'aime bien le mystère de ça.
2: Ça vous fait pas peur ?
0: Pas du tout.
2: C'est comme quand Fort Boyard, vous connaissiez rien.
0: Ouais.
2: Vous allez vous jeter dans les bras de cette miséricorde.
0: Ouais, absolument. Ce qui me fait peur, c'est la mort des autres. Peur. Ce que j'appréhende. Parce que on a beau se dire, il faut te préparer. Je me dis que je peux me préparer pour aller danser. Je sais pas. Ouais. Faire une émission de télé. Mais c'est impossible de se préparer. On ne sait pas.
2: Non.
0: On ne sait pas. Je parle aussi de la mort de mes animaux.
2: Oui,
0: mais
2: c'est
0: en fait,
2: vrai.
0: On ne se prépare à rien. C'est un tel tsunami. Et ce que je voudrais dire, en fait, je pense que ce qui est important, c'est le manque qui reste. Et le manque, il arrive dans le présent. Après... La mort, les gens qui disparaissent, qui sont morts, ils sont tout le temps là. Et ce chagrin, il vient dans le présent. Mais quand on se remet dans l'activité, dans la vie et dans le mouvement, d'où la marche pour moi, alors il reste là, mais c'est quelque chose avec lequel on peut coexister, cohabiter. Ils sont là, tout le temps. Mon frère, mon mari...
2: Et on se reverra ?
0: Oui.
2: Vous vous dites ça ?
0: Oui.
2: On se reverra.
0: Ils sont là. Ouais. Ils sont là, ils sont vraiment là. Parfois, je dis, peut-être que je vais passer pour une folle, j'espère pas, parce que parfois, mais je le dis dans le livre d'ailleurs, parfois je me retourne, je dis, c'est bon, je sais, t'es là. Voilà, je fais des clins d'œil. Et c'est pas du tout quelque chose où je me sens pas perchée. Hein.
2: Non, c'est une présence, comme pour la présence de Dieu pour vous.
0: Tout le temps.
2: Merci Sandrine Dominguez.
0: Merci.
2: Merci beaucoup. Vous pouvez retrouver cette émission sur kateotv.com. En tout cas, on a été très touchés de vous rencontrer, de nous mettre à votre école. Et j'espère, je suis sûre que ça pourra rejoindre des cœurs qui sont marqués par le deuil et qui nous écoutent pour qu'on retrouve le sourire et la joie.
0: Oui, merci beaucoup.
2: Merci beaucoup.
0: Merci.

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3: Chères auditrices, chers auditeurs, bonjour, ravi de vous retrouver pour notre chronique des noms de rues. Nous allons nous rendre aujourd'hui dans le quartier de la Faourette pour une rue qui donne rue Henri Desbals, qui est la rue Aristide Bergès. Qui est cet Aristide Bergès? C'est un grand nom pour tous ceux qui s'intéressent à la force motrice de l'eau. Aristide Bergès n'est pas toulousain, il est né en Ariège, il est né à Lorp-Sentaraille et il naît dans une famille d'industriels papetiers dans laquelle il va faire ses classes, on va dire, sur le plan technique. Néanmoins, on l'envoie faire ses études, ses humanités à Toulouse, chez les frères des écoles chrétiennes, et il va entrer à l'école centrale des arts et manufactures de Paris, dont il va sortir ingénieur. Il revient dans sa famille, à Lorp-Sentaraille, mais ça ne se passe pas très bien avec son père, qui doit être un peu autoritaire, et puis que peut-être aussi qu'Aristide Bergès a ses propres idées sur la fabrication du papier. Il ne va pas rester, d'autant qu'il a épousé, contrairement à l'avis de son père, une jeune femme, qui restera d'ailleurs sa compagne, sa vie durant. Il va s'installer dans l'Isère et il va établir établir une usine de râperie de bois, puisque quand on fait du papier, il faut commencer par râper du bois. Et il va s'intéresser à la façon la plus moderne procéder au râpage du bois, et il va s'intéresser, on le disait tout à l'heure, à la force motrice de l'eau. Il va établir, pour alimenter son usine, une conduite forcée qui fait quand même 200 mètres, et il va s'apercevoir que, effectivement, alors qu'à Lorp-Sentaraille, il était sur la papeterie était sur un cours d'eau. Là, il a non seulement la quantité d'eau qu'il lui faut, mais il a aussi la force qui est donnée par la chute. Aristide Bergès est l'inventeur de la houille blanche. Il va rester en Isère. Il va être aussi, indépendamment de sa force de puissance d'un industriel, être aussi quelqu'un qui était socialement très attentif à la population. Il va éclairer la petite ville dans laquelle a lancé, dans laquelle il se trouve, et il va laisser son nom vraiment à la force motrice de l'eau, aux conduites forcées qui auront, on le sait, énormément de succès. Il est enterré au cimetière de Terkabad avec un monument que j'invite tout le monde à aller voir, qui est absolument somptueux.

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3: Et nous continuons l'histoire de Joseph. Joseph, c'est ce fils préféré. Ses frères le jalousent tellement qu'ils ont voulu le tuer, puis finalement l'ont vendu comme esclave en terre d'Égypte. En terre d'Égypte, il va connaître la gloire d'être le maître d'une belle maison. Puis il va connaître la prison. Et enfin, il sort de prison, permet à Pharaon de comprendre un rêve terrible qui annonce 7 années d'abondance et 7 années de famine, et devient le maître de l'Égypte. Pharaon met entre ses mains tout son pouvoir. Il devient le maître de l'Égypte. Il fait mettre pendant les 7 années d'abondance des grains de côté dans des greniers, et maintenant que la famine est là, eh bien il ouvre les greniers et il vend le grain. Et ainsi, les Égyptiens peuvent continuer de vivre et de prospérer. Si bien que de part et d'autre, dans les pays aux alentours, il y a aussi la sécheresse, la famine, et on vient en acheter. Et les frères de Joseph, ils ont faim, eux aussi. Ils ont faim et leur père leur dit « Allez, ne restez pas là en terre de Canaan. Partez, partez en Égypte et allez avec de l'argent acheter du blé. » Et c'est ainsi que les frères, les 10 frères, parce qu'il y a un 11e, Benjamin, c'est le petit dernier, et lui, il reste auprès de son père. Jacob dit « Non. Lui ne partira pas. De ma bien-aimée, j'avais 2 fils. Le premier, il a disparu, sans doute dévoré par une bête sauvage. Le deuxième, c'est Benjamin. Et lui, pour rien au monde, je ne m'en séparerai. Alors, partez, vous 10, et lui reste avec moi. » Et c'est ainsi que les 10 frères de Joseph se mettent en chemin. Joseph, c'est lui qui est aux commandes, c'est lui qui organise les ventes, et il a tout pouvoir. Et donc aussitôt, dès qu'ils arrivent, ils se prosternent devant lui. Et lui, il reconnaît ses frères. Là, l'émotion est tellement forte qu'il est même obligé de se retirer dans une chambre pour pleurer. Puis il reprend force et il revient vers eux. Et il les interroge. « Qui êtes-vous ? » « Nous sommes 10 frères, nous habitons en terre de Canaan. Et vous avez un père, qui est ce père? Est-ce qu'il est toujours en vie ?»« Oui, notre père est Jacob, c'est le patriarche, et nous sommes 10 frères, et nous sommes venus pour acheter du blé. »« Non, vous êtes des espions, et je me méfie de vous. Vous ne dites pas la vérité. » »«
4: Mais si, nous vous promettons, nous ne sommes pas des espions, nous sommes 10 frères de la tribu de Jacob, et en fait nous sommes... Plus que 10, il y a Benjamin, le 11e, qui est resté auprès de notre père, et puis il y a Joseph, qui n'est plus avec nous. Il est mort, sans doute.
3: Je ne crois pas un mot. Tout ce que vous dites est mensonge. Vous êtes des espions et vous êtes venus pour nous voler notre blé.
4: Mais non, il s'agenouille, il se couvre de honte, il supplie, il se lamente.
3: Bien, je ne veux pas que votre tribu meure si vous dites la vérité. Alors vous allez repartir chargé de blé. Je vais vous vendre du blé. Vous allez repartir chargé de blé. Mais l'un d'entre vous va rester ici comme prisonnier. Et vous reviendrez avec ce fameux Benjamin pour me prouver qu'il existe et que votre histoire est vraie. Et ce qui est dit est fait. L'un des frères reste comme prisonnier. Leurs ânes sont chargés de blé et ils repartent. Mais lorsqu'ils arrivent chez eux,

Ils ouvrent les sacoches pleines de blé et là, ils trouvent les bourses d'argent. L'argent qu'ils avaient donné, on leur a redonné. C'était un ordre de Joseph. Mais eux, ils ne savent pas ça. Ils se disent, mais ils vont croire qu'on les a volés. Et notre frère qui est resté là-bas prisonnier. Vite, il faut qu'on y retourne. Il faut qu'on aille dire qu'on n'y est pour rien, qu'on ne sait pas comment cet argent est arrivé là. Ils sont très inquiets. Ils vont voir Jacob. Jacob, il faut que nous retournions là-bas. On a le blé, mais il nous a donné de l'or. On ne sait pas quoi faire avec ça. Jamais, jamais je ne laisserai partir Benjamin. De Rachel, ma bien-aimée, j'avais deux fils, Joseph et Benjamin. Joseph n'est plus Benjamin, je ne le laisserai pas me quitter. Le père a parlé, il n'est plus question de discuter.

0: Il s'installe et le temps passe. Et avec le temps qui passe, le blé s'échappe. Il y en a de moins en moins. Et arrive le moment où il n'y a plus rien, il faut retourner acheter du blé en Égypte. Et là, les frères disent, père, jamais cet homme qui a toute puissance ne nous fera confiance si on ne revient pas avec Benjamin. Jamais il ne nous vendra du blé. Nous serons tous mis en prison, c'est la seule chose qui se passera. Et nous mourrons tous. Alors le père finit par dire, eh bien, prenez des baumes, prenez du miel, des aromates, de la myrrhe, des pistaches et des amandes. Allez apporter tout cela, en plus de l'argent, à ce grand Seigneur qui organise le monde de l'Égypte. Et dites-lui d'être bienveillant. Et il laisse partir. Le cœur fendu, il laisse partir Benjamin avec ses frères. Joseph, lorsqu'il voit Benjamin, il dit aussitôt à ses hommes, « Préparez une bête, apprêtez-la, car ces hommes mangeront avec moi. » Et lorsque les frères le voient et voient qu'on les fait rentrer dans la maison et qu'on va les faire s'approcher du maître de la porte, ils disent, « Excuse-nous, mais il faut qu'on te dise, on a retrouvé l'argent et on ne comprend pas parce que nous, on l'avait donné. » Et Joseph dit, « Mais je ne sais pas de quoi vous parlez. Votre argent, je l'ai reçu. » Cet argent dont vous parlez, c'est sans doute votre Dieu qui vous l'a donné. Venez, mangeons en paix. » Et le frère qui était gardé, emprisonné, est libéré et se joint à table avec eux. Et Joseph regarde Benjamin, il a des larmes aux yeux, il le fit servir du meilleur repas qui soit. Puis ils s'en vont, chargés de blé, de l'argent qu'ils ont apporté. Mais Joseph fait mettre dans la sacoche de Benjamin une coupe d'argent, sa coupe d'argent. Et lorsqu'ils sont partis, il appelle ses gardes. « Rattrapez-les, ils m'ont volé, cherchez et rapportez-moi le voleur. » On les rattrape, on ouvre les sacoches, on découvre le blé, l'argent, ce n'est pas ce que nous cherchons. Et dans la dernière sacoche, dans celle de Benjamin, il y a la coupe d'argent. Ils sont tous ramenés et jetés aux pieds de Joseph. Et Joseph dit, « Bon, tu m'as volé. Pourquoi ? Pourquoi avez-vous rendu le mal pour le bien ? Désormais, Benjamin sera mon esclave. » Et Judas, c'est celui qui avait eu l'idée de vendre Joseph en esclavage. Judas tombe à genoux. « Je t'en prie. » Prends-moi à sa place. Vois-tu, nous avions un frère, Joseph, qui a disparu. Et notre père en a été terriblement affecté. Et aujourd'hui, de sa bien-aimée Rachel, il ne lui reste plus qu'un fils. C'est ce fils Benjamin. J'ai répondu de sa vie. Je t'en prie, je ne veux pas laisser descendre les cheveux blancs de mon père au séjour des morts. Je t'en prie, prends-moi à la place de mon frère. Joseph prend Judas dans ses bras et toute la vérité est révélée. Il est Joseph, il est le frère. Il leur confie 10 ânes et 10 ânesses chargées de trésors et une mission, ramener Jacob et toute la tribu en terre d'Égypte. Ils vont s'installer en terre d'Égypte, dans le delta du Nil. Quand la famine sera terminée, cette tribu va prospérer et Jacob mourra à l'âge vénérable de 147 ans. Il aura prédit le destin des 12 tribus d'Israël. Son fils ira l'enterrer en terre de Canaan et Joseph, lui, vivra jusqu'à l'âge de 110 ans. Il demandera, « Lorsque vous quitterez la terre d'Égypte, car vous la quitterez, vous emporterez mes ossements avec vous. » En attendant, comme un pharaon, il fut embaumé et posé dans un cercueil en Égypte. Ainsi se termine l'histoire de ce rêveur qui rêvait et écoutait les rêves.
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5: Bonjour les amis, nous voilà à l'Arche en pays toulousain avec notre ami Hugues, notre ami Charles qui apparaît aussi dans notre studio toujours improvisé. Charles, on est en train de faire et de commencer une petite interview avec Hugues.
6: Pourquoi
5: je le fais avec mon téléphone parce qu'aujourd'hui notre petit appareil de radio portable ne marche point. Alors Hugues. Alors Hugues, bonjour.
7: Bonjour.
5: Comment est-ce que tu vas, Hugues ?
7: Très bien.
5: Quel bonheur de te retrouver chaque fois.
7: Merci.
5: Tu es un être solaire.
7: Moi, oui.
5: Hein ?
7: Oui.
5: Tu es un ange en ce bas monde.
7: Je vais te faire une interview.
5: Ah ! Alors, merveille, j'ai hâte.
7: Je vais te raconter le baptême.
5: Mais oui, le baptême de qui ?
7: D'une petite fille qui a été baptisée il n'y a pas longtemps, qui s'appelle June.
5: June, comme c'est joli. Cette petite fille, c'est quelqu'un de ta famille ?
7: Oui.
5: Ah, une nièce ?
7: Oui.
5: Ah, la fille d'une de tes sœurs ou de tes nièces ?
7: De petite nièce.
5: Ah, quelle merveille. Où est-ce qu'il y a eu lieu ce baptême ?
7: En Bretagne.
5: Donc tu es allé en Bretagne ?
7: Oui, c'était dans l'église.
5: Ah !
7: Mais c'était super bien, mais j'ai trouvé que l'animation était géniale.
5: C'était beau.
7: J'ai trouvé que c'était un beau baptême.
5: Les chants, tu as aimé ?
7: Les chants étaient magnifiques.
5: Tu connaissais tous les chants ? Tu as pu chanter
7: non,
5: à gorge
7: non,
5: déployée ?
7: Pas du tout. Je ne connaissais pas, maintenant je connais les chants.
5: Oh, quelle merveille ! Donc tu as écouté, tu as aimé ?
7: J'ai bien aimé ce baptême, j'ai trouvé que c'était génial.
5: Ça t'a élevé le cœur et l'âme ?
7: Oui, c'est ça.
5: Ça t'a mis en fête ?
7: Oui.
5: En joie ?
7: Oui.
5: En liesse ?
7: En liesse, oui.
5: Et puis, tu as dû être fondu devant ce petit être ?
7: Oui.
5: Ce petit bébé ?
7: J'ai trouvé qu'il était mignon.
5: Il était mignon. C'est émouvant un baptême. Hein.
7: Oui, je trouve que c'est génial.
5: Et alors, tu as fait tout ce trajet jusqu'en Bretagne où tu as rejoint ta famille.
7: Oui.
5: Quel bonheur de les retrouver aussi, j'imagine.
7: Ça m'a fait plaisir. Ouais, ça m'a fait plaisir de les retrouver un peu.
5: Oh, c'était près de Rennes ?
7: Non.
5: Non.
7: À Perros-Guirec.
5: Ah, mais oui.
7: Et voilà.
5: Donc, ça a été des émotions.
7: Oui.
5: Ce partage de ce grand événement.
7: Oui, c'est ça.
5: Des émotions avec ta famille, des retrouvailles.
7: Oui, ça m'a fait du bien, les retrouvailles avec ma famille.
5: Tu es resté un petit peu après, avant le baptême, tu en as profité ?
7: Oui. Oui. J'en ai profité de ma famille.
5: Quelle merveille. Alors, tu me disais que...
7: C'était génial.
5: Ouais, c'était génial. Ça t'a fait du bien ?
7: Oui, ça m'a fait trop bien.
5: Ça t'a fait chaud au cœur.
7: Oui, et voilà.
5: Tu es très lié hein, à tes sœurs.
7: Oui, oui, c'est
5: à
7: ça.
5: À tes nièces.
7: C'est ça.
5: Ah oui, ça ne m'étonne pas.
7: Oui.
5: Tu es un être de bonté, tu fais du bien
7: oui,
5: partout
7: ça,
5: où tu vas.
7: C'est ça.
5: Puis alors pour eux, ça doit être une joie incroyable de pouvoir te serrer dans leurs bras,
7: oui,
5: prendre du temps
7: ça,
5: avec
7: c'est
5: toi.
7: Ça, c'est ça.
5: Échanger.
7: Oui, échanger. Oui.
5: C'était du bonheur.
7: Oui.
5: Et alors, aujourd'hui, à la Théo, je passe sur un autre sujet. Il y a moins de monde que d'habitude, car le foyer Escambier est en vacances.
7: Oui.
5: Et donc, tu me disais tout à l'heure que tu te réjouissais pour les vacanciers.
7: Non, moi, je suis content qu'ils aient du beau temps.
5: Et voilà, tu m'as dit, ils vont rentrer tout bronzés.
7: Oui, ils vont rentrer tout bronzés, oui.
5: Tu as toujours le cœur généreux, toi,
7: oui,
5: Hugues.
7: Oui, voilà.
5: Tu n'as que des pensées positives.
7: Oui, c'est normal.
5: Tu es toujours attentif à chacun.
7: Oui.
5: C'est normal, mais tu sais que c'est rare d'avoir un cœur si attentif, si ouvert.
7: C'est vrai, je suis d'accord avec toi.
5: Ah oui, t'es conscient que tu es un être rare.
7: Oui, oui, voilà.
5: C'est une pépite, ton cœur.
7: Oui.
5: Tu es toujours attentif, soucieux
7: de
5: l'autre.
7: Moi, je suis attentif aux autres. Voilà. Bon,
5: c'est vraiment merveilleux, tu sais. Oui. Tu es un cadeau.
7: Oui. Ok, Marine.
5: Voilà. Un cadeau qu'on a la chance de croiser.
7: Oui.
5: Et de connaître.
7: Et oui.
5: Avec qui on peut échanger toujours des beaux moments de grande douceur.
7: Moi, je suis d'accord pour échanger des beaux moments.
5: De grande douceur.
7: Oui.
5: Tu es un être d'une grande douceur.
7: Oui. Voilà.
5: Ton ange gardien, dis donc, il doit être fier de toi.
7: Oui.
5: Ah, voilà Charles qui réapparaît. On entend la musique, c'est la fête, là.
7: Ok.
5: C'est la fête pour la pause.
7: Oui. Oui, ben oui.
5: Hugues, merci mille fois de t'être rendu disponible.
7: À la prochaine.
5: À la prochaine, merci.
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6: Il est jeune, il aime lire et il vous l'a dit. Voici un court roman adapté aux ados qui fait froid dans le dos et qui se lit très vite. Noé vous présente Horror City, de Fabien Fernandez, aux éditions Ozu. Noé, il semble que les vacances des personnages s'annoncent d'un ennui total. Peux-tu nous présenter cette bande d'amis? Qui sont-ils? Où passent-ils leurs vacances?
8: C'est une bande d'amis de 6 adolescents. Il y a Raphaël, il est nouveau à Montréal, mais il s'est très vite intégré à la bande. Raphaël est amoureux, il aime Lola. Il y a aussi Nolan et Emma, qui sont frères et sœurs. Nolan est fan de vintage et passe son temps à regarder des tutos inutiles sur YouTube. Et Emma est une miss je-sais-tout qui colle au basket de la bande. Quant à Lola, elle est habituée aux familles d'accueil. Elle ne s'entend pas bien avec sa dernière famille, alors elle reste le plus possible avec la bande. Elle n'a clairement pas la langue dans sa poche, c'est la dégourdie du groupe. Il reste Clément, qui est le protecteur de la bande. Fan de films d'action et de karaté, il est toujours prêt à soutenir ses amis. Et Alex, le fils de l'improviseur. Alex n'est pas le mec le plus fun du monde, mais au moins, il éloigne les gros bras du collège. Ils sont tous dans un établissement qui se situe à Montréal. Pour les vacances, la bande est restée chez eux.
6: Comment vont-ils s'occuper durant leurs vacances d'été?
8: Eh bien, pendant ces vacances, les adolescents s'ennuient à mourir. Pas de réseau, pas d'activité à faire. Ils décident alors d'aller explorer une ancienne station radio. Elle est tout en haut d'une colline, à côté d'une forêt. Des rumeurs racontent qu'elle serait hantée. Quelques adolescents hésitent à y aller, comme Nolan, mais finalement, tout le monde y va.
6: Pour vos prochaines vacances, si avec vos amis vous vous ennuyez, évitez les lieux isolés comme dans Horror City de Fabien Fernandez. Vous risquez de vivre des aventures hors normes à faire frémir. Un thriller horrifique, haletant. Noé, que dire de plus?
8: J'aime ce livre car il y a des rebondissements, des émotions, de la peur, de la joie et on s'attache très vite au personnage. Suspense garanti, rien ne se passe comme il l'avait imaginé, vous allez trembler. Je suis jeune, j'aime lire et je vous le dis.

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1: Bonjour, bienvenue dans l'émission de Pierres et de notes. Je suis en compagnie d'Yves Gourina. Bonjour Yves.
2: Bonjour Blandine.
1: Vous êtes organiste et dans ce cadre-là, vous avez un petit peu étudié l'orgue au pays des pyramides.
2: Parce qu'effectivement, les pyramides, on pense à l'Égypte, hein, bien sûr. L'orgue est né en Égypte. Ça, c'est la première chose. Ensuite, la pyramide, c'est une architecture. Et l'orgue est aussi une architecture. Enfin, la pyramide, c'est des mathématiques et des proportions. Et là, dès le début, l'orgue s'est enrichi de proportions, d'harmoniques, etc., comme la pyramide.
1: L'orgue commence ses origines à Alexandrie, notamment. Est-ce que vous pouvez expliquer ce qu'est un hydrole et donc peut-être d'autres notions qui sont relatives avec les mathématiques?
2: Effectivement, pour ça, il faut nous replacer dans l'ambiance d'Alexandrie. Juste après l'empire d'Alexandre, puisque Alexandre avait l'habitude de donner son nom à toutes les villes qu'il croise. C'est extraordinaire le nombre de villes qui portent le nom d'Alexandre et de Bucéphale, son cheval également. Voilà. Et donc, Alexandrie d'Égypte, donc, était, si j'ose dire, une ville phare, puisque il y avait une rencontre de civilisations, de commerçants, à cheval finalement entre l'Orient et l'Occident. Il y avait aussi la fameuse bibliothèque qui accumulait toutes les connaissances de l'époque. Et puis il y avait des ingénieurs, il y avait des scientifiques, et il y avait en particulier un ingénieur hydraulicien qui s'appelait Ctésibios, qui était un disciple d'un certain Archimède. Il était allé effectivement en Sicile voir son maître et il avait fait des études d'hydraulique et il avait inventé par exemple une pompe à incendie qui est tout à fait extraordinaire, qui comprimait de l'air sous une cloche à plongeur, invention d'Archimède. Et puis son épouse était oboïste, elle jouait de l'aulos. Et un jour, il s'est inquiété de la voir qui s'époumonait à jouer de l'aulos. Surtout que les Grecs avaient la mauvaise habitude de jouer de l'aulos double, c'est-à-dire deux hautbois en même temps. Ils avaient un accessoire particulier pour ça. Et il a eu cette idée, d'abord d'utiliser sa pompe hydraulique pour alimenter des hautbois, ensuite d'en mettre plusieurs les uns à côté des autres, sur huit notes, évidemment, la gamme de Pythagore que nous connaissons bien. Et surtout, et c'est ça le coup de génie, d'inventer un système de commande qui est devenu le clavier. Il a inventé le clavier de la machine à écrire, car il ressemblait, il faut bien le dire, plus au départ à un clavier de machine à écrire qu'un clavier de piano. Mais le clavier, l'idée d'avoir des clés au sens des touches que l'on va appuyer, un système de commande. Donc il a inventé tout ça d'un coup.
1: Donc on est dans quel siècle là? Le temps des pyramides?
2: On est bien après les pyramides. Mais on est au pays des pyramides. Mais vous savez, les pyramides, elles ont été construites à peu près, la grande pyramide a été construite à peu près il y a 47 siècles, hein, donc ça fait quand même quelques temps, en gros au 27e siècle avant notre ère. Lui, c'est le 3e siècle avant notre ère, mais c'est toujours l'Égypte. Il est probable d'ailleurs que les pyramides étaient encore en meilleur état qu'aujourd'hui, car vous savez, juste petit clin d'œil, hein, le revêtement de la pyramide de Khéops a été pillé pour fabriquer un certain nombre de maisons au Caire. À l'époque, il y avait peut-être encore le revêtement. Ça, je n'y étais pas pour voir. Mais en tout cas, ce qui est sûr, c'est que c'était une ville culturelle avec la rencontre avec des ingénieurs et des artistes qui travaillaient ensemble.
1: Reste-t-il des orgues en Égypte ?
2: Oui, alors, il y a des reconstitutions. C'est assez amusant parce qu'on a retrouvé récemment un instrument des croisés qui datait du 8e siècle, donc on est quand même loin du 3e siècle avant notre ère. Donc la réponse est non par rapport aux hydroles. En revanche, on a un témoignage écrit de Héron d'Alexandrie, au 2e siècle avant notre ère, qui nous décrit l'instrument de manière tout à fait précise.
1: Est-ce que vous pouvez décrire comment fonctionne un hydrole, peut-être ?
2: Oui. Alors, il y a d'abord la soufflerie, avec un piston, qui injecte de l'air sous une cloche à plongeur. Donc ça, c'est d'ailleurs assez lourd, hein, puisqu'il faut une cloche, une sorte d'entonnoir immergé, si vous voulez. Donc, un piston qui injecte de l'air sous cette cloche, et l'air est maintenu sous pression par la pression de l'eau, tout simplement, parce que c'est sous l'eau. Ensuite, il y a un sommier Alors le sommier, c'est tout simplement une boîte avec des coulisses. Et au-dessus de cette boîte, il y a 8 tuyaux. Voilà, 8 tuyaux. Et les coulisses, quand le trou de la coulisse vient en face du tuyau, ben, l'air passe. Quand il ne vient pas, ne passe pas. Et ces tuyaux sont actionnés par des leviers, invention d'Archimède d'ailleurs, qu'on va appeler les touches. Les touches qui ressemblent donc effectivement à des touches de machine à écrire, hein. Moi, j'ai bien connu ça dans ma jeunesse. Effectivement, c'était un bras de levier, on appuyait et ça projetait la lettre sur le papier. Ben là, c'est exactement pareil. On appuyait sur ce levier et ça poussait la glissière pour que l'air passe. Voilà.
1: Donc, l'orgue est un aboutissement et un départ aussi grâce à la mathématique?
2: Oui, parce que les tuyaux n'étaient pas choisis au hasard. On a choisi les 8 notes suivant la gamme de Pythagore. Alors là, il faut quand même parler un petit peu. On a déjà parlé du tempérament, mais le lien avec les pyramides est quand même assez fort. Toute l'architecture antique est basée sur le nombre d'or. Alors le nombre d'or, qu'on appelle aussi divine proportion, mais moi je préfère l'appeler nombre d'or, c'est tout simplement la naissance de l'exponentiel. C'est-à-dire la naissance des proportions qui sont invariables quand on grimpe l'échelle. C'est-à-dire que, si vous voulez, algébriquement, le passage d'un degré à l'autre est identique. Donc ce ne sont pas des marches d'escalier de hauteur égale, ce sont des marches d'escalier dont la proportion est égale d'une marche à l'autre. Voilà. Et donc, c'est une progression logarithmique, tout simplement. Et ça, c'est caché dans le nombre d'or, alors qui est évidemment présent dans la pyramide, qui est présent dans le Parthénon aussi. Hein. Si vous regardez, vous voyez, sans remonter jusqu'au déluge, si j'ose dire, vous regardez le Parthénon, c'est un rectangle d'or. Donc, si vous voulez, c'est l'exponentiel. Et en fait, c'est la loi de la nature. Parce qu'on s'aperçoit que l'oreille est finalement sensible au son de manière exponentielle. Alors, non seulement en hauteur, mais aussi en intensité. D'ailleurs, je vous donne un scoop. L'échelle de mesure des intensités sonores, ce qu'on appelle les décibels, c'est une échelle exponentielle. C'est pas une échelle linéaire. Donc, aussi bien pour la hauteur que pour l'intensité, l'oreille fonctionne de manière exponentielle. Eh bien, l'orgue a retrouvé cette loi naturelle, finalement.
1: Nous retrouvons cela dans le Te Deum de Pierre d'Artagnan.
2: Oui, alors, je vous remercie de citer cette œuvre, effectivement. Pourquoi est-ce qu'on retrouve cette notion-là? Tout simplement parce que ce Te Deum, ce sont des variations qui sont... Alors, ils ne sont pas d'Artagnan. Hein. Pierre d'Artagnan était éditeur de musique, et d'ailleurs, ça ne s'inventait pas. Il habitait rue de la Harpe, à Paris. Il a édité un certain nombre de musiques de l'époque, et parmi ces musiques, en 1531, il y a ce Te Deum qui est explicitement pour l'orgue. Pourquoi on peut citer cette œuvre comme étant vraiment à l'origine de la structuration de la musique d'orgue en France? Parce que c'est la première trace écrite que nous avons en France d'une musique d'orgue. Alors on va pas faire, si vous voulez, de la concurrence entre les pays. En Angleterre, il semblerait qu'il y ait une tablature quelques années auparavant, mais pas beaucoup avant. Donc moi, je vais rester parisien. Nous avons effectivement le Te Deum de Artagnan. Non, publié par Artagnan et écrit par quelqu'un qui s'appelle Anonyme, qui effectivement représente la première œuvre structurée pour l'orgue que nous possédons. J'adore jouer cette œuvre-là, parce qu'on a l'impression vraiment d'être en prise avec 1531, c'est la Renaissance.
1: Vous dites qu'effectivement l'orgue, au temps des pyramides, donc veut dire aussi qu'il y a une recherche à l'intérieur des nombres d'or pour faire un orgue ou des pyramides aussi.
2: Oui, l'orgue est une pyramide sonore, oui. Quelque part. Voilà, et que cette recherche que les architectes des pyramides, Imhotep et les autres, ont fait, qui est une recherche de proportion, bien les facteurs d'or mènent exactement la même à l'intérieur des instruments.
1: Le tuyau est né aussi du bambou, des choses comme ça?
2: Oui, vous avez complètement raison.
1: À l'époque de l'Égypte?
2: Mais complètement. Et d'ailleurs, c'est très intéressant ce que vous dites, parce que les pyramidiers, comment on dit, les fabricants des pyramides, les organiers sont les fabricants des orgues, les pyramidiers avaient effectivement des matériaux qui étaient naturels. Ils avaient par exemple des outils en cuivre, ils avaient des roseaux, ils faisaient leurs plans avec des roseaux, c'est quand même assez extraordinaire. Vous avez raison, les outils des facteurs d'orgue sont quelque part, c'est vrai, les mêmes que ceux des pyramides.
1: À quoi effectivement servait l'orgue à l'époque des pyramides?
2: Alors, c'est difficile de le dire, parce que malheureusement, ça, on n'a pas tellement de traces écrites. Alors, il est probable, Ce sont des hypothèses, mais les historiographes sont assez d'accord là-dessus, qu'il y avait l'utilisation domestique de l'instrument. Exactement comme quand on utilisait les régales au Moyen-Âge, qui étaient des petits accordéons, en fait, pour faire un peu de musique le soir en famille. Donc il est probable qu'il y avait l'instrument domestique. Il est probable aussi que ça servait dans les cérémonies publiques, sur l'agora. On a des traces, alors pas au IIIe siècle avant notre ère, mais à partir du 1er siècle, d'utilisation de l'orgue dans les jeux du cirque, ce qui est quand même assez extraordinaire, alors ce qui est d'une sauvagerie terrible, mais de manière plus civilisée, si j'ose dire, il est probable que ça illustrait un certain nombre de cérémonies publiques. Alors on a l'héritage de ça dans certaines mairies aux États-Unis. Vous avez de très grandes villes, comme à Boston, par exemple, ou dans le town hall, en français on dit la mairie, eh bien dans le grand hall, vous avez un grand orgue. À Sydney aussi, dans la mairie de Sydney, il y a un grand orgue. Ça veut dire que les grandes cérémonies, eh bien on va l'illustrer, alors comme dans les cinémas autrefois d'ailleurs.
1: On peut revenir juste au Caire, puisque le Caire, donc effectivement, il y a un musée au Caire. Il semblerait que peut-être il y ait aussi encore des restes de certaines choses,
2: Oui, alors oui, il y a des restes. Alors, si vous voulez, il faut que je sois honnête avec vous, les orgues d'Égypte, on n'a pas vraiment de restes. En revanche, dès que l'instrument a essaimé...
1: Mais des dessins, non ?
2: Alors, des dessins, oui. Ah, on a un dessin original. Alors, il faut là aussi que je sois honnête. On a une copie du XIIIe siècle du dessin original de Héron d'Alexandrie. C'est vrai. Ça, c'est vrai. Et c'est très émouvant de voir le schéma de l'hydrole primitif de Ctésibios avec 8 tuyaux. Il y a un petit peu partout en Europe des restes archéologiques d'hydrole du 1er, 2e et 3e siècle de notre ère. L'instrument primitif, le prototype, lui, il a vraiment disparu. Vous savez, c'est un peu comme l'avion de Clément Ader, le premier avion qui a volé, hein, le Léol, ben, malheureusement, il a disparu.
1: Donc, dans le Te Deum, qu'est-ce qu'il y a comme mathématiques ou qu'est-ce que c'est qui représente
2: les accords
1: techniquement, les accords, l'Égypte, entre
2: guillemets, la quinte et la tierce. Voilà. Mm. C'est essentiellement l'utilisation de la quinte et la tierce, et en particulier la quinte à nu qu'on entend, ben, comme dans les vielles à roue. D'ailleurs, le clavier de l'orgue de Ctésibios, c'était un peu le clavier de la vielle à roue, voyez. Et dans la vielle à roue, ça ne vous a pas échappé, il y a la quinte à nu. Et donc, finalement, on retrouve là-dedans cette quinte originelle, voilà, qui vient du Moyen-Âge, mais qui est en train de passer à la Renaissance.
1: Oui, c'est quelque part avec cela qu'on fait le bourdon, il me semble.
2: Oui, complètement. Donc, il y a encore le bourdon, mais qui est en train d'évoluer, on l'entend très bien. C'est une musique magnifique, ce Te Deum.
1: Est-ce que vous voulez rajouter autre chose sur cet orgue au temps des pyramides?
2: Une fois qu'on a parlé de la louange, des proportions, de l'ouverture vers le futur, je crois qu'il n'y a plus qu'à écouter.
1: L'orgue au pied des pyramides.
2: Au pied des pyramides, absolument.
1: À bientôt Yves, merci.
2: Merci Blandine.
1: À bientôt dans l'émission de Pierre et de Notes.

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Du livre de l'Apocalypse. Les serviteurs de Dieu verront son visage et son nom sera écrit sur leur front. La nuit n'existera plus. Ils n'auront plus besoin de la lumière d'une lampe ni de la lumière du soleil, parce que le Seigneur Dieu les illuminera et ils régneront pour les siècles des siècles.

Prions le Seigneur. Seigneur Dieu, notre Maître souverain, tu as illuminé nos yeux par la lumière de ton Verbe éternel. Alors qu'il fait nuit maintenant, garde nos âmes dans la paix, et quand notre vie s'éteindra, laisse-nous aller dans ton paradis avec ton Fils, Jésus-Christ, notre Seigneur. Amen.

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1: Le 3 mai 1991 naissait Carlo Acutis. Déclaré saint le 7 septembre 2025, ce jeune Italien ne cesse d'intercéder pour la conversion des cœurs. Témoignage. Saint Carlo Acutis, intercesseur hors pair et modèle de sainteté. Pour en témoigner, nous sommes avec Antonia Acutis, maman de Carlo. Bonjour madame.
2: Bonjour, bonjour à tous.
1: Vous êtes en direct avec nous depuis l'Italie. Vous avez écrit de nombreux ouvrages sur votre fils. Je signale le dernier, Pas moi, mais Dieu, note inédite de Carlo Acutis aux éditions Salvator. Et en studio, Serge, chrétien de la paroisse du Christ-Roi à Toulouse. Bonjour.
3: Bonjour.
1: Merci à tous deux d'être présents aujourd'hui dans cette émission Vivante Église consacrée à l'intercession de Carlo Acutis. La paroisse du Christ-Roi a accueilli le 26 avril dernier, donc c'est tout récent, pour une durée illimitée, une relique de Carlo Acutis. Madame Acutis, pourquoi un tel cadeau fait à cette paroisse toulousaine ?
2: Parce que Toulouse, c'est surtout c'est une très belle ville, cette ville où Carlo est venu. Et alors, sûrement, et puis vous avez aussi une tradition de reliques extraordinaires. Et alors, j'avais vraiment plaisir. Puis il y a aussi Saint Thomas d'Aquin, qui est un grand maître, surtout un grand chanteur de l'Eucharistie. Et alors, Toulouse, c'était très important de donner un signe, non, de la venue de Carlo et de notre... Et amour aussi pour cette belle ville, très important pour la France.
1: Serge, vous faites partie donc de cette même paroisse. Vous avez vous-même transporté cette relique de Carlo Acutis puisque vous êtes allé la chercher à Paris vous l'avez rapportée à Toulouse.
3: Oui, c'est ça. Donc, je l'ai récupérée près de l'église Saint-Joseph dans le quartier de Stalingrad, près du métro Stalingrad à Paris. On l'a eu avec nous quelques jours et je suis allé la remettre au père Stéphane.
1: Donc le curé de la paroisse du Christ-Roi.
3: Mercredi dernier ou jeudi dernier, jeudi dernier, le matin. Voilà, on lui a remise et on l'a eu avec nous, on a eu cette chance incroyable, cet honneur incroyable, cette grâce incroyable de l'avoir avec nous pendant 2-3 jours. Et bon, après moi, Carlo ne me quitte jamais vraiment, mais bon, je l'avais un petit peu plus, j'ai eu cette chance, vraiment là, c'est pas de la grâce, c'est la chance par rapport aux autres de l'avoir dans mes mains, de le tenir près de mon cœur pendant quelques jours.
1: Il a fait partie de votre vie de famille, hein, il était vraiment présent auprès de votre épouse et vos enfants.
3: Voilà, ouais. Mais j'ai toujours un petit peu l'impression que j'ai sa main sur mon épaule toujours, donc ça va, ça va bien.
1: Vous allez nous raconter, parce que lors d'une autre vénération de reliques de Carlo Acutis, à cette même paroisse du Christ-Roi, vous avez ce saint a intercédé en votre faveur alors que vous étiez atteint d'une maladie de longue durée.
3: C'est ça.
1: Qu'est-ce qui s'est passé exactement ?
3: Alors, il faut revenir un tout petit peu en arrière par rapport à ce moment-là. On est en janvier 2025, on vient de m'annoncer une mauvaise nouvelle, donc un cancer de la prostate tardif, avec des métastases dans le bassin. Un cancer assez avancé et qui me procurait déjà des douleurs depuis plus d'un an, quasiment 2 ans. Mais je ne savais pas, les médecins pensaient que c'était de
1: l'arthrose.
3: Voilà, de l'arthrose, nerf crural, tout ça. Et puis non, finalement, il s'avère que c'était un cancer et avancé. Donc au moment où on m'annonce ça, j'ai vraiment l'impression qu'un immeuble me tombe dessus. C'est vraiment...
1: Ciel vous tombe sur la tête.
3: Le ciel me tombe sur la tête, exactement. Et j'avais vraiment cette sensation qu'on me volait une partie de ma vie. Je me suis dit, on me vole un quart de ma vie. Et les examens le confirment. Vraiment, ça, c'est encore plus avancé que ce qui apparaît des premiers résultats. Et juste avant d'aller voir l'urologue qui va m'annoncer mon protocole, donc on est le 27 février 2025, alors je ne suis pas du tout catholique à ce moment-là, hein, que les choses soient bien claires.
1: Et vous êtes marié à une femme qui est catholique,
3: c'est
1: mais
3: exactement.
1: Vous ne l'êtes pas.
3: Moi, à ce moment-là, je ne le suis pas. Et dans la nuit, donc juste avant, je fais cette vision. Et quand j'y repense toujours de la même façon. Vraiment, j'ai l'image qui est imprégnée dans ma tête. Il y a un personnage qui me prend dans ses bras, avec la sensation physique vraiment d'être...

0: touché qui me dit ne t'en fais pas, tu vas souffrir mais ça va aller, tu vas t'en sortir. Voilà, il est habillé en blanc, je ne vois pas son visage. Il s'est éclairé derrière, comme si j'étais dans une pièce noire et qu'il rentre par une pièce. Et cette pièce, derrière, il y a de la lumière.
1: Il y a de la lumière.
0: Voilà. Et c'est tout. Je raconte ça à ma femme et je suis, mais...
1: Assez secoué quand même par cette vision.
0: Tourneboulé, voilà. Mmh. Tourneboulé, chamboulé. Enfin, je lui dis, en larmes, sur le parking de l'hôpital, voilà, il m'est arrivé ce truc-là, je ne sais pas ce que c'est. Je vais voir l'urologue, on va voir l'urologue. Et là, il m'annonce effectivement... que j'ai un cancer, stade 8, très avancé, des métastases, et puis il me fait pas... C'est la deuxième fois que je le vois, et là je vois qu'il a vraiment pas une bonne tête. Mmh. Ça va pas, ça s'annonce pas bien. Bon, je vais voir... à ce moment-là, je n'ai rien pris, rien commencé. Je prends juste, je commence mon traitement d'hormones le lendemain, mais pas de chimio, rien du tout. Et ça va de pire en pire, c'est-à-dire que j'arrive à un stade où je ne peux plus marcher, où je marche avec des béquilles. Ma belle-mère, qui a 87 ans, me sème sur une ligne droite. Donc, elle, vraiment, j'étais salé de mal en pis, de mal en pis, de mal en pis. Mais, quand même, cette foudre qui m'a touché fait qu'on priait le soir, quand même. J'ai commencé à ce moment-là...
1: Alors que vous n'étiez pas catholique,
0: vous avez commencé à prier pour votre
1: guérison.
0: Oui, là, je priais pour moi, pour ma guérison. Je me demandais au Seigneur, voilà... J'ai reçu une information, comment on va dire, très claire, donc j'en voudrais un petit peu plus et je voudrais que tu me sortes de cette panade, de cette situation dans laquelle je me trouve. Et vraiment, je pleurais beaucoup le soir, enfin, c'était vraiment un moment, une période très très difficile. Et puis ma belle-sœur, Véronique, me dit à ma femme qu'il va y avoir les présentations, d'un futur saint, je crois qu'il était peut-être bien heureux à ce moment-là, si je me trompe pas. Qui est extraordinaire, je ne croyais pas du tout dans ces trucs, je ne le connaissais pas du tout, hein. Voilà, Carlo Acutis, connais pas, et puis j'étais pas vraiment chaud, quoi. Je dis bon, donc Isabelle me dit, ma femme me dit, mais si, viens, on ne sait jamais, tout ça, bon, je dis ok.
1: Donc vous
0: bon.
1: Avez participé à une soirée de prière,
0: c'est ça,
1: avec la vénération des reliques.
0: Donc,
1: de Carlo Acutis.
0: On monte, je monte avec mes béquilles lentement jusqu'à l'église du Christ-Roi. Le père Stéphane présente Carlo Acutis, fait une présentation de qui était Carlo Acutis, de ce qu'il a fait, de son vivant et de ce qu'il a pu accomplir une fois qu'il est monté, on va dire, au ciel. Et il y a un petit offertoire où on écrit une intention de prière. Il y a un moment de prière et puis c'est fini.
1: Donc vous avez déposé votre petit papier, vous avez confié votre guérison, votre désir de guérison.
0: Exactement, j'ai exactement dit ça, j'ai dit voilà, je souhaitais être guéri en fait de ces douleurs et puis de ce cancer. Je me lève à la fin et je m'en vais, sans les béquilles, c'est aussi simple que ça.
1: Donc voilà. Plus de douleur.
0: Plus de douleur. Il restait quelques petites résidus de douleur, on va dire, parce que mon corps ne bougeait plus depuis des mois. Mais au bout de 2-3 jours, j'avais plus rien du tout, plus rien du tout, plus rien du tout. Et je n'avais pas eu de chimio à ce moment-là. C'est-à-dire que j'ai eu ma première chimio plusieurs jours après. Et mon protocole, comme il m'avait été annoncé, a été douloureux. Et au terme de ce protocole, j'ai refait exactement les mêmes examens que j'avais fait au début. Et on ne m'avait pas montré mes examens, on ne m'avait pas montré ma scintigraphie osseuse au début, tellement mon bassin était noir de métastases. Et à la fin, le médecin qui me reçoit me dit « Bon, vous n'avez plus rien, vous n'avez plus de métastases, vous n'avez plus de... Le nodule cancéreux a disparu, votre prostate rentre dans son enveloppe. » Mais il me dit « Fait marquant, vous refabriquez de l'os normal. Avec ce que vous avez, vous ne devriez pas.
1: Ah »
0: Voilà. Ouais. Donc, depuis bien avant, donc ce 4 avril, j'ai prié. Mais à partir du 4 avril, tous les soirs, j'ai demandé merci à Carlo Acutis. J'ai dit voilà, merci, s'il vous plaît, pardon, dans cet ordre-là.
1: Vous avez entrepris une vie de prière et on va poursuivre après avec votre chemin. Madame Acutis, le récit tel que Serge vient de nous le faire, c'est un récit comme vous en avez déjà entendu d'autres, n'est-ce pas?
2: Oui, absolument. Récemment, juste 2 jours, il y a 2 jours, quelqu'un m'a dit qu'il y avait un garçon avec un cancer final au pancréas, qu'ils l'ont mis en image de Carlo, ils l'ont prié, et ce cancer s'est déparu.
0: Ouais.
2: Et j'écoute beaucoup de ces choses. Et je suis contente parce que les miracles, c'est Dieu qui les fait.
1: Oui.
2: Mais les saintes, s'ils sont très aimés de Jésus parce qu'ils ont des mérites dans leur vie, et peuvent intercéder. Et naturellement, Jésus s'est fait convaincre à faire des miracles de les saintes, de la sainteté de ces saintes qui ont vécu une vie. Et Carlos était un grand intercesseur parce que je pense qu'il est jeune, il aimait l'Eucharistie, Jésus, qui c'était vraiment cet amour extraordinaire. Alors je pense que vraiment Carlos est un grand intercesseur.
1: On dirait que c'est un peu le chouchou du bon Dieu quand même, hein, quand on entend tous ces miracles.
2: Absolument, c'est le petit, un peu gâteau, hein, comment on dit en français.
0: Oui, c'est
1: le
0: ça.
1: Bon Dieu est gâteux de Carlo Acutis, c'est son enfant chéri. Donc Serge, après cette guérison, vous avez fait donc tout un chemin de foi. Vous avez été baptisé,
0: oui,
1: à Pâques cette année.
0: Oui.
1: Qu'est-ce que vous avez Qu'est-ce que vous Donc vous nous avez dit qu'au début vous ne connaissiez rien de Carlo Acutis.
0: Absolument.
1: On va voir en deuxième partie justement les points importants, hein, qui vous ont marqué. Mais qu'est-ce que vous avez appris à découvrir finalement pendant ce chemin?
0: Alors la première chose que j'ai appris à découvrir, c'est que Jésus n'est pas un personnage historique, c'est pas un personnage qui est resté dans les livres d'histoire, c'est que vraiment il agit au quotidien. Et ça, c'est voilà, des écailles qui sont tombées de mes yeux, comme si une petite trappe s'était ouverte dans mon cœur et où j'ai vraiment pris conscience de cette chose-là. La preuve, c'est que j'ai reçu cette grâce par l'intercession de Carlo Acutis. Donc ça, c'est la première chose que j'ai apprise. La deuxième, ça va être la prière. C'est-à-dire que la prière, ça marche. Parce que probablement que des gens de ma famille ont prié pour moi, pour ma conversion, pour ma guérison, pour demander ça au Seigneur. Donc, la deuxième chose, c'est que la prière fonctionne. Voilà, ça, c'est les deux choses les plus importantes que j'ai apprises. La prière et que Jésus existe, qu'il est vraiment présent au quotidien, qu'il agit au quotidien. Je pense que c'est ce qu'il y a de plus difficile à comprendre quand on n'est pas croyant. Voilà, qu'il puisse encore agir aujourd'hui, qu'il soit présent dans nos cœurs, présent dans nos vies, et de le voir au quotidien, en fait. Et ce qui est difficile, c'est de voir ces signes, c'est ça. Ça, c'est quelque chose en plus, qu'on peut voir que quand on marche sur son chemin, quoi. Voilà, quand on marche sur son chemin, on peut voir ces choses-là, mais quand on n'y est pas, on ne peut pas les voir, c'est pas possible.
1: Oui. Antonia Acutis, qu'est-ce que disait votre fils Carlo de cette présence du Christ au quotidien, dans la vie de tout un chacun, et sur le fait que Dieu envoie des signes et que parfois on les voit ou on ne veut pas les voir?
2: Mais Carlo disait que tous les catholiques sont des mystiques parce que nous avons reçu le baptême qui nous donne la grâce, mais surtout il va venir la présence de la Sainte Trinité dans notre cœur. Et le problème, c'est que quelquefois les chrétiennes séparent un peu la vie quotidienne dans la vie de la prière. Et Carlo disait que au contraire, on doit vivre cette présence, cette connexion avec la Sainte Trinité toute la journée. Même si nous travaillons, nous nettoyons la maison, nous cuisinons, nous allons à l'école. Parce que si, avec mon cœur, je fais des petites jaculatoires, je remercie Jésus de qu'est-ce qu'il me donne, je dis « Jésus, aide-moi ». Et je commence à faire cette conversation avec Dieu quotidien dans la journée. Hein. Et alors, ma vie devient en prière continuée. Ça, c'est ce que Jésus nous a dit de faire. Cette présence de Dieu dans notre vie doit devenir en présence, vraiment en présence qui soit comme notre meilleur ami, qui laisse toujours avec moi Jésus. Nous Jésus, on doit vraiment prier pour se connecter à cette présence. Carlo disait, si on ne se connecte pas à Internet, c'est la désespération. Mm-hmm. Mais si on ne prie pas, on n'a pas cette connexion. Alors, l'important, c'est de prier, hein, le chapelet, peut-être si on, je n'ai pas le temps de le prier tout ensemble, je peux faire un morceau à la fois, non? Et puis lire un petit pas de la Sainte Écriture. Chercher de rentrer dans cette union avec Jésus, cette communication avec Jésus. Le plus j'essaie de faire ça, le plus Jésus me se fait sentir. Et c'est aussi comme avec l'ange gardien aussi. Alors, le problème, c'est que la plupart, avec tous ces moyens technologiques, aujourd'hui, nous sommes très il y a beaucoup de distractions, non? Et alors, le problème, c'est de donner d'espace à Dieu, donner des petits moments de silence et chercher vraiment avec notre cœur d'avoir toujours cette comme quand on est amoureux de quelqu'un, non? Et on pense toujours à lui, même si nous travaillons, nous faisons des choses. Il devrait être la même chose avec Jésus. Mmh. Et Carlo disait de faire comme ça, hein? Parce qu'après, notre vie va changer complètement. Et aussi, les inspirations de l'Esprit-Saint, de la Sainte Trinité, seront toujours plus fortes. Alors, c'est important des prières.
1: Et de fait, Carlo avait cette vie, non seulement avec des moments spécialement dédiés à la prière, et puis comment il pouvait avoir cette présence continuelle avec Jésus dans son quotidien?
2: Mais il a commencé à aller à la messe quand il avait 7 ans chaque jour. Et il a écrit dans cette occasion de la première communion, être toujours uni à Jésus, ça c'est le programme de ma vie. Et puis, de ce moment, il a commencé à aller tous les jours à la messe et à faire de l'adoration eucharistique ou avant ou après la messe. Parce que vous savez qu'aussi, il y a la possibilité de lucrer l'indulgence plénière quand on fait 30 minutes d'adoration. Et Carlo l'appliquait toujours à les âmes du purgatoire parce qu'il avait une grande dévotion pour les âmes de purgatoire. Il disait qu'ils sont très forts leurs prières parce qu'ils sont dans la souffrance. Ils peuvent offrir leur souffrance pour nous aider. Ils ne peuvent rien faire pour eux-mêmes, mais pour nous aider, oui, ils peuvent faire beaucoup. Et alors, Carlo disait vraiment c'est possible de faire cette chose. Naturellement, Carlo priait les chapelets chaque jour, il lisait la Sainte Écriture. C'est une question de volonté. Parce que c'est notre volonté qui doit faire d'espace à Dieu et laisser les choses moins importantes. Mais le problème, c'est que là, on doit avoir cette force. Et pour avoir cette force, Jésus nous aide avec les sacrements, surtout l'Eucharistie, qui c'est, comme disait Saint Augustin, la médecine de l'âme. Grâce à l'Eucharistie, c'est comme une médecine que nous prenons. Et Jésus, qu'est-ce qu'il fait, Jésus, quand nous faisons l'Eucharistie? Il nous transfigure, il nous transforme, il nous donne ses vertus. Hein? Et c'est comme s'il contagie nous avec sa sainteté. Et peu à peu, nous voyons comment il va nous transformer, notre cœur, notre façon de vivre la vie, notre pensée. Et c'est vraiment nécessaire cette aide des sacrements. Et alors, la confession, la sainte communion, l'onction des malades, que c'est aussi une onction pas seulement pour les personnes qui sont en train de mourir, mais c'est pour nous tous, parce que nous avons cette blessée du péché originel qui nous incline au mal. Et nous devons guérir. Et la guérison, c'est grâce à notre volonté et surtout grâce aux moyens que Dieu nous donne, qui sont les sacrements, la chose la plus surnaturelle que nous avons dans la terre. Surtout l'Eucharistie, que c'est Dieu parmi nous, qui il est avec nous, réellement présente, comme disait Pape Benoît XVI, c'est une présence quasi physique. Il se cache derrière l'hostie, mais il est présent réellement, vraiment. Alors, cette chose doit vraiment être bouleversée, changer complètement notre attitude, avec notre rapport avec Dieu. Et l'Eucharistie, c'est vraiment la grande force. Hein. Jésus voulait vraiment nourrir pas seulement notre esprit, mais aussi notre corps, parce que nous avons un âme et un corps. Voulait renforcer notre volonté et aider nous à ouvrir notre cœur toujours plus à la grâce, toujours plus à l'amour de Dieu et des autres.
1: Je vous propose de marquer une pause et puis vous réagirez, hein, Serge, après cette petite respiration sur tout ce que nous a dit Madame Acoutis à propos de l'Eucharistie et des sacrements, et vous nous expliquerez comment justement vous avez mis en place une hygiène de vie, un quotidien, un rythme de vie pour vivre avec Dieu. Je vous propose d'écouter Les Saints et les Saintes de Dieu, composé par la communauté de l'Emmanuel.

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2: Carlo Acutis, intercesseur hors pair et modèle de sainteté. Nous sommes avec Antonia Acutis, sa maman, en direct depuis l'Italie, et Serge, paroissien du Christ Roi à Toulouse. En préparant cette émission, vous m'avez fait part, Serge, de ce qui vous a marqué chez Carlo Acutis. Le premier point, c'est l'Eucharistie, dont il disait qu'elle est son autoroute pour le ciel. Vous nous disiez que vous avez été baptisé à Pâques. Cette année, vous avez aussi fait votre première communion. Qu'est-ce que cette phrase de Carlo Acutis vous évoque ?
3: Que le voilà cette phrase, le plus court chemin vers le Seigneur, enfin l'autoroute du Seigneur, c'est l'Eucharistie. C'est ça, c'est-à-dire que le moment où le point d'orgue de pour moi de la messe jusqu'à présent, ça avait toujours été l'homélie, parce que il y a une explication du prêtre. Le prêtre donne un ressenti d'un évangile, donne une explication d'un évangile.
2: Des clés de compréhension.
3: Voilà, des clés de compréhension d'un évangile. Mais l'Eucharistie, c'est vraiment, c'est le moment où, maintenant, j'ai compris que je reçois le Seigneur, que je reçois le Seigneur en moi. J'ai quelque chose de particulier à ce moment-là, que je ne pourrais pas expliquer, que je ne ressentais pas. Et comme si c'était presque un cœur à cœur avec lui, enfin comme si j'étais dans une bulle avec lui, ce moment-là, voilà, c'est ce moment-là particulier où je me retrouve un petit peu plus avec le Seigneur, voilà.
2: Est-ce que vous avez, vous retrouvez cette proximité du Seigneur telle que vous l'aviez reçue pendant votre songe où vous vous sentiez enveloppé ?
3: Oui, absolument. Alors bon, pour ce moment où j'ai eu ce songe, comme c'était la première fois, on va dire, c'est vraiment cette vision, c'est une vision particulière, voilà, dont je me souviens comme si je l'avais eue il y a 5 secondes. Mais oui, il y a cette proximité-là, il y a cette
2: présence,
3: Petite main que je sens sur mon épaule que je ne sentais pas avant. Oui, c'est vrai, absolument. Oui. Ça, c'est...
2: Madame Acutis a parlé des autres sacrements, autre autoroute vers le ciel, le sacrement de la confession et le sacrement des malades. Est-ce que, depuis votre baptême, ce sont des sacrements auxquels vous vous êtes familiarisé ?
3: Alors, je le connaissais, le sacrement des malades, ça, j'en avais entendu parler avant, je ne l'ai pas vécu moi-même, bien que, effectivement, comme on a pu en discuter hors antenne, il faudra peut-être que j'en parle avec le Père Stéphane, mais oui, je connaissais celui-là, je le connaissais, le sacrement des malades. Il y avait aussi quelque chose que j'aimais, enfin, que je trouvais touchant dans l'Eucharistie, c'est quand le prêtre prépare une hostie, qui va être à destination de quelqu'un qui ne peut pas venir. Ah oui. Mais ça, c'est toujours quelque chose, même quand je n'étais pas croyant, c'est-à-dire quand j'allais à l'église pour accompagner ma femme, clairement, j'ai toujours trouvé ça vraiment touchant. Je me suis dit, bon, ça, c'est quelque chose qui permet à quelqu'un qui ne peut pas venir de rester toujours dans la communauté, de rester toujours, en connexion avec le Seigneur. Ça, je trouvais que c'est quelque chose de très beau. Voilà.
2: Et sur la confession, le troisième sacrement dont parle Madame Acutis.
3: Important aussi, il y a des choses qui pèsent, qui peuvent peser sur nous, on va dire. Non pas que ça va être nécessairement des péchés, mais que ce sont des choses qui nous touchent particulièrement. Moi j'ai un truc avec ma maman par exemple, il faudra que j'en parle au Père Stéphane qui va rentrer dans une maison de retraite et ma maman je l'ai pas vue vieillir à vitesse accélérée, on va dire, et ça c'est quelque chose que je me reproche parce que j'allais la voir quand même depuis le décès de mon papa, même avant, mais bien sûr, mais là j'allais vraiment la voir toutes les semaines, je l'avais souvent au téléphone et elle est pas très loin de la maison et je ne l'ai pas vue. Et c'est quelque chose qui me pèse. Et ma femme me dit, mais tu, c'est pas
2: grave. Vous avez du remords.
3: Voilà, comme si j'avais pas vu ça, comme si je l'avais pas vu, que je n'avais pas vu qu'elle avait, qu'elle baissait, qu'elle déclinait. Ça, c'est quelque chose, qui me pèse.
2: Oui.
3: Voilà.
2: En tout cas, il est jamais trop tard pour. pour aimer et puis pour, comme vous dites, lui rendre encore des visites et lui montrer votre amour, Madame Acutis, sur cette. Sur l'Eucharistie dont parlait votre fils Carlo et dont il était un grand proche en tout cas, il allait à la messe tous les jours, il a écrit, si l'Eucharistie est l'essence de l'Église, cela constitue un crime de l'ignorer, de ne pas la vivre, de ne pas la recevoir quotidiennement. C'est quand même des mots assez forts, hein?
0: Ah oui, absolument. Carlo avait une conscience de l'Eucharistie qui, naturellement, c'était sûrement une grâce. Hein. Mais vraiment, il a écrit de belles choses, très belles, très profondes, parce qu'il avait compris l'importance de l'Eucharistie. Et c'est vrai que l'Eucharistie, c'est vraiment notre autoroute pour le ciel. Il disait « la messe me sanctifiait ». Non, en italien, on dit « Santa Messa, Santo Me », que c'est un peu différent, mais vraiment, c'est très fort. Hein. Il disait que l'Eucharistie, c'est notre transfiguration dans la terre. Parce que vraiment, mais le problème, c'est quand Jésus dit que si je vais couper les sermons dans la vignarde, il ne porte plus de fruits. Et c'est vrai que, et puis ils disent, ils stressent, ils disent « Sans moi, vous ne pouvez rien faire ». Et c'est vrai que nous avons besoin de cette aide que Dieu nous donne à travers les sacrements. C'est vrai que l'Église, c'est vraiment la grande transmettrice de cette grâce. Hein. Et nous devons toujours prier pour les vocations, parce que c'est très important d'avoir des vocations de prêtres qui peuvent nous donner notre salut, hein, parce que les sacrements sont notre salut pour la vie éternelle.
2: C'est vrai.
0: Et je pense que moi aussi, je faisais avec Carlo la découverte de ma vie. Je dis toujours, parce qu'avant j'étais comme un protestante, je pensais que les sacrements c'était seulement des rites, des choses inutiles. Mais avec Carlo, j'ai compris que les sacrements sont vraiment Dieu parmi nous. Et alors, sa grâce vraiment qui nous transfigure et qui nous transforme. Et je l'expérimentais, comme il disait aussi avant lui, le Messie, qui c'est comme avoir une possibilité d'être en intimité avec Jésus. De quand j'ai commencé à aller à la messe, parce qu'avant je n'étais pas très croyant, c'est Carlo qui m'a aidé pour faire ce chemin. De fait, c'est un peu différent comme l'histoire de Sainte Thérèse qui avait des parents saintes. Moi, je n'étais pas
2: oui,
0: du
2: il vous
0: tout.
2: A pris par la main,
0: mais
2: votre Carlo, fils.
0: Vraiment, je dis toujours, avec Carlo, je faisais la découverte de ma vie. Hein, vraiment la découverte de ma vie. Carlo, vraiment, j'ai découvert que l'Eucharistie, c'est vraiment la chose plus importante que nous avons. Et pour moi, c'était la chose plus importante de ma vie, découvrir ça. Vraiment.
2: En tout cas, c'est un beau cadeau que Carlo vous a fait, hein, de vous faire redécouvrir l'Eucharistie et de vous permettre de mettre cette Eucharistie au cœur de votre vie. Une deuxième caractéristique de la vie de Carlo Acutis qui vous a marqué, Serge, c'est son désir de suivre le Christ. Il disait, suivre le Christ, c'est marcher derrière lui, le garder toujours présent, le distinguer à chaque moment, partout. Madame Acutis, vous nous avez parlé hein, justement de cette façon dont avait votre fils Carlo d'être présent, de se rendre présent au Christ. Est-ce qu'il y avait d'autres moyens que l'Eucharistie avec lesquels il pouvait être présent à la présence de Jésus?
0: Ben, sûrement l'adoration eucharistique aussi, la prière, mais aussi la Sainte Écriture. Il y a en toute manière le Saint-Esprit qui, à travers la Sainte Écriture, nous dit des choses et aussi nous transforme aussi, parce que la parole de Dieu, c'est une parole très forte. Quand les prêtres font les exorcismes, ils utilisent la parole de Dieu. Hein. Alors, c'est pas une parole comme l'autre, mais aussi l'adoration eucharistique, parce que faire l'adoration eucharistique, c'est comme quand Moïse était dans le mont Sinaï, qui faisait parler dans les buissons ardentes avec Dieu qui s'est caché. C'est la même chose. Et qu'est-ce qui s'est passé à Moïse? Il devenait lumineuse. Hein? Et ça se passe aussi à nous. Quand nous avons cette relation, même si ce n'est pas exposé les saints sacrements, dans les tabernacles, nous savons qu'il y a la réelle présence de Jésus. Et vraiment, quand nous sommes en face du tabernacle, c'est la Jérusalem parmi nous. Carlo disait que combien de Jérusalem nous avons. Nous n'avons pas besoin de faire des voyages à Jérusalem parce que nous avons Jésus présent réellement dans les tabernacles. Hein. Et aussi dans l'Ancien Testament, les Juifs, non, ce sont toutes des préfigurations. Il avait la Shekinah, non, et il avait cette présence dans la nuage et puis il avait l'Arche de l'Alliance, que c'est une préfiguration du tabernacle. Et maintenant, nous avons combien de tabernacles, combien de Jérusalem. Alors vraiment, c'est une chose extraordinaire. Vraiment, Dieu a une fantaisie incroyable.
2: Oui, donc il ne faut pas hésiter à pousser la porte des églises et à saluer Jésus présent dans le Saint-Sacrement. Serge, vous avez été marqué par l'implication de Carlo pour les autres.
3: Oui.
2: Il était souvent au service, il faisait attention à tous.
3: Oui.
2: Qu'est-ce que son exemple vous inspire?
3: Bah, c'est vraiment, pour moi, c'est un des... Comment dire? Alors, je suis néophyte, je ne vais peut-être pas employer les bons termes, mais le trait commun qu'il y a entre ce que disait Jésus et ce que faisait Carlo, on va dire, à 2000 ans d'écart, c'est cette implication envers les pauvres. Alors que ce soit des pauvres matériels, des pauvres spirituels, il y a plusieurs échelons de pauvreté, mais vraiment, lui, il était tourné vers les pauvres quand il utilisait son argent de poche pour aller vers ceux qui n'avaient rien, qui leur donnaient une parole, qui discutaient avec eux. Ben, je trouve que là, c'est le message de Jésus, quoi. Enfin, le message de Jésus, c'est celui-là. Et d'ailleurs, c'est pas le seul, hein. J'ai lu un petit peu le Dilixité du pape, une encyclique. Voilà, en la lisant, j'ai découvert, j'ai dit, il faisait exactement tout ce qui était écrit dans cette encyclique. Ben, il était vraiment, lui, il le faisait physiquement au quotidien. Et ça, je trouve que c'est un exemple pour le monde entier. Ouais. Si tout le monde fait ce que fait Carlo, je pense que 99% de nos problèmes sont réglés.
2: Oui, le monde serait meilleur.
3: Absolument. Mmh. Voilà. Donc, comme disait saint Paul, je ne fais pas le bien que je pourrais faire, mais je fais le mal que je ne pourrais pas faire. Mmh. Bah, lui faisait vraiment tout le bien qu'il pouvait faire, il le faisait. Et donc, voilà, c'est la différence entre un saint et moi, par exemple. Donc, c'est très inspirant, ça. Pour moi, vraiment, cette approche, cette proximité avec... Et cette facilité de pouvoir aller vers celui qui a besoin, le pauvre, voilà, c'est quelque chose de très marquant. Mmh. Très, très marquant.
2: Anthony Acoutis, vous auriez des exemples concrets de cette proximité de Carlo avec les pauvres et avec toutes les personnes qui avaient un besoin particulier?
0: Mais quand nous recevons Jésus, il se donne à nous, et à l'école de Jésus, Carlo a appris à se donner aux autres. Alors il a commencé à faire beaucoup d'œuvres de charité, mais surtout charité avec les pauvres dans la rue, parce que Milan, c'est une ville avec beaucoup de clochards qui dormaient par la rue. Il a commencé à 9 ans à amener des sacs à couchage, des repas, des couverts, parce qu'il disait, j'ai tous, cette personne n'a rien. C'est naturel que quand on fait une vie eucharistique, et Jésus nous aide à ouvrir notre cœur et devenir plus charitable. C'est une conséquence, parce que qu'est-ce que dit Jésus? J'avais faim et vous m'avez donné à manger, j'avais soif et vous m'avez donné à boire. Hein? Mm-hmm. Qui sont mes frères et mes sœurs? Et naturellement, c'est une conséquence, une vie sacramentale, une vie eucharistique, c'est la conséquence, c'est donner aux autres. Les œuvres de charité, Carlo disait, qui sont matérielles mais aussi spirituelles, parce que la Vierge Marie à Fatima dit que beaucoup des âmes vont à l'enfer parce que personne prie et fait des sacrifices pour eux. Alors, c'est pas seulement de donner d'argent ou notre aide, mais c'est aussi de prier, parce que la prière peut changer le destin d'une personne. Et comme vous avez dit très bien, et vraiment la prière c'est important, très important, parce que la chose plus importante c'est la vie éternelle, c'est le destin final que nous avons de vivre toujours à côté de Dieu. Ça c'est possible, mais aussi il y a beaucoup de risques aujourd'hui, et surtout aujourd'hui pour les jeunes il y a beaucoup de dangers, mais c'est pour ça que c'est très important aussi la vie des moniales, des claustrales qui prient pour nous, parce qu'ils souffrent, hein, pour notre conversion, pour la salut du monde. Et nous aussi les laïcs doivent prier, et ça c'est la chose plus importante, parce que vraiment dans ma vie j'expérimente qu'avec la prière, peut-être après 40 ans, j'ai vu beaucoup de conversions, beaucoup de gens qui s'est retournés à la foi. C'est très important d'avoir constance et surtout d'offrir même notre petite souffrance à l'école de Jésus, parce que Jésus est mort en croix. Et pourquoi sa mort est devenue le jour de salut pour tout le monde? Parce qu'il a accepté la volonté de Dieu. Et si nous acceptons dans notre maladie, notre souffrance, la volonté de Dieu, nous prenons notre croix. Et alors notre croix, petite croix, peut devenir le lieu vraiment de salut pour tout le monde. Parce que Jésus voulait que nous aussi offrons notre vie. Comme il a dit saint Paul quand il dit « Je complète à moi ce qui manque à la passion de Christ ». Vraiment, Jésus veut que nous sommes des petits Christ parmi le monde. Et alors ça, c'est le message qui... Et je pense que l'Eucharistie vraiment nous fait devenir des petites Christ dans le monde, des icônes de Christ. Parce que ça, c'est la chose plus importante. Les icônes de Christ, c'est dans nous. Mais ça a été déformé, malheureusement, pour les péchés et aussi pour notre choix, hein, que nous pouvons choisir pour le bien ou pour le mal. Alors, c'est important de rétablir cette icône de Christ dans notre cœur. Et les Christ sont un évangile illustré. Et c'est clair que quand on vit cette vie en Christ, c'est normal de faire beaucoup d'œuvres de charité matérielles, mais aussi très importantes spirituelles.
2: Un troisième point qui vous a marqué dans la vie de Carlo Acutis, Serge, c'est sa facilité à parler de Dieu, à évangéliser. Et vous me disiez en préparant cette émission que ce n'était pas si facile que ça de parler de Dieu.
3: Non, c'est ça. C'est-à-dire que quand on est extérieur, en fait, à l'Église, dans le monde dans lequel on vit, un monde très, très matériel, très objet, c'est quelque chose qu'on ne peut pas recevoir. Parce que tout ce qui peut tourner à ce qu'on pourrait appeler peut-être la vie mystique du religieux, quelqu'un qui est extérieur à l'Église n'y a pas accès à ça. Et avoir quelqu'un qui, en parlant, arrive à ouvrir le cœur dans quelqu'un qui ne croit pas, je trouve que c'est quelque chose, mais d'inaccessible aux autres. Enfin, moi, ça me serait totalement inaccessible. Comment est-ce que je pourrais dire à quelqu'un qui ne croit pas, lui faire comprendre que... Enfin, évangéliser, vraiment, voilà, c'est ça. Comment est-ce que je pourrais évangéliser quelqu'un? Je ne peux pas le faire. Enfin, je n'ai pas ce pouvoir-là. Je n'ai pas, ce talent, cette grâce, ce charisme-là. Et ça, franchement, pouvoir le faire si jeune, ça me laisse sans voix.
2: Est-ce qu'il avait une méthode particulière, Carlo, pour parler de Jésus?
0: Alors, si vous pouvez, une méthode particulière pour parler pour de Dieu aux autres, vous entendez. Oui, sûrement, il priait beaucoup, et puis il cherchait d'être toujours avec la charité, non? Pas se sentir plus bon des autres, parce que vous savez que les premières canonisées étaient Saint Dizma, le bon ladron qui était les premières canonisées de Jésus, hein, qui est allé tout droit au paradis. Alors l'important, c'est de n'avoir pas un comportement clérical, non? Je suis bon et vous êtes des pécheurs, ou je sais la vérité, vous ne savez pas. Carlos était toujours très simple, très humble. Il ne se sentait pas plus grand des autres. Et alors, c'est ça qui rendait Carlo vraiment joyeuse. Toujours, la gens l'aimaient beaucoup parce qu'il avait toujours cette comportement de... Il se sentait un pécheur, comme les autres. Hein? Mais il avait compris l'importance de Dieu dans sa vie. Et il voulait communiquer ça. Et je pense que ça, c'est important. D'être toujours... De se sentir toujours au-dessous des autres. Hein? Parce que si nous avons reçu des grâces spirituelles, nous avons accueilli cette grâce, et c'est une grâce de Dieu à la fin. Et c'est vraiment... Et alors, c'est important vraiment de comprendre que nous sommes tous frères, tous sœurs, et que la grâce de Dieu, c'est pour tous. Dieu veut tout saint, Dieu veut que tout soit saint, comme ils disent, soit parfait comme est parfait votre Père dans le ciel, vous êtes le sel de la terre, vous êtes la lumière du monde, et que nous tous devons être annonciateurs de l'Évangile, de la bonne nouvelle. Ecco. Ça, c'est la chose plus importante. Et toujours avoir cet comportement d'humilité, de se sentir pas plus grand des autres, mais toujours de comprendre que qu'est-ce que nous avons de bon, c'est toujours en grâce de Dieu. Oui. Et alors, de comprendre que alors, c'est important d'aider les autres. Ça, c'est la chose plus importante. Surtout, aimer Dieu sur tous.
2: Merci beaucoup, Antonia Acutis. Je rappelle le titre de votre dernier livre, Pas moi, mais Dieu, note inédite de Carlo Acutis aux éditions Salvator. Vous êtes, je le rappelle, la maman de Carlo Acutis, de Saint Carlo Acutis. Merci beaucoup à vous, Serge. Merci pour votre témoignage. 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
3: Alors nous poursuivons cette troisième étape sur la conversion de la sexualité et le travail d'ajustement à vivre pour que ce soit vraiment un lieu de communion. Un des termes qui est utilisé par la tradition chrétienne est le terme de concupiscence, qui est donc justement la problématique qui est traitée par la chasteté. Nous pourrons partir du texte dans la Bible de Daniel au chapitre 13 qui raconte l'histoire de Suzanne. Suzanne était très belle, craignait Dieu. Vers le milieu du jour, elle entra pour se promener et se baigner dans le jardin de son mari. Les deux anciens la voyaient chaque jour entrer et furent pris de désir pour elle. Ils avaient honte de révéler le désir qui leur faisait vouloir s'unir à elle. Ils guettaient tous les jours avec ardeur pour la voir. Bon, on saura que cette histoire se termine finalement bien malgré l'accusation que Suzanne a dû subir. Mais quoi qu'il en soit, ce texte fait écho à ce que Matthieu a redit dans le chapitre 5 au verset 28 des propos de Jésus. Quiconque regarde une femme pour la désirer a déjà commis un adultère avec elle dans son cœur. Donc, nous allons par ces textes, découvrir que la concupiscence est un désir passionnel de l'autre, un désir charnel, mais pour soi-même, pour s'approprier ce désir de s'unir à l'autre à des fins égoïstes. C'est une convoitise sensuelle. Le désir et l'attirance sexuelle sont justes et bons a priori, mais c'est leur orientation jouissive pour soi tout seul qui pose problème. C'est souvent associé bien sûr à l'irrespect de l'autre, à la non-prise en compte de son consentement, de sa liberté, de son propre désir. C'est imposé comme dans la relation avec l'autre. Bien sûr, les terrains de jeu de la concupiscence sont la sexualité conjugale, mais plus largement, la relation à l'autre, par la vue, par la parole, par les images, par le charme, par la séduction, etc., etc.
4: Alors, c'est important, Maud, de pouvoir bien identifier les effets de la concupiscence sur la vie intérieure, qui sont néfastes, et sur lesquels Jean-Paul II, d'ailleurs, a travaillé assez longuement dans ses catéchèses. Cette concupiscence déforme l'exercice de la sexualité, d'une finalité de la sexualité de communion, d'amour, de joie et d'unité. Ça évolue en prise de pouvoir, en possession, en chosification de l'autre, en réduction, je dirais, du périmètre du sens de la sexualité qu'à un niveau du plaisir sexuel et de la satisfaction personnelle et égoïste. Autre point, la concupiscence annihile la volonté. Elle va jusqu'à prendre la possession du cœur. Jean-Paul II dit, faisant rage, elle envahit le corps, y implique les sentiments et dans un certain sens, prend possession du cœur. Donc il y a comme une possession, voilà, derrière le terme possession, on pense bien sûr une possession diabolique du cœur. Et donc voilà, c'est une possession, il y a comme un manque de liberté qui vient se mettre en place dans le cœur au travers de la concupiscence. Autre point, elle étouffe la vie intérieure. Je le cite encore, Jean-Paul II. Une telle passion engendrée par la convoitise de la chair étouffe dans le cœur la voix plus profonde de la conscience, le sens de la responsabilité. Autre point, elle attise et décuple un désir tempétueux. Elle tourmente au lieu d'apporter la paix et la communion. Elle trompe et dupe sur le sens du corps et de la sexualité. Et donc, elle génère de constantes insatisfactions, alors que la sexualité, selon le dessein de Dieu, va pouvoir ravir et réjouir et donner la paix. Ben, au contraire, la concupiscence va comme intensifier de manière impétueuse le désir, mais jamais le satisfaire. Donc on va être toujours à en chercher toujours plus, toujours plus. Cette concupiscence, quand elle habite l'un ou l'autre des conjoints, bah elle tue la vraie relation conjugale et amoureuse. Puisque ce n'est pas dans la vérité, puisqu'il y a une chosification, je dirais, de cette intimité sexuelle. Donc elle pervertit la sexualité et donc la communion conjugale. Et donc, pour résumer, il y a, vous savez, un terme du Concile Vatican II qui, pour illustrer, pour parler du péché, dit « L'homme divisé se trouve lui-même incapable de vaincre effectivement les assauts du mal. Ainsi, chacun de nous se sent comme chargé de chaînes. » La concupiscence, pour résumer, pervertit, dénature la sexualité et finalement emprisonne, je dirais, les sentiments, le cœur et le corps de l'homme.
3: Alors, on a bien compris que tout ce processus délétère de la concupiscence et mène justement à un non-sens, mène à une relation sexuelle qui est dénuée de tout fruit intérieur et qui, en fait, va devenir un lieu aride, violent, difficile. Donc, la chasteté, c'est justement faire le chemin inverse. C'est s'attacher vraiment à respecter l'autre, à respecter ce mystère de l'autre, ses sentiments, son désir, sa pudeur, sa façon d'exprimer son amour. Choisir le chemin de la chasteté, c'est vraiment exprimer le désir de vivre personnellement et en couple selon le dessein éternel de Dieu sur la sexualité. C'est s'appuyer sur la reconnaissance lucide des effets mortifères de la concupiscence sur soi et sur son couple, sur son rapport à son corps, sa sexualité, aux autres femmes ou aux autres hommes. Cela engage donc la volonté et la foi. Ça mobilise bien sûr la raison et la grâce, personnelle et en couple. Donc, choisir le chemin de la chasteté, c'est le décider, c'est s'engager et en même temps reconnaître notre faiblesse en suppliant Dieu de nous envoyer sa grâce pour soutenir notre volonté et que nous puissions faire le chemin inverse d'une découverte émerveillée de la puissance de la relation sexuelle lorsqu'elle est vécue dans ce respect mutuel.
4: Emprunter donc le chemin de la chasteté implique nécessairement un vrai combat moral, mais aussi spirituel. Choisir la chasteté ne peut pas être un choix uniquement moral. On s'attaque à une montagne, à celle du péché, et de son auteur bien sûr, qui veut détruire l'icône du couple et de son une seule chair. Il nous faut donc utiliser les armes du combat spirituel. Il faut bien être conscient que dans cette question de la purification et de la qualité de la relation sexuelle des époux, il y a vraiment une réalité spirituelle, parce que comme il a été dit que la sexualité conjugale, c'est le langage liturgique des époux, c'est la liturgie propre du couple qui rend grâce à l'icône qu'il forme, d'être à l'image de Dieu, il y en a un qui n'est pas du tout content. C'est Satan, c'est le grappin, comme disait le curé d'Ars. Et donc, il faut être conscient que dans notre couple et dans notre sexualité se joue un vrai combat, entre guillemets, entre la puissance des ténèbres et Dieu lui-même. Et on connaît un peu ce terrain de jeu. Et donc, c'est important de bien prendre conscience qu'il y a un vrai travail aussi de conversion spirituelle et pas simplement morale. Et donc, marcher sur ce chemin de la chasteté a pour principal moteur le désir de la libération de nos passions qui nous enferment. Et la foi du Christ peut nous libérer. C'est pourquoi, vous savez, dans l'imaginaire collectif, on se dit, mais Dieu et la sexualité, c'est deux mondes complètement différents. Mais au contraire, ils sont différents, oui, mais ils sont profondément articulés. La foi du Christ peut nous engager dans une relation, une qualité de la sexualité plus intense, plus purifiée, etc. Je cite l'Épître aux Romains, chapitre 8, versets 1 à 11, qui s'applique fortement à la question, justement, de la conversion de la sexualité. Sous l'emprise de la chair, chacun tend à se révolter contre l'esprit. Si vous êtes sous l'emprise de l'Esprit Saint, vous êtes devenus des justes. l'Esprit qui donne la vie dans le Christ m'a libéré. Donc, vous comprenez que c'est là où est véritablement la libération sexuelle. La libération sexuelle, ce n'est plus être sous l'emprise du péché, de la convoitise, mais être inscrit et vraiment se réintroduire dans ce dessein éternel de Dieu, dans le une seule chair conjugale. Et c'est un vrai travail de conversion qui dit libération et qui n'est donc pas un éteint noir de l'intensité de l'amour, mais au contraire, qui va rallumer et intensifier et purifier la flamme de l'amour entre les époux.
3: Nous avons donc à apprendre, à approfondir et à purifier ce langage sexuel selon le dessein de Dieu. Et cela demande du temps. Le langage sexuel vient des profondeurs de l'être et ce n'est pas facile. Lorsque nous le découvrons, il est à la fois naturel et à la fois il a le besoin d'être ajusté et purifié. Cela passe par, en pratique, par une écoute l'un de l'autre et une relecture aussi à deux. Qu'est-ce que c'est qu'une relecture ? C'est-à-dire prendre le temps de relire ensemble notre sexualité, les fruits qu'elle porte. Est-ce que ce sont des fruits de l'esprit ou est-ce que ce sont au contraire des fruits qui ne sont pas bons ? Il faut parler ensemble de notre ressenti. A-t-on, lors de notre relation sexuelle, ressenti une communion ? Nous sommes-nous sentis aimés, uniques ? Ou alors plutôt tendu, sali, utilisé. La qualité de notre sexualité est un vrai thermomètre de l'état de notre vie de couple. Et nous avons donc besoin de mettre des mots sur ce que nous vivons dans ce lieu qui, à cause de ce travail d'ajustement, va nous permettre d'exprimer progressivement des fruits positifs pour notre relation plutôt que des fruits qui peuvent parfois nous mettre le moral dans les chaussettes.
4: Pour clore cette étape, Maud, je crois que c'est important de pouvoir relever qu'il y a des combats spécifiques chez l'homme et la femme en matière de chasteté. Et je commencerai donc par l'homme, où il peut vite passer de celui qui écoute, qui rassure, qui protège, à celui qui domine, qui soumet, qui impose sans cœur et sans respect. L'homme se voit, se conçoit comme dominant, séducteur, conquérant. Il a besoin de se rassurer sur ses points, y compris en amour et donc dans la sexualité. D'où la difficulté de stabilité, de se satisfaire d'une femme, d'autant plus que le désir sexuel est ardent chez lui. Plus fort en tout cas, et plus régulier en tout cas, que chez l'épouse, comme on verra avec Maud. Son fonctionnement sexe puis tendresse, ou sexe puis parole, peut vite virer à une quête égoïste de plaisir, débranchée du sens de la sexualité. Le plaisir sexuel recherché pour lui-même peut devenir une vraie dépendance, voire une addiction. Et donc, c'est là où on voit bien évidemment le lien avec la pornographie, avec la drague, les agressions sexuelles, avec l'adultère, etc., dans lequel, bien sûr, les hommes sont, je dirais, très souvent les premiers responsables, largement. Et donc, cette dépendance sexuelle à ce désir sexuel impétueux, s'il n'est pas travaillé au niveau de la conversion, s'il n'est pas éduqué, bah le coupe de sa relation du cœur avec soi-même et aussi avec son conjoint. Et alors, ce besoin impétueux, cette addiction peut devenir un peu comme une drogue et parfois un vrai cauchemar pour le conjoint comme pour son entourage. Et donc, il y a vraiment un vrai combat spécifique de la chasteté pour l'homme, et qui va rejoindre également toute ça, la question de la vue, du regard, les images, les films, la pornographie, voilà, tout ça. Et donc, il y a vraiment un vrai travail de conversion de ce regard de convoitise qui peut habiter l'homme.
3: Chez la femme, en général, elle est plus sensible à ce qui s'écoute plutôt qu'à ce qu'elle voit. Elle aime les mots doux, les belles phrases, les compliments. Mais il existe aussi chez elle souvent un besoin de séduire pour se sentir exister en tant que femme. La séduction est sans doute chronique pour elle-même parce que c'est un besoin constant de se rassurer qu'elle est aimable et qu'elle est aimée. Toute femme a besoin de se savoir aimée et du coup sa capacité de séduction peut dériver vers un jeu ou une manipulation de l'autre. Elle peut jouer avec le cœur et les sentiments de l'autre, parfois sans le vouloir ou sans que ce soit vraiment conscient. Parce que l'attitude de la femme est souvent de chercher à savoir si elle peut plaire, si elle peut séduire, sans pouvoir toujours aller jusqu'à la relation sexuelle. Parfois, elle est même provocante dans sa façon de se tenir, d'attirer les regards des hommes, de s'habiller, de chercher à être unique et repérée, même si c'est parfois subtil ou très spirituel. Elle est plus sensible aux sentiments et à la tendresse, donc elle croit les paroles dites avec sincérité. Elle est naturellement confiante et donc terriblement blessée si elle est trahie. Parfois, elle ne sait même pas vérifier que les paroles sont réelles. Elles sont peut-être sincères, mais est-ce qu'elles s'appliquent dans la vie ? C'est un travail qu'elle doit faire sur elle-même. Par contre, elle a une certaine facilité à partir dans l'imaginaire, mais est aussi très accaparée par l'enfant, par le présent, par ce qu'il y a à faire dans l'immédiat. Elle est davantage sensible à la tendresse qu'à la sexualité, qui peut parfois même lui faire peur, parce qu'elle a une extrême sensibilité due aussi au fait que la position dans la sexualité n'est pas la même. Elle est pénétrée par l'homme et donc est davantage bouleversée par la relation sexuelle, qui a un impact intérieur très fort en elle. Voici les différences que nous avons évoquées rapidement et qui peuvent nous aider à comprendre comme chacun a un combat spécifique.
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0: Cette date du 13 mai fait référence au 13 mai 1917, où la Sainte Vierge apparut à trois petits bergers. Jacinthe, 7 ans, François, 9 ans, et leur cousine Lucie, 10 ans. Cela se passait donc à Fatima, petit village du Portugal, au nord de Lisbonne. Alors, chers auditeurs, exceptionnellement aujourd'hui, je vais vous laisser choisir la représentation de la Vierge de Fatima que vous voulez. Il faut simplement que vous soyez en présence non seulement de la Vierge, bien sûr, mais aussi des trois petits bergers. En effet, avec mes invités de ce jour, nous avons choisi la photo de la statue de la Vierge de Fatima qui se trouve dans une église de Cahors, l'église du Sacré-Cœur. Et elle ne se trouve pas évidemment sur Internet, du moins encore. Nous allons la commenter avec donc mes deux invités et parler plus largement des apparitions de Fatima. J'ai donc le plaisir d'accueillir à ce micro Maria Mendoza. Bonjour Maria.
1: Bonjour.
0: Et Natividad Day. Bonjour Natividad.
2: Bonjour.
0: On peut dire Nati ?
2: Si, Nati.
0: Bon, voilà. Je suis ravie que vous ayez accepté cette invitation de Radio Présence pour cette émission, car les apparitions de Fatima sont très importantes, non seulement pour le monde entier, mais plus spécialement pour les Portugais de la diaspora dont vous faites partie, Maria et Nati. Vous êtes à Cahors depuis quand, Maria ?
1: Moi, je suis rentrée à Cahors en 1966.
0: D'accord.
1: En octobre 1966.
0: Oh, c'est bien précis. Voilà. Et Nati ?
2: Moi, je suis venue à Cahors en 69.
0: En 69.
2: Au mois de juillet.
0: D'accord.
2: Le 29 juillet.
0: Très bien. Et de quelle région venez-vous, Maria ?
1: Moi, je suis à 20 km du Porto.
0: D'accord, du nord, donc.
1: Du nord.
0: Du nord. Et Nati ?
2: Et moi, je suis, par exemple,
0: au nord aussi.
2: Au nord,
0: près de la frontière espagnole.
2: À Villarreal, de Trás-os-Montes.
0: Voilà.
2: Par exemple,
0: Villarreal.
2: 150 km de Porto.
0: Oui,
2: quoi.
0: Très bien.
2: Mais
0: très
2: bien. Voilà.
0: Parfait. Alors, est-ce que vous êtes allé à Fatima souvent ?
1: Moi, presque tous les ans.
0: Depuis quand ? Depuis votre enfance ?
1: Depuis que je suis en France.
0: Ah, d'accord. Oui. Très bien. Et Nati ?
2: Et moi, bon, j'étais allée deux ou trois fois.
0: Bon, parfait. Donc vous connaissez les lieux.
2: Oui.
0: Hein, Fatima.
2: Oui, oui.
0: D'accord. Alors, quand on prie la Vierge de Fatima, c'est personnel, bien sûr, hein, mais qu'est-ce qu'on peut lui dire ou lui demander ? Maria ?
1: Je le demande pour toute ma famille.
0: Oui.
1: Tous ceux qui sont vivants et morts.
0: Mm-hmm.
1: Et pour tout le monde.
0: Voilà, pour le monde. Voilà. Et Nati ?
2: Et moi, c'est pareil. Je le demande pour ma famille, pour mes enfants, petits-enfants, et pour toutes les familles du monde.
0: Bon, très bien. Et que tout le monde se porte bien. Hein,
2: tout le
0: mieux
2: monde,
0: possible.
2: Que Dieu le protège.
0: Voilà. Très bien.
2: Et la Sainte Vierge.
0: Alors, il est bien entendu qu'on appelle la Vierge de Fatima la maman de Jésus. C'est toujours la Vierge Marie. Hein. Bon, mais c'est vrai qu'elle a demandé elle-même qu'on l'appelle la Vierge de Fatima, Notre-Dame de Fatima, hein, aux trois petits-enfants.
1: Oui. Hein.
0: Voilà. Donc c'est pour ça qu'on l'appelle la Vierge de Fatima, comme Notre-Dame de Lorette ou Notre-Dame de Guadeloupe, par exemple.
2: Voilà, hein. Voilà.
0: Voilà. Alors, Jacinthe, François et Lucie étaient petits. Donc, ils étaient bergers.
1: Oui.
0: C'était des petits bergers.
1: Des petits bergers. Ils gardaient les moutons dans la montagne.
0: Oui.
1: Voilà. Quand la Sainte Vierge a apparu, ils étaient dans la montagne. Ils dansaient, ils mangeaient, et tout ça.
0: Oui, ils s'amusaient.
1: Voilà.
0: Comme des enfants, bien
1: oui.
0: sûr.
1: Oui, bien hein? sûr.
0: Ils étaient contents.
1: Oh.
0: Et donc, alors, ça a dû peut-être leur faire peur, non de
1: oui,
0: voir
1: quand ils ont vu un nuage venir du ciel, ils se posaient sur un arbre, une azinheira, qu'on appelle une azinheira,
0: oui.
1: cet arbre.
0: C'est un chêne, hein
2: c'est un chêne.
1: Un chêne. Et ils ont peur, la Sainte Vierge, elle a les arrêté parce qu'ils voulaient s'enfuir.
0: Ah oui,
1: oui.
0: évidemment, ils ont
1: et
0: peur.
1: Et

0: ils vont, il y a leur a dit de pas avoir peur, et alors ces moi-là ils sont mis à genoux, tous les trois. Ils ont attendu que la Sainte Vierge elle parle.
1: Oui.
0: C'est qu'elle a fait.
1: Voilà ce qu'elle a fait. Et alors, qu'est-ce qu'elle leur a dit?
2: Elle avait dit pour prier le chapelet.
1: Oui.
2: Pour la conversion du monde.
1: Voilà.
2: Au monde entier.
1: Pour la paix dans le monde.
2: Pour la conversion et la paix du monde.
1: C'est ça. Qu'il y ait la paix dans le monde. Sinon,
2: il y avait la guerre en Russie. Et voilà, que c'est.
0: Oui. Ils iraient en enfer s'ils ne priaient pas.
1: Voilà. Alors, c'est pour ça qu'il y a. On parle des trois secrets de Fatima. Voilà, donc maintenant ce ne sont plus des secrets puisqu'ils ont été dévoilés, les deux premiers en 1941 et le dernier par le pape Jean-Paul II en 2000. Et donc les deux premiers, c'était des visions qu'ont eues les enfants.
0: Oui, j'en vais beaucoup.
1: Alors le premier, c'est la vision de l'enfer, hein, vous venez d'en parler, voilà. Nathie. La vision de l'enfer, donc c'était pour que les enfants répercutent bien dans leur entourage que si jamais le monde ne se convertissait pas, bien, les horreurs de l'enfer seraient terribles. Hein, voilà. Et ensuite, donc, la Vierge leur a dit aussi qu'il fallait vouer le monde au cœur immaculé de Marie, hein, puisque le cœur immaculé de Marie, il est incommensurable, hein, il est très grand, il est très important, et il peut accueillir le monde entier, hein, les gens du monde entier. Et si on se convertit, c'est ça, hein, si on l'a pris et qu'elle intercède pour nous auprès de Jésus et de Dieu.
2: Et là, elle a dit pour faire le chapelet. Aussi,
1: pour le rosaire, prier
2: pour le rosaire, voilà. Hein,
1: voilà, c'est la prière qui est importante. Hein. Mmh. La prière, d'abord, toujours la prière. Hein. Prier pour les pécheurs. Mmh. Voilà. Donc ça, ce sont les trois secrets. Et donc, combien y a-t-il eu d'apparitions?
0: 6.
1: À partir du 13 mai 17.
0: 6.
1: 1917. Oui, 6.
0: Une par mois.
1: 6, une par mois,
0: oui.
1: C'est ça. Et toujours le 13 du mois.
0: Toujours
1: le 13 du mois, en souvenir de la première apparition, le 13 mai. Et ça a duré donc jusqu'au 13 octobre. Mais il y a eu un mois où ça n'a pas eu lieu le 13, ça a eu lieu le 19.
0: Oui, parce que c'était le moment qu'ils étaient en prison.
1: Voilà.
0: Qu'ils n'ont pas pu aller à la montagne.
1: Voilà.
0: L'attendre.
1: Voilà.
0: Oui.
1: Et pourquoi était-il en prison?
0: Parce que les gens, le maire, maire du village, il était tellement méchant. Et il ne croyait pas ce qu'il racontait. Et alors, ils ont fait rentrer en prison avec des grands bandits.
1: Oh là.
0: Dans la prison, avec de grands bandits. Et ces moments-là, ils avaient peur aussi de ces bandits.
1: Oui, bien sûr,
0: oui. Et même les bandits, ils ne le croyaient pas. Ils racontaient ce que Notre-Dame leur demandait. Et ils ne le croyaient pas. Mais comme ils ont tous les jours, le soir, à une certaine heure, ils se mettaient à genoux et ils commençaient à prier tous les trois, au moment donné, les bandits, ils ont commencé à se mettre à genoux aussi.
1: Et voilà.
0: Oui. Et c'était là qu'après, bon...
1: On les a relâchés.
0: On les a relâchés.
1: Oui, on les a relâchés parce que tout le monde commençait à bien comprendre que ce n'était pas des blagues. Hein?
0: Oui. Oui. À ce moment-là, bon, il y avait ses parents non plus qui ne le croyaient pas.
1: Et oui.
0: Ils ont... et comme la Sainte Vierge l'avait demandé de faire un sacrifice pour le monde... Jacinta, que c'était la plus petite, elle s'est attachée à une corde autour de la ceinture et elle a mouru avec cette corde attachée.
1: Sur le corps directement.
0: Sur le corps.
1: Oui.
0: Tous les jours, elle le serrait un peu plus.
1: Oula,
2: pour souffrir.
1: Et oui, pour souffrir. Oui, c'était une sorte de
0: cilice. Elle a attrapé une grande blessure, même autour de la taille, et elle est morte quelques temps après.
1: Oui, mais elle est morte de la grippe espagnole avec son frère,
0: voilà,
1: François.
0: Oui, parce que j'étais pauvre et voilà. Il ne pouvait pas...
1: En 1919.
0: Il n'y avait pas de médicaments à ce moment-là.
1: Bien sûr.
0: Pour le soigner.
1: Et oui, ça a été terrible, la grippe espagnole. Et c'est là qu'on s'est aperçu qu'elle portait cette petite corde.
0: C'est là que les parents sont aperçus,
1: oui.
0: Parce qu'à un moment...
1: Mais oui.
0: Ils ne savaient pas qu'elle avait cette corde.
1: Et oui. Bon, mais c'est quelque chose qu'on ne sait pas, ça. C'est vrai.
0: Ouais.
1: Merci, Maria.
2: Et la femme de monsieur, là, qui était Michel, qui c'était le maire du village, et sa femme, elle était malade.
1: Elle était sur un fauteuil.
2: Et après, elle était en fauteuil. Et après, ils ont fait un miracle. Elle a pu marcher.
1: C'est ça. C'est le jour de la dernière apparition,
2: voilà.
1: Donc le 13 octobre 1917,
0: voilà.
1: Qu'on appelle maintenant le miracle du soleil.
2: Voilà.
1: C'est ça.
2: Et donc, tout le monde était guéri. La femme, elle était guérie. Le monsieur, déjà, était gentil, quoi.
1: Ah voilà, oui.
2: La Sainte Vierge est venue chez lui aussi.
1: Ce jour-là, donc, elle s'est levée de son fauteuil et elle a marché.
2: Je le vois là, dans le milieu de tout le monde.
1: D'accord. Oui, parce que ce jour-là, il y avait énormément de monde. Parce qu'en six mois, il y a eu petit à petit, les gens ont commencé à y croire, hein,
0: oui.
1: Vraiment, à ces apparitions. Et donc, de plus en plus de gens... venaient pour voir les enfants à genoux. Ils n'entendaient rien, ils ne voyaient rien, bien sûr, mais ils voyaient les enfants à genoux recevoir les messages de la Vierge.
0: Il y a eu un moment que les enfants, ils étaient quand ils se mettaient à genoux par terre, que les gens restaient debout.
1: Oui.
0: Mais petit à petit, ils ont commencé à faire comme
2: les enfants.
0: Ils se mettaient tous à genoux.
1: Et voilà.
0: Et ces moments-là qu'il y a eu
1: la dernière apparition, oui.
0: C'était le soleil, la pluie était soleil.
1: Voilà,
0: et
1: alors
0: au moment
1: il pleuvait, ce jour-là.
0: Il a commencé à tonner, et à pleuvoir énormément. Et les gens, ils se sont tous mis à genoux en train de crier.
1: Oui.
0: Ils criaient de...
1: Mais Lucie,
2: elle a fait... elle s'est annulée. Et elle a dit à tout le monde, fermez votre parapluie, parce que la pluie va s'arrêter. Exactement au moment qu'elle a dit ça, elle s'est arrêtée la pluie et le soleil est arrivé tout joli dans le ciel.
1: Et il paraît qu'il y a
0: Santa Vierge apparu.
1: Voilà.
2: Dans le soleil.
1: Il y a un journaliste qui assistait à ça et qui a écrit que le soleil dansait.
0: Oui.
2: Oui, mais c'était joli. C'est joli, le soleil.
0: Le soleil a commencé à danser, à tourner d'un côté à l'autre, d'un côté à l'autre. Et alors, ça sautait de partout et les gens...
1: Oui, non seulement ils avaient peur, mais enfin ils ont quand même vu qu'il y avait un phénomène exceptionnel,
0: ouais.
1: Oui.
0: Voilà.
1: Donc il paraît que ce jour-là, le 13 octobre donc 1917, la dernière apparition, il y avait 70 000 personnes qui assistaient à ce phénomène. Ce miracle, hein, on peut appeler ça un miracle. Et donc c'est là que vraiment le monde entier a fini par comprendre et à connaître les apparitions de Fatima. Voilà. Très bien. Alors cette Vierge de Fatima... Elle est représentée donc habillée de blanc, avec un chapelet à la main, hein, le rosaire dont on a parlé, et elle est coiffée d'une couronne en or.
0: Oui.
1: Alors cette couronne, elle a une histoire.
0: Moi, l'histoire que je connais de cette couronne, c'est que c'était au moment de la guerre en Russie.
1: Oui.
0: Et que c'était à la fin de la guerre...
1: La Deuxième Guerre mondiale, hein?
0: Voilà. À la fin de la guerre, la Russie a offert cette couronne en or à Notre-Dame de Fatima.
1: Oui.
0: C'est ce que je connais de l'histoire.
1: D'accord.
0: Mais il y en a d'autres.
1: Moi, j'ai lu que c'était à la demande d'un groupe de femmes portugaises que 12 joailliers de Lisbonne ont fabriqué cette couronne en or pour l'offrir donc à la Vierge de Fatima. Alors, il y a certainement des deux, hein, parce que...
2: Voilà.
1: Parce que le troisième secret, c'est la conversion de la Russie, qui n'a été dévoilée par le pape Jean-Paul II qu'en 2000, le 26 juin 2000. Or, la Vierge avait dit, ne le dévoilez pas avant l'année 1960. Ben, ils ont quand même mis 40 ans, les papes d'hiver, à dévoiler ce message, hein, qui contenait donc la demande de la conversion de la Russie. Parce que c'était, pour la Vierge, hein, pour dans ce message, le fait que la Russie soit devenue communiste avait fait beaucoup de mal sur la Terre. Voilà. Donc, la Vierge demandait la conversion de la Russie. Et pour cela, il fallait prier pour tout le monde entier, bien sûr. Hein, voilà. Alors, cette histoire de couronne, il y a une suite. Parce qu'en 1981, le 13 mai 81, ou le 10 mai, je ne sais plus, le 10, je pense, le pape Jean-Paul II était victime d'un attentat.
0: Oui.
1: Il n'est pas mort.
0: Non.
1: Mais il a failli. Et il a dit quelque chose.
0: Je l'ai entendu dire, je ne sais pas à quel pays il était, qu'il racontait l'histoire
1: de
0: l'attentat.
1: Oui.
0: Il disait qu'il avait senti que la Sainte Vierge a mis sa main pour que la balle n'attrape pas le corps.
1: Voilà.
0: Rentre pas dans son corps.
1: Voilà.
0: Et alors, il avait pris une image de Sainte Vierge, une statue,
1: oui,
0: qu'il amenait partout avec lui.
1: C'est
0: on
1: ça.
0: L'a jamais vue, mais il la mettait quelque part.
1: Voilà. Ah ben oui.
0: Elle l'accompagnait depuis tous ces temps.
1: De la statue de...
0: Que, voilà, qu'il a, où c'est qu'il allait, la Sainte Vierge partait avec lui.
1: Voilà, de Fatima.
0: De Fatima.
1: De Fatima, qu'il avait sauvé.
0: Si,
1: qu'il ne l'avait pas tué.
0: De la balle.
1: Hein, voilà. Et alors, finalement, il a offert cette balle à Fatima. Hein,
0: oui.
1: Pour la mettre dans la couronne de la Vierge. Et lorsque le joaillier a pris la couronne et qu'il a pris la balle, eh bien, il a trouvé un espace laissé libre, par hasard ou par providence, exactement de la taille de la balle, pour insérer la balle, oui, exactement dans cet espace-là. Tout le monde en a été très étonné. Peut-être un autre miracle.
2: C'est le miracle. C'est le miracle, ouais, que vient comme ça.
1: Et voilà. Et voilà. Eh bien, merci beaucoup, Maria et Nati, hein, de m'avoir accompagnée.
2: Merci à vous.
1: Lors
2: aussi, merci à vous.
1: De cette émission. Hein. Vous voyez, c'est facile, hein, de venir à Radio Présence. Hein.
2: Oui.
1: Bon,
2: oui.
1: Ben voilà, vous reviendrez alors. Vous reviendrez. Alors, merci beaucoup pour avoir participé à cette émission. Merci à Imanol qui nous a accompagnés à la technique. Merci à vous tous, chers auditeurs, de votre attention. Si vous avez aimé cette émission, dites-le à vos amis et connaissances et dirigez-les vers les podcasts de Radio Présence Cahors, Les Arts Sacrés, pour retrouver cette émission et bien d'autres. Bonne fête de Notre-Dame de Fatima. À la semaine prochaine, mais avant tout, je voudrais saluer le père Jacques Ahusseau, qui est le prêtre référent pour les migrants à Cahors, et que ces dames connaissent.
2: Oui.
1: Voilà.
2: Voilà. Hein? Voilà. Si on veut,
0: Brésil. Il a été 30 ans au Brésil, voilà. Et alors, quand il vient à Sacré-Cœur, il faut qu'il nous parle.
2: C'est le ciel sur la terre, quand il vient faire la messe à Sacré-Cœur.
1: Pour les migrants.
2: On dirait que, voilà, que c'est, qu'on est tous ensemble avec lui.
1: Et
2: lui,
1: voilà,
2: on croit, voilà, c'est vieil.
1: Bon, voilà. Eh bien,
0: on voulait dire un petit mot, si ça...
1: Ah oui, en portugais peut-être, oui.
0: En portugais, et tous les portugais qui nous entendent, je vous souhaite une belle, belle, belle, uma boa, boa santé, saúde para todos e beijinhos de Portugal para todo mundo.
2: E eu igualmente, que a Nossa Senhora vos ajude a todos, que nos ajude a todos, a toda a nossa família, e, vá lá, que nos guarde e que nos dar boa sorte e tudo isso. Podíamos dizer eu creio, adoro, espero e amo. Peço perdão, pois não creio, nem adoro, nem espero, nem me amo.
0: On vous aime à tous.
2: Voilà.
1: Merci beaucoup.
2: Attends, je vais dire en français. Je vous crois, Seigneur, je vous crois, je vous adore, je vous espère. Je demande pardon pour cela que vous ne croyez pas, que vous n'aimez pas, que vous n'adorez pas. Et que vous n'espérez pas.
1: Merci beaucoup, Maria et Nati.
2: Merci à vous.
1: À la semaine prochaine à tous.
0: Merci à vous autres.

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1: La morale, après avoir connu un certain rejet, nous nous souvenons du slogan « Il est interdit d'interdire », connaît un regain d'actualité. En effet, en cette période de changement profond, pensons aux expérimentations des bébés éprouvettes, l'homme est confronté à de multiples choix en morale. Dans la vie politique également, dans le domaine économique, dans la conduite de la vie quotidienne, l'homme sent qu'il a besoin de repères. Mais où trouver ces points de repère ? C'est ce que nous allons voir avec le père Joël Guibert.

0: Bonjour Père.
1: Bonjour.
0: Aujourd'hui, Père, on a vraiment l'impression qu'il y a une disparition, un certain rejet de la morale.
1: Ah, c'est vrai qu'on voit deux choses paradoxales, contradictoires à propos de la morale, disons la morale chrétienne aujourd'hui. Hein, c'est clair un peu pour tout le monde qu'il y a une sorte d'érosion de la morale chrétienne. Dans la société, la morale chrétienne n'est plus la référence globale des gens. Et puis en même temps, on s'aperçoit qu'il n'y a surtout pas une disparition de la morale en tant que telle. Je dirais même que lorsqu'on y regarde de très près, il y aurait plutôt un champ de la morale qui est très important. À propos de la morale aujourd'hui, on voit une sorte de paradoxe, une contradiction donc. Il y a une sorte de crise de la morale, hein, il n'y a plus de consensus fondamental en ce domaine. Chacun fait un peu sa morale, comme disait la chanson, chacun fait un peu ce qui lui plaît. Et puis de l'autre côté, il y a un besoin urgent de la morale dans une société qui, comme on dit, s'est sécularisée, c'est-à-dire qu'elle s'est séparée des tutelles, de la tutelle religieuse. Regardez tout simplement, comme vous le disiez dans votre introduction, la création et l'intérêt pour les comités d'éthique. Donc en résumé, d'un côté, on ne veut plus de morale, et puis d'un autre côté, on en redemande.
0: Alors vous semblez dire que la morale aujourd'hui n'a surtout pas disparu, mais tout simplement qu'elle ne se réfère plus aux grandes religions. Alors à quoi se réfère-t-elle ?
1: On peut dire effectivement, me semble-t-il, hein, qu'il y a une nouvelle morale aujourd'hui. Et que la morale n'a surtout pas disparu, même si elle ne se réfère pas à la religion dite catholique, surtout en Europe. Hein. Cette nouvelle morale, on peut dire qu'elle est un peu omniprésente dans la société. Sa référence, c'est un peu l'opinion. Et puis je voudrais montrer qu'elle n'est pas si cool que ça. Et qu'elle est peut-être plus totalitaire qu'elle le prétend. Hein. Essayons de reprendre ces trois traits. Une nouvelle morale qu'on peut dire omniprésente. Si vous ouvrez votre télévision, tous les débats télévisés du genre « ça se discute » ou « c'est mon choix » jouent sur cette dialectique. Il y a un constat, il y a tel mode de vie, telle situation, et puis on en discute. C'est-à-dire, en fait, qu'est-ce qu'on en pense ? Est-ce que c'est bon de faire cela ? Alors bien sûr, quand on ressort de ces émissions, on ne sait pas trop quoi penser. Mais vous voyez, la question, elle est posée. Si vous ouvrez la radio, hein, je ne sais pas si nos auditeurs se rappellent du flop qu'avait été une certaine émission de Skyrock il y a quelques temps. Des jeunes téléphonaient pour exposer leurs problèmes sexuels, et puis vous aviez un animateur, un psychologue de service qui était là, qui était très honnête d'ailleurs, et qui vous dit ce qu'il faut faire ou ne pas faire. Vous voyez, notre monde est à certains égards immoral, c'est-à-dire il est contre la morale, mais il n'est surtout pas amoral, c'est-à-dire sans morale. Cette nouvelle morale, donc, est un peu omniprésente. Quelle est sa référence ? Je crois que c'est... On peut dire que sa référence, c'est l'opinion. Où cette nouvelle morale puise-t-elle ses nouvelles valeurs, puisqu'elle ne se réfère plus à la Sainte Écriture ? Sans mauvais jeu de mots, on peut dire qu'elle se réfère à la Sainte Opinion. Hein ? C'est-à-dire que c'est l'opinion du plus grand nombre qui devient une sorte de facteur déterminant de toute décision collective. Lorsque ça se fait, il faut le faire. C'est bien, puisque tout le monde le fait et que la loi le permet. Qu'on pourrait appeler une sorte de morale du sondage et de l'opinion. On peut dire, pour faire simple, que cette nouvelle morale de l'opinion se structure autour de quatre piliers. La source des valeurs de la morale actuelle, ce n'est plus Dieu, ce n'est plus l'institution et l'Église, mais c'est l'opinion majoritaire, comme on le disait. Le nouveau décalogue, ce ne sont plus les 10 commandements, mais c'est le sondage, résumé de ce qu'il faut faire ou pas faire. Donc, à partir de ce qui fait, de ce qui se fait dans la société actuelle, c'est ce qui doit se faire. Les personnages référents. Alors bien sûr, c'est plus le pape, hein, il est souvent assez écorché actuellement, ou alors quelques évêques, mais c'est plus le pape et les évêques, mais c'est des scientifiques. On peut dire que c'est les nouveaux papes, hein, qui nous disent ce qu'il est possible de faire en matière scientifique et ce qui devient, ipso facto, la règle morale. Regardez les débats pour la bioéthique. Hein. Ce qui peut se faire au niveau scientifique devient la règle morale. Et puis, ajoutons à cela, à ces papes que seraient les scientifiques, il faut mentionner les vedettes du moment. Je suis très frappé de l'impact auprès des jeunes de tel discours moral d'une vedette du showbiz ou du sport. Ça a énormément d'impact. Et puis, les moyens de diffusion de cette morale nouvelle, de l'opinion. Alors, c'est plus la Sainte Écriture, c'est plus l'homélie du dimanche, mais c'est les médias qui sont très friands des débats d'ailleurs qui se terminent souvent par des combats, l'essentiel n'étant plus le contenu de la discussion, mais parfois le combat pour lui-même qui fait monter l'audimat. Et puis je vous disais que cette nouvelle morale a un autre trait, Apparemment, elle est très cool. Hein, chacun fait ce qui lui plaît. Mais elle est peut-être plus totalitaire qu'il n'y paraît. Les accusations portées contre l'Église, hein, vous savez, le fameux slogan qu'on entendait et qu'on entend encore, « Non, retour de l'ordre moral », il pourrait peut-être bien se retourner contre les accusateurs. J'en prends deux pistes, par exemple. On accusait l'Église de régenter les consciences, d'être culpabilisante avec toutes ces normes. Et c'est très, très difficile aujourd'hui d'aller contre les normes que nous proposent les médias. Je dis cela parce que les parents s'inquiètent. Je rencontrais une maman il y a quelque temps qui était effaré parce que son enfant, il avait peur d'aller à contre-courant. Je ne sais pas si les parents mesurent le poids médiatique qu'il y a actuellement sur leurs enfants. Si tu as le malheur de penser différent, tu es porté en dérision et surtout, tu ne te sens pas normal. Pour cette dimension culpabilisante, soi-disant, de l'Église, je vais essayer de vous montrer à travers quelqu'un de très neutre à quel point cette nouvelle morale est aussi très culpabilisante, alors qu'elle se veut très cool. Écoutez ce que dit le sexologue Gilbert Torgman, qui a écrit un ouvrage, une étude sur la sexualité des adolescents, qui sont donc pris dans cette nouvelle morale, un ouvrage qui s'appelle « La première fois » aux éditions Ramsay. Il dit ceci: « Aussi, voyons-nous, de plus en plus de jeunes filles consultées pour symptomanie dépressive, parce que, ne se décidant pas au rapport sexuel, elles ont un sentiment d'anomalie. Voyons-nous des garçons paniqués, humiliés, parce qu'ils n'ont pu répondre à l'invitation d'une partenaire plus libérée et plus agressive. » Vous voyez, on accuse le retour de l'ordre moral, mais j'ai bien l'impression qu'avec cette nouvelle morale, ben, y a un sacré ordre moral qui est en place. Et puis si tu veux déroger à ça, ben, tu passes pour... Alors bien sûr, on est accusé de sortir du Moyen-Âge. Hein. Et puis on accusait aussi l'Église d'être un peu polarisée par des questions d'alcôve, des histoires de zizi, pardonnez-moi d'être aussi clair. Mais quand on s'aperçoit des ouvrages, par exemple, le magazine 20 ans, septembre 96, dans le même numéro, vous pouviez trouver les titres suivants. Comment trouver son amour d'été ? Êtes-vous un couple névrosé ? Les filles et les gays, donc les homosexuels, aiment-ils les mêmes mecs ? Votre père est-il homo ? Très intéressant, fait remarquer Xavier Lacroix, moraliste à Lyon. Derrière une morale très cool, tout en conseils, en fait, ce sont encore des impératifs plutôt totalitaires. Le mieux est. N'hésitez pas. Vous devez. Surtout ne pas. Vous voyez, cette nouvelle morale, elle est bien en place. Elle est omniprésente, sa référence, c'est souvent la sainte opinion, et puis elle est peut-être moins cool et moins neutre qu'il n'y paraît.
0: Alors vous semblez vouloir dire que tous nous faisons de la morale sans nous en rendre compte, comme M. Jourdain faisait de la prose.
1: Oui, la question de la morale n'est pas réservée aux croyants, aux intellectuels ou aux gens scrupuleux dans l'Église. La question morale, même si nous aimons pas ce mot moral et nous allons préférer aujourd'hui le mot éthique, mais c'est la même chose, ça fait simplement un peu mieux, un peu plus scientifique. La question morale est une question de tout homme et une question de tous les jours. On fait de la morale dès que jaillit cette question. Que dois-je faire dans telle situation ? Que dois-je faire pour être plus heureux, pour me construire davantage ? Une autre manière de dire les choses, j'emprunte ce terme au moraliste Xavier Thévenot. La morale, dit-il, est ce à quoi le genre humain s'oblige quand il veut donner sens à sa vie. Ou ce beau mot de Montaigne, qui avait une magnifique formule, la morale, c'est faire bien l'homme. Alors, on peut donner quelques pistes de ces exemples de questions morales au cœur de la vie quotidienne. Un couple ami se déchire, on en parlait juste avant l'émission. Hein. Que dire ? Que faire ? Un jeune couple, le gynécologue lui annonce « Vous n'aurez pas d'enfant. Que faire ? Votre maman est atteinte depuis 10 ans de la maladie de Parkinson. Que faire ? Au sein de mon entreprise, une greffe est décidée. Que dois-je faire ? Notre fils nous annonce qu'il est homosexuel. L'accueillir ? Le rejeter ? Lui faire une morale ? Quoi faire ? Mon mari et moi gagnons bien notre vie. Nous nous posons la question de la solidarité. Deux salaires élevés sont-ils vraiment nécessaires pour nous ? Alors je crois que nos auditeurs pourraient allonger la liste. On voit bien que on peut pas faire fonctionner la morale, vous savez, comme un formulaire de sécurité sociale. Il y a une question qu'on posait et puis il suffirait de cocher. Tout simplement parce que c'est pas que la morale soit compliquée, mais c'est que la morale, elle est riche de ce qu'est riche un homme. Un homme, c'est pas une disquette d'ordinateur. Bien sûr qu'il y a l'objet de la morale, mais l'homme a aussi un cœur, des intentions, des circonstances particulières, des intentions bonnes et mauvaises, en somme, une liberté. Ce qui fait que la question de la morale, pour répondre à votre question, est une question de tous les jours, est une question pour tout le monde, et c'est une question riche qui ne peut pas se solutionner avec un distributeur à 100 balles.

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1: Alors, pouvez-vous nous aider à faire quelques constats de la mentalité morale actuelle ?
2: Je vais essayer, hein. Je vais essayer en épinglant quelques réflexions très simples, hein, de jeunes qu'on entend à droite à gauche, des réflexions qui peuvent exprimer à la fois des dérives morales possibles, mais aussi qui peuvent représenter des défis possibles pour notre époque. Une première réflexion qu'on entend souvent, à quoi ça sert ? Quelle est l'utilité, par exemple, d'attendre avant de vivre en couple ? Si on peut faire des fécondations in vitro, pourquoi s'en priver ? Nous sommes une mentalité très technicienne, scientifique, et le faire l'emporte souvent sur le sens. Si la science peut le faire, qu'est-ce qui nous empêche de le faire ? Quand la morale se pose la question « qu'est-ce qu'il faut faire ?», c'est toujours en référence à un sens de la vie de l'homme. Le « comment » est commandé par un « pourquoi ». Une autre réflexion. Mais enfin, si on a envie, c'est vrai que notre mentalité est très marquée par le désir, et ce désir est si fort qu'il l'emporte sur le droit et la loi. Le désir en soi est une très bonne chose. L'Église ne va surtout pas contre cela, et l'Évangile non plus. Mais quand il tourne sur lui-même, ce désir, il devient étouffant. L'exemple type actuel, il me semble, c'est le désir de l'enfant parfait et à tout prix. Désirer quels que soient les moyens utilisés. En morale, il y a le désir, mais il y a aussi le droit et la loi. Le droit de l'enfant à être reconnu comme un être désiré pour lui-même, et non pas simplement comme un objet de désir, une chose qui viendrait combler les manques d'un couple. Une autre réflexion souvent entendue, c'est comme tu le sens, disent souvent les jeunes. Hein, nous vivons dans une société très marquée par l'affectivité et le primat des sentiments. Le mariage, tout particulièrement, repose actuellement, me le semble-t-il, et c'est une de ses grandes fragilités, il repose sur un poids du sentiment qui devient presque totalitaire. Or, dans la vie morale, la vie au quotidien, le sentir aimé doit être régulé par le vouloir aimer. Je ne sais pas si vous vous rappelez de cette réflexion de Bismarck qu'il donne à sa jeune épouse. « Sachez, madame, que je ne vous ai pas épousée parce que je vous aime, mais parce que je veux vous aimer. » Des couples me disaient à quel point cela bouleversait leur cœur de couple. « Ce que je sens n'est pas la seule réponse. Il doit être régulé par ce que je suis en profondeur et ce que je suis appelé à être, au-delà de mes sentiments. » Une autre réflexion, avec un langage pas très français d'un jeune, « Tout le monde est égaux. » Il y a une certaine idéologie aujourd'hui qui a confondu égalité et dignité. On en est venu à nier la différence, la complémentarité. On ne voit plus très bien aujourd'hui la différence entre un homme et une femme. Hein. L'hétérosexualité et l'homosexualité sont souvent mises sur le même pied. C'est une question de choix personnel. Pour l'Église, pour la morale, tout n'est pas sur le même pied. Si tous ont la même dignité, tout n'est pas à mettre sur le même pied. Tout ne se vaut pas dans les choix moraux. Certains choix rabaisse ce qu'est l'homme dans sa vocation profonde. Une autre réflexion de jeunes, tout de suite. Hein, notre jeune génération est marquée par le TGV et l'immédiateté. On me faisait remarquer, et c'est le père Benoît Bertrand qui a fait une conférence sur la morale, à qui j'empruntais quelque peu cette réflexion, qui disait que le père Émile Granger, prêtre éducateur, remarque que certains jeunes qui l'accueillent sont incapables d'attendre que leur beefsteak soit cuit dans la poêle, ils mangent la viande presque crue, ils ne peuvent pas attendre, ça laisse rêveur. Hein ? Or, en morale, la rapidité bloque la maturité du désir. On dit par chez nous qu'il faut 3 mois pour faire un chou. Hein ? Il faut du temps pour mûrir une décision et habiter une orientation. Donner du temps au temps, tout simplement parce que l'homme est histoire. Une autre réflexion que j'emprunte à un tube d'il y a quelques années, « T'as le look coco hein, », disait ce tube. C'est-à-dire que nous sommes très marqués par l'apparence, l'extérieur. Et nous avons peut-être délaissé notre intérieur. Le philosophe Kierkegaard écrivait « Si j'étais médecin, si l'on me demandait ce que je conseille, je répondrais « Faites silence, faites taire les hommes ». La grande crise de l'intériorité, du silence, d'une certaine solitude intérieure, pour se construire sans silence, sans intériorité, comment se mettre à l'écoute profonde de son cœur, à l'écoute de sa conscience ? Une dernière réflexion. J'ai rien à dire, ça, combien de fois on a entendu ça dans nos groupes, je crois que vous animez vous aussi, de groupes de jeunes. Nous sommes curieusement dans une société de l'information, de la communication, mais dans laquelle pourtant il n'y a peut-être jamais eu si peu de communion. Hein. Des gens, après s'être confiés de choses difficiles, disent « c'est la première fois que je dis cela, et à qui voulez-vous que je le confie ? Et si vous savez comme le simple fait de m'ouvrir le cœur m'a permis d'y voir plus clair hein ?» Nous avons une grande peine à nous dire, et pourtant c'est vital. Je pense qu'un des défis aujourd'hui est d'aider les gens à risquer une prise de parole. Parce que la parole libère l'intérieur et aide à prendre du recul par rapport aux événements, aux décisions. Elle permet, me semble-t-il, de grandir.
1: Alors quel peut être le point de départ d'une réflexion sur la morale pour un chrétien ?
2: Je crois que c'est une question très très importante que vous posez. Quand les gens pensent morale, ils pensent spontanément 10 commandements. Obligation, interdit. Je voudrais remonter encore plus loin la réflexion. Certes, les 10 commandements sont des repères très importants de conduite, de vie pour un homme, un croyant. Mais il me semble qu'il est nécessaire de remonter encore plus loin pour fonder notre morale chrétienne. Remonter plus loin, non pas pour compliquer les choses, mais il me semble que savoir d'où l'on vient, c'est se donner toutes les chances pour savoir où l'on va. La morale chrétienne se fonde donc sur un point de départ et un point d'arrivée. Et le point de départ et le point d'arrivée sont intimement liés. Le point de départ, on le trouve justement dans le départ de la Bible. L'homme est créé à l'image de Dieu, Genèse 1, 27. Ça, c'est le fondement de la morale, le point de départ. Alors quand on dit que l'homme est créé à l'image de Dieu, ça ne veut pas dire que j'ai un bouton sur la figure et que Dieu a le même. Hein. Ça ne veut pas dire que je lui ressemble, que j'ai le même nez que lui, heureusement pour lui. Mais ça veut dire que je suis créé à l'image de Dieu. Ça veut dire qu'il y a en moi quelque chose de Dieu. Et que mon chat, il n'est pas capable d'entrer en relation avec Dieu. Il y a en quelque chose en l'homme qui fait qu'il est capable d'entrer en relation libre avec Dieu et avec le monde. Comme dit le catéchisme de l'Église catholique, l'image divine est présente en chaque homme. Alors, il y a une conséquence très importante de ce point de départ. Si l'homme est image de Dieu, ça veut dire qu'il participe quelque part à l'être de Dieu. Et on voit tout de suite qu'il participe à la morale de Dieu. Il participe au cœur d'amour de Dieu. Il participe à la loi éternelle. Hein, c'est ce que dit Jean-Paul II dans son encyclique sur la morale. Si l'homme participe à la nature de Dieu, la morale chrétienne, ce sera tout simplement vivre comme Dieu, adopter les mœurs de Dieu. Vous voyez très vite que nous sommes très loin de cette conception de la morale que les gens ont souvent, et même à l'intérieur de l'Église, à savoir une simple observation par l'homme de lois purement extérieures et contraignantes. Les lois, ils ne sont pas à l'extérieur, ils sont à l'intérieur de moi. Et ces lois sont l'expression de Dieu. La morale, avant d'être les mœurs de l'homme, selon l'étymologie, c'est d'abord les mœurs de Dieu. La morale, c'est vivre comme Dieu. La morale, c'est vivre de Dieu. Vous savez, moi, je suis un petit peu insatisfait quand on me présente la morale comme une imitation du Christ ou une marche à la suite du Christ. Tout ça, c'est extérieur. Je crois que la morale, c'est vraiment vivre du Christ. Autrement dit, la loi, elle est intérieure à ma conscience. Je suis créé à l'image de Dieu, c'est-à-dire que je participe à la loi morale de Dieu. Je ne suis pas un automate. Autrement dit, la conclusion sur ce point de départ, c'est que la morale, c'est adopter le comportement de Dieu, car je suis créé à l'image de Dieu. Alors nous sommes donc très loin d'une morale qui serait l'observation de la loi sèche, purement extérieure à moi. J'ai évoqué le point de départ, et maintenant, le point d'arrivée. Le point d'arrivée, c'est notre vocation à la béatitude. Le premier et le dernier mot de Dieu qui appelle l'homme à la vie morale, c'est pas un impératif, tu dois faire cela, mets-toi au garde à vous. Le premier mot et le dernier mot de Dieu qui appelle l'homme à la vie morale, c'est heureux. Comme dit le catéchisme de l'Église catholique, dès sa conception, la personne est destinée à la béatitude éternelle. Autrement dit, au bonheur, quoi. Nous sommes loin d'une conception de la morale qui serait comme l'ordre idiot d'un adjudant qui nous ferait faire 10 fois le tour de la place d'armes en affirmant aux jeunes bleus que c'est vital pour le salut de la France et sa propre survie. Les lois morales ont à voir avec mon bonheur. Les lois morales qui sont à l'intérieur de moi sont l'expression de mon bonheur. Tout simplement parce qu'en Dieu, comme disait Paul VI, tout est bonheur et tout est joie. La morale chrétienne, c'est vraiment participer à la morale de Dieu, et cette morale de Dieu est la morale de mon bonheur.
1: Alors si l'homme est image de Dieu dans sa vie morale, l'enjeu est de réconcilier l'action de Dieu et l'action de l'homme pour une vraie morale chrétienne.
2: Tout à fait. Je crois que la plus grande hérésie, me semble-t-il, qui a couru à travers les siècles, c'est d'oublier que l'action de Dieu est toujours première par rapport à mon action. Je vous livre un petit mot, une petite expression de Saint Augustin. Certes, nous travaillons nous aussi, mais nous ne faisons que travailler avec Dieu qui travaille en nous. Autrement dit, la morale, c'est pas moi qui fais et puis Dieu qui viendrait couronner mes belles œuvres, comme moi si je construisais les murs d'une maison et puis Dieu viendrait y mettre le toit. La morale chrétienne, les fondations, c'est Dieu qui les donne. Alors, ça va être tout un dispositif harmonieux entre l'action de Dieu et la réponse de l'homme. Ça va être les vertus théologales, ça va être les vertus cardinales, ça va être les dons du Saint-Esprit. Si vous voulez une image, je vous donnerai bien cette image de l'arbre magnifique. Hein. Je crois que le Concile Vatican II parle de la vie chrétienne comme une vie selon l'Esprit. L'arbre plonge ses racines en Dieu par la foi au Christ. C'est ce qui donne assise à la vie morale. La sève qui passe à l'intérieur de l'arbre, c'est la charité du Saint-Esprit, c'est-à-dire les sacrements, les vertus, la prière, etc., etc. Le décalogue, c'est un peu ce qui fait tenir l'arbre bien droit et digne. Et puis, ce qui tire sans cesse vers le haut et qui lui donne de porter des fruits, ce sont tout simplement les béatitudes.
0: Eh bien, merci Père pour ces premières bases lancées sur la morale. Nous avons retenu que... Il n'y a pas une disparition, mais une érosion de la morale. La nouvelle morale est omniprésente. On peut parler de la sainte opinion à cause des médias, de cette diffusion dans les médias. C'est une morale cool, mais finalement totalitaire. On fait de la morale dès que l'on se pose cette question « Que dois-je faire pour ?» C'est donc une question de tous les jours. La mentalité morale actuelle, c'est le « faire » l'emporte sur le sens, le désir l'emporte sur le droit et la loi, le sentir aimé et non le vouloir aimer, le tout tout de suite et le diktat de l'apparence. Mais pour un chrétien, il faut voir le point de départ de la réflexion morale, ce sont les 10 commandements et surtout la Genèse, l'homme est créé à l'image de Dieu. Et le point d'arrivée de la morale, c'est notre vocation à la béatitude. On peut résumer en disant « en Dieu ». Tout est bonheur et joie. C'était donc l'émission Au Puy de Jacob qui a traité aujourd'hui des bases de la morale chrétienne avec le père Joël Guibert. Merci de votre écoute et à la semaine prochaine.

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2: Comment la foi peut-elle soutenir l'amour dans les épreuves ? Comment prier ensemble et laisser Dieu agir au cœur de la relation ? C'est ce que nous allons découvrir au fil de ces entretiens. C'est une nouvelle série. Bonjour à chacun et chacune d'entre vous, chers auditeurs. Au micro, cette semaine, je reçois Alex et Maud Loriot-Prévost. Bonjour à tous les deux.
3: Bonjour Nathalie.
2: Alors, vous êtes engagés dans la

0: et aux éditions Artege. On parle peu, ou très peu, du combat spirituel dans la vie conjugale. Racontez-nous un petit peu la genèse aussi de ce livre qui paraît aux éditions Artege, Maud et Alex. Maud, peut-être ?
1: En fait, ces deux thèmes sont complètement liés. C'est-à-dire qu'on ne peut pas aborder la prière conjugale sans en comprendre l'enjeu. Et donc, forcément, que les difficultés de la prière conjugale ne sont pas juste des difficultés techniques. Et on a expérimenté effectivement qu'il y avait aussi des combats spirituels qui sont liés à l'existence même du couple, et encore plus si jamais ils s'impliquent dans la mission ou autre, et que là ça renforce encore le combat spirituel. Du coup, on a eu besoin, et on a suggéré donc à notre éditeur de pouvoir aborder ces sujets, mais vraiment d'un point de vue de, je dirais, des fondements de la prière de couple, pas des choses pratiques. Il existe déjà des ouvrages qui sont très bien faits sur le sujet, mais plutôt du sens et justement des enjeux du fait qu'un couple célèbre son une seule chair, si je puis dire, mais par les âmes, c'est donc par la prière conjugale.
2: En fait, si vous voulez, c'est parti d'un constat. Nous animons pas mal de retraites et on se rend compte que la prière conjugale est quelque chose de très difficile dans les couples, et c'est le témoignage que nous rapportent beaucoup de couples, même des couples qui sont engagés dans l'Église. Un mouvement, par exemple, comme les équipes Notre-Dame, qui est connu comme le plus grand mouvement de spiritualité conjugale dans le monde, fondé par le père Caffarel, avec un certain nombre de points concrets d'effort, comme ils disent, dont celui de la prière en couple. Et souvent, il est rapporté que ce point concret est le plus difficile à tenir. Alors que c'est un mouvement, entre guillemets, spécialisé, et de couple, a priori, très motivé. Donc ça veut dire qu'il y a une vraie problématique sur la prière. Quand nous animons les retraites et les week-ends cénacles pour couples, une des premières conclusions, alors que c'est pas notre enseignement principal, des premières conclusions que nous disent les couples à la fin de ces week-ends, nous allons commencer ou recommencer à prier ensemble. Donc ça veut dire que la prière est d'observation un pivot de la vie conjugale chrétienne. Et nous-mêmes, alors, c'est peut-être notre grâce, on a d'autres combats, mais en tout cas, nous, la prière, elle a été assez naturelle dès le début de notre mariage. Ça n'a jamais tellement été un combat, mais quelque chose qui s'est fait assez naturellement chez nous. Mais on a quand même beaucoup tâtonné. Et après, on a essayé de comprendre, essayer aussi de prendre du recul en quoi elle nous apportait des choses et en quoi elle était complémentaire d'autres choses qui se vivent dans le couple. Et c'est pour ça qu'on a tiré les fils. Mais il nous a fallu, je dirais, ces 4 ans de fiançailles, plus de 40 ans, 43 ans de mariage pour écrire ce livre, parce qu'il fallait vraiment prendre du recul à la fois dans la compréhension des mécanismes, des sources de la prière et des effets de la prière et des écueils de la prière. Et effectivement, de pouvoir aussi lire et décrypter toute la question du combat spirituel, qui va être un frein et une entrave à la prière et à l'intimité spirituelle du couple.
0: Alors, on entend bien dès le début de ces 3 premières minutes de cette série sur la prière et le combat spirituel dans la vie conjugale, l'enjeu derrière. L'enjeu est réel pour spirituellement pour un couple qui décide aussi de se dire oui, hein, comme vous êtes dit oui il y a plus de 40 ans. S'il n'y a pas de prière au cœur même de la vie conjugale pour un couple qui a reçu un jour ce sacrement à l'église, est-ce que ce couple sera plus en difficulté qu'un autre couple qui transpire naturellement cette vie de prière ?
1: Alors, avant de répondre à votre question, je vais repartir sur le fondement même de ce qui s'est passé à la création. Quelle était donc la vision de Dieu pour le couple ? C'était de faire un avec deux êtres. Adam et Ève, on les a appelés comme ça, mais le masculin, le féminin, les unir dans l'amour. Et en fait, qu'est-ce qui s'est passé dès les premiers épisodes de la Genèse ? Arrive le tentateur, le Satan, qui vient en fait diviser ce couple. Parce que ce couple, il est reflet de Dieu, il est image de Dieu. C'est-à-dire qu'on, l'image de Dieu parle dans la personne, oui, mais aussi dans le couple. Donc l'amour du couple dit Dieu, quelque part. Donc forcément, le diviseur, qui est donc l'adversaire de Dieu, eh bien, il va essayer de diviser les couples. Or, le problème, c'est que nous, en tant que couple, on prend sur nos épaules, quelque part, toutes les problématiques de division entre nous, et on ne comprend pas aussi qu'il y en a un qui va les asticoter, qui va les amplifier, parce que son objectif

0: collectifs et de nous diviser. Et donc, en fait, la question, c'est de bien comprendre que l'union, la communion, en fait, la communion des êtres dans l'amour, c'est la signature de Dieu. Et donc, celui qui va s'opposer, c'est celui qu'on appelle justement le diviseur. Et le diviseur, il veut toujours déchirer ceux qui s'aiment. Il veut toujours séparer. Il veut toujours abîmer l'amour. Et donc, en fait, si on n'est pas conscient que dans n'importe quel couple, c'est pas que nos petits bras musclés qui vont réussir à sauver notre couple. C'est qu'on a besoin aussi de comprendre que notre amour témoigne de bien au-delà de simplement notre relation et que donc il y a un enjeu spirituel qui est fort, tout simplement.
1: Alors, je crois que c'est important aussi de bien comprendre les fondements, effectivement, de ce qu'est un couple, comment il a été conçu. Le mécanicien Dieu, le Père, a fabriqué avec ses petits outils un couple. Donc c'est lui le fabricant. Et sa vision, c'est de faire une seule chair, comme l'a dit Maud. Et donc une seule chair, et ça a été confirmé d'ailleurs par Jésus en Matthieu 19. Et donc la vocation du couple, c'est de faire une seule chair. Alors une seule chair, ça veut dire un seul être, comme dit aussi, reprendra Jean-Paul II. Et l'être, au niveau de l'anthropologie chrétienne, c'est un seul cœur. Ça va rejoindre toute la question de l'amitié, de la relation, de l'écoute, du pardon, etc. C'est la question d'un seul corps. Donc ça va être toute la question de l'intimité sexuelle, de la sexualité, de l'affectivité, des sentiments, etc. Et puis d'une seule âme. Et donc une seule âme, bah, le canal principal d'une seule âme, c'est donc la prière. Et donc la vocation du couple, c'est de faire une seule chair dans tout son être. Cœur, corps et âme. Et donc le canal principal d'une seule âme, c'est la prière. Et donc pour quelqu'un, croyant ou incroyant d'ailleurs, pour un couple, croyant ou incroyant, de ne pas faire une seule chair de l'âme, de ne pas prier ensemble, bah c'est tronquer, je dirais, un tiers de son humanité. Et donc, en plus, comme si on travaille vraiment sur l'articulation des trois dimensions de l'être, le corps, le cœur et l'âme, on voit bien qu'il y a une interaction multiple et que l'un nourrit l'autre. On voyait bien qu'à un moment, bah, je veux dire par exemple, la sexualité va nourrir l'affection et l'écoute et le cœur et l'union des cœurs, des époux. Mais c'est pareil par rapport à l'âme. La prière va aussi pétrir, nourrir le une seule cœur et aussi le un seul corps. Et donc, c'est pour ça que la prière, si nous voulons être pleinement hommes et femmes et pleinement couple, la prière va nourrir toute cette réalité. Et c'est pour ça que nous disons souvent que la prière est un véritable turbo dans la vie conjugale.
0: Un vrai moteur.
1: Est un anticipificateur, un levier d'intensité amoureuse, d'entente du couple.
2: Vous avez toujours eu la grâce de la prière depuis 40 ans.
0: Même avant d'être mariés, on a commencé par prier ensemble.
1: Ça, c'est un cadeau de Dieu pour nous.
0: Mais c'est vraiment un cadeau de Dieu. Mais en fait, c'est
2: tout est cadeau de Dieu dans votre histoire de vie conjugale.
0: Bien sûr,
2: Alex.
0: Bien sûr. Mais en même temps, on
2: peut parler
0: pas
2: de grâce aussi.
0: Voilà, je dirais, Dieu est tellement présent à tout que, en fait, la prière remplit nos âmes, et remplit nos vies, et donc c'est un peu comme comme on respire, en fait, on prie ensemble. On n'a pas besoin forcément d'être assis dans un oratoire l'un à côté de l'autre. On peut s'y prier ensemble quand on se promène, on peut prier ensemble quand on est en voiture, on peut prier ensemble à n'importe quelle information qu'on reçoit. Voilà, en fait, c'est devenu complètement naturel. C'est un mode de communication aussi entre nous, de remettre à Dieu tout ce qu'on vit.
2: Alors, je pense à ceux et celles qui vous écoutent. C'est le premier jour pour cette série, cette semaine d'entretien dans Des clés pour vivre sur ce thème bien particulier, puisque sort votre ouvrage sur le thème de la prière et le combat spirituel en couple. C'est bien la première fois que je reçois donc un couple avec aussi ce sujet qui est parfois peu abordé. Alors, certains auditeurs vous écoutent, certains auditeurs vous écoutent. Ils sont peut-être en couple et non pas au cœur de leur vie quotidienne mis en place ce rendez-vous de la prière. Alors si vous le voulez bien, Maud et Alex, je vous propose de vous retrouver demain à la même heure pour la suite de cette série, pour donner quelques clés aussi, quelques pistes de réflexion et peut-être repartir avec la clé de la prière pour traverser les combats spirituels et les crises du quotidien. À demain.
1: Avec plaisir.
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1: La prière et le combat spirituel en couple, c'est un deuxième entretien de cette série. C'est le titre de la série, mais c'est surtout le titre d'un livre qui est paru aux éditions Arthège. Je reçois Alex et Maude Loriot-Prévost, auteurs de cet ouvrage. Bonjour Alex.
2: Bonjour Nathalie.
1: Bonjour Maude.
3: Bonjour Nathalie.
1: Alors, si je devais vous demander le pourquoi aussi de ce livre qui donne au fond, le but c'est de donner des clés, on est bien d'accord Alex?
2: On va essayer en tout cas.
1: Alors, donnez-nous un petit peu le comment, le pourquoi. C'est pour donner des clés aux futurs lecteurs.
2: Il y a beaucoup de couples catholiques qui ont essayé la prière conjugale avec beaucoup de générosité, de zèle, etc. Et qui sont tombés souvent devant beaucoup de difficultés pratiques, de fond. Ils n'arrivaient pas à se mettre d'accord, etc. Et nous, nous l'observons de par notre engagement missionnaire depuis des années. Nous, on est passé un peu à côté parce que la prière de couple n'a jamais été vraiment un problème pour nous. Mais on s'est bien rendu compte qu'on était très peu dans ce cas-là. Et que beaucoup de couples, très généreux, mettaient beaucoup d'énergie, mais avaient quand même un peu un mur. Et donc nous, on a travaillé vraiment cet écueil-là. Et on a essayé et on est convaincu qu'il y a la racine est une racine d'ordre théologique, une racine spirituelle. Et effectivement, comme Maud l'a évoqué, le dessein de Dieu, c'est la communion conjugale. Et il y en a un qui est contre. Et il y en a un, c'est l'adversaire. Et donc l'adversaire, le couple, vous savez, c'est le terrain de jeu, terrain de bataille entre Satan et Dieu. Et comme le couple est à l'image de Dieu, Satan veut attaquer Dieu en attaquant le couple parce qu'il attaque son icône. Il va se mettre en travers. Si le couple est en communion, il reflète l'image de Dieu. Et Satan est en danger. Et donc Satan va réagir. Et c'est pour ça d'ailleurs, chacun le comprendra très bien, quand nous regardons la société aujourd'hui, qu'est-ce qui est attaqué? La vie dans son début, la vie dans sa fin et la vie dans sa réalisation, qui est l'amour conjugal. 7, 8 ou 9 couples sur 10 ne finiront pas leur vie ensemble. L'amour conjugal, croyant ou incroyant, est profondément attaqué. Parce que Satan l'attaque. Parce que si l'amour se réalise, Satan est en danger. Et donc il réagit. Donc vous comprenez bien que l'une seule chair du couple qui va se construire dans le cœur, dans le corps et dans l'âme, eh ben, il y en a un, la porte d'entrée centrale, parce que c'est la porte d'entrée de Dieu, qui est l'âme, eh ben, il y en a un qui va se mettre en travers. Et donc, c'est pour ça que la prière va être profonde, très difficile, et beaucoup de couples sont très culpabilisés par rapport à ça. Mais j'y arrive pas, je suis un mauvais chrétien, je suis pas ceci, je suis pas cela, etc. Oui, mais mes amis, vous avez un adversaire de taille devant vous qui va vous empêcher de construire votre communion de d'âme. Et donc c'est pour ça que nous menons un vrai combat spirituel. Et donc que nous abordons dans ce même livre et la question de la prière et de son importance, de construire notre une seule chair de l'âme et aborder la question du combat spirituel et les armes du combat, parce qu'on est lucide, on sait qui on a devant nous, c'est Satan, et on va le combattre.
3: Oui, et d'ailleurs c'est important de comprendre que cette unité des êtres, en fait, elle se fait aussi parce que on s'est engagé à le faire. Donc le jour du sacrement de mariage, on a dit « Je me donne à toi et je te reçois ». Donc je me donne, c'est pas « Je donne juste une petite partie de moi ». Je donne tout mon être. Donc, bien sûr, c'est dans la réciprocité, bien sûr, c'est sans abus, sans contrainte. On peut mettre toutes les prudences qu'il faut. Mais en tout cas, dans un cœur droit, quand on se donne corps, cœur et âme. Donc je m'engage aussi à partager ma vie spirituelle avec toi. Je m'engage, même si c'est long, même si c'est un chemin qui prendra parfois des années. Mais il y a quand même un engagement, on l'a décidé. Et je dirais que de la même manière que les moines, les moniales, etc., ont un rythme de prière qui leur est donné par leur communauté, eh bien nous, il faut qu'on apprenne à avoir un rythme de prière, qu'on se donne, parce que juste si on n'a pas ce rythme, bah, on ne tient pas dans la durée. C'est exactement comme si on se disait, bah, tous les matins, tu te laves les dents. Bah, tous les matins, tu pries. En fait, c'est juste que ça ne se discute même pas. Et tous les matins, tu pries. Et tous les soirs, tu pries avec ta femme, par exemple, ou avec ton mari. C'est juste, c'est des règles. Si on ne se donne pas des règles, on ne les tiendra pas.
1: Donc, c'est comme un rendez-vous.
3: Absolument.
1: Un rendez-vous, il faut s'y tenir.
2: Là, je crois que ce rythme, cette question du rythme de la prière, qui fait partie de l'habitus, on va prendre deux exemples. Un couple qui est marié, qui ne vivrait pas sous le même toit, toute leur vie, on dirait, tu y vas pas, c'est pas possible. On vit ensemble, on partage la vie ensemble. Ou aussi un couple qui dit, voilà, écoutez, on est mariés, mais en fait, on fait jamais l'amour ensemble. vous dire, bah, attends, quelque chose qui ne va pas, quoi. Si, ce caractérise bien un couple, à un moment, c'est quand même leur intimité, leur sexualité. Bah, c'est évident qu'à un moment, elles rentrent dans une régularité. Donc, ce qui est évident pour la vie, pour le cœur, ce qui est évident pour le corps, bah, c'est évident pour l'âme. Donc, la prière devrait être aussi naturelle pour un couple marié, je dirais, à l'église croyant, que celui de faire l'amour et que celui de vivre ensemble. C'est aussi naturel. Maintenant, on est bien conscient, ça va choquer certains de nos, auditeurs.
1: J'imagine, mais, on ne les voit pas, ils vous écoutent, hein, certains doivent être très surpris.
2: Mais oui. C'est évident pour les deux, mais pour la prière, bah oui, bah c'est évident, mais en fait, on ne nous l'a jamais dit. Donc, aucun reproche, aucune culpabilité à avoir. Mais en fait, il n'y a pas eu cette catéchèse, il n'y a pas eu cette évangélisation de la vie conjugale qui nous dit, mais la prière, c'est un fondamental, c'est un des trois trépieds de la vie conjugale.
1: Vous avez envie de réagir, Maud?
3: Oui, j'ai envie d'ajouter aussi que c'est une des paroles très justes de saint Paul, qui justement, dans une de ses épîtres, explique que ce qui en fait va assurer la communion du couple, c'est l'une seule chair, donc se donner jusque dans son corps, et l'une seule âme, c'est-à-dire de prier ensemble. Et donc il dit, si vous vous refusez à l'autre, eh bien c'est pour prier, c'est pour vaquer à la prière. Et il dit pas ça parce qu'il veut rendre pieux la communion des époux, il dit ça parce qu'il sait que le tentateur, en fait, cherche à diviser. Et qu'est-ce qui est notre rempart contre notre division? C'est la communion des âmes et la communion des corps. Et la communion du cœur, bien sûr, qui va avec l'ensemble. Donc ça veut dire que les deux lieux où nous sommes en danger, les deux lieux où il y a des difficultés en couple, c'est souvent sur l'union sexuelle et sur l'union des âmes. Et là, il peut se passer des choses qui vont démolir au lieu de construire. Et donc c'est pour ça qu'il faut qu'on soit extrêmement vigilant, qu'on comprenne que c'est un lieu qui est difficile, que c'est un lieu qui est délicat, qu'on a parfois besoin d'être aidé.
1: Donc, lieu, permettez-moi, de combat, de lutte, mais voilà. Lieu profondément parfois de blessure, puisque on parle et vous évoquez aussi.
3: Et bien parce que dans
1: la sexualité du couple, l'intimité, et cette intimité parfois est blessée.
3: Et bien parce que justement, c'est un lieu qui est tellement important que c'est un lieu qui peut abîmer comme il peut construire. Et en fait, on est toujours sur une ligne de crête. C'est pour ça aussi qu'on a besoin d'être aidé en couple, d'être aidé sur tous ces sujets-là. Parce que l'enjeu de la communion est un enjeu tellement fort que forcément, avec nos fragilités, bah on se prend les pieds dans le tapis et on fait des erreurs partout.
1: Et là, vous soulevez l'importance de l'accompagnement. Un couple ne peut pas cheminer parfois tout seul. Il a besoin ou d'avoir des amis proches, ou d'avoir peut-être un référent pour, dans les moments un peu d'essoufflement. Vous avez parlé aussi de culpabilité. Des couples ont peut-être commencé à prier dans les débuts et puis se sont essoufflés, Alex. Que leur dire?
2: Parce qu'on leur a pas donné les clés. Et c'est la question justement d'abord de l'accompagnement, c'est absolument fondamental, il faut insister là-dessus. Il n'y a pas, dans toute l'histoire de l'Église, d'authentique vie spirituelle. On pense aux moines, aux religieux, aux prêtres, etc., etc., c'est évident. Ils sont tous accompagnés spirituellement. On ne peut pas rentrer dans une... Il faut un moment, un tiers, qui nous permet d'avoir un regard, une relecture. Et il en va de même, il en va de même pour le couple. D'où la question de l'accompagnement, ça nous paraît un enjeu spirituel très important. Les couples vont avoir du mal à croître au niveau de leur vie de foi et leur vie de prière, sinon pas régulièrement. Je dirais un tiers qui va les aider à reculer. Ou alors, déjà, peut-être d'autres frères et sœurs.
3: Les aider à avancer plutôt qu'à reculer. Mais les aider à cheminer ensemble. Et donc, effectivement, il y a les accompagnateurs spirituels, mais aussi les accompagnateurs qui sont aujourd'hui les thérapeutes. Et il y en a énormément.
1: J'allais poser la question aussi.
3: Et malheureusement, souvent, les couples arrivent trop tard, quand la situation est tellement douloureuse.
1: Vous l'expliquez pourquoi les couples arrivent au dernier moment, quand tout est fini. Vous l'expliquez comment, moi?
3: Je pense qu'il y a une vraie humilité à avoir, je dirais, une hygiène de vie conjugale à avoir dès le début. Et parfois, les générations, en tout cas les nôtres, et puis celles qui étaient au-dessus de nous, n'avaient pas trop l'habitude de demander de l'aide. Aujourd'hui, les jeunes générations sont plus humbles de ce point de vue-là. Ils savent qu'il faut aller voir les spécialistes qui vont les aider. Il faut aller voir des psychologues quand on a des blessures à régler. Mmh. Il faut aller voir des conseillers conjugaux quand on a du mal à se parler. Et en fait, on a besoin d'être aidé. C'est pas une science infuse, la vie conjugale. C'est le seul lieu de notre vie avec la parentalité pour lequel on n'a aucune formation. Si ce n'est l'imitation, peut-être, de ceux qu'on a vus autour de nous. Mais en fait, personne ne nous apprend ça. Or, il y a des choses à savoir, il y a des choses à apprendre, et on peut se faire beaucoup moins mal si on apprend ensemble. C'est pour ça que apprendre à prier ensemble, eh bien, il faut aller dans des lieux où on nous apprend à prier, c'est tout simple.
1: Donc, c'est tout simple, mais c'est une décision. Il y a une décision personnelle, il faut se décider, il faut se mettre en route, il faut le vouloir, il faut le désirer.
3: Il faut le désirer.
1: Vous avez parlé aussi d'humilité, il y a des actes d'humilité aussi à poser.
3: Voilà.
1: L'humilité aussi d'entrer peut-être dans un rythme de prière au quotidien pour le couple.
3: Il y a la difficulté du rythme, il y a la difficulté de la forme. Parce que évidemment, on est aussi très différents en couple. Et donc, il y en a qui veulent chanter du grégorien, d'autres qui préfèrent la louange, l'autre qui préfère le chapelet, celui qui préfère se coucher tard et se lever tôt, et l'autre l'inverse. On est toujours différents. Donc, en fait, la prière est aussi un lieu d'achoppement. Parce que c'est un lieu qui révèle nos différences de sensibilité, d'expression. Donc là aussi, il y a un travail d'ajustement à vivre en couple qui n'est pas anodin. Oui, c'est difficile, mais en même temps, le fruit qu'on récolte est tellement beau que ça vaut la peine de le faire, ce chemin. Ça vaut la peine d'aimer l'autre jusqu'à être capable de prier avec lui. Ça, c'est quand même la magnifique expérience que le Seigneur nous propose. Et en fait, on s'arrête souvent avant parce qu'on a trop de difficultés.
1: Alors, moi j'ai beaucoup de difficultés, figurez-vous, Maude et Alex, avec le temps, je vois les minutes passer, et là je me dis que c'est la fin de ce deuxième rendez-vous, on vous écouterait encore et encore, donc je vous propose de vous retrouver, c'est un beau programme avec vous cette semaine, on avance, et puis surtout vous donner quelques clés, puisque le but de la série c'est, à partir de cet ouvrage que vous venez d'écrire, paru aux éditions Artege, la prière et le combat spirituel en couple, au fond, quand on vous écoute, c'est plein d'espérance, voilà. Il faut se décider, se jeter à l'eau, et puis au fond, il y a peut-être un acte d'humilité. Permettez-moi de vous dire au revoir et de vous donner rendez-vous demain. Merci.
2: À demain.
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1: La prière et le combat spirituel en couple, c'est cette série des clés pour vivre. Donc ce sont des clés pour traverser le combat spirituel dans la vie conjugale quand il se présente. Et puis peut-être entrer ou découvrir ce merveilleux outil de la prière. Pour en parler et en témoigner, je reçois depuis le début de la semaine, vous les découvrez, vous les écoutez, Alex et Maud Loriot-Prévost, bonjour à tous les deux.
2: Bonjour.
1: Alors vous êtes un témoin, vous êtes prédicateur, vous avez plus de 40 ans d'expérience missionnaire et puis vous avez plus de 40 ans aussi de mariage. C'est la vie missionnaire et puis votre vie conjugale qui donne aujourd'hui des fruits et qui vous permet aussi avec maturité, avec recul, discernement, l'écriture aussi de cet ouvrage pour donner des clés.
2: Oui, absolument, parce qu'il faut du temps pour pouvoir parler de ces sujets-là, et puis il faut les avoir longuement éprouvés. Donc, effectivement, la prière, on en a déjà parlé ces derniers jours, qui est un lieu de combat, mais qui est un lieu de grâce. Et la prière ne peut pas se vivre sans la présence de l'Esprit-Saint.
1: Alors, une question, et vous allez y répondre, quel est le rôle du Saint-Esprit, justement, dans la vie conjugale, Maud et Alex ?
2: Ben, le Saint-Esprit, en fait, c'est lui qui, si on reprend un terme du pape François, qui est assez clair, il dit le Saint-Esprit, c'est Dieu actif en nous. Autrement dit, le Père nous a créés, le Fils nous a sauvés et l'Esprit-Saint accomplit. Il achève, il nous apprend toutes choses et il réalise toutes choses en nous. Donc sans la vitalité du Saint-Esprit, eh bien, tout est vain parce que quelque part, ce n'est pas vivifié. C'est comme si on s'aimait que sur un papier, mais sans relation, quoi.
3: On aime bien prendre cette image, cette petite parabole. C'est voilà, le jour de notre mariage, le sacrement de mariage. Nous avons reçu un immense trésor qui est celui vraiment du salut du Christ dans notre couple, qui vient sauver et réaliser vraiment le dessein de Dieu dans notre couple. Mais si jamais nous n'avons pas la clé du compte en banque pour avoir accès au trésor, eh ben c'est comme si on était SDF. Et nous pensons qu'il y a beaucoup effectivement de couples mariés à l'église qui aujourd'hui en fait n'ont pas goûté le trésor du salut du Christ dans le mariage. Mais c'est l'Esprit Saint qui nous donne justement cette mise à feu qui donne corps à l'accès à ce trésor. Et c'est l'Esprit Saint qui permet au couple de goûter l'immense don, l'immense grâce que Dieu nous fait dans le sacrement de mariage.
2: Oui, c'est comme dans le texte de Nicodème, où Jésus le rencontre, il vient le voir de nuit, et il dit « Comment naître de nouveau ?» Et il répond bien « Il te faut naître et de l'eau et de l'esprit. » Donc chez les catholiques, on connaît bien l'eau. L'eau, c'est le dogme, c'est la parole, c'est les enseignements, c'est les sacrements, ok. Mais sans l'Esprit Saint, c'est et de l'eau et de l'Esprit. Donc sans l'Esprit Saint, eh bien tout cela est quelque part vitrifié. C'est ce que dit aussi le Concile Vatican II. Il dit que les sacrements, par exemple, qui sont donnés sont bien valides, mais sans la grâce de l'Esprit Saint, ils sont inopérants. Or, qu'est-ce qui permet à l'Esprit Saint d'être dans nos vies ? Eh bien, c'est quand on parle à Dieu et quand on se met dans la prière. Si on n'écoute pas Dieu, si on ne reçoit pas l'Esprit Saint, si on n'invoque pas l'Esprit Saint, eh bien, à ce moment-là, ça devient un rituel pieux qui n'a pas de sens. Or, c'est ce que dit le pape François. Je voudrais invoquer le feu de l'Esprit Saint sur les familles. Tous les jours, il faut invoquer l'Esprit Saint. Eh bien, il faut retrouver cette habitude en couple. Invoquons l'Esprit Saint ensemble pour qu'il nous inspire, qu'il nous guide, qu'il nous habite.
1: Alors, il est important aussi d'être très concret. On va faire peut-être un exercice. Alex, on s'y prend comment pour des couples qui vous écoutent et qui tombent peut-être par hasard sur l'entretien du jour? On parle de cet Esprit Saint dans la vie conjugale. Je n'ai jamais prié avec mon époux ou mon épouse. L'Esprit Saint, on le prie comment, tout simplement?
3: Ben, je crois qu'il faut essayer de prendre un moment ensemble, tous les deux, où on a voilà, un peu disponible l'un avec l'autre, hein, et peut-être dans un lieu un peu retiré, peut-être dans la chambre par exemple, ou dans le salon, ou la salle de séjour quand les enfants sont couchés, et peut-être avec une petite musique, voilà, et donc essayer de se mettre en présence du Seigneur. Certains peuvent sortir une bougie, une icône, une image pieuse, une image du Christ, une statue, la parole de Dieu. Et puis voilà, on va dire au nom du Père, du Fils et du Saint-Esprit, on va ouvrir cette prière. Peut-être lire un psaume, lire une prière qui nous plaît, un texte d'évangile, et puis s'ouvrir un dialogue, une respiration avec Dieu. La prière, elle n'est pas simplement des formules. Notre Père, je vous salue Marie, ou d'autres prières. Certains le disent, et c'est très très bien comme ça. Mais il faut habiter ces prières, ne pas annonner, mais après de rentrer également dans un dialogue. Un dialogue de demande. Seigneur, je te prie pour ceci, pour cela. Je te prie pour mon époux, pour mon épouse, pour mes enfants, pour ma mère, pour voilà, pour mon travail. Ou alors, Seigneur, je te demande ceci ou cela. Ou alors des prières de louange, c'est important. Prière de louange, c'est-à-dire on se tourne vers Dieu pour le remercier, pour le louer, pour le don de la vie, pour le don de l'amour, pour le don de l'intimité, pour nos enfants, pour le travail que nous avons, pour les guérisons d'une maladie, etc. Donc, la louange nous fait rentrer dans cette présence de Dieu, dans cette joie. La prière nous met en présence de cette joie. Vous voyez, c'est des choses très, très pratiques. Et puis, ça peut durer 5 minutes, ça peut durer 10 minutes. Et puis, on finit en demandant au Seigneur de venir bénir mon conjoint, de bénir mes enfants.
1: Donc, on entre dans une forme de bénédiction.
3: Exactement, c'est important.
1: D'action de grâce.
2: Oui, d'action de grâce, et puis je dirais même de se laisser aussi inspirer par l'Esprit-Saint. Parce qu'en fait, l'Esprit-Saint, c'est une personne divine. Comme dit Jésus dans l'Évangile, quand il parle de l'Esprit, c'est comme le vent. On ne le voit pas, mais on voit ses effets. Or, le problème, c'est que l'Esprit-Saint, il nous parle intérieurement. Mais quand on est à l'intérieur, dans une confusion totale, avec un tohu-bohu pas possible, on ne sait pas très bien qu'est-ce qu'on vit, qu'est-ce qu'on ressent, etc. Donc, on a du mal à discerner l'Esprit-Saint. Or, justement, un des objectifs de la prière aussi, c'est de se pacifier, c'est de se poser, c'est dire au fond, qu'est-ce que je sens au fond de moi-même. Et l'Esprit-Saint, il va nous parler par des petites touches. Et quand on est deux, c'est bien, parce que quand il y a un écho, on est sûr que ça, c'est l'Esprit-Saint qui commence à nous dire quelque chose. Donc, la petite touche, c'est quoi ? C'est quelque chose qui me fait souffrir et sur lequel il faut que j'avance. C'est une parole de Dieu qui m'a touchée, un verset, un petit mot de commentaire d'évangile que j'ai entendu. Ça peut être une situation, un enfant où je sens qu'il y a quelque chose qui ne va pas. Ça peut être quelqu'un qui nous interpelle de l'extérieur, qui nous sollicite. Par exemple, qu'on est tout le temps sollicité par les mêmes types de pauvreté. Ça m'interpelle. L'Esprit-Saint est en train de me parler. Et plein de choses comme ça qui font qu'on apprend progressivement ce qu'on appelle la vie dans l'esprit, et la vie dans l'esprit en couple, qui nous permet aussi de poser des choix qui sont vraiment ajustés au désir de Dieu et donc à notre bonheur.
1: À quoi reconnaît-on dans cette vie conjugale l'action de l'Esprit-Saint ? Quels sont les fruits très concrets ?
3: Comme Maud l'a évoqué tout à l'heure, l'Esprit-Saint, on ne le voit jamais, on voit les fruits. Comme le vent, on ne le voit jamais, mais on voit qu'il agite les feuilles ou qu'il fait claquer les volets. Et donc, on voit l'action de l'Esprit-Saint par ses fruits. L'Esprit-Saint, on ne le voit jamais. Et donc, saint Paul, dans Galates, chapitre 5, évoque effectivement les fruits de l'Esprit, qui sont la paix, la joie, la sérénité, etc. Et donc toute la question, c'est effectivement la question de l'Esprit-Saint, la vie dans l'Esprit va nous conduire justement à discerner au travers des fruits. Et en plus que nous sommes deux, si nous prions l'Esprit-Saint, nous allons essayer par rapport à des choix. Ça peut être un investissement, ça peut être le choix d'un métier, ça peut être l'orientation d'un enfant, ça peut être tel ou tel investissement. Bien sûr, c'est pas de savoir si jamais je vais acheter de la salade ou des carottes, mais c'est les grands choix de la vie. Suivant effectivement l'échange que nous allons avoir ensemble dans la prière, Seigneur, on te confie ce choix, viens nous aider, viens nous éclairer, Esprit Saint, viens nous aider, viens nous conduire. Et bien à un moment, effectivement, va comme résonner dans nos cœurs un sentiment soit de paix, de joie, de sérénité, partagé chez les deux, ou au contraire, l'un ou l'autre, voire les deux, va dire oh, écoute, je ne sens pas ça, moi, en tout cas, je suis dans le trouble, je suis dans la tension et tout. C'est pour ça que les vraies décisions, les vrais choix ne se prennent pas immédiatement, sauf qu'on a une très grande urgence. Mais la grande majorité du temps, nous avons un petit peu de temps en couple. Donc quand nous réfléchissons à telle ou telle option, on peut le prier, on peut échanger, s'écouter l'un l'autre. Parce que l'Esprit Saint aussi, bien sûr, parle au travers de mon conjoint. Et à ce moment-là, résonne au fur et à mesure des fruits. Et c'est là où on peut discerner si effectivement c'est un chemin de Dieu ou justement si ce n'est pas un chemin de Dieu.
1: Maud, et on terminera cette rencontre du jour avec
2: vous. Oui, je dirais que c'est quelque chose qu'on peut apprendre aussi à nos enfants, à relire le fruit de l'esprit en leur cœur. Quand ils font quelque chose, comment ils se sentent après ? Est-ce qu'ils sont à l'aise ? Ils sont bien ? Ils sont heureux ? Ou ils sont troublés ? Ils ne sont pas très fiers d'eux ? Et en fait, ça suffit. Quand on leur apprend ça, je me souviens d'un de mes enfants qui avait imité ma signature. Comme beaucoup d'enfants le font, hein, pour un mauvais devoir, je lui dis « Comment tu te sens ?» Il ne me dit pas très bien. Il n'a jamais recommencé. Et ce n'est même pas la peine d'aller plus loin. En fait, quand on est docile aux fruits de l'esprit en soi, alors on a des clés pour voir, en fait, on sait intérieurement, au fond de nous-mêmes, si ce qu'on fait est juste ou pas. Et c'est cette écoute de l'Esprit Saint qui va progressivement nous guider et nous aider à deux à discerner et poser les bons choix.
3: Et pour nos enfants, c'est un trésor à vie.
1: Alors on garde ce trésor et on garde aussi toutes ces paroles du jour, Alex et Maud Loriot-Prévost. Et puis on peut donc vous entendre, puisque ces émissions sont en podcast, aussi sur les antennes des radios chrétiennes. On peut également aussi vous lire avec cet ouvrage paru aux éditions Artege, La prière et le combat spirituel en couple. On vous dit à demain et merci à tous les deux.
3: Merci.
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1: La prière et le combat spirituel en couple, c'est le thème de la semaine dans cette série des clés pour vivre. C'est aussi un livre paru aux éditions Artege. Les auteurs de cet ouvrage, Alex et Maud Loriot-Prévost, bonjour à tous les deux.
2: Bonjour. Bonjour Nathalie.
1: Alors l'exercice aussi du combat spirituel et de la prière, oui, mais l'exercice du combat spirituel et de la prière dans la vie conjugale, c'est un gros dossier, permettez-moi, un dossier qui peut être parfois très lourd. Je vais oser aussi vous orienter tout de suite sur la vie conjugale et en particulier l'accompagnement spirituel. C'est une clé importante pour l'histoire parfois d'une vie à deux.
2: Absolument, vous avez souligné que la vie spirituelle est parfois compliquée à un niveau personnel. Au niveau conjugal, c'est pas compliqué, c'est pas deux fois plus compliqué, c'est au cube ou je sais pas comment on peut dire. C'est-à-dire que c'est on passe à la deuxième, à la troisième ou à la quatrième dimension directement. Pourquoi ? Parce que il y a la complexité de la vie spirituelle personnelle, où chacune des personnes dans le couple, bien sûr, reste, mais elles sont en interaction. Et les difficultés sont en interaction. Donc à un moment, quand les deux personnes essaient de prier ensemble, ces difficultés personnelles vont rentrer dans l'interaction. D'où l'importance d'avoir un accompagnement. Et c'est vrai que l'Église, jusqu'à maintenant, a assez peu, en fait, défriché toute la question, effectivement, de la vie spirituelle du couple, qui, comme disait Jean-Paul II, est quasi un seul être, puisqu'ils forment une seule chair, comme on l'a dit précédemment, un seul cœur, un seul corps, une seule âme. Et donc, c'est un seul être qui a cette logique même. Vous savez, par exemple, je prends un exemple. La Trinité. La Trinité, le Père, le Fils et l'Esprit Saint, c'est trois personnes divines qui ont des identités propres, différentes. L'un n'est pas l'autre. Et puis, il y a la Trinité. La Trinité n'est pas simplement la somme des trois. C'est une entité divine en tant que telle. Et le couple, c'est pareil. Elle a une vie en tant que telle, une vocation en tant que telle. Et donc, une vie spirituelle. Et donc, cette question-là, c'est une seule chair conjugale, c'est une seule âme conjugale, est en fait assez peu défrichée à niveau pastoral, théologique et tout. Et donc, l'Église, mais qui est une grande dame de 2000 ans, donc ça va, c'est bon, on a du temps, dans quelques siècles, on y verra un peu plus clair. Mais en tout cas, c'est pas pour ça qu'il faut pas avancer dans cette question-là, essayer de répondre aux questions, et donc qu'il y ait vraiment un accompagnement. Voilà, et d'essayer de comprendre. Et pour illustrer la difficulté, on va prendre un exemple. L'exemple d'un ami qu'on connaît bien et qui effectivement avait vécu, vivait une difficulté, lui notamment dans sa vie familiale, et vraiment a été faire vraiment une semaine de guérison spirituelle, etc. Et à un moment, il a même demandé vraiment un temps de libération. Et sa femme, en parallèle, attendait chez elle avec ses enfants. Et cette femme, en fait, avait depuis 15 ans des grandes difficultés dans son dos. Et en fait, elle souffrait énormément du dos depuis des années et des années et des années et des années. Et il se trouve que quand cet homme est revenu de sa retraite, et voilà, sa femme lui ouvre à la porte le dimanche, et il voit sa femme toute guillerette, debout, etc. Regarde, je vais bien. Mais je dis, mais qu'est-ce qui s'est passé? Tu n'as plus mal au dos? Mais non, écoute, ça fait 15 ans que j'ai mal au dos, etc. Et cette semaine, jeudi à 16h, j'ai comme été libéré du dos. Il me dit, mais c'est incroyable, jeudi à 16h, c'est le moment où j'ai reçu cette prière de libération. Donc ça veut dire que cette femme portait dans son corps, depuis 15 ans, la croix familiale que portait son mari. De manière complètement mystérieuse. Ça veut dire quoi ? On prend seulement cette illustration pour montrer qu'à un moment, du fait que le couple fait une seule chair, nous sommes une seule chair aussi, de notre corps, etc. Et à un moment, nous pouvons porter les croix, les combats, les difficultés de notre époux. Et donc, c'est pour ça que le couple, comme le saint Paul parle d'un seul corps de l'Église, nous, couples, nous sommes un seul corps de l'Ecclésiola. Et donc, à un moment, nous sommes solidaires, entre guillemets, aussi, au niveau spirituel. À quel niveau ? C'est ça qu'il faut regarder. Mais nous sommes solidaires l'un de l'autre. Et donc, c'est pour ça qu'on doit être accompagné comme une réalité spirituelle en tant que telle.
1: Maud.
3: Oui, donc c'est quelque chose qu'on a découvert aussi dans notre expérience propre. C'est que, par exemple, l'un de nous deux peut vivre un combat. Et du coup, c'est l'autre qui a une sécheresse spirituelle dans la prière. Ou alors, l'un vit une grande joie et l'autre, au contraire, est éprouvé. En fait, on ne peut pas concevoir le couple comme deux personnes qui, il se trouve, sont ensemble. Non, c'est beaucoup plus que ça. C'est deux personnes qui constituent l'élément de base du couple. Donc, en fait, la vie spirituelle de l'un ne peut pas être, entre guillemets, ça ne peut pas être quelque chose d'anodin pour l'autre. Il y a forcément des liens. Alors, on peut donner aussi d'autres exemples, ce serait trop long de rentrer dans tous les détails, mais des personnes, par exemple, qui rêvent des douleurs de l'autre et des choses comme ça. Et on a eu plein d'exemples comme ça, où on se rend compte qu'en fait, on expérimente ce que dit saint Paul, un des membres du corps souffre, et c'est tout le corps qui souffre. Et donc, quand on est accompagné spirituellement, puisque c'était ça la question d'origine, si l'accompagnateur spirituel, il n'entend pas en stéréo ce qui se passe, il peut faire des erreurs de diagnostic qui sont sérieuses. Parce que du coup, il peut s'acharner sur la sécheresse spirituelle de l'un sans comprendre que son aridité dans la prière ne provient pas de sa vie spirituelle à lui, mais du fait qu'il porte son conjoint. Ça peut être le cas. Mais ça peut être aussi parce qu'il porte son conjoint qui, lui, est en train de vivre un vrai chemin de transformation, de sanctification ou autre. Et donc, en fait, on est obligé de concevoir l'accompagnement spirituel à un moment qu'on entende au moins en stéréo ce qui se passe dans ce couple.
2: Nous avons été témoins de situations où il y a eu des contresens dans l'accompagnement spirituel, mais qui ont eu des conséquences graves, douloureuses, pendant des années. Parce que l'accompagnateur regardait ce que monsieur ou madame vivait, mais comme il n'avait pas la vue de ce que vivait l'autre, eh ben, il était dans le contresens. Et quand on fait un mauvais diagnostic en médecine, eh ben on ne peut pas guérir la personne. Et même, on peut l'envoyer dans des situations encore plus délicates et douloureuses. Et c'est pour ça que l'enjeu de l'accompagnement de couple est très important. Ce n'est pas du tout pour ça qu'il ne faut pas d'accompagnement personnel, bien entendu. Mais à un moment, il faut aussi qu'il y ait un accompagnement qui soit conjugal.
1: Alors, justement, sur cet accompagnement, on n'aura pas, bien sûr, le temps d'approfondir ce sujet, mais on ouvre un peu ce sujet de l'accompagnement spirituel spécifique dans l'accompagnement conjugal. Il faut se former, il faut être formé pour ce type d'accompagnement, Maud.
3: Oui, alors, c'est un accompagnement sur lequel l'Église n'a pas encore beaucoup d'expérience, donc c'est quelque chose qui démarre.
1: Et pourtant, il y a urgence.
3: Il y a urgence, mais on peut déjà le vivre, par exemple, un accompagnement fraternel, pas simplement spirituel, avec un couple plus âgé, plus mûr, qui peut aussi avoir cette vision, son expérience aussi d'être deux dans une épreuve, par exemple, dans une épreuve qu'on traverse en couple. On sait très bien que l'homme et la femme ne vont pas réagir de la même manière. Cette épreuve peut les rapprocher, mais elle peut aussi les diviser. Et donc, dans des moments de difficulté, on a besoin d'être aidé. Et si on ne trouve pas de l'aide auprès des clercs, on peut le demander à des sœurs, on peut le demander à des couples plus mûrs. Et puis, si on voit que ça nous apporte quelque chose, on continue à cheminer ensemble, le temps que. Donc, l'accompagnement spirituel, c'est aussi un accompagnement fraternel. C'est pas simplement trouver la personne qui va être absolument parfaite pour nous accompagner toute notre vie. Ça n'existe pas. Ça peut être quelqu'un qui, sur notre chemin, aujourd'hui, nous apporte quelque chose.
1: Donc, ça peut être aussi dans le cadre aussi de l'amitié.
3: Absolument. Ouais. Alors, dans l'amitié, c'est vrai que parfois, c'est plus difficile d'avoir des paroles un peu incisives quand on a des questions à poser.
2: En vérité, oui. Libre.
3: En vérité, libre.
1: Oui.
3: Mais
1: et
3: c'est
1: oui.
3: déjà oui. un premier
1: c'est
3: chemin.
1: C'est un premier chemin, oui, tout voilà. à fait. Alex.
2: Dans le cadre de la communion Priscilla Aquila, dans lequel somme de couple s'engage dans la mission, on a été confronté effectivement à ce besoin d'accompagnement spirituel oui. de couple. D'ailleurs, c'était un des éléments d'engagement des couples qui s'engagent à Priscilla Aquila. Et donc, il a fallu avancer par rapport à ça, à la fois pour des couples qui disent « mais comment on fait ?» et à la fois pour des prêtres qui disent « mais comment on fait ?» ou des religieux qui disent « comment on fait pour accompagner des couples ?» Et donc, nous avons travaillé nous-mêmes sur une grille un peu de discernement avec pour baliser un certain nombre de problématiques qui sont conjugales, qui sont des thématiques qui peuvent aider le couple à préparer son accompagnement et, je dirais, le couple et puis le prêtre à mener cet accompagnement. Et voilà, et donc on se permet peut-être de renvoyer sur le site qu'on a développé, le site web depuis des années qui s'appelle l'évangile pour le couple.fr, sur lequel vous verrez dans l'onglet ressources, il y a une grille justement d'accompagnement. Voilà, c'est une base et sur laquelle après chacun doit l'adapter. Mais c'est vrai qu'un certain nombre de prêtres et de couples insistent pour le fait qu'il faut absolument travailler et il faut que l'Église fasse un travail vraiment de recherche et d'approfondissement des questions de l'accompagnement du couple.
1: Donc on entend bien que c'est l'un des grands chantiers.
2: Énorme chantier.
3: Ah oui, je pense que ça occupera l'Église pendant un certain nombre d'années. Mais Voilà, il a fallu 2000 ans pour découvrir le Père, 2000 ans pour découvrir le Fils. On commence le travail avec l'Esprit Saint et donc, voilà, on sait qu'il y a un certain nombre de choses qui viendront au fur et à mesure de la révélation et de ce que le Seigneur nous donne.
1: Alors, vous nous donnez beaucoup cette semaine et encore aujourd'hui, Maud et Alex Loriot-Prévost, avec aussi ce livre qui vient de paraître, La prière et le combat spirituel en couple. Chers auditeurs, vous pouvez donc lire ce livre ou l'offrir peut-être autour de vous, hein, pour des couples qui sont peut-être dans des débuts aussi de démarches aussi de prière en couple. Donc, il faut aussi encourager, hein, vous êtes d'accord ?
2: Alors, on est bien d'accord.
1: Encourager tous les couples qui ont peut-être écouté cette semaine l'émission,
3: absolument,
1: qui n'ont peut-être pas encore la grâce de cette prière, mais on va les encourager.
3: Et puis il faut le demander, parce que c'est un don aussi de Dieu, donc il faut le demander et le désirer.
1: Donc, chers auditeurs mariés, demandez la grâce de la prière et vous recevrez au centuple. Merci à tous les deux, et je vous dis à demain. Merci.
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1: Bonjour Alex et Maud de Loriot, auprès vous.
2: Bonjour,
3: bonjour
2: Nathalie.
1: Alors c'est un dernier entretien, merci de votre fidélité. Nous enregistrons, nous ne l'avons pas identifié, mais pas très loin de la grotte Massabielle, hein, lieu de grâce. Hein. Ce lieu de Lourdes, permettez-moi, c'est une question peut-être qui n'a aucun lien avec la prière et le combat spirituel en couple, mais c'est un lieu que vous aimez tous les deux, ce lieu de Lourdes, cette cité mariale.
2: C'est un lieu historique. C'est un lieu historique puisque on est tombé amoureux et quelques mois plus tard, nous étions venus faire un pèlerinage comme brancardier. Et c'est vraiment, il y avait déjà des sentiments amoureux, etc. Et à ce moment-là, on s'est retrouvés le dernier soir devant la grotte de Massabielle. Et puis comme avec un personne autour de nous et vraiment avec une présence, une onction du Seigneur. Et j'en suis encore très ému. 47 ans après.
3: Et puis on y est aussi venu avec tous nos enfants, des années plus tard, le dernier pèlerinage de Jean-Paul II à Lourdes, qui était aussi extrêmement poignant, un moment extraordinairement émouvant, et tous nos enfants étaient là, et on était assez proches de lui, et on a vu ce vieillard s'approcher avec une confiance infinie en Marie, c'était vraiment magnifique à voir.
2: Alors. Et puis nous avons eu un pèlerinage aussi, Marie a de l'importance, il y a eu au moment de l'adolescence de nos enfants, on a été faire un pèlerinage à Médjugorje, et ça a été un moment extraordinaire, les enfants étaient en pleine, je dirais, combat spirituel et combat adolescent, et là au moment où on les a retrouvés, on est allés, on était montés, et on descend et on voit nos cinq enfants à genoux en prière.
1: À la grâce mariale,
2: et,
1: l'intervention de Marie.
2: La bascule de la conversion de nos enfants.
1: Ah oui. Et puis Marie aussi, symbole fort aussi, puisqu'on va parler du combat spirituel, elle écrase bien la tête du serpent, et je me tourne vers vous, Maud, la prière et le combat spirituel en couple, c'est le titre de votre livre à tous les deux, par audition Artege. Alors, il faut aussi apprendre à identifier, c'est peut-être la clé du jour pour clôturer cette série sur la prière et le combat spirituel, identifier ce qui est de l'ordre du combat spirituel dans la vie conjugale, de ce qui n'est pas du combat spirituel. J'aimerais bien aussi vous écouter.
3: Oui,
1: sur ce point.
3: On peut dire de façon assez simplifiée, hein, parce qu'on ne peut pas non plus rentrer trop dans les détails, qu'en gros, il y a toute une partie de nos comportements qui sont à évangéliser, qui sont à convertir, comme on dit. Et donc, convertir, ça veut dire modifier certains comportements parce qu'on voit qu'ils sont néfastes pour nous, pour les autres. Et donc, ça nous donne envie de faire un travail pour que on accueille la grâce dans ces lieux-là et qu'avec la grâce de Dieu, on puisse aussi collaborer à cette grâce pour progressivement modifier des choses qui nous semblent immuables, mais qui en fait ne nous définissent pas et qui sont définies par notre histoire et par nos blessures. Mais par contre, il est vrai que ces lieux de nos fragilités, qu'on peut aussi appeler des brèches, qui sont des lieux par lesquels l'ennemi peut passer parce qu'il a un point d'attaque plus facile. Donc les brèches, j'en cite quelques exemples, ça peut être des problématiques liées à notre naissance, ça peut être des histoires de vie qui ont été compliquées, où on a eu des épreuves, ça peut être aussi des choses sur lesquelles on a collaboré, par exemple à critiquer la foi, à critiquer le Christ, et bien ça crée des ouvertures par lesquelles le malin peut s'infiltrer. Ça peut être aussi parce qu'on est allé demander à un coupeur de feu ou je ne sais très quelle personne qui a des, entre guillemets, des aptitudes, ben en fait, ça a peut-être été guéri de notre symptôme, mais intérieurement, on a lié quelque chose qui, après, peut créer en nous des cauchemars, des angoisses. Et là, on se rend compte qu'on passe à une autre phase. On n'est pas simplement dans le lieu, la blessure, où il faut qu'on travaille dessus pour guérir, mais que l'autre vient rajouter une sorte d'huile sur le feu qui va rendre encore plus abrasif ce lieu-là. Et donc, au lieu d'être simplement une blessure sur laquelle on va pouvoir travailler sereinement, eh bien, ça va prendre des proportions obsédantes, inquiétantes, angoissantes, qui parfois créent des dépressions, etc. Et donc là, il faut chercher. Oui, il y a des effets, des réalités psychologiques et psychiques, et qu'il faut faire traiter comme telles par des professionnels. Mais il y a aussi un enjeu spirituel où l'autre se sert de ses points de fragilité pour nous, je dirais, amplifier les dégâts, et faire en sorte que ça nous lie et ça nous empêche de vivre. Donc dès qu'on sent, c'est pour ça qu'on parlait tout à l'heure de lire les fruits de l'esprit, il faut aussi lire en nous des fruits du mauvais. Et les fruits du mauvais, c'est quand on est troublé, angoissé, inquiet, qu'on a envie d'être violent, qu'on a une sorte de rage qui sort en nous, etc. Et bien tout ça, c'est des signes qu'il y a quand même un point là il y a l'autre qui s'excite pour essayer de nous attirer dans des chemins qui sont désespérants, au fond du compte, qui nous mènent à la mort, exactement comme dit le proverbe. Tu as devant toi la vie ou la mort, choisis la vie. Eh bien, à des moments, on n'arrive pas à choisir la vie, parce que là, il y a un enjeu où il y a comme une espèce de chape de plomb qui se rajoute à nos propres blessures.
1: Merci, Alex.
2: C'est pour ça que pour mener une vie spirituelle personnelle et une vie spirituelle de couple, et mener ce combat, c'est pour ça qu'il faut distinguer des éléments qui sont différents et à la fois articulés et à la fois comme une certaine porosité. Il y a la dimension psychologique, effectivement, et donc dont l'important à un moment, quand il y a des difficultés, à un moment c'est d'ordre psychologique, il faut peut-être aller voir des professionnels de cet ordre-là. Il y a des problématiques d'ordre spirituel, qui certaines peuvent être lors du combat spirituel, donc ça veut dire qu'il y a vraiment une attaque extérieure de quelqu'un vraiment qui voilà de l'adversaire, etc., les esprits mauvais, tout ce qu'on veut, etc. Et il y a les éléments d'ordre de notre conversion. Et ne pas confondre les deux. Mais c'est bien de ne pas confondre les deux, mais comment on les distingue ? D'où l'importance de faire un travail de relecture spirituelle. D'où la... Qui dit vie spirituelle, dit vraiment une expérience de relation avec Dieu, mais à la fois de relecture de cette vie spirituelle. D'où l'importance de l'accompagnement, d'où l'importance aussi de la formation, qui va justement nous aider, parfois, nous qui avons pas mal fréquenté la vie charismatique, et on en a vraiment tous les bénéfices, etc., très importants dans notre vie, même des vies de famille. Par contre, nous avons vu également un certain nombre d'excès, où à un moment, n'importe quel combat, difficulté, c'est un combat spirituel, etc. Et mon petit chéri, mais c'est ta conversion plutôt qui est derrière, là. Hein, c'est pas tel ou tel problème et tout et tout. Tiens, j'ai un pneu qui a crevé. J'ai un frigidaire qui est ceci. Oui, mais t'as oublié de brancher la prise ou t'as oublié de mettre dans la voiture, de mettre de l'huile et tout et tout. Donc, c'est simplement, c'est ton manque d'attention. C'est pas un combat spirituel. Donc, d'où la question du bon discernement et l'important de relire et de se faire accompagner spirituellement et soi-même faire ce travail de discernement entre ma conversion et le combat spirituel.
1: Maud.
3: Oui, on dit souvent qu'un signe ne fait pas signe, mais plusieurs signes font signe. Donc ça veut dire qu'en fait, c'est quand il y a une sorte de répétition. Par exemple, à chaque fois que je décide de faire quelque chose pour m'engager dans la mission, eh bien, comme par hasard, j'ai les machines qui pètent, j'ai le frigidaire qui se met à fuir, j'ai des problématiques matérielles, ou des enfants qui tombent malades, ou je sais pas quoi. Alors, en général, c'est pas des choses très graves. C'est juste que c'est pénible. Mais après, une fois qu'on est plus sensible à ces choses-là, le malin, il change de stratégie. C'est ce que disait le curé d'Ars. En fait, il s'adapte. Hein. Donc, quand on est plus affolé par ces petits détails qui nous enquiquinent la vie, il passe à l'étape d'après. À l'étape d'après, c'est plutôt des lassitudes intérieures, une sorte de ce qu'on appelle l'acédie en termes spirituels, c'est-à-dire plus envie de rien, plus goût à la prière. Et là, dans ces moments-là, il faut surtout pas lâcher. Parce que si on lâche, alors après ça, on a du mal à rattraper. Et là, on a besoin d'être accompagné pour que quelqu'un d'un peu plus expérimenté nous dise « Attends, t'inquiète pas, t'as pas envie d'y aller, c'est pas grave. Tiens bon, ça va revenir. C'est juste que t'as l'autre qui est en train de tout faire pour te décourager. » Mais si on n'a pas cette lecture-là de quelqu'un d'extérieur, on peut pas s'auto-proclamer. En général, on n'arrive pas à discerner soi-même, on est dans la confusion. Et c'est la signature aussi du malin, la confusion. Alors que quand on est dans l'Esprit Saint, tout est clair, limpide, évident, simple.
2: Moi, je voudrais insister sur le fait que tout ce que dit Maud est vrai, mais il y a comme ça double ou ça triple, quand les couples et la maman sont engagés dans la mission. Pour nous, c'est vraiment très important. Nous soulignons vraiment, au travers de tout notre ministère, d'où l'importance, la formation des couples apprécient l'Aquila, l'enjeu missionnaire des couples. Mais quand un couple s'engage dans la mission, on s'est vraiment rendu compte de manière très, très précise de notre vie, mais à la rigueur, c'est notre vie particulière, mais avec beaucoup de couples qui sont engagés dans la mission, il y a eu toute une série de combats spirituels, en fait, qui se sont décuplés. Et c'est pas un hasard. Parce que là encore, quand on revient à la racine, je crois qu'on l'a déjà abordé, il y en a un qui n'est pas content quand un couple rayonne de l'amour de Dieu, parce qu'il est l'icône de Dieu. Donc il y en a un qui attaque davantage. Et c'est pour ça que nous avons, mais parce qu'on a été confrontés au terrain à ce combat, qu'on a vraiment exhorté vraiment les couples à travailler, je dirais, leur protection spirituelle, leur combat spirituel. Et c'est pour ça qu'on a les invités, notamment qu'ils s'engagent dans la mission, à se protéger, à avoir des prières. Et des prêtres, des évêques nous ont aidés vraiment à rédiger des prières de protection particulière pour des couples qui étaient engagés dans la mission. Parce qu'effectivement, il y en a un qui n'est pas content. Et quand on est lucide, quand on comprend pourquoi il y a du combat, bah à ce moment-là, on prend les bons outils pour se protéger et on essaie de rentrer dans cette expérience.
1: Et au fond, quand on parle d'outils, moi je parle de clés, Alex et
2: Bob. De clés, absolument.
1: Voilà, donc des clés au fond pour vivre, et on parle bien de vie conjugale, au fond de vie spirituelle. L'enjeu, c'est la vie éternelle, hein, parce qu'il faut réussir ce passage ici-bas. Hein. Vous êtes d'accord avec...
3: Absolument, oui. Mais l'amour sera notre passeport pour le ciel, voilà.
1: L'amour sera vainqueur. Merci à tous les deux, Alex et Maud, Laurie.
2: Merci beaucoup pour cette semaine.
1: Merci pour votre fidélité dans votre sacrement de mariage, pour donc votre sacrement, vos enfants, petits-enfants, votre famille. Merci aussi pour cette fidélité aussi dans la mission, parce que vous êtes restés fidèles, vous avez eu la grâce aussi de rester fidèles.
2: C'est un cadeau. Hein.
1: Et puis pour tous les oui que vous avez dit durant 40 ans et que vous redisez chaque jour, certainement, mais ça c'est dans le secret de votre vie conjugale et dans le secret de vos cœurs. Donc merci pour tous ces oui. Merci chers auditeurs de votre fidélité. Je rappelle que vous pouvez, chers auditeurs, découvrir aussi ce livre d'Axel et Maud Loriot-Prévost, La prière et le combat spirituel en couple. C'est plein de bonnes clés. Voilà, pour entrer soit dans la prière, et quand on rentre dans la prière, on a toutes les clés pour traverser le combat spirituel. Merci à tous les deux. Au revoir.
2: Merci beaucoup, Nathalie.

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1: Chers amis, il nous est bon en ce temps pascal de demeurer tournés vers la lumière du Christ ressuscité, d'accueillir aussi son appel à nous laisser transfigurer et à devenir lumière pour nos frères. Je vous parlais la semaine dernière de Saint Charbel, qui nous invitait à prier pour être transformés en lumière. Le monde se perd dans l'obscurité, soyez-en la lumière, disait-il. Cette invitation de Saint Charbel a trouvé sa réalisation de manière assez extraordinaire en la personne de Sainte Mère Thérésa, elle que Jésus a choisie pour incarner la mission d'être sa lumière dans ce monde où les ténèbres semblent souvent l'emporter. Pour évoquer le parcours de cette vocation peu commune, je m'appuierai sur le livre

foi que ma vocation était auprès des pauvres. Je voulais être missionnaire, partir donner la vie du Christ au peuple des pays de mission. À 18 ans, elle décide de quitter son foyer pour devenir religieuse, car, expliquera-t-elle plus tard, depuis l'enfance, le cœur de Jésus a été mon premier amour. Et c'est ainsi que le 26 septembre 1928, elle part pour l'Irlande afin de rejoindre l'Institut de la Bienheureuse Vierge Marie, qui se consacrait principalement à l'éducation. En décembre de la même année, elle est envoyée en Inde. Pendant sa traversée de la Méditerranée, elle écrit à ses proches « Priez pour votre missionnaire, afin que Jésus l'aide à sauver des ténèbres de l'incroyance le plus possible d'âmes immortelles. » Voyez, Mère Teresa ne part pas en Inde pour une œuvre caritative. Elle y part pour sauver des ténèbres de l'incroyance le plus possible d'âmes. Certes, sa démarche s'incarnera dans l'éducation des jeunes filles, puis dans le service des pauvres, mais essentiellement, sa mission est d'abord spirituelle. C'est la lumière du Christ qu'elle veut apporter à ce peuple indien. Tout est déjà en germe ici. Au bout de 2 ans, elle prononce ses premiers vœux. Elle confie alors à une amie « Si tu savais combien je suis heureuse en tant que petite épouse de Jésus, je ne pourrais envier personne, pas même ceux qui jouissent d'un bonheur en apparence parfait dans le monde, parce que moi, je goûte un bonheur complet, même lorsque j'endure une souffrance pour mon époux bien-aimé. » Après avoir prononcé ses vœux, Sœur Teresa est envoyée à Calcutta afin d'enseigner dans l'école de filles de Sainte-Marie. Après 9 ans, elle s'apprête à prononcer ses vœux perpétuels. Elle vit déjà dans une profonde union à Jésus. Cependant, ni ses compagnes, ni ses élèves n'ont vraiment pris conscience des profondeurs spirituelles remarquables de Mère Teresa. Ils la voient travailleuse et enjouée, accomplissant avec beaucoup de perfection et d'amour ses tâches quotidiennes. Mais le secret de son cœur ne leur est pas dévoilé. On en perçoit un peu le mystère dans la lettre qu'elle écrit à son ancien confesseur d'Albanie. « Avant, les croix me faisaient peur, lui dit-elle. J'avais la chair de poule à l'idée de souffrir. » Mais maintenant, j'embrasse la souffrance avant même qu'elle n'arrive. Et ainsi, Jésus et moi vivons dans l'amour. Ne croyez pas que ma vie spirituelle soit semée de roses. C'est la fleur que je ne trouve presque jamais sur mon chemin. Bien au contraire, j'ai le plus souvent les ténèbres pour compagne. Et lorsque la nuit se fait très dense et qu'il me semble que je vais finir en enfer, alors je m'offre simplement à Jésus. S'il veut que j'y aille, je suis prête, mais seulement à condition que cela le rende vraiment heureux. J'ai besoin de beaucoup de grâce, de beaucoup de la force du Christ, pour persévérer dans la confiance, dans cet amour aveugle qui ne conduit qu'à Jésus crucifié. Mais je suis heureuse, oui, plus heureuse que jamais, et je ne voudrais à aucun prix renoncer à mes souffrances. Mais ne croyez pas cependant que je ne fais que souffrir. Oh non, je ris plus que je ne souffre. Et certains en ont même conclu que je suis l'épouse gâtée de Jésus, qui vit avec Jésus à Nazareth, loin du calvaire. Voyez, nous avons déjà là ce contraste manifeste entre le rire et la joie de Mère Teresa et ses souffrances intérieures cachées. Mais elle voit dans ses souffrances l'occasion d'une union plus intime avec Jésus, d'où sa joie au cœur de la souffrance. Le 24 mai 1937, le cœur plein de gratitude, Sœur Teresa prononce donc son oui définitif à Dieu, se donnant à Jésus dans un amour sponsal pour le restant de ses jours. Elle est désormais appelée Mère Teresa. Son zèle missionnaire est toujours aussi vif. Mère Teresa est prête à boire le calice jusqu'à la lie, en vivant son engagement d'être seulement tout à Jésus, et ceci pour le salut des âmes. Le dimanche, selon un apostolat qu'elle avait elle-même choisi, elle va visiter les pauvres dans les bidonvilles, et cela la marque profondément. Dans une de ses lettres, elle note « Je ne peux pas les aider, car je n'ai rien, mais j'y vais pour leur donner de la joie. J'ai visité une famille si pauvre. À la fin, la mère m'a dit « Ô mère, revenez nous voir, votre sourire a fait entrer le soleil dans cette maison. » Et dans sa lettre, elle révèle que, revenant au couvent, elle murmurait cette prière dans son cœur.

0: cœur. Ô Dieu, donnez-moi la force d'être toujours la lumière de leur vie et ainsi de les conduire à vous. » Elle n'imaginait pas alors que 10 ans plus tard, le Seigneur la prendrait au mot, afin qu'elle consacre non pas son dimanche après-midi pour aller visiter les pauvres, mais sa vie tout entière, et qu'elle deviendrait ainsi pour eux comme un phare dans la nuit. Désirant se donner toujours plus à Dieu dans un esprit d'immolation pour le salut des âmes, Mère Teresa se sent poussée à faire un vœu privé, qu'elle prononce en avril 1942. « J'ai fait vœu à Dieu, sous peine de péché mortel, de donner à Dieu tout ce qu'il pourrait demander, de ne rien lui refuser. » Elle témoigne ainsi de son abandon inconditionnel à la volonté divine. C'est une manière pour elle de rendre amour pour amour, de manière radicale, à son bien-aimé. Cette inspiration divine qui l'a amenée à poser ce vœu était certainement une préparation providentielle pour la mission qui l'attendait. En septembre 1946, Mère Teresa, alors âgée de 36 ans, est envoyée pour sa retraite annuelle au couvent de Lorette à Darjeeling, une ville située à quelque 650 km au nord de Calcutta. Or, pendant ce voyage en train, le mardi 10 septembre 1946, jour de l'inspiration, comme elle l'appellera plus tard, elle vit une rencontre mystique décisive avec le Christ. C'est ce qu'elle a appelé l'appel dans l'appel. Appel consistant à tout quitter pour suivre Jésus dans les bidonvilles, pour le servir dans les plus pauvres des pauvres. Elle comprend que Jésus lui demande d'apaiser sa soif des âmes, sa soif d'amour. Mère Teresa commence à recevoir une série de locutions intérieures qui se poursuivront jusqu'au milieu de l'année suivante. Elle entre donc dans une conversation intime avec Jésus, et Jésus lui ouvre son cœur. Il lui révèle sa douleur, son amour, sa compassion, sa soif pour les plus souffrants. Il lui révèle aussi son projet de l'envoyer vers eux comme porteuse de son amour. Et il lui dit cette phrase de fondatrice : « Viens, porte-moi jusque dans les trous des pauvres. Viens, sois ma lumière. » Mère Teresa avait demandé au Seigneur la force d'être toujours la lumière de leur vie, la vie des pauvres, et ainsi de les conduire à Jésus. Eh bien, Jésus l'exauce maintenant. Mère Teresa est décontenancée par cet appel, car elle est heureuse dans sa communauté. Mais Jésus lui fait sentir son désir profond de rejoindre les plus délaissés, dont personne ne s'occupe. « Refuseras-tu de faire cela pour moi ?» lui dit-il. « C'est cela ta vocation. Tu t'habilleras de simples vêtements indiens. Je veux des sœurs missionnaires de la charité indienne, qui seraient mon feu d'amour au milieu des très pauvres, des malades, des mourants, des petits-enfants des rues. Les pauvres, je veux que tu les amènes à moi. Je veux t'utiliser pour ma gloire. Laisse-moi faire, ma petite épouse. Je serai toujours avec toi. Tu souffriras et tu souffres à présent. Mais si tu es ma petite épouse, l'épouse de Jésus crucifié, il te faudra endurer ses tourments dans ton cœur. Laisse-moi agir. Ne me refuse rien. Fais-moi tendrement confiance. Fais-moi aveuglément confiance. Ma toute petite, « Donne-moi des âmes. » Mère Teresa, qui avait fait vœu de ne jamais rien refuser à Jésus, reçoit cet appel avec toute la générosité de son cœur, même si cela lui fait un peu peur. Elle en parle à son directeur spirituel et puis à l'évêque. Celui-ci craint qu'elle soit un peu exaltée dans son désir. Mais elle lui dit, « Vous pensez peut-être que je ne regarde que la joie de renoncer à tout et de donner de la joie au cœur de Jésus. » Oui, je regarde surtout cela, mais je vois aussi quelles souffrances accompagneront l'accomplissement de ces deux choses. Je suis d'un naturel sensible. J'aime les choses belles et agréables, le confort et tout ce que le confort peut apporter, être aimé et aimé. Je sais que la vie d'une missionnaire de la charité sera dépourvue de tout cela. Une pauvreté complète, la vie indienne, la vie des plus pauvres. Cela impliquera de travailler dur contre mon grand amour de moi-même. Pourtant, Excellence, je désire ardemment, d'un cœur véritable et sincère, commencer à mener cette vie pour donner de la joie au cœur souffrant de Jésus. L'évêque prend le temps du discernement, puis finit par donner son aval. Mère Teresa peut enfin répondre au désir insistant de Jésus d'être envoyée auprès des plus délaissés, pour être sa lumière, pour le faire connaître et aimer. Le moment de quitter sa communauté est venu pour elle, c'est un vrai sacrifice. Écrivant à l'évêque, elle lui annonce « Tout est sombre, plein de larmes, mais je pars de ma pleine volonté avec la bénédiction de l'obéissance. » Et elle demande encore à l'évêque « S'il vous plaît, priez pour moi, afin que j'aie le courage d'aller jusqu'au bout de mon sacrifice, puisque le Seigneur m'a donné l'inspiration et la grâce de le commencer. S'il vous plaît, priez. J'ai si peu de courage, mais je lui fais une confiance aveugle, malgré tous mes sentiments. » Et c'est ainsi que le 17 août 1948, vêtue d'un simple sari blanc bordé de bleu, Mère Teresa se met en route pour commencer sa vie de missionnaire de la charité, avec pour seule richesse une foi inébranlable en Dieu. Autant le temps de l'appel a été pour Mère Teresa un temps de consolation extraordinaire et d'union à Dieu dans la joie sensible de la présence de Dieu, autant la réalisation de cet appel se fera dans des ténèbres de plus en plus denses. Mère Teresa répond donc à l'appel de Dieu et commence à se rendre dans les bidonvilles. Une de ses premières sœurs dira plus tard « La voir pauvrement vêtue dans un humble et simple sari, un chapelet à la main, c'était comme de voir l'Évangile s'animer, rendant Jésus présent au milieu des plus pauvres. On pouvait dire qu'une lumière s'était levée dans les ténèbres des bidonvilles. » Les sœurs arrivent, la congrégation grandit rapidement, les œuvres pour secourir les mourants, les enfants, les pauvres se multiplient. Mère Teresa y voit la bénédiction de Dieu, mais elle n'en tire aucune gloire, dans la mesure où elle-même est de plus en plus plongée dans les ténèbres intérieures. Elle comprend que la missionnaire doit mourir chaque jour à elle-même, si elle veut amener des âmes à Dieu. Et c'est bien là son désir, puisqu'elle dit « Je veux devenir sainte, en apaisant la soif d'amour et des âmes de Jésus. » Cependant, elle ouvre son cœur à son évêque et à son père spirituel, et elle leur témoigne de cette nuit obscure dans laquelle elle est plongée. « Il y a en moi, écrit-elle, des ténèbres si terribles, comme si tout était mort. C'est plus ou moins comme cela depuis le moment où j'ai commencé l'œuvre. Mon âme reste dans des ténèbres profondes et la désolation. Non, je ne me plains pas, qu'il fasse de moi tout ce qu'il voudra. » Quelles sont ces ténèbres qui la font tant souffrir? Il s'agit là d'une sécheresse spirituelle, d'une aridité, d'une apparente absence de Dieu dans sa vie, et donc d'un désir de lui douloureux parce que non assouvi. C'est ce qu'on appelle dans la vie mystique la nuit obscure. Mère Teresa ne goûte pas la consolation de la présence sensible de Dieu, mais elle s'efforce de vivre par la foi et donc se livre avec amour et confiance au bon plaisir de Dieu. À ces ténèbres s'ajoute aussi un sentiment de solitude aiguë, et cette solitude devient sa compagne de route, comme elle l'appelle, puisqu'elle expérimente une apparente séparation d'avec Dieu. « Priez pour moi, dit-elle à son évêque, car en moi tout est d'un froid glacial. C'est seulement cette foi aveugle qui me porte, car en réalité pour moi tout est ténèbres. Je désire d'un désir immense et douloureux être unie à Dieu, être sainte de telle manière que Jésus puisse pleinement vivre sa vie en moi. Mais plus je le veux, moins il le veut. Je veux l'aimer comme il n'a jamais été aimé, et pourtant il y a cette séparation, ce terrible vide, ce sentiment d'absence de Dieu. Le ciel ne signifie rien pour moi, il ressemble à un lieu désert. Priez pour moi, s'il vous plaît, afin que je puisse continuer à lui sourire en dépit de tout. » Voyez quelle épreuve! C'est comme si les piliers mêmes de son existence, la foi, l'espérance, l'amour, avaient disparu. Le même zèle ardent pour le salut des âmes qui l'avait amené en Inde s'était apparemment évanoui. Pourtant, paradoxalement, elle restait d'une fidélité inébranlable à la foi qu'elle professait, et sans la moindre consolation, se donnait de tout cœur au service quotidien des plus pauvres des pauvres, et ceci avec le sourire. Car plus la désolation envahissait son cœur, plus elle choisissait la joie. Et d'ailleurs elle disait, « Je veux sourire même à Jésus et ainsi, même à lui, cacher si possible la douleur et les ténèbres de mon âme. Quelle délicatesse d'amour, n'est-ce pas? Plus sa détresse intérieure est grande, et plus son offrande s'approfondit. J'ai offert au Sacré-Cœur, dit-elle, de passer l'éternité même dans cette terrible souffrance, qu'elle comparait à l'enfer. Si cela lui donnait maintenant un petit peu plus de plaisir, ou l'amour d'une seule âme. Mère Teresa est vraiment une missionnaire. Elle fait feu de tout bois et offre chaque douleur intérieure comme sacrifice pour le salut des âmes. Cette agonie intérieure qui la configure petit à petit à l'agonie du Christ, à son sentiment d'abandon sur la croix et à son cri « J'ai soif » va durer toute sa vie, avec seulement un court temps d'oasis dans ce désert. C'est en octobre 1958, à l'occasion du décès du pape Pie XII. Une messe de Requiem est célébrée pour l'âme du Saint-Père. Or, Mère Teresa prie pour que le pape Pie XII, du haut du ciel, lui donne une preuve que Dieu est content de la congrégation. Or, elle témoigne ensuite à son évêque. Et tout de suite, ces longues ténèbres ont disparu. Cette douleur de la perte, de la solitude, de cette étrange souffrance de 10 années. Aujourd'hui, mon âme est remplie d'amour, d'une joie indicible, d'une union d'amour intacte. Mais la consolation est de courte durée et Mère Teresa est replongée dans le tunnel, comme elle l'appelle, identifiée à la terrible soif de Jésus sur la croix. En fait, c'est comme si Mère Teresa était de plus en plus la personnification de cet amour assoiffé de Jésus pour les pauvres et les souffrants. Et elle entre dans un véritable martyr du désir, martyr de la soif de Dieu et de la soif des âmes. Le Seigneur l'avait envoyée vers les plus pauvres, mais elle comprend que la plus grande pauvreté n'est pas la pauvreté matérielle, mais l'absence de Dieu. Et c'est cette pauvreté spirituelle qu'elle rejoint par la douleur des ténèbres intérieures qu'elle ressent et par son désir de Dieu inassouvi, puisque Dieu se dérobe. Et alors elle offre ses ténèbres à Dieu pour que les plus pauvres des pauvres, les sans Dieu, puissent recevoir la lumière du Christ. N'avait-elle pas quitté son ancienne congrégation précisément parce qu'elle brûlait d'allumer la lumière de l'amour du Christ dans le trou obscur de chaque cœur enseveli sous la déchéance, la solitude ou le rejet? Elle-même, ressentant cet abandon et ce rejet, ne pouvait que mieux les comprendre, tous ces pauvres rejetés et humiliés. Elle était vraiment devenue l'une des leurs, partageant leurs souffrances. À son père spirituel, elle écrit: depuis mon enfance, j'ai eu le plus tendre amour pour Jésus dans le Saint-Sacrement. Mais cela aussi s'est éteint. Je ne ressens rien devant Jésus. Et pourtant, je ne manquerai la Sainte Communion pour rien au monde. Je désire Dieu profondément. Je veux l'aimer, l'aimer beaucoup, ne vivre que pour l'amour de lui, aimer seulement. Et pourtant, il n'y a que de la souffrance, un désir brûlant et pas d'amour. Ce qui est frappant, c'est le contraste qu'il y a entre sa vie intérieure pleine de désolation et la joie dont elle rayonne. Elle-même évoque ce paradoxe. Tout le temps souriante, les sœurs et les gens font ces remarques à mon propos. Ils croient que ma foi, la confiance et l'amour envahissent tout mon être et que l'intimité avec Dieu et l'union à sa volonté doivent imprégner mon cœur. S'ils pouvaient seulement savoir. Et combien ma gaieté est le manteau sous lequel je couvre le vide et la misère. En dépit de tout, cette obscurité et ce vide ne sont pas aussi douloureux que le désir de Dieu. Qu'êtes-vous en train de faire, mon Dieu, à quelqu'un de si petit? Lorsque vous m'avez demandé d'imprimer votre passion sur mon cœur, est-ce là la réponse? Si cela vous apporte quelque gloire, si vous en tirez une goutte de joie, si mes ténèbres sont lumière pour quelque âme, si ma souffrance apaise votre soif, me voici, Seigneur, avec joie. J'accepte tout jusqu'à la fin de ma vie et je sourirai à votre face cachée, toujours. Mère Teresa est tellement éprise de la volonté de Dieu et comme elle reconnaît avec l'éclairage de ses pères spirituels que ses ténèbres sont volonté de Dieu, qu'elle finit par les aimer. Ainsi, écrivant à son père spirituel, elle lui dit « Pour la première fois, j'en suis venue à aimer les ténèbres, car je crois maintenant qu'elles sont une petite, toute petite part des ténèbres et de la souffrance de Jésus sur terre. Aujourd'hui vraiment, j'ai ressenti une joie profonde que Jésus ne puisse plus endurer l'agonie, mais qu'il veuille l'endurer en moi. Plus que jamais, je m'abandonne à lui. Oui, plus que jamais, je serai à sa disposition. Mère Teresa comprend que ces ténèbres sont une identification avec ceux qu'elle sert. Elle comprend qu'elle est entraînée de façon mystique dans la douleur profonde qu'éprouvent les pauvres qui se sentent indésirables et rejetés, et la douleur plus profonde encore de ceux qui sont sans Dieu. Elle comprend que ces ténèbres font partie intégrante de son appel, et alors elle accepte de tout son cœur de laisser Jésus revivre son agonie en elle, sa soif des âmes, et elle accepte de prendre dans son cœur la douleur des âmes privées de Dieu. Et dans cette acceptation qui n'enlève pas la douleur, elle goûte cependant une sérénité et une paix plus grande, et même une joie. La joie de compléter en sa chair ce qui manque aux épreuves du Christ pour son corps qui est l'Église, comme le disait saint Paul. La joie finalement de participer à la mission rédemptrice de Jésus. « Quant à moi, écrit-elle à son père spirituel, je n'ai que la joie de ne rien avoir, pas même la réalité de la présence de Dieu. Pas de prière, pas d'amour, pas de foi, rien qu'une constante souffrance de brûler du désir de Dieu. » Comprenons bien, quand Mère Teresa dit qu'elle n'a pas d'amour, ni de foi, ni de prière, c'est son sentiment, mais ce n'est pas la réalité. En fait, elle n'a pas le sentiment de l'amour, ni le sentiment de la foi ou de la prière. Mais elle aime de tout son cœur, dans un don d'elle-même absolu et dans un service des pauvres total. Elle prie, dans l'aridité, mais elle prie. Et sa foi, bien qu'elle ne la sente pas, est bien réelle, puisqu'elle n'a jamais douté de Dieu, ni de son appel, ni de son amour. Seulement, elle n'en a pas la consolation. Elle ne l'éprouve pas au niveau de sa sensibilité. Elle ne la perçoit pas au niveau de sa raison. Et c'est là, sans doute, qu'elle rejoint la pauvreté la plus radicale. Cependant, ce qui manifeste bien son union à Dieu, c'est qu'elle a toujours le grand désir d'être sainte et de ne rien refuser à Dieu. À un moment donné, elle dit, « Si jamais je deviens sainte, je serai certainement une sainte des ténèbres. Je serai continuellement absente du ciel pour allumer la lumière de ceux qui sont dans les ténèbres sur terre. Oui, j'ai l'ardent désir d'allumer la lumière de l'amour dans le cœur de chaque créature de Dieu. Je suis plus que jamais déterminée à répandre la joie où que j'aille, le parfum de la joie du Christ. » C'était peut-être une sainte des ténèbres à l'intérieur, mais rayonnante de la lumière du Christ, de sa bonté, de son amour et de sa joie auprès des pauvres. C'est donc bien dans l'union mystérieuse à Jésus crucifié, à son « j'ai soif » qu'elle puisait ce feu d'amour qui la brûlait et qui rayonnait à travers elle. À une de ses sœurs, elle fait comprendre que les ténèbres peuvent être le prix à payer pour allumer le feu de l'amour dans les cœurs. « Il arrive souvent, dit-elle, que ceux qui passent leur temps à donner la lumière aux autres restent eux-mêmes dans les ténèbres. » Et elle exhorte ainsi ses sœurs. « Nous devons être de plus en plus sa lumière, son chemin, sa vie, son amour dans les bidonvilles. » Et pour cela, elle les invite à entretenir la lumière de la foi dans leur cœur, pour qu'elle brûle toujours, à offrir à Dieu les contrariétés, les douleurs, comme autant de gouttes d'huile qui entretiennent la lampe. C'est une invitation à être le néant où Dieu accomplit son œuvre. Il s'agit d'accueillir les ténèbres comme moyen d'identification avec les pauvres pour que eux puissent recevoir la lumière, la joie de l'amour du Christ. Jusqu'à la fin de sa vie, alors que son apostolat de charité s'étendait désormais sur toute la terre puisqu'elle avait fondé de son vivant une multitude de communautés dans de nombreux pays, Mère Teresa est restée dans la nuit obscure, tout en rayonnant l'amour et la lumière du Christ pour tant de gens. Jusque sur son lit de mort, elle a beaucoup souffert. Il semble que Jésus désirait revivre en elle son agonie jusqu'au bout. Et elle a accepté cela comme l'ultime offrande pour le salut d'une multitude, en union avec son époux bien-aimé, Jésus crucifié. Le 5 septembre 1997, au soir, l'état de santé de Mère Teresa s'aggrave. On appelle un prêtre et un médecin. Or, soudain, l'électricité est coupée. Et toute la maison, de même que toute la ville de Calcutta, est plongée dans l'obscurité. Il est 21h30. Et celle qui avait apporté tant de lumière à cette ville et au monde entier s'éteint et rejoint la maison du Père. Le peuple de Calcutta ne s'y est pas trompé. Il a compris le signe donné par cette obscurité au moment même où Mère Teresa partait. Puisqu'au jour de l'enterrement, une banderole était déployée par les habitants de Calcutta sur laquelle on pouvait lire « Mère, vous avez été une source de lumière dans ce monde d'obscurité. » Jésus l'avait envoyé en lui disant « Sois ma lumière. » Et de fait, Mère Teresa a allumé la lumière de la résurrection dans la nuit de notre monde. Et elle nous invite à être nous aussi la lumière de l'amour du Christ pour nos frères.
1: Ainsi s'achève « Qu'est-ce que l'homme ?» une émission proposée par Isabelle Reverdy, vierge consacrée du diocèse de Saint-Étienne.
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1: Sainte Bernadette, merci pour toutes les grâces que vous nous apportez, le bonheur et la joie avec mes enfants et mes petits-enfants. Merci et merci à tous les prêtres qui font le chapelet tous les jours. C'est une grande joie et un grand réconfort de prier avec vous tous. Merci.
2: Notre-Dame de Lourdes, merci d'intercéder pour ma sœur Marie-Hélène qui est en dépression et qui a des problèmes d'alcool également. Merci.
3: Très sainte Mère, nous demandons tes grâces sur notre sœur Christiane qui vient de subir une opération chirurgicale de l'intestin. À vous tous les pèlerins qui assistez à ce chapelet et vous tous dans le monde, très sainte Bernadette, merci de prier pour notre sœur Christiane. Merci infiniment.
4: Bonjour à vous, pèlerins de Notre-Dame de Lourdes, ainsi qu'à vous tous, frères et sœurs, que nous rejoignons en ce sixième dimanche de Pâques pour méditer ensemble les mystères glorieux du rosaire. Que la méditation de ce mystère ravive en nous la joie pascale et nous maintienne dans la lumière du ressuscité. Prions à toutes les intentions qui nous sont confiées, celles que vous portez en votre cœur. Prions particulièrement pour les malades et ceux qui les assistent. Au nom du Père et du Fils et du Saint-Esprit, je crois en Dieu, le Père Tout-Puissant, Créateur du ciel et de la terre, et en Jésus-Christ, son Fils unique, notre Seigneur, qui a été conçu du Saint-Esprit, est né de la Vierge Marie, a souffert sous Ponce Pilate, a été crucifié, est mort et a été enseveli, est descendu aux enfers, le troisième jour est ressuscité des morts, est monté aux cieux, est assis à la droite de Dieu le Père Tout-Puissant, d'où il viendra juger les vivants et les morts. Notre Père, qui es aux cieux, que ton nom soit sanctifié, que ton règne vienne, que ta volonté soit faite sur la terre comme au ciel. Amen.

Je vous salue, Marie, pleine de grâce. Le Seigneur est avec vous. Vous êtes bénie entre toutes les femmes, et Jésus, le fruit de vos entrailles, est béni. Je vous salue, Marie, pleine de grâce. Le Seigneur est avec vous. Vous êtes bénie entre toutes les femmes, et Jésus, le fruit de vos entrailles, est béni. Je vous salue, Marie, pleine de grâce. Le Seigneur est avec vous. Vous êtes bénie entre toutes les femmes, et Jésus, le fruit de vos entrailles, est béni. Gloire au Père et au Fils et au Saint-Esprit. Premier mystère glorieux, la résurrection du Seigneur. Jésus dit à ses apôtres, « Moi, je suis avec vous pour toujours. » Jésus nous offre une présence qui ne cesse pas, une amitié qui ne fait jamais défaut. Demandons-lui la grâce de toujours le reconnaître comme notre Sauveur, surtout lorsque les épreuves font vaciller notre foi. Notre Père, qui es aux cieux, que ton nom soit sanctifié, que ton règne vienne, que ta volonté soit faite sur la terre comme au ciel. Je vous salue, Marie, pleine de grâce. Le Seigneur est avec vous. Vous êtes bénie entre toutes les femmes, et Jésus, le fruit de vos entrailles, est béni. Je vous salue, Marie, pleine de grâce. Le Seigneur est avec vous. Vous êtes bénie entre toutes les femmes, et Jésus, le fruit de vos entrailles, est béni. Je vous salue, Marie, pleine de grâce. Le Seigneur est avec vous. Vous êtes bénie entre toutes les femmes, et Jésus, le fruit de vos entrailles, est béni. Je vous salue, Marie, pleine de grâce. Le Seigneur est avec vous. Vous êtes bénie entre toutes les femmes, et Jésus, le fruit de vos entrailles, est béni. Je vous salue, Marie, pleine de grâce. Le Seigneur est avec vous. Vous êtes bénie entre toutes les femmes, et Jésus, le fruit de vos entrailles, est béni. Je vous salue, Marie, pleine de grâce. Le Seigneur est avec vous. Vous êtes bénie entre toutes les femmes, et Jésus, le fruit de vos entrailles, est béni. Je vous salue, Marie, pleine de grâce. Le Seigneur est avec vous. Vous êtes bénie entre toutes les femmes, et Jésus, le fruit de vos entrailles, est béni. Je vous salue, Marie, pleine de grâce. Le Seigneur est avec vous. Vous êtes bénie entre toutes les femmes, et Jésus, le fruit de vos entrailles, est béni. Je vous salue, Marie, pleine de grâce. Le Seigneur est avec vous. Vous êtes bénie entre toutes les femmes, et Jésus, le fruit de vos entrailles, est béni. Je vous salue, Marie, pleine de grâce. Le Seigneur est avec vous. Vous êtes bénie entre toutes les femmes, et Jésus, le fruit de vos entrailles, est béni.

0: Marie conçue sans péché.
1: Priez pour nous, pécheurs, maintenant et à l'heure de notre mort.
0: Deuxième mystère glorieux, l'ascension. Jésus ressuscité dit à ses apôtres, je monte vers mon Père et votre Père, vers mon Dieu et votre Dieu. Le ressuscité va chez le Père pour y introduire les hommes. Seul Jésus peut ouvrir l'accès à tous. Lui qui est sorti du Père et qui maintenant retourne au Père. Avec Marie, mère du ressuscité, prions pour que surgissent de nombreux artisans de paix sur la terre. Notre Père, qui es aux cieux, que ton nom soit sanctifié, que ton règne vienne, que ta volonté soit faite sur la terre comme au ciel. Je vous salue Marie, pleine de grâce, le Seigneur est avec vous. Vous êtes bénie entre toutes les femmes, et Jésus, le fruit de vos entrailles, est béni.
1: Sainte Marie, Mère de Dieu, priez pour nos pauvres pécheurs, maintenant et à l'heure de notre mort.
0: Je vous salue Marie, pleine de grâce, le Seigneur est avec vous. Vous êtes bénie entre toutes les femmes, et Jésus, le fruit de vos entrailles, est béni.
1: Sainte
0: Je vous salue Marie, pleine de grâce, le Seigneur est avec vous. Vous êtes bénie entre toutes les femmes, et Jésus, le fruit de vos entrailles, est béni.
1: Sainte Marie, Mère de Dieu, priez pour nous pauvres pécheurs, maintenant et à l'heure de notre mort.
0: Je vous salue Marie, pleine de grâce, le Seigneur est avec vous. Vous êtes bénie entre toutes les femmes, et Jésus, le fruit de vos entrailles, est béni. Je vous salue Marie, pleine de grâce, le Seigneur est avec vous. Vous êtes bénie entre toutes les femmes, et Jésus, le fruit de vos entrailles, est béni.
1: Sainte Marie,
0: je vous salue Marie, pleine de grâce, le Seigneur est avec vous. Vous êtes bénie entre toutes les femmes, et Jésus, le fruit de vos entrailles, est béni. Je vous salue Marie, pleine de grâce, le Seigneur est avec vous. Vous êtes bénie entre toutes les femmes, et Jésus, le fruit de vos entrailles, est béni.
1: Sainte Marie,
0: je vous salue Marie, pleine de grâce, le Seigneur est avec vous. Vous êtes bénie entre toutes les femmes, et Jésus, le fruit de vos entrailles, est béni.
1: Sainte
0: Je vous salue Marie, pleine de grâce, le Seigneur est avec vous. Vous êtes bénie entre toutes les femmes, et Jésus, le fruit de vos entrailles, est béni. Je vous salue Marie, pleine de grâce, le Seigneur est avec vous. Vous êtes bénie entre toutes les femmes, et Jésus, le fruit de vos entrailles, est béni.
1: Sainte Marie,

Ô Marie conçue sans péché. Troisième mystère glorieux, la Pentecôte. Le Père vous donnera un autre paraclet pour qu'il soit avec vous à jamais. 10 jours après l'Ascension, l'Esprit Saint descend sous forme de langue de feu sur Marie et les apôtres. Avec Marie, trône de la sagesse, prions pour chacun de nous et pour notre monde. Notre Père, qui es aux cieux, que ton nom soit sanctifié, que ton règne vienne, que ta volonté soit faite sur la terre comme au ciel.

Je vous salue, Marie, pleine de grâce. Le Seigneur est avec vous. Vous êtes bénie entre toutes les femmes. Et Jésus, le fruit de vos entrailles, est béni. Je vous salue, Marie, pleine de grâce. Le Seigneur est avec vous. Vous êtes bénie entre toutes les femmes. Et Jésus, le fruit de vos entrailles, est béni. Je vous salue, Marie, pleine de grâce. Le Seigneur est avec vous. Vous êtes bénie entre toutes les femmes. Et Jésus, le fruit de vos entrailles, est béni. Je vous salue, Marie, pleine de grâce. Le Seigneur est avec vous. Vous êtes bénie entre toutes les femmes. Et Jésus, le fruit de vos entrailles, est béni. Je vous salue, Marie, pleine de grâce. Le Seigneur est avec vous. Vous êtes bénie entre toutes les femmes. Et Jésus, le fruit de vos entrailles, est béni. Je vous salue, Marie, pleine de grâce. Le Seigneur est avec vous. Vous êtes bénie entre toutes les femmes. Et Jésus, le fruit de vos entrailles, est béni. Je vous salue, Marie, pleine de grâce. Le Seigneur est avec vous. Vous êtes bénie entre toutes les femmes. Et Jésus, le fruit de vos entrailles, est béni. Je vous salue, Marie, pleine de grâce. Le Seigneur est avec vous. Vous êtes bénie entre toutes les femmes. Et Jésus, le fruit de vos entrailles, est béni. Je vous salue, Marie, pleine de grâce. Le Seigneur est avec vous. Vous êtes bénie entre toutes les femmes. Et Jésus, le fruit de vos entrailles, est béni. Je vous salue, Marie, pleine de grâce. Le Seigneur est avec vous. Vous êtes bénie entre toutes les femmes. Et Jésus, le fruit de vos entrailles, est béni.

Quatrième mystère glorieux, l'Assomption de la Vierge Marie. Il apparut dans le ciel un grand signe, une femme revêtue du soleil, la lune sous ses pieds et une couronne de 12 étoiles sur sa tête. Nous sommes sûrs qu'au ciel, Marie brille d'un éclat incomparable, car elle est revêtue de la lumière de Dieu comme son Fils ressuscité. Avec Marie, porte du ciel, prions pour les défunts de nos familles. Notre Père, qui es aux cieux, que ton nom soit sanctifié, que ton règne vienne, que ta volonté soit faite sur la terre comme au ciel. Je vous salue Marie, pleine de grâce, le Seigneur est avec vous. Vous êtes bénie entre toutes les femmes, et Jésus, le fruit de vos entrailles, est béni. Je vous salue Marie, pleine de grâce, le Seigneur est avec vous. Vous êtes bénie entre toutes les femmes, et Jésus, le fruit de vos entrailles, est béni. Je vous salue Marie, pleine de grâce, le Seigneur est avec vous. Vous êtes bénie entre toutes les femmes, et Jésus, le fruit de vos entrailles, est béni. Je vous salue Marie, pleine de grâce, le Seigneur est avec vous. Vous êtes bénie entre toutes les femmes, et Jésus, le fruit de vos entrailles, est béni. Je vous salue Marie, pleine de grâce, le Seigneur est avec vous. Vous êtes bénie entre toutes les femmes, et Jésus, le fruit de vos entrailles, est béni. Je vous salue Marie, pleine de grâce, le Seigneur est avec vous. Vous êtes bénie entre toutes les femmes, et Jésus, le fruit de vos entrailles, est béni. Je vous salue Marie, pleine de grâce, le Seigneur est avec vous. Vous êtes bénie entre toutes les femmes, et Jésus, le fruit de vos entrailles, est béni. Je vous salue Marie, pleine de grâce, le Seigneur est avec vous. Vous êtes bénie entre toutes les femmes, et Jésus, le fruit de vos entrailles, est béni. Je vous salue Marie, pleine de grâce, le Seigneur est avec vous. Vous êtes bénie entre toutes les femmes, et Jésus, le fruit de vos entrailles, est béni. Je vous salue Marie, pleine de grâce, le Seigneur est avec vous. Vous êtes bénie entre toutes les femmes, et Jésus, le fruit de vos entrailles, est béni.

0: Ô Marie conçue sans péché. Cinquième mystère glorieux, le couronnement de la Vierge Marie. Un grand signe apparut dans le ciel, une femme vêtue de soleil. Jésus couronne sa mère. La Trinité accueille Marie, figure de l'humanité rachetée. Prions Marie, reine de la famille, pour que les familles de la terre soient des lieux d'amour et de pardon. Notre Père, qui es aux cieux, que ton nom soit sanctifié, que ton règne vienne, que ta volonté soit faite sur la terre comme au ciel. Je vous salue Marie, pleine de grâce, le Seigneur est avec vous. Vous êtes bénie entre toutes les femmes, et Jésus, le fruit de vos entrailles, est béni.
1: Sainte Marie, Mère de Dieu, priez pour nous pauvres pécheurs, maintenant et à l'heure de notre mort. Amen.
0: Je vous salue Marie, pleine de grâce, le Seigneur est avec vous. Vous êtes bénie entre toutes les femmes, et Jésus, le fruit de vos entrailles, est béni.
1: Sainte Marie, Mère de Dieu, priez pour nous pauvres pécheurs, maintenant et à l'heure de notre mort.
0: Je vous salue Marie, pleine de grâce, le Seigneur est avec vous. Vous êtes bénie entre toutes les femmes, et Jésus, le fruit de vos entrailles, est béni.
1: Sainte Marie, Mère de Dieu, priez pour nous pauvres pécheurs, maintenant et à l'heure de notre mort.
0: Je vous salue Marie, pleine de grâce, le Seigneur est avec vous. Vous êtes bénie entre toutes les femmes, et Jésus, le fruit de vos entrailles, est béni.
1: Sainte Marie, Mère de Dieu, priez pour nous pauvres pécheurs, maintenant et à l'heure de notre mort.
0: Je vous salue Marie, pleine de grâce, le Seigneur est avec vous. Vous êtes bénie entre toutes les femmes, et Jésus, le fruit de vos entrailles, est béni.
1: Sainte Marie, Mère de Dieu,
0: je vous salue Marie, pleine de grâce, le Seigneur est avec vous. Vous êtes bénie entre toutes les femmes, et Jésus, le fruit de vos entrailles, est béni.
1: Sainte Marie,
0: je vous salue Marie, pleine de grâce, le Seigneur est avec vous. Vous êtes bénie entre toutes les femmes, et Jésus, le fruit de vos entrailles, est béni.
1: Sainte Marie, Mère de Dieu, priez pour nous pauvres pécheurs, maintenant et à l'heure de notre mort.
0: Je vous salue Marie, pleine de grâce, le Seigneur est avec vous. Vous êtes bénie entre toutes les femmes, et Jésus, le fruit de vos entrailles, est béni. Je vous salue Marie, pleine de grâce, le Seigneur est avec vous. Vous êtes bénie entre toutes les femmes, et Jésus, le fruit de vos entrailles, est béni. Je vous salue Marie, pleine de grâce, le Seigneur est avec vous. Vous êtes bénie entre toutes les femmes, et Jésus, le fruit de vos entrailles, est béni.
1: Sainte Marie,

Prions le Seigneur. Seigneur, par ta puissance et ta bonté, tu donnes à ton Église d'admirer dans la Vierge Marie le fruit le plus beau de la rédemption. Accorde à ton peuple, dans son pèlerinage sur terre, de garder les yeux fixés sur elle pour mieux suivre le Christ, de manière à parvenir comme elle à la plénitude de la gloire. Par Jésus-Christ, ton Fils, notre Seigneur, qui vit et règne avec toi dans l'unité du Saint-Esprit, Dieu pour les siècles.

Notre-Dame de Lourdes. Notre-Dame de Lourdes. Notre-Dame de Lourdes. Saint-Joseph. Sainte-Bernadette.

0: Présence.
1: Une heure.
2: Décalogue de la sérénité du pape Jean XXIII. 1. Rien qu'aujourd'hui, j'essaierai de vivre ma journée sans chercher à résoudre le problème de toute ma vie. 2. Rien qu'aujourd'hui, je prendrai le plus grand soin de me comporter et d'agir de manière courtoise. Je ne critiquerai personne, je ne prétendrai corriger ou régenter qui que ce soit, excepté moi-même. 3. Rien qu'aujourd'hui, je serai heureux sur la certitude d'avoir été créé pour le bonheur, non seulement dans l'autre monde, mais également dans celui-ci. 4. Rien qu'aujourd'hui, je consacrerai 10 minutes à une bonne lecture en me rappelant que, comme la nourriture est nécessaire à la vie du corps, de même la bonne lecture est nécessaire à la vie de l'âme. 5. Rien qu'aujourd'hui, je ferai une bonne action et n'en parlerai à personne. 6. Rien qu'aujourd'hui, j'accomplirai au moins une chose que je n'ai pas envie de faire. Et si on m'offense, je ne le manifesterai pas. 7.

circonstances attestent le contraire. Que la providence de Dieu s'occupe de moi comme si rien d'autre n'existait au monde. Rien qu'aujourd'hui, je n'aurai aucune crainte. Et tout particulièrement, je n'aurai pas peur d'apprécier ce qui est beau et de croire à la bonté. Je suis en mesure de faire le bien pendant 12 heures, ce qui ne saurait me décourager, comme si je me croyais obligé de le faire toute ma vie durant. Jean 23.

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1: Amis auditeurs, bienvenue à l'écoute de ce programme essentiellement consacré à la prière mariale du Regina Coeli du dimanche 10 mai. Le Saint-Père a centré sa méditation sur la valeur des relations authentiques, signe de l'amour divin pour l'humanité. Nous allons parler, dans le cadre de l'actualité politique et sociale sur le continent africain, des violences au Mali et en République démocratique du Congo, ainsi que d'une rencontre de l'opposition au Togo. Bienvenue encore une fois à l'écoute de ce programme, que nous commençons avec les activités du pape.
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1: En ce sixième dimanche du temps de Pâques, le pape a récité la prière mariale du Regina Coeli devant environ 25 000 fidèles réunis sur la place Saint-Pierre. Léon XIV s'est arrêté sur les paroles du Christ relatées dans l'évangile de Jean lors de la scène « Si vous m'aimez, vous observerez mes commandements ». Un amour inconditionnel qui nous permet de recevoir la promesse de l'Esprit-Saint, a-t-il expliqué le compte-rendu d'Olivier Bonnel.
3: Questa affermazione ci libera da un equivoco.
4: L'affirmation du Christ nous libère d'un malentendu, à savoir l'idée que nous sommes aimés si nous observons des commandements. Notre justice serait alors une condition de l'amour de Dieu, a expliqué le pape, soulignant qu'au contraire, cet amour est la condition de notre justice. Si nous reconnaissons ses paroles et son amour pour nous, a poursuivi le souverain pontife, les paroles de Jésus sont donc une invitation à la relation et non un champ.

0: avantage ou une suspension incertaine. Quand Jésus exhorte de nous aimer les uns les autres comme il nous a aimés, c'est l'amour de Jésus qui fait naître en nous l'amour, a-t-il développé. Le Christ lui-même est le critère, la norme de l'amour véritable, celui qui est fidèle pour toujours, pur et inconditionnel. En s'adressant à ses disciples, Jésus leur promet aussi le paraclet, l'esprit de vérité, un avocat et défenseur. C'est un don que le monde ne peut recevoir tant qu'il s'obstine dans le mal qui opprime le pauvre, exclut le faible, tue l'innocent, a encore expliqué Léon XIV. Celui en revanche qui répond à l'amour que Jésus porte à tous, trouve dans l'Esprit Saint un allié qui ne faillit jamais. Fort de cet esprit, nous pouvons alors témoigner de Dieu qui est amour, et le pape d'en expliquer le sens, un mot qui ne désigne pas une idée de l'esprit humain, mais bien la réalité de la vie divine, par laquelle toutes choses ont été créées à partir du néant et rachetées de la mort.
1: À l'issue de la prière mariale du Regina Coeli, Léon XIV a lancé plusieurs appels. Le Saint-Père a exprimé sa profonde inquiétude face à la montée du terrorisme dans le Sahel, citant particulièrement les récentes attaques au Tchad et au Mali. Il a appelé à la cessation de toute violence et a encouragé les efforts de paix et de développement. Le pape a salué l'hospitalité des habitants des îles Canaries pour avoir accueilli le navire Ondius, épicentre de l'épidémie de hantavirus. Le Saint-Père a rappelé que ce 10 mai marquait la journée de l'amitié copte catholique. Il a adressé ses salutations fraternelles au patriarche Tawadros II et a prié pour le chemin vers l'unité. La journée mondiale des mères, célébrée dimanche 10 mai dans de nombreux pays, a fait l'objet d'un hommage du pape qui a prié pour toutes les mères, demandant l'intercession de la Vierge Marie pour celles vivant dans des conditions difficiles. À présent, la rétrospective de l'actualité de l'Église en Afrique avec Fabrice Baguendekere.
2: Eh bien oui, retour sur l'actualité de l'Église sur les continents au cours de la semaine. Commençons par les deux messages du CHEAM, le symposium des conférences épiscopales d'Afrique et de Madagascar. D'abord celui vendredi à l'occasion du premier anniversaire du pontificat du pape Léon XIV. Le CHEAM a adressé un message de gratitude à sa sainteté pour la simplicité, la sagesse, la compassion et le courage évangélique avec lesquels le Saint-Père a guidé le peuple des dieux dès le début de son pontificat. Le CHEAM exprime aussi la reconnaissance de toute l'Église en Afrique pour la visite apostolique de sa sainteté sur les continents, soulignant que les paroles et les gestes du pape au cours de ce voyage ont déjà porté d'abondants fruits spirituels au sein des églises locales. Aussi, les évêques du continent disent renouveler leur attachement filial, leur prière et leur pleine communion avec sa sainteté. Et mardi, le CHEAM a exprimé son inquiétude face aux récents événements en République d'Afrique du Sud, marqués par des actes de violence xénophobe à l'encontre des ressortissants d'autres pays africains. Le symposium des conférences épiscopales d'Afrique de Madagascar appelle le gouvernement de l'Afrique du Sud à prendre des mesures urgentes, concrètes et durables pour assurer la protection de toutes les personnes vivant sur son territoire, conformément à ses engagements continentaux et internationaux. Les évêques exhortent également les populations à rejeter toute forme de violence, toute rhétorique de haine et de stigmatisation, à refuser les discours qui divisent les peuples africains et à promouvoir une culture de la rencontre, de la palabre et de la fraternité africaine. Toujours mardi, les évêques du Tchad ont, dans une déclaration, exprimé leur préoccupation face à la dégradation brusque de la situation politique de leur pays. Les prélats appellent les autorités à favoriser un climat de confiance propice à la réconciliation. Le dialogue sincère et inclusif est la seule issue pour sortir de l'impasse actuelle, affirment les évêques. On retrouve à ce propos notre correspondant dans le pays, Edouard Takadji.
3: Les évêques se disent préoccupés par la dégradation brusque de la situation politique avec la récente vague d'arrestations d'opposants et des voix critiques. Monseigneur Martin Wenge Bani.
4: Ces arrestations remettent en cause les principes démocratiques dans notre pays, l'importance de la liberté d'expression et du respect des droits humains. Elles ne font qu'affaiblir la cohésion sociale déjà fragilisée et ont des répercussions sur le vivre ensemble tant prôné. Le respect du pluralisme culturel, politique et religieux contribue à la construction d'un état de droit. Nous appelons donc les autorités à faire preuve de sagesse et de retenue et à favoriser un climat de confiance propice à la réconciliation. La paix est un bien précieux que nous devons préserver ensemble. Ensemble, unis dans la diversité, travaillons pour un Tchad plus juste, plus solidaire et en paix.
2: Autre déclaration, celle de la conférence épiscopale du Mozambique. Les évêques ont exprimé leur profonde tristesse suite à l'attaque jeudi 30 avril contre la mission catholique Saint-Louis-Marie de Montfort des Minueni du diocèse de Pemba. Attaque qui a été suivie des messages de haine contre les chrétiens. Les prélats expriment leur rejet le plus véhément de la violence contre les chrétiens, formulant un appel vigoureux au respect mutuel et à l'amour entre les croyants. Direction le Cameroun, enfin, quelques jours après la visite apostolique du pape Léon XIV dans le pays, une nouvelle étape de ferveur spirituelle s'est ouverte pour les fidèles camerounais. La statue de Notre-Dame de Lourdes et le reliquaire de Sainte Bernadette Soubirous ont été accueillis dans le pays, inaugurant un pèlerinage national de 40 jours, placé sous le signe de l'écoute, de la prière et de la conversion. On retrouve à ces sujets notre correspondante dans le pays, Paul Valérie Mendogou.
5: Bien avant l'arrivée de la statue de Notre-Dame de Lourdes et du reliquaire de Sainte Bernadette Soubirous, des centaines de fidèles, chapelets en main, priaient et chantaient dans la nuit. Vers 22h, dans une grande ferveur, les pèlerins ont accueilli la Vierge de Lourdes et les reliques que portait une délégation conduite par le recteur du sanctuaire marial de Lourdes, le père Emmanuel Vaumont. Monseigneur Achille Yabi, évêque des Eka et coordonnateur de ce pèlerinage, a souligné sa portée spirituelle. Lourdes demeure un appel à la conversion et ces 40 jours constituent une grâce particulière offerte à l'Église au Cameroun. Après la cérémonie d'accueil en Simalène, la grande veillée de prière s'est poursuivie à la basilique Marie-Reine des Apôtres de Volier. Le pèlerinage a ensuite rejoint le diocèse d'Obala. À Saint-Mélima, le programme prévoit des escales dans plusieurs lieux de souffrance et de prière. Le pèlerinage se poursuivra dans plusieurs diocèses du Cameroun avant le départ prévu pour Lourdes le 14 juin 2026.
6: Dans quelques instants, l'actualité sociopolitique.
1: Au moins 69 personnes, à majorité des civils, ont été tuées fin avril par des hommes armés affiliés à la milice Codeco dans le nord-est de la République démocratique du Congo. La province de l'Ituri, riche en or et frontalière de l'Ouganda, est en proie depuis plusieurs années à des conflits meurtriers et des violences communautaires récurrentes. Plusieurs bus de transport à destination de Bamako ont été incendiés samedi dans le centre du Mali par des djihadistes qui imposent depuis fin avril un blocus routier sur différents axes menant vers la capitale malienne, selon des témoins et un responsable de la société civile. Samedi, les djihadistes ont incendié plusieurs bus de transport à Zambougou sur l'axe Ségou-Bamako, a indiqué un témoin. Au Togo, quatre partis d'opposition et des organisations de la société civile ont formé un regroupement baptisé Cadre national de concertation pour le changement au Togo, dont le premier meeting tenu samedi a rassemblé plusieurs centaines de personnes à Lomé pour relancer la contestation de la constitution adoptée en 2024. Le texte supprime l'élection du chef de l'État au suffrage universel direct et instaure un régime parlementaire. La plus haute fonction du pouvoir est désormais celle de président du Conseil qu'occupe Faure Gnassingbé. Le pape Léon XIV a célébré le premier anniversaire de son pontificat le vendredi 8 mai. Moins d'un mois avant cet événement, le Saint-Père a effectué une tournée de 11 jours dans 4 pays du continent africain, à savoir l'Algérie, le Cameroun, l'Angola et la Guinée équatoriale. Le message du pape envers l'Afrique se résume à travers plusieurs de ses engagements. Les réactions des deux fidèles laïcs du continent, d'abord une lecture de cette première année du pontificat faite par Bouddha Kouka Samuel du Burkina Faso.
7: Il manifeste une attention très particulière. Les pays en guerre, appelant ceux-là qui ont les armes ou ceux-là qui arment à déposer les armes. Également, il appelle à une paix vraiment absolue. Voilà, une paix désarmée, et une paix désarmante. Une de ses phrases, l'idolâtrie des armes est la racine. Et je retiens ça, des instabilités au niveau mondial, des crises et des guerres. Voici un peu ce que je retiens de lui. Et parce que c'est un artisan vraiment de la paix, n'hésite pas à faire des déplacements, à rencontrer des autorités de tous bords, voilà, en vue d'une conciliation. Comme on veut, c'est d'abord des souhaits de force et de santé, parce qu'on se dit que ce n'est pas toujours évident, ce n'est pas facile. Alors donc, c'est le vœu de force et de santé pour pouvoir continuer sa mission. C'est pour nous Africains, pour moi Africain, la dédie merci au Saint-Père qui a déjà visité le continent africain, un continent qui est au cœur vraiment de plusieurs crises. Je lui dis merci infiniment de penser à l'Afrique. Voilà, demandez encore de venir visiter l'Afrique, le pays du Sahel, qui sont dans l'attente d'une paix véritable. Joyeux anniversaire, Saint-Père.
1: À propos de la visite du pape sur le continent africain, Madame Marie-Bernadette Diomba, membre de l'ONG Les Intercelles d'Espoir au Cameroun, nous parle des retombées de cette visite. On l'écoute.
8: Nous sommes une quarantaine de femmes qui avons été spécialement bénies par le Seigneur. Et on s'est dit qu'on ne pouvait pas rester insensible à la cause de nos semblables. Et on a pensé étendre des actions en faveur des personnes vulnérables. La venue du pape Léon XIV au Cameroun nous a rassérénés et a renforcé ce côté humanitaire en nous. Parce que nous essayons de vivre un peu notre foi par les œuvres. Et pour ça, il est intéressant de pouvoir assister toutes les personnes démunies. Particulièrement au Cameroun, nous avons la situation des déplacés internes suite parfois à la crise anglophone ou alors au niveau de l'extrême nord du Cameroun qui sont des personnes suffisamment vulnérables. Nous essayons dans la limite de nos moyens, au-delà de leur apporter les biens matériels, mais surtout également de leur apporter notre étincelle, notre foi en Dieu, en un avenir meilleur. La visite du pape vraiment nous a rassurés, nous a réconfortés. Nous sommes très heureuses qu'il ait choisi le Cameroun spécialement, parce que passer 3 jours dans les différentes régions du Cameroun, ça nous a apporté un bien fou. Et qu'est-ce que nous pouvons lui dire? C'est de lui souhaiter un long pontificat rempli de paix, rempli d'amour, de l'écoute qu'il accorde à toutes les personnes, et spécialement aux personnes en détresse.
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1: Chers amis, c'est la fin de ce programme que Marie-Josée Moindeau-Boisboileau a eu le plaisir de vous présenter. Au revoir et à très bientôt à l'écoute de nos prochaines éditions. Laudetur Jésus Christus.

Je frappe. Ouvrez-moi votre porte. Enseignez-moi comment on parvient jusqu'à vous. Je n'ai rien que ma volonté. Je ne sais rien, si ce n'est qu'il faut mépriser les choses fragiles et périssables pour chercher les choses certaines et éternelles. C'est ce que je fais, puisque là se réduit toute ma science, mais j'ignore par où l'on arrive à vous. Dites-le-moi, montrez-le-moi, et donnez-moi les moyens d'y parvenir. C'est la foi qui vous découvre à ceux qui ont recours à vous. Donnez-moi la foi. Si c'est la vertu, donnez-moi la vertu. Si c'est la science, donnez-moi la science. Augmentez en moi la foi. Augmentez l'espérance. Augmentez la charité. Oh, que votre bonté est admirable et supérieure à toute autre bonté.

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2: Bonjour à tous. Revenons aujourd'hui sur la première année de pontificat de Léon XIV en 12 dates. Il est élu le 8 mai 2025. L'Américain Robert Francis Prévost a été élu 267e pape de l'histoire à l'âge de 69 ans. Après un conclave d'à peine 24 heures, les 103 cardinaux électeurs se sont mis d'accord au terme de 4 scrutins. Lors de sa bénédiction Urbi et Orbi, depuis la loggia de la basilique, le nouveau pontife prêche la paix au monde, une paix qu'il veut désarmée et désarmante. Le 18 mai 2025, c'est l'inauguration du pontificat. En présence de 156 délégations gouvernementales du monde entier, Léon XIV célèbre la messe d'inauguration officielle de son ministère pétrinien sur la place Saint-Pierre. Au cours de la célébration, devant 100 000 personnes, il reçoit le pallium, l'écharpe liturgique en laine blanche que portent les archevêques et l'anneau du pêcheur, une bague représentant l'autorité du pape et la succession de l'apôtre Pierre. Léon XIV préside aussi le rite de l'obéissance avec 12 personnes représentatives des catholiques. Dans son homélie, le chef de l'Église catholique assure vouloir orienter son service vers la charité. Il dit son désir de voir une Église unie, signe d'unité et de communion qui devienne ferment pour un monde réconcilié. Du 28 juillet au 3 août, c'est le grand rendez-vous avec les jeunes. « Vous êtes la lumière du monde », s'exclame Léon XIV sur la place Saint-Pierre. Cette première interaction improvisée lance avec puissance le jubilé des jeunes qui rassemble environ 1 million de fidèles venus du monde entier à Rome. Il appelle à la sainteté en toutes circonstances et donne rendez-vous à la jeunesse chrétienne pour les JMJ en Corée du Sud en 2027. Le 7 septembre 2025, à Cutis et Frassati, de nouveaux saints pour la jeunesse. La première canonisation du pontife Léon XIV est finalement célébrée le dimanche 7 septembre avec un double report. Le choix finalement a été de canoniser ensemble en septembre ces deux figures symboliques pour la jeunesse particulièrement vénérées en Italie. Le pape Léon XIV célèbre par ailleurs 6 autres canonisations le 19 octobre 2025, parmi lesquelles celle du laïc italien Bartolo Longo et du premier saint papou, le catéchiste Peter Toro. Toutes ces canonisations avaient été décidées par son prédécesseur, le pape François. Le 23 octobre 2025, la visite de Charles III d'Angleterre, dernier chef d'État à avoir rencontré le pape François au cours d'une visite privée dans son appartement de la résidence Sainte-Marthe le 9 avril 2025, le roi d'Angleterre Charles III revient au Vatican le 23 octobre afin d'y rencontrer Léon XIV. Le chef de l'Église catholique et le gouverneur suprême de l'Église d'Angleterre prient ensemble sous les fresques de Michel-Ange dans la chapelle Sixtine. Ce temps spirituel, d'une forte valeur symbolique, constitue une première historique depuis la séparation des deux églises en 1534. Le roi Charles III participe ensuite à une célébration liturgique à la basilique majeure de Saint-Paul hors les murs afin d'en être institué confrère royal, un titre honorifique symbolisant le lien historique entre la monarchie anglaise et cette abbaye romaine. Nous poursuivrons demain les grandes dates de cette première année du pontificat de Léon XIV. À très bientôt.

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1: Au nom du Père, et du Fils, et du Saint-Esprit. Amen. Mon Seigneur et mon Dieu, je crois fermement que tu es ici, que tu me vois, que tu m'entends. Je t'adore avec profonde révérence. Je te demande le pardon de mes péchés et la grâce de faire avec profit ce moment de prière. Marie, Saint Joseph et mon ange gardien, intercédez pour moi. Seigneur Jésus, dans ma prière d'aujourd'hui, je méditerai seulement une phrase de toi, dans l'évangile d'aujourd'hui. Si quelqu'un m'aime, nous dis-tu, il gardera ma parole. Mon Père l'aimera, nous viendrons vers lui, et chez lui, nous nous ferons une demeure. Une demeure, nous. Nous, c'est Dieu le Père et Dieu le Fils. Une demeure dans la personne qui aime Jésus. Oui. Tu fais ta demeure en nous, Seigneur. Peut-être connaissons-nous ce chant d'église, un chant qu'on prend parfois après la communion. C'est vrai, quand on a communié, Jésus demeure en nous. Mais là, Seigneur, tu ne parles pas spécialement de l'Eucharistie, tu parles d'une demeure qui semble plus durable, que nous puissions donc être une demeure permanente pour toi. Le grand, l'infini peut être contenu dans le petit. Dieu peut accepter et même se plaire à habiter dans une âme. Comment est-ce possible? Dans mon âme de créature, mon âme qui n'est pas toujours très bien pourvue, qui n'a pas très bien traité les gens, qui t'a pas toujours très bien traité toi, Seigneur, peut-elle être une demeure pour toi? Alors, il y a quelques mois, dans les dîners avec Jésus, nous avons déjà évoqué la réponse de Sainte Thérèse d'Avila, qui un jour, d'ailleurs pour être dans l'anecdote, était embarrassée parce que ses supérieurs lui avaient ordonné d'écrire quelque chose sur la prière et elle ne savait pas comment s'y prendre. Alors justement, elle a prié, et elle le raconte elle-même, « Aujourd'hui, comme je suppliais le Seigneur de parler à ma place, puisque je ne trouvais rien à dire, ni comment entamer cet acte d'obéissance, s'offrit à moi ce qui sera dès le début la base de cet écrit. Considérez notre âme comme un château, fait tout entier d'un seul diamant, ou d'un très clair cristal où il y a beaucoup de chambres, de même qu'il y a beaucoup de demeures au ciel. » Donc, notre âme comme un château très beau. Sainte Thérèse dit, je ne vois rien qu'on puisse comparer à la grande beauté d'une âme et à sa vaste capacité. Oui, cette âme dont parfois je ne suis pas sûr, elle est très belle. Et dit Sainte Thérèse, nous devons voir comment nous pourrons y entrer. J'ai l'air de dire une sottise, puisque ce château est l'âme. Il est clair qu'elle n'a pas à y pénétrer, puisqu'il est elle-même. Tout comme il semblerait insensé de dire à quelqu'un d'entrer dans une pièce où il serait déjà. Mais vous devez comprendre qu'il y a bien des manières différentes d'y être, dans le château. De nombreuses âmes sont sur le chemin de ronde du château, donc en haut des créneaux, où se tiennent ceux qui le gardent. Que leur apporte de pénétrer à l'intérieur? Elles ne savent pas ce qu'on trouve en un lieu si précieux, ni qui l'habite, ni les salles qu'il comporte. J'ai peut-être l'expérience de ça, Jésus, sans le savoir. Je vois en tout cas qu'il est tellement facile de vivre en dehors de ma demeure principale, même en dehors du château de mon âme. C'est tellement facile d'avoir peu de vie intérieure, et même de vivre en dehors de moi-même. Un style de vie, d'ailleurs, je le vois, qui est favorisé par la technologie. En soi, elle n'est pas mauvaise, mais c'est si facile de fuir les autres et de se fuir soi-même, simplement en déverrouillant son téléphone et en commençant à scroller. Alors je n'ai pas besoin de regarder les gens qui sont dans la même pièce que moi. Alors sur mon téléphone, je ne suis pas avec Dieu et je ne suis même pas avec moi-même parce que je me suis évadé vers autre chose. Alors comment entrer dans son château? Thérèse répond avec humilité, autant que je peux le comprendre, la porte d'entrée de ce château est l'oraison et la considération. L'oraison, c'est la prière, donc s'adresser à Dieu avec nos propres mots, et la considération, pour elle, c'est le fait de penser à ce qu'on dit, à pas simplement lire ou réciter, mais faire sien ce que l'on dit, le considérer. Donc, pour entrer dans le château, il faut prier, ce qui nous demandera souvent d'aller à contre-courant, de trouver du temps de silence chaque jour. Alors qu'autour de nous, on nous dit explicitement ou implicitement qu'il faut être rapide, qu'il faut être efficace, qu'il faut être parfait. Aujourd'hui, on peut créer des contenus qui sont tellement beaux qu'on en devient facilement perfectionniste et on veut toujours plus, toujours mieux, et on est inquiet. Mais, chers amis, disait le pape François à des jeunes en Hongrie, nous ne sommes pas des machines. Le pape, à cette époque, ne parlait pas d'intelligence artificielle, mais il faisait bien de rappeler que nous ne sommes pas des machines. Les machines exécutent très bien ce pour quoi elles sont faites, mais elles ne comprennent rien et elles n'aiment pas. La plus performante des IA, en réalité, imite le discours humain, mais ne comprend rien et ne peut surtout pas aimer. Alors nous, Seigneur, tes enfants, les hommes et les femmes, nous avons la capacité de comprendre et d'aimer. Et nous avons la capacité de prier, contrairement aux animaux, c'est-à-dire de parler avec toi. C'est l'idée de ces 10 minutes avec Jésus. C'est pour ça que nous faisons tous ces efforts, nous, l'équipe des prêtres, pour t'aider et développer nous-mêmes l'intimité avec Jésus, pour apprendre à le regarder, à l'écouter, à lui parler. Et aussi souvent que nécessaire, et autant que possible, penser à lui. Et une ou deux fois par jour au moins, entrer dans la paix de notre château et lui parler par une prière, une oraison. Et après ces 10 minutes, tu peux continuer de ton côté, puisque maintenant tu écoutes. Mais après, ce sera bien de parler avec Dieu. Et ça, personne ne peut le faire à ta place. Et trouverons-nous toujours la paix pour faire ça? Le recueillement. Eh bien, beaucoup d'entre nous, Seigneur, répondons par la négative. On dit non, je ne vis pas dans une ambiance de paix. Ou je ne vis pas dans une famille pacifiée. Ou non, Seigneur, je ne suis pas toujours en paix à l'intérieur de moi. Et même, je ne suis pas très bon pour la prière. La plupart des gens disent ça. C'est plutôt rassurant, d'ailleurs, si quelqu'un me dit qu'il est plutôt bon, je serais plutôt inquiet. Sainte Thérèse d'Avila elle-même n'idéalise pas la prière et n'affirme pas que tout le château puisse être tranquille. Elle dit dans les autres demeures, celles autour de la demeure centrale, il y a des combats, des moments d'épreuve et de fatigue. Le château, dit Thérèse, a un nombre de demeures, les unes en haut, les autres en bas, les autres sur les côtés. Et au centre, au milieu de toutes, se trouve la principale, où se passent les choses les plus secrètes entre Dieu et l'âme. Donc dans les demeures extérieures de notre château, il peut y avoir du bruit, de l'inquiétude, du stress. Il peut y avoir des tentations, qu'elle décrit comme des serpents, qui arrivent à pénétrer dans le château. Mais à l'intérieur, il y a toujours au centre de notre âme le Seigneur, tant qu'on ne le chasse pas par le péché grave. Elle prend d'ailleurs une comparaison pour se faire comprendre. Toute simple, elle dit, c'est la comparaison d'un roi dans son palais. La guerre et bien des choses pénibles sévissent dans son royaume, mais il n'en reste pas moins à sa place, le roi. De même, dit-elle, pour chaque personne qui cherche Dieu, donc pour toi et moi, bien qu'il y ait un grand tumulte, beaucoup de bêtes venimeuses dans les autres demeures, et que tout cela fasse grand bruit, rien ne pénètre dans la demeure centrale et ne force l'âne à en sortir. Les choses qu'elle entend, qui toutefois lui font un peu de peine, ne parviennent pas à l'agiter, à lui ôter la paix. Les passions déjà vaincues ont peur de pénétrer dans cette demeure, car elles en sortent plus asservies. Et alors elle dit que, cette comparaison lui paraît moyenne, mais qu'elle n'en trouve pas d'autres. Pensez ce que vous voudrez, dit-elle, ce que j'ai dit est la vérité. Alors nous comprenons un peu, ne nous inquiétons pas si la vie continue d'être agitée. Persévérons dans nos efforts pour prier. Beaucoup de gens ont témoigné que Jésus est fidèle à sa promesse. Si quelqu'un m'aime, il gardera ma parole. C'est vrai qu'il faut un effort pour aimer ce que Jésus aime et rejeter ce qu'il rejette. Si quelqu'un m'aime, dit Jésus, donc mon Père l'aimera. Nous viendrons vers lui et chez lui, nous ferons une demeure. D'ailleurs, celui qui fait la demeure, celui qui fait demeurer, c'est l'Esprit Saint, pas cité à ce moment-là, mais qui est l'artisan de tout cela, l'artisan de la sainteté, l'artisan de l'intimité avec Dieu, c'est l'Esprit Saint qui fait demeurer en nous la Trinité. En ce temps pascal, nous attendons la Pentecôte, demandons au Saint-Esprit d'intercéder pour nous, afin que nous sachions prier tous les jours. Je te remercie, mon Dieu, des bonnes résolutions, des actes d'amour et des inspirations que tu m'as communiquées dans cette méditation. Marie, Saint Joseph et mon ange gardien, intercédez pour moi.
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3: Chers amis, auditeurs et auditrices, bonjour. Quelle joie pour moi de vous retrouver pour une nouvelle question de vie. Dans une émission précédente, j'ai évoqué pour vous la vie fraternelle. Et puis, au cours d'une deuxième émission, j'ai parlé de la fraternité universelle. Eh bien, cette semaine, j'ouvre un troisième volet que j'intitule « En communauté fraternelle » ou encore « La vie fraternelle en communauté ». Avec, en toile de fond, ce verset de l'Écriture, « La multitude des croyants n'avait qu'un cœur et qu'une âme » aux Actes, chapitre 4, verset 32. Et tout d'abord, que nous faut-il entendre par communauté ? Selon la définition du dictionnaire, la communauté est un groupe social dont les membres vivent ensemble ou ont des biens ou des intérêts communs. Donc c'est un petit peu le sens de la collectivité. Voilà, c'est pas surprenant que l'on parle de la communauté scientifique d'un pays, d'une communauté nationale, d'une communauté urbaine et puis plus récemment, communauté de communes. Cela évoque aussi, bien sûr, les groupes de religieux qui vivent ensemble et donc ça rentre dans le champ de congrégation ou bien d'un ordre. Cela regroupe aussi l'idée de communauté, le mot communauté, un groupement d'États. On parle en ce moment de la communauté économique européenne, la CE. Une petite parenthèse, le premier traité qui a créé la communauté européenne a été signé le 18 avril 1951. Donc au moins depuis ce jour-là, nous entendons régulièrement parler de la communauté européenne. Ça regroupe aussi un ensemble de personnes qui ont une même origine nationale ou une origine ethnique, une origine religieuse. On entend souvent sur nos ondes parler de la communauté juive de France. Donc, on entend aussi parler beaucoup de la communauté LGBT. Donc, c'est un ensemble de personnes qui présentent des points communs. Et alors, plus récemment, c'est un ensemble de personnes qui suivent un même compte sur les réseaux sociaux ou d'une même chaîne de vidéos. On entend parler de la communauté d'un influenceur. Et l'animateur gestionnaire de communauté, c'est la personne qui est chargée de développer la présence d'une marque, d'une institution sur les réseaux sociaux. Sans oublier aussi la communauté de biens, qui est un régime matrimonial où les biens des deux époux sont communs. Donc vraiment, la communauté, c'est un mot du langage quotidien. Et donc cette semaine, j'ouvre un troisième volet que j'intitule « En communauté fraternelle » avec en toile de fond ce verset de l'Écriture, comme je vous le disais, « La multitude des croyants n'avait qu'un cœur et qu'une âme ». Première remarque, la communauté des croyants, la foi. Donc nous allons rentrer un peu dans la rumination de ce passage de l'Écriture en mettant de côté le nombre mentionné. La force de ce verset évangélique, pour moi, c'est pas lié à une question de nombre, la multitude, mais bien à celle de la foi. Il s'agit de personnes ayant foi dans le Seigneur. Or, la multitude des croyants dont parle Luc, ces personnes-là croyantes, n'ont qu'un seul cœur et qu'une seule âme. Alors je me pose la question, est-ce que la foi en Dieu mènerait à la communion des croyants, à sa perfection, à l'union des cœurs et des âmes entre tous? Oui, si j'en crois l'Évangile, et je le crois.

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1: À l'origine de la communion, de la commune union des cœurs et des âmes, il y a la foi, la confiance en Dieu. Je fais une petite parenthèse. La confiance et la foi ne sauraient être confondues, mais on peut les mettre en vis-à-vis, pour que le bien de l'une renforce le bien de l'autre, selon les mots de l'Écriture, au livre de Ben Sirac le Sage. J'ai eu l'occasion de vous parler de ça. Toutes choses vont par deux dans l'univers. L'une correspond à l'autre. Et le Seigneur n'a rien créé d'imparfait, mais l'une renforce le bien de l'autre. Mais bien qu'ayant une étymologie commune, fides, la confiance et la foi, prises au sens religieux de foi chrétienne ou de foi religieuse tout simplement, sont néanmoins assez distinctes. On a confiance en quelqu'un. Oui, éventuellement on a confiance en Dieu. Ou dans un système, on a confiance en quelqu'un ou dans un système. C'est bien la confiance partagée qui tient en cohésion toutes nos institutions, toutes celles que j'évoquais tout à l'heure, cette communauté de communes, communauté de biens, communauté européenne, etc., etc. Bon, une confiance quand même basée sur le droit, sur les valeurs, oui, sur l'économie, peu importe. Mais c'est bien la confiance qui sous-tend toutes ces organisations. Mais la foi religieuse, elle s'applique toujours à Dieu. Il est vrai, je fais encore une petite parenthèse, dans un contexte de sécularisation qui est le nôtre, le mot « foi » a souvent perdu son sens religieux pour s'identifier à la confiance pure et simple. Je ferme la parenthèse. Donc la confiance, c'est une valeur active, effective, sous-jacente à tous nos réseaux sociaux, tous nos lieux d'existence, même lorsque surgissent des divisions, des querelles de mots, des divergences d'opinions, cette confiance-là est malgré tout apte à créer, rétablir, voire maintenir l'union des personnes, au-delà des incidents qui peuvent survenir à tout moment. C'est la confiance qui maintient une certaine forme de cohésion, qui fait demeurer les personnes en proximité de pensée, en lien de solidarité. Étymologiquement, le terme provient du latin « confidere » qui signifie « se fier à » ou « avoir foi en ». Cela souligne l'idée que la confiance implique que l'on remette quelque chose de précieux à quelqu'un en s'abandonnant à sa bienveillance et à sa bonne foi. La confiance, c'est important. Elle joue un rôle capital dans les relations humaines. Elle permet aux individus, aux personnes, de se lier et de coopérer efficacement. Elle se construit sur des expériences partagées et surtout des preuves de loyauté et de compétence qui nécessitent souvent du temps pour se développer pleinement. Nous le voyons bien dans toutes les communautés d'appartenance. La confiance, elle implique également une certaine part de vulnérabilité volontaire, parce que placer sa confiance en quelqu'un dans une organisation, eh bien, comporte le risque d'être déçu ou trahi. On peut dire, à cause de cette vulnérabilité, que la confiance, elle est cruciale, excusez-moi, entre guillemets, ce n'est pas un jeu de mots. Mais il n'en demeure pas moins qu'elle est essentielle. Nous verrons ça à nouveau demain. Je vous retrouverai justement sur cette importance de la confiance. Je vous remercie de toute votre attention et je vous dis à demain.

Seigneur, tu veux mes pieds pour passer cette journée à visiter ceux qui ont besoin d'un ami. Seigneur, aujourd'hui, je te donne mes pieds. Seigneur, tu veux ma voix pour passer cette journée à parler avec ceux qui ont besoin de paroles d'amour. Seigneur, je te donne aujourd'hui ma voix. Seigneur, tu veux mon cœur pour passer cette journée à aimer chaque homme uniquement parce que c'est un homme. Seigneur, je te donne aujourd'hui mon cœur.

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2: Bonjour, Didier Pilon, je suis heureux de vous retrouver en compagnie de Mathieu Ordonneau. Nous sommes bien sûr à Radio Fidélité. Pendant une heure, nous allons parler de musique classique. Et j'ai choisi cette fois de vous parler d'un des concertos pour piano les plus célèbres, les plus emblématiques, et je vais dire le plus romantique de tous, à savoir le fameux concerto pour piano et orchestre opus 54 de Robert Schumann. Alors Schumann, c'est bien sûr un des compositeurs les plus romantiques, qui fait partie de cette génération, la génération qu'on a dite de 1810, dans laquelle vous pouvez retrouver Frédéric Chopin, vous pouvez retrouver Félix Mendelssohn, Robert Schumann, et vous en avez comme ça encore un certain nombre qui sont nés justement dans cette grande période de 1810. Et on les appelle les romantiques à juste titre, parce que imaginez bien que tous ces gens-là, ils vont avoir 20 ans. Quand le mouvement romantique va éclater. Il va éclater en France, avec notamment Victor Hugo, la fameuse bataille d'Hernani, c'est une pièce de théâtre, où à la Comédie française, on s'est totalement écharpé, il faut imaginer le public presque, c'est un pugilat. Il y a les teneurs du classique, et il y a les teneurs de la modernité, qui la modernité d'ailleurs peut avoir des histoires empruntées au passé. Et donc dans cette bataille des romantiques, on peut dire que Victor Hugo est le porte-parole. Et en France, il va y avoir énormément d'écrivains qui vont se jeter, si je puis dire, dans cette nouvelle dimension de l'homme où, je dirais, pour aller caricaturer, presque schématiser en tout cas le romantisme, c'est l'individu contre le reste du monde. Au classique, on était dans la discussion et les concertos, notamment pour instruments, eh bien, c'était plutôt un dialogue entre l'orchestre et le soliste ou les solistes. Eh bien, au 19e siècle, avec les romantiques, ça change. On est plutôt dans le combat entre, d'une part, le piano, par exemple, si c'est un concerto pour piano ou le violon, et l'orchestre. On va s'en rendre compte tout à l'heure en écoutant justement ce fameux concerto pour piano et orchestre de Schumann. Donc Schumann, c'est vraiment celui qui va être un des